0: potentiels bienfaits de la truffe pour la peau. Et il se trouve qu'à l'issue de cette phase de recherche, on a eu des résultats positifs, puisqu'il faut savoir que la truffe a des propriétés intéressantes dans le domaine de l'anti-âge, qu'il y a des acides aminés qui stimulent la production de collagène. Donc le collagène permet de régénérer les cellules de la peau et c'est également efficace pour prévenir et protéger de tout ce qui est taches pigmentaires. Donc en partant de là, on a travaillé avec des laboratoires cosmétiques sur la formulation des produits, puisque c'était quand même un vrai défi d'inclure la truffe dans des produits cosmétiques et d'arriver à la conserver notamment. Et donc aujourd'hui, ça nous amène à avoir une gamme de 3 produits. On a un soin jour, un soin nuit et un soin pour homme.
1: Et pour les découvrir, rendez-vous avec Emma, sa mère, son père et son frère à Mours-Saint-Eusèbe. La Maison Boissieu est ouverte du lundi au samedi de 9h à midi et de 14h à 19h et le dimanche matin de 9h à midi. Des infos à retrouver comme d'habitude sur ici.fr Drôme Ardèche, rubrique Circuit court.
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3: J'écrivais déjà quand j'étais punie au lycée, que j'avais quand même une scolarité un peu chaotique. Quand j'étais punie au lycée, on me demandait de faire des rédactions. Pour moi, c'est une bonne nouvelle.
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5: C'est une signature que l'on reconnaît au premier coup d'œil. Illustratrice, autrice de BD, la Vésulienne Sophie Lambda s'est imposée en quelques années dans nos librairies. Sophie, à la Haute-Saône, cette terre, qu'est-ce qu'elle représente pour vous ?
3: Oui, moi je viens de Haute-Saône. En plus, c'est une partie de la Franche-Comté. C'est pas forcément la partie de la Franche-Comté de laquelle on parle le plus. On parle beaucoup du Doubs, on parle beaucoup du Jura, du marché de Noël de Montbéliard. Mais la Haute-Saône, on est un peu les oubliés. Et moi, c'est une région qui m'est chère, c'est là que j'ai grandi, c'est là que j'aime revenir régulièrement. Et voilà, c'est chez moi.
5: Et malgré cet attachement, le déclic de la création n'est pas arrivé tout de suite. Il a fallu attendre, je crois, la trentaine pour que l'écriture s'impose un peu comme une évidence, Sophie.
3: J'écrivais déjà quand j'étais punie au lycée, que j'avais quand même une scolarité un peu chaotique. Quand j'étais punie au lycée, on me demandait de faire des rédactions. Pour moi, c'est une bonne nouvelle. Donc, je pense que j'aimais déjà écrire, mais je m'étais pas rendu compte que je pouvais le faire pour le plaisir, que je pouvais potentiellement en faire un récit. Donc, c'est arrivé tard quand j'ai vraiment ressenti le besoin de raconter une histoire, celle que j'ai racontée dans ma première BD, qui était une espèce d'urgence à écrire. Mais voilà, c'est arrivé tard et je pense qu'on m'a pas assez peut-être à l'école, encouragé à le faire.
5: Aujourd'hui, vous, Sophie Lambda, vous ne rentrez plus dans les cases, vous les dessinez, vous explorez de nouveaux formats comme des carnets de voyage pour exprimer notamment une soif d'indépendance qui définit son quotidien, c'est ça un peu, non ?
3: Je fais ce format qui me ressemble, j'adore le carnet de voyage, mais celui que je fais, il est un petit peu différent parce qu'il y a de la BD dedans. Et c'est directement inspiré par des voyages que je fais qui sont toujours très différents. Des fois, je pars avec des groupes, des fois, je pars toute seule. Des fois, je vais rejoindre des amis. Des fois, je pars complètement à l'arrache. Des fois, je suis très organisée. C'est toujours très différent. Et moi, c'est des aventures que j'adore raconter. Donc là, j'ai le deuxième que j'ai envoyé à l'imprimeur qui va arriver d'ici 2 mois, que j'ai vendu sur ma boutique en pré-vente, sophielambda.com. Et puis voilà, là j'espère en 2026 refaire de la bande dessinée, de la vraie bande dessinée, un peu comme la première que j'ai sortie, Tant pis pour l'amour. Ma priorité, c'est de garder d'être indépendante, d'être autonome, de compter principalement, c'est pas pour ça que je ne sais pas demander d'aide, mais je compte principalement sur moi. J'ai toujours voulu cette indépendance et ne pas compter sur quelqu'un d'autre pour vivre. Aujourd'hui, ma priorité, c'est vrai que c'est de continuer à voyager, de continuer à pouvoir bouger tant qu'on le peut, que ce soit au niveau de la santé et financièrement. C'est un luxe et c'est une chance de pouvoir faire ça.
5: Une femme libre au parcours inspirant à retrouver d'ici 2 mois d'ailleurs avec son nouveau carnet de voyage et en 2026 pour sa prochaine bande dessinée aussi. C'est l'objectif. Merci Sophie Lambda d'être intervenue au micro ici Belfort-Montbéliard.
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2: Ici, on fête la Saint-Vincent, la grande fête des vignerons en Bourgogne. Elle est honorée officiellement le 22 janvier. Dans notre région, la tradition veut que tous les ans, les festivités changent de village. Mais qui était ce fameux Saint-Vincent ? Bonjour Sandra Amani.
3: Bonjour Charlotte.
2: Vous avez enquêté sur ce sujet si mystérieux. Et vous avez écrit un conte intitulé « La légende de Saint-Vincent », une histoire de votre ouvrage « Légende du vignoble » édité aux éditions de l'Escargot Savon. Chapitre 1, le sacre de Saint-Vincent, 3e siècle après notre ère.
3: Nous voici en Espagne, plus exactement à Huesca, petit village au pied des Pyrénées. Ici vit Vincent, un jeune homme dévoué qui s'est pris d'amour pour le christianisme, une religion toute récente et avec encore peu de croyants. Vincent a un ami qui lui est cher, c'est Valère, l'évêque de Saragosse.
4: Me voici bien vieux à présent et j'ai beaucoup de mal à m'exprimer en public. Mon cher Vincent, le brillant orateur que vous êtes sera chargé de me suppléer dans cette tâche difficile. Êtes-vous d'accord ?
2: Monseigneur, je suis honoré de devenir votre diacre. Je me réjouis d'avance à l'idée de mes voyages à travers l'Europe. J'ai hâte d'aller faire connaître notre Dieu à tous les païens. J'irai jusqu'en Gaule s'il le faut. Chapitre 2, l'Empire romain.
3: Au 3e siècle de notre ère, l'empereur romain Dioclétien entame des persécutions contre les chrétiens. La nouvelle religion prend de telles proportions que l'ordre public est bouleversé. Vincent et l'évêque sont arrêtés, puis conduits, enchaînés, auprès de Dacien, le gouverneur qui représente Rome en Espagne.
5: Évêque Valère, avouez vite toutes vos fautes, sinon vous le regretterez amèrement.
3: Mes fautes ? Quelles fautes ? Je ne vois pas de quoi vous parlez.
5: Ne vous moquez pas de moi. Avouez immédiatement les sacrilèges que vous et votre diacre avez commis contre notre empereur.
3: Vincent, voyant la grande détresse du pauvre évêque, ne parvient pas à se contenir.
5: Cessez donc de tourmenter ce pauvre homme. Moi, je vais tout vous avouer. Oui, je ne crois qu'en un seul Dieu. Oui, vos idoles me semblent ridicules. Garde, torturez ce jeune insolent. Pressez-le comme le raisin. Rôtissez-le comme ces poulets que l'on immole sur les autels de nos divinités. Peu importe comment, mais montrez-lui que son Dieu ne lui sera d'aucun secours face à nos lois.
3: Les Romains se saisissent de Vincent, le ligotent nu sur un chevalet. Des ongles de fer lui déchirent le corps. On le brûle de toutes parts. On le torture nuit et jour.
2: Comment les souffrances de Vincent en Espagne vont-ils le transformer en saint en Bourgogne ?
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2: Ah, la Saint-Vincent tournante ! Une fête que nous célébrons chaque année dans les villages viticoles de Bourgogne. Mais qui était Saint-Vincent ? Voilà sa légende, racontée par Sandra Amani, auteure de « Légende du vignoble » édité chez l'Escargot Savant.
3: Nous sommes le 22 janvier 304, le jour de la mort de Vincent. Il n'a pas survécu aux nombreuses tortures des Romains. Le corps brûlé et disloqué, on l'a ensuite accroché à une pierre de meule et jeté à la mer à plus de 200 km de Saragosse. Mais quelques jours plus tard, son corps est ramené par les vagues sur le rivage. Des chrétiens le ramassent et l'enterrent dignement. Au cours des années 304 et 305, plus d'un millier de chrétiens périssent sous la torture. La gloire de Vincent s'étend dans toute l'Espagne et parvient jusqu'en Gaule. Bientôt, Vincent devient Saint-Vincent. Sa fête est célébrée le 22 janvier.
2: Chapitre 3, le mystère de Saint-Vincent.
3: Bienvenue en Bourgogne. Ici, la vigne fait vivre bon nombre de paysans depuis déjà des centaines d'années. Dans les villages où celle-ci foisonne, c'est chaque année la fameuse Saint-Vincent. Dans les terroirs, on décore les maisons de bannières et de fleurs multicolores qui donnent à l'hiver des couleurs estivales. Une famille de vignerons dirige la société d'entraide locale. Une grande procession a lieu suivie d'une messe. Pendant la procession, la statue de Saint-Vincent, détenue par la famille qui régit la société, est remise à celle qui organisera la fête l'année suivante. Après la messe, un grand festin est organisé, le repas de cochon. On goûte le vin sans modération, on intronise des vignerons méritants que l'on nomme chevaliers du Tastevin. On rit, on chante, on danse même lorsque tombe le soir.
5: Attendez, Sandra, cette histoire actuelle des festivités de Saint-Vincent, on la connaît cette histoire. Dites-moi plutôt pourquoi Saint-Vincent est devenu patron des vignerons.
3: En réalité, nul ne le sait. Peut-être parce que le mot vin se trouve dans le prénom du saint, vous voyez ?
5: Oui.
3: Ou parce qu'on a utilisé une roue de pressoir pour le torturer. Ça, c'est aussi une hypothèse qui a été présentée.
5: D'accord.
3: Ou parce que les diacres à l'autel versent du vin dans le calice.
5: Donc, on ne sait pas vraiment pourquoi Vincent, le jeune diacre torturé par les Romains en Espagne, est devenu si important pour les vignerons de Bourgogne.
3: C'est là le plus grand des mystères. Chaque village bourguignon raconte effectivement sa propre légende. Quelle que soit la raison, on a aujourd'hui la preuve que Saint-Vincent n'a absolument pas souffert pour rien, puisque chaque 22 janvier sonne pour lui une nouvelle heure de gloire.
5: Et rappelez-vous, même s'il peut faire terriblement froid le jour de la grande fête des vignerons,
6: à la Saint-Vincent, l'hiver perd ses dents, on les retrouve pour longtemps.
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7: Je rêvais d'avoir une maison à la campagne. Cette maison, c'est comme si j'y étais née. C'est ma maison de famille.
8: Ma maison s'appelle l'Hostao de la Mar.
9: C'est une maison un peu envoûtante.
10: Eh bien, vous voyez, des livres et trois fenêtres qui me donnent le paysage du pays, comme si c'était trois tableaux.
11: Ils ont vécu ici.
12: Thibaut Gaudry.
13: Ah, je m'appelle Nina Simone.
11: L'histoire de Nina Simone, c'est celle d'une petite fille amoureuse de Jean-Sébastien Bach qui rêvait de devenir la première pianiste concertiste noire américaine. Mais qui grandit dans l'Amérique profonde des années 30 et 40 où la ségrégation raciale est de mise.
14: Put a smell on you. J'ai commencé à étudier le classique à 5 ans.
15: Et vous avez continué, vous avez eu vos diplômes.
14: Et après, j'ai obtenu le doctorat de musique de Amherst University.
11: Élève studieuse, oreille absolue et jeune prodige, elle ne parvient pas à intégrer l'école de musique dont elle rêvait, brisant la carrière à laquelle elle aspirait. Et elle emportera le regret et la douleur toute sa vie.
14: I'm sorry that I didn't become the world's first black classic pianist. Oh yeah, I think I would have been happier. I'm not very happy now. Oh yeah.
11: Finalement, c'est par le jazz qu'elle connaît la gloire. Nina Simone devient aussi l'une des voix de la lutte pour les droits civiques des Noirs. Mais avec une sensibilité à fleur de peau, des douleurs de l'enfance qui ne sont jamais loin, sans compter des troubles bipolaires et des phases de dépression, elle finit par quitter les États-Unis, voyage beaucoup, et c'est naturellement en France qu'elle trouve refuge dans les années 80. Elle, la francophile, qui a connu le succès en reprenant « Ne me quitte pas » de Jacques Brel, et qui a choisi son nom de scène après avoir vu « Casque d'or » avec Simone Signoret.
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17: Pour Nina Simone, comme beaucoup d'artistes noirs de cette époque, la France est un pays très très important, parce qu'on a cette image réelle, à l'époque, d'un pays ouvert. Par exemple, prendre un bus ou un métro à Paris, ben, on prend le métro et le bus avec les Blancs. On n'est pas dans des compartiments séparés. Et la France est une terre d'asile.
11: Elle vit 2 ans à Paris, enregistre quelques chansons et fait quelques concerts, puis en repart, avant de revenir une dizaine d'années plus tard. En 1992, elle s'installe à côté d'Aix-en-Provence, à Bouc-Bel-Air. C'est là qu'un après-midi de juillet 95, excédée par le bruit que font deux adolescents jouant autour de la piscine de la villa voisine, elle tire un coup de pistolet à grenaille et blesse légèrement l'un d'eux. Elle écopera de 8 mois de prison avec sursis et une obligation de soins. En 1998, elle déménage à quelques kilomètres, à Carry-le-Rouet, où elle s'éteint le 21 avril 2003. Lors de ses funérailles, à l'église de Carry, une sono joue « Ne me quitte pas ». Sa grande amie, la chanteuse Myriam Makeba, est là. Elton John a fait envoyer des roses jaunes, avec un petit mot « Tu étais la plus grande et je t'aime ». Sa fille, Lisa, prend la parole pour rappeler combien Nina aimait la France et demande de ne pas laisser son souvenir s'éteindre. Son souvenir et sa voix sont toujours là. Elle ne nous a jamais vraiment quittés.

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1: Bonjour, je m'appelle Armand. J'ai vécu à Tartas depuis 1923, l'année où je suis né. Ma génération, nous avions 6 km à faire pour aller à l'école. Nous avons commencé l'école à 6 ans et nous faisions tous les jours 6 km aller, 6 km retour. Il n'y avait même pas de vélo. Souvent, les enfants étaient surmenés. Alors, c'est impensable de faire ça maintenant. J'étais à l'école à Tartas.
2: D'accord.
1: Un instituteur qui s'appelait Maurice Véro. On parlait le patois landais et j'ai appris la langue française à l'école. Maintenant, c'est perdu. Mais enfin, je le parle et je pourrais même l'écrire. Et il y avait une interprète à l'école. Une parole maldite et elle nous reprenait pour nous dire que, voilà, en français, ça se dit comme ça.
2: Vous êtes devenu ensuite agriculteur.
1: Je suis devenu agriculteur en suivant mon père, moi. À l'époque de notre jeunesse, nous travaillions gratuitement. On n'avait pas de salaire. J'ai eu l'idée de me lancer dans le commerce parce que ma vie a été très dur. J'ai perdu mon épouse. Elle avait 24 ans. J'avais un bébé. Et alors, j'étais le gendre ici. J'étais pas chez moi. Et alors, je suis resté chez mes beaux-parents pour élever mon fils. Le grand progrès, ça a été après la guerre, les 30 glorieuses. Il commençait à avoir des tracteurs. Ça a été un saut immense pour l'agriculture. Parce que avant, on travaillait avec des bêtes, des vaches ou des mules. Le progrès a été immense. On faisait du maïs. Les Américains nous ont aidés aussi à la fin de la guerre. C'était le plan Marshall. La grand-mère de ma première épouse était veuve de guerre. Alors je lui avais expliqué, si j'avais les moyens, j'aimerais bien être marchand de bestiaux. Et alors elle m'a dit, si tu te sens capable, moi je t'avancerai l'argent. J'ai tenté le coup et je me suis lancé. En 1946, les députés ont voté à l'unanimité une loi pour annuler le bétayage. Et ils ont remplacé le bétayage par le fermage. Il y a beaucoup de bétayers qui ont acheté la propriété. C'est pour cette raison que moi j'ai acheté ici. L'arrosage est arrivé, on a presque plus que doublé le rendement du maïs. Ça a été un grand progrès. La sécheresse faisait pas mal de dégâts. J'ai remarqué une chose, il y a 100 ans, le sol ne dégelait pas de la journée. On ne voit plus ça. Ce qui nous a aidé, c'est l'inflation. Nous avons emprunté, mais il y avait l'inflation à deux chiffres. J'ai appris Internet, ouais. Assez âgé. Tout le monde était contre moi. On n'y arriverait pas. J'ai voulu toujours avancer. Alors, je n'ai rien dit à personne. Je me suis pris une prof. Et alors, elle m'a dit, je suis très contente. Je vois que vous allez y arriver. Parce que j'ai la vue sans lunettes et je j'entends comme à 20 ans.
2: Qu'est-ce qui a changé à Tartas par rapport à l'époque que vous avez connue?
1: Moi, j'ai vu deux maires à Tartas sans qu'il y ait d'élection. De 1940 à 1945, c'était la dictature. Le maire était désigné par le préfet.
2: Armand Lapeyre, on va bientôt se quitter, malheureusement.
1: Déjà.
2: Eh oui, ça passe vite, hein. Je vous ai fait faire un petit exercice, c'est de me donner le nom de la radio qui vous a tendu le micro aujourd'hui.
1: Ici, Gascogne.
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3: Et le cocktail américain, c'est quoi?
4: C'est un cocktail grillé avec une sauce américaine, tomate, échalote, une pointe de cognac, du vin blanc. C'est un peu relevé.
5: Un décaïn.
6: Pâté, jambon, c'est un rayon de gruyère, chantal, rôti, jambon de pays.
7: Eh ben, tout ça, ça va aller dans la blanquette.
4: Bon appétit.
8: Dans la plupart des cas, on ne remplace jamais son père, on lui succède. Et encore faut-il traverser la Seine quand on s'appelle Michel Oliver, fils de Raymond, figure tutélaire de la gastronomie parisienne, chef triple étoilé au Grand Véfour et premier cuisinier de la télévision française.
9: Mon père avait fait un restaurant de luxe, je voulais faire un bistrot. Il était rive droite, je voulais être rive gauche. Et je suis parti de cette idée-là. Et j'avais un vieux copain qui était génial, qui s'appelait André Allard, le restaurant Allard, rue de l'Éperon. Allard m'a pris sous sa coupe et il m'a dit « Michel, on va chercher ensemble ». Et c'est lui qui a trouvé cet endroit, rue de Lille, qui s'appelait les anciens établissements Poinçon, qui était un bouillon 1900, quoi. Et j'ai flashé.
10: J'ai travaillé des années sans répit, jour et nuit.
8: Ainsi, en 1965, au 33 rue de Lille, dans le 7e arrondissement, Michel Oliver fonde le Bistrot de Paris dans un décor néo-art nouveau signé Slavik, designer talentueux. En plein milieu des 30 glorieuses, Paris

0: On disait aux clients, couvrez-vous avec les... On aurait dû leur donner des caouets. Le garçon perçait la vessie, et là, chouf, il y avait un jet brûlant qui partait. C'était un spectacle extraordinaire.
1: C'était un succès.
0: J'ai fait un malheur. Les gens applaudissaient. Hein.
2: Et oui, c'est pas dans Top Chef qu'on verrait ça aujourd'hui. Alors, le Tout Paris réserve chez Michel Oliver. Le succès est tel que le restaurant se voit récompensé d'une étoile au Michelin. Le plus de bien manger, la clientèle aime saluer et discuter avec ce chef atypique, sympathique, vedette de télévision et qui présente aux côtés d'Anne-Marie Pesson ou de Maurice Favière la vérité est au fond de la marmite.
3: Mes amis étaient pleins d'insouciance.
1: Oui.
3: Et vous voyez apparaître la reine des sauces, ah, la sauce béarnaise. Et cette sauce béarnaise se mange avec la croûte de bœuf.
2: Oui, c'était le bon temps des années 60 et 70 à Paris. Télé, radio, bistrot, affaires, comme les frites, tout baigné dans l'huile. Michel Oliver et son associé Roland Pozzo di Borgo montent une des premières chaînes de restaurant concept, l'assiette au bœuf. Et son plat emblématique, une pièce d'aloyau finement tranchée, saisie minute, servie avec sa sauce paradis. Le paradis ne dure qu'un temps, les étoiles pâlissent, Michel Oliver vend le bistrot de Paris. Bonne nouvelle, l'enseigne existe toujours, rue de Lille, le pot-au-feu en vessie n'est plus le clou du spectacle, mais les plats canailles subsistent pour le plus grand bonheur de Michel Oliver.
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6: Arnaud Fromage est avec nous chaque matin. C'est l'heure de la nécessaire minute comptoise. Mon cher Arnaud, bonjour.
7: Bonjour.
6: Du côté des radars, il y a des petites surprises. On donne vraiment des drôles de noms aux choses, parfois, chez nous, en Franche-Comté.
7: Oui, et en voici un nouvel exemple. Alors, petite mise en situation. Vous êtes en voiture, vous venez de Belfort, et vous roulez en direction de la chapelle sous Rougemont. Bref, vous êtes sur la départementale 83. Vous passez de nez avant d'arriver à Rope. Là, vous passez devant la mairie, sur l'avenue Charles de Gaulle. Il y a Céline Coiffure, mais vous continuez. La petite patte d'oie à la Vermenoncourt, vous restez sur la route principale et vous avancez encore un petit peu. Il y a les jolies maisons typiques là sur le côté. Et c'est là, dans le virage, qu'il faut freiner, tout simplement parce qu'il y a un radar.
6: Oh, bah, pas mal la petite balade là autour de Belfort. Je vois pas vraiment où vous voulez en venir, Arnaud.
7: Eh bien, exactement à cet endroit précis, là, sous le radar, en face de la boîte aux lettres. Parce que ce n'est pas n'importe quel radar. C'est celui qui est surnommé le radar Johnny Hallyday. Mais alors, pourquoi, allez-vous me demander, maintenant que j'ai réussi à capter votre attention?
6: Eh bien oui, pourquoi le radar de Johnny Hallyday, Arnaud, oui?
7: Pour comprendre, il faut remonter à février 1970. L'idole des jeunes a donné la veille un concert à Strasbourg et doit se rendre à Besançon. 3000 personnes l'y attendent et il est 18h passé. Dans la DS Palace Citroën, qui roule à fond parce que, bah, années 70, il y a donc Johnny Hallyday et Sylvie Vartan, mais aussi Mickey Jones, le guitariste de Johnny, Jean Ponce, son manager, et Sacha Rulle, son secrétaire. On est en février, il fait nuit, il fait froid, il y a du verglas et ça roule vite. Bref, Johnny perd le contrôle de sa voiture. Il glisse et se retrouve dans le fossé. Alors il parvient à reprendre le contrôle de son véhicule, parce que, ne l'oublions pas, Johnny Hallyday est un pilote, mais malheureusement, il y a un bloc de béton qui bloque le fossé et la voiture finit par s'y écraser. À bord, Johnny et son guitariste n'ont rien, mais son secrétaire et son manager sont blessés. Sylvie Vartan, elle, a carrément traversé le pare-brise, elle a le visage en sang. En 1970, la ceinture de sécurité est censée être obligatoire, mais dans les faits, personne ne la met vraiment. Les voisins viennent au secours des blessés, alors au départ, ils avouent ne pas vraiment avoir reconnu Johnny et Sylvie Vartan parce qu'ils sont sous le choc, et les blessés sont conduits à l'hôpital de Belfort. Johnny s'empare du téléphone d'un riverain pour annoncer qu'il n'y aura pas de concert à Besançon ce soir-là. Sylvie Vartan, elle, s'exile quelques mois à New York dans une clinique de chirurgie esthétique où elle subira des dizaines d'opérations de reconstruction pour effacer les traces de l'accident. Alors voilà pour la petite histoire. Et c'est donc dans ce même virage, toujours à la sortie d'Europe et toujours aussi dangereux, qu'a été installé en 2019 un radar, le radar Johnny Hallyday, pour nous rappeler que, star ou pas, il ne faudrait pas oublier de...

radar Johnny Hallyday, voilà, on sait désormais où il est grâce à vous, Arnaud Fromage, pour la nécessaire minute comptoise. Vous menez les enquêtes dans tous les sens et vous nous faites revivre avec un superbe podcast La vie incroyable de Paul-Émile Victor, un jurassien qui, pour sa première expérience et sa première expédition, est parti au Groenland. On a entendu le premier épisode jeudi, à partir de dimanche, à partir de 10h.

0: 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Vous allez véritablement découvrir ce qu'a enduré l'équipe autour de Paul-Émile Victor. Une équipée qui a été véritablement sans danger, mais ô combien importante pour l'avancée de la science. Un podcast passionnant avec vous, mon cher Arnaud Fromage. Je vous dis à demain.
1: À demain.
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3: 6h20, aujourd'hui comme toute cette semaine, nos authentiques sont des azuréennes. Vous savez que dimanche, c'est la journée internationale des droits des femmes, le 8 mars. Et ce matin, rencontre avec Amina Bini. Elle est éducatrice de jeunes enfants à Nice. Après avoir été à l'écoute des familles dans un LAIP, c'est-à-dire un lieu d'accueil enfants-parents, eh bien, elle est aujourd'hui à la halte garderie Louparpayoun. Alia Zegaoula l'a rencontrée. Amina se définit d'abord en trois mots.
4: Enveloppante, sensible et à l'écoute. Du plus loin que je me souvienne, l'idée de travailler auprès des enfants a toujours été en moi. Lorsque j'étais lycéenne, pour me rendre jusqu'à mon lycée, je passais devant plusieurs écoles. J'ai été très touchée par la difficulté que les parents avaient de se séparer de leur enfant et vice-versa. Je pense que la question de l'attachement m'a interrogée à ce moment-là.
5: Pour ces parents qui n'ont pas encore osé ou qui ne connaissaient pas jusqu'à aujourd'hui l'existence de ces LAEP, donc pourquoi ça peut être sympa de venir ?
4: C'est un lieu de socialisation. L'enfant apprend à se détacher de son parent en la présence de son parent. C'est comme ça que ça commence. C'est un lieu de laisser être. On va pouvoir se rassurer, s'encourager, se valoriser, parce qu'on va vite se rendre compte qu'on n'est pas seul et que d'autres parents vivent la même chose que ce que l'on vit.
5: Qu'est-ce qui fait un bon parent ?
4: Pour moi, il n'y a pas de recette miracle ou spéciale pour être un bon parent. On le devient avec le temps, on le devient officiellement dès la naissance d'un enfant. C'est l'enfant, pour moi, qui est le guide. Le bébé est compétent dès la naissance pour exprimer ses besoins, de tout son être, de tout son corps, observer, être attentif à son enfant. Je pense que ça peut nous permettre d'être le parent suffisamment bon.
5: Qu'est-ce que vos enfants à vous ont appris ?
4: J'ai 4 enfants, 24 ans, 22 ans, 16 ans et 7 ans. J'ai compris en fait que je n'ai pas été la même mère pour chacun de mes enfants, parce qu'ils avaient des besoins différents aussi. J'ai quand même le sentiment qu'ils m'ont montré le chemin, ils ont été comme des guides pour moi. Moi, je les ai accueillis et je les ai accompagnés. J'ai fait vraiment comme je pouvais, du mieux que je savais. Mes enfants m'ont fait prendre conscience qu'ils ne m'appartenaient pas, qu'ils avaient leurs propres besoins, leurs propres pensées aussi. Dans l'accompagnement, dans le soutien à la parentalité, ça m'a beaucoup aidée. J'ai la certitude que ce sont les familles qui m'ont amené à ce que je suis aujourd'hui.
5: C'est quoi le plus beau compliment qu'on ait déjà pu vous faire, Amina ?
4: C'est d'avoir pleuré chaque fois que j'ai dit une petite phrase, et notamment à des mamans, mais aussi des pères, aussi des familles. Vous êtes son parent, sa mère ou son père à cet enfant. Le seul et l'unique pour lui, celui ou celle qui le connaît le mieux au monde, est le ou la meilleure des éducateurs ou éducatrices pour votre enfant. Il y a une émotion qui se lit, qui se ressent, qui se voit. C'est une phrase qui donne de l'espoir et qui permet de ne pas renoncer, à mon sens. Qui permet de, quelque part, de dire aux parents, tout ira.
5: Qu'est-ce que vous aimeriez que ces enfants, ces parents, que vous croisez parfois juste une fois, retiennent de vous ?
4: Mais que ce fut une belle rencontre, tout simplement.
3: Et une belle rencontre, justement, qu'on a fait à l'instant avec Amina Bini, éducatrice de jeunes enfants à Nice. C'est un vrai soutien aux familles, ce qu'elle fait. 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

0: 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Nous sommes avec une des dernières et la plus ancienne fabrique de pâtes de fruits en Auvergne. Avec Anthony Vallat, qui est le directeur général. Merci de nous recevoir, Anthony. Nous sommes face à une vieille photo qui montre, je pense, le tout début de cette maison Cruzy, c'est ça ?
1: C'est pas le début historique, hein, puisque la maison Cruzy a été fondée en 1880, mais c'est effectivement une photo du site de fabrication ici, sur la zone du Brézé, telle qu'il était en 1956, au moment où la maison Cruzy a déménagé du centre de Clermont pour venir s'installer sur la zone du Brézé.
0: De l'usine Goffredi à Mijan-Mermoz sur le champ d'Angélique. Et on aperçoit des angéliques sur ce champ.
1: Et l'angélique étant un des produits un petit peu signature des confiseurs et de la confiserie. Et donc c'est un beau clin d'œil de l'histoire que de penser que voilà, notre site de fabrication ici est basé sur un ancien champ d'angélique. Voilà.
0: L'angélique, ces petits bâtonnets de couleur verte, hein, c'est
1: exactement.
0: Ça, je ne dis pas de bêtises.
1: Mais il y a beaucoup de particuliers qui ont aussi de l'angélique à la maison.
0: Voilà. C'est la tige,
1: On confie la tige, tout à fait.
0: D'accord, ok. Et aujourd'hui, vous en faites toujours. Vous avez toujours des producteurs d'angélique qui bossent avec vous.
1: Oui, tout à fait. C'est un agriculteur qui vient nous livrer en tracteur chaque année. C'est au mois d'août, quand la récolte est prête. On se met d'accord avec lui l'année d'avance sur les quantités dont on aura besoin. Et puis, il vient nous livrer. On la travaille, on la prépare. Et puis après, on va la faire confire. Donc, c'est un produit auquel on tient beaucoup.
0: Il y a toujours une grosse tradition autour de ça. Enfin, en Auvergne, on offrait des pâtes de fruits. C'était un incontournable.
1: Effectivement, la création de la pâte de fruits a été faite en Auvergne. Hein. À la base, la pâte de fruits s'appelait la pâte d'Auvergne. Et c'était vraiment une spécialité, on va dire, régionale. Ce qui a fait que l'Auvergne était une terre de fruits confits, c'est que, on va dire que la noblesse venait, descendait de Paris dans le 16e, 17e siècle et venait dans les cures, à Roya ou autre. Ils découvraient, ils dégustaient les fruits d'Auvergne. Et la méthode de conservation à l'époque, hein, puisqu'on n'avait pas toute la pasteurisation, etc., c'était de confire les fruits. Ce qui faisait que, du coup, les confiseurs auvergnats ont prospéré sur la base des gens qui venaient en cure et qui ramenaient leurs fruits à Paris en général. C'est comme ça que la confiserie et le métier de confiseur a démarré en Auvergne.
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2: Bonjour, je m'appelle Thomas Félix, j'ai 55 ans. Donc moi j'arrive le matin, je pose mon vélo dans le garage, je traverse la cuisine, je prends un café, je monte à l'étage et j'arrive ici dans ce grand open space. 12 personnes à peu près partagent l'espace. Bonjour les gars.
3: Bonjour.
4: Ce Bordelais est un designer, il habite et travaille dans le quartier du Grand Parc, un secteur qu'il affectionne particulièrement. L'équipe de Thomas Félix a travaillé sur plusieurs projets. On lui doit les fameuses devantures bleues avec un sourire blanc des magasins Cultura.
2: Je suis assez fier, effectivement, quand on regarde en arrière, sur 25 ans d'activité, les façades Cultura, la déclinaison de ces façades sur les différentes natures de magasins de la marque. Et il a fallu créer une charte, quelque chose qui allait unifier toutes ces façades, qui fasse que on les reconnaisse d'un premier abord. Ce grand sourire qui est apposé au nom, à 50 ou 60 mètres du magasin, il fallait qu'on reconnaisse et le magasin et les services qu'on allait y trouver. C'est toujours un processus un peu long.
4: Franchement, vous êtes comment dans le travail, vous ? Exigeant, forcément ?
2: Oui, c'est une maladie, parce que effectivement, on a du mal à se contenter de ce qu'on fait. On va toujours chercher au-delà et plus loin. Oui.
4: Sur Résine Le Bousca, vous avez imaginé tout le mobilier urbain.
2: Des chaises longues, des tabourets, des choses de différentes natures pour équiper l'espace public.
4: Alors, il paraît qu'un matin, vous êtes retrouvé sous le trottoir en train de discuter, de faire connaissance avec Jean-Luc Joie, qui est quand même très connu.
2: Un bordelais pur souche. Bah, ça s'est fait effectivement dans le quartier où j'habitais, et je voyais ce grand bonhomme là faire des choses extraordinaires avec ses gros doigts. Il m'en voudra pas. Et il m'a accueilli très gentiment. Et puis on a fait connaissance. On a lié une très belle amitié qui dure encore aujourd'hui. On se voit régulièrement pour refaire le monde.
4: Et dans le quartier où nous sommes aujourd'hui, le quartier du Grand Parc, qu'est-ce qui vous plaît aussi ? C'est un quartier en pleine mutation. qui a beaucoup changé ces 10 dernières années.
2: Enfin, c'est très hétéroclite comme quartier. Il y a toutes sortes de populations. Il y a une mixité qui me plaît beaucoup. Je m'y suis installé. Maintenant, j'ai ma maison aussi dans ce quartier. Je vais faire mon marché au Grand Parc. Je vais faire mes petites courses de proximité dans le quartier. Voilà, j'aime atteindre les quais. J'aime faire mon petit footing sur les quais de temps en temps. Voilà, c'est des coins que j'affectionne particulièrement.
4: Allez, on va vous écouter un petit peu sur une anecdote, quelque chose qui vous vient en mémoire, qui représente votre vie finalement.
2: On a été les premiers à fabriquer des espaces de travail un peu atypiques chez Thalès. On a installé un jour un canapé de nous-mêmes chez Ikea. On a installé un canapé Ikea chez Thalès. Et c'était peu avant que le directeur de Thalès reçoive le nouveau directeur de Rockopter, d'Airbus Hélicoptère. Et la discussion s'est terminée dans le canapé, qui avait tant fait parler de lui en interne, etc. On ne travaille pas dans un canapé. Bah, finalement, il a fait l'unanimité. Le directeur de chez Thalès est sorti en disant « Vous m'en mettrez dans tous les locaux ?» Parce qu'en fait, j'ai eu la meilleure discussion possible avec le directeur de chez Rockopter, et cette discussion n'aurait pas pu avoir lieu ailleurs que dans un canapé, et certainement pas dans une salle de réunion.
4: Thomas Félix est donc designer dans le quartier du Grand Parc à Bordeaux. S'il a grandi dans le Béarn, Bordeaux est devenu sa ville de cœur.
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3: Bonjour Serge Papagali.
5: Oh monsieur Thomas, que faites-vous là? Bah si en fait c'est votre boulot, vous êtes là.
3: Vous êtes là depuis
5: minuit, vous avez
3: pas quitté. Au moins ça.
5: Dauphinois, bien le bonjour également. Alors aujourd'hui, allons chez les Dolomoises et les Dolomois, dans la bonne ville donc de Dolomieu. Il doit y avoir des amoureux parce que c'est la Saint-Valentin aujourd'hui.
3: Oui.
5: Il y a des amoureux pendant tout le Dauphiné, on est tous amoureux. Ça tombe bien parce que ce soir, moi j'y joue justement à Dolomieu. Ben oui, oui, donc moi j'y suis vraiment en chair et en os, plus en chair qu'en os d'ailleurs, enfin c'est autre chose. Bah, Dolomieu, la commune natale de... Alors prenez des notes, prenez des notes les gars. La commune natale de Déodat Grattet de Dolomieu.
3: Rien que ça.
5: Déjà un gars qui se prénomme Déodat, chapeau bas. Je crois même que la Saint Déodat n'existe pas à mon avis. Bon, c'est vous dire. Hein, moi. Mais bravo à ce géologue célèbre qui a découvert la Dolomie et laissé son nom au massif des Dolomites en Italie. Ben, je suis sûr que vous n'êtes même pas quatre à le savoir ça. Ben, maintenant vous serez des millions, parce que vous êtes des millions à nous écouter. Bon, c'est ça aussi ici Isère, le savoir à portée d'oreille, bien sûr. Je continue. La Dolomie est une roche sédimentaire carbonatée. Bon, d'accord, j'arrête. J'en vois deux qui roupillent, monsieur Thomas. Non, il rigole, ça va, bon. N'empêche, ça fait plaisir de savoir que le nom Dolomieu a un rapport avec les Dolomites dauphinoises, celle-là, bien sûr. Nous sommes bien sûr...
3: Quand même.
5: Ah ben oui, quand même. Nous sommes sur les terres froides iséroises. Les fameuses terres froides, vous savez, qui n'existent pas vraiment. En fait, puisque personne n'accepte de reconnaître qu'il habite bien dans cette terre pas chaude. Moi, j'y ai tourné beaucoup, mais là, la réponse est toujours « Non, mais les terres froides, non !»
3: C'est plus loin.
5: Ça commence plus loin. Après le ruisseau. Mais je m'en fiche. Moi, j'aime bien tous les Dauphinois, même celles et ceux qui sont au pôle Nord. Attention, j'ai pas dit le Groenland, hein, parce que, oh là là...
3: Oh là oui, attention.
5: Oh là là.
3: En ce moment...
5: Ah ouais, ouais, ouais. Laisse-nous tomber. Si Trump s'intéresse aux Dauphinés, on est foutus. Non, non, non. Pas d'iceberg à Dolomieu. Mais en revanche, dans le secteur de l'étang, un ruisseau qui s'appelle le Pissou. Ah bon, ça va, ouais, mais ça va prêter à rire, bien sûr, on va éviter de se
3: voilà.
5: Ne nous moquons pas. Le Pissou passe donc à côté de Dolomieu, et on y trouve, écoutez-moi bien, une espèce protégée, mais oui madame, mais oui monsieur, l'écrevisse à pattes blanches, qui peut donc aller où elle veut, puisqu'elle peut la montrer.
3: Eh ben oui.
5: Sa patte blanche. Elle a même plusieurs, qu'elle peut aller où elle veut en fait. Tout ça se passe en Dauphiné, et dans le Pissou, qui n'est pas très, très grand comme ruisseau, hein. C'est juste... un petit Pissou.
3: Oh
5: non,
3: là
5: mais
3: là.
5: J'ai pas pu. Non, mais je me suis dit, je la fais pas, puis j'ai dit, si, il faut que je la casse.
3: Vous allez la garder pour ce soir, celle-là,
5: mais bien
3: Serge.
5: Sûr, un petit Pissou, ce soir, je vais peut-être le refaire. Tiens, pendant que j'y pense, en parenthèse, demain, 15 février, après notre départ, hein, aura lieu une vente au boudin dans les Halles. Aucun rapport avec notre venue, parce que c'est un pur hasard. C'est pour ça que j'ai bien précisé, après notre départ. Hein. Bon, j'embrasse tous les Dolomois et les Dolomois, même celles et ceux qui ne viendront pas nous voir ce soir. Moi, je suis comme ça, moi. Moi, j'embrasse tout le Dauphin. Tous les Dauphinois qui existent, parce que dans le coin, bien sûr, vous le savez,
3: on n'est pas des quand même.
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1: C'est la Camille Minute, votre chronique de la joie et de la bonne humeur. Aujourd'hui, on va parler des red flags. Alors, c'est quoi un red flag ? Un red flag, c'est littéralement un drapeau rouge. Dans la vraie vie, ça veut dire attention, danger. Fuis, cours, ne réponds pas à ce message. Le red flag, c'est le petit signal que ton cerveau voit, mais que ton cœur ignore, en disant non, mais ça va, je gère, on va gérer. Le red flag, c'est pas encore une catastrophe, c'est l'annonce de la catastrophe. C'est le teaser du film d'horreur. Il dit, je suis pas jaloux. Par exemple, si le mec il dit, je suis pas jaloux, mais il connaît l'heure de ta dernière connexion avant tout le monde, il est jaloux. Ok ? Si elle te dit, ah mais moi je suis très cool, mais qu'elle fouille dans ton téléphone, même quand il est éteint, elle est pas cool. Un red flag, c'est pas un défaut, c'est un avant-goût du problème. C'est quand quelqu'un te dit, ah moi je suis comme ça, et que toi au lieu de partir, tu réponds, ah bah parfait. Non, fuis, cours. Bref, les red flags, c'est simple. Si tu te dis, ça va sûrement passer, eh ben ça passera pas. Voilà, c'est aussi simple que ça. Alors maintenant, ce que je vais faire, c'est que je vais vous lister, parce que l'être humain va toujours trop loin, des red flags vraiment exagérés, des red flags qu'on voit sur les réseaux sociaux qui sont vraiment, ça va beaucoup trop loin. Une fois j'ai vu une vidéo, il y a une nana, elle a sorti. Moi j'ai un red flag. Mon red flag, c'est les mecs qui tiennent la barre du métro dans le métro. Donc maintenant, en fait, faut choisir entre tomber par terre ou être célibataire. Il y a un mec, il a dit, une fille qui finit son assiette, c'est un red flag. Frérot, elle a juste faim, hein. C'est pas toxique, c'est la dalle, ça s'appelle. Après, il y a des red flags. Il y a quelqu'un qui dit, moi, red flag, c'est quelqu'un qui met son réveil à 6h du matin, même le week-end. Excuse-le d'être pauvre, hein, il veut bosser, ce monsieur-là. Il y a quelqu'un qui a dit, voilà, moi, mon red flag, une personne qui aime l'eau plate. Donc, en fait, si t'aimes pas les bulles, t'es toxique, quoi, t'es dangereux. J'ai vu aussi, mon red flag, c'est quelqu'un qui répond trop vite au message, ou trop lentement. Le bon timing, c'est jamais bon, quoi. Il y a un mec qui l'a dit, moi, mon red flag, c'est une fille qui dit, on verra. C'est pas un red flag, ça. C'est une promesse honnête. Et j'espère qu'elle le verra pas, le mec. Hein. À ce rythme-là, respirer va devenir un red flag. Bientôt, il aspire par le nez, c'est un red flag. Les gens, ils veulent plus une relation, ils veulent un CV sans défaut. Et même là, ils trouvent un red flag dans la photo. Avant, on cherchait l'amour. Maintenant, on cherche la faute. C'est bien ça le problème.
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3: Bonsoir Émilie.
4: Qu'est-ce que je suis contente.
3: Oh, ça fait plaisir. Toujours bien reçu, hein.
4: Oui,
3: franchement.
4: C'est vrai.
3: C'est vrai.
4: Alors, dire. Actualité de Suzanne, mes amis, c'est tout simplement un nouvel album. On s'était vu avant les grandes vacances pour cette chanson, Je t'accuse.

0: Une chanson, j'allais dire, classique, Suzanne, qui prend les problèmes à bras le corps. Là, en l'occurrence, l'inefficacité, voire le manque de motivation de la justice française pour les victimes de violences sexuelles.
1: C'était exactement ça. Ouais. Ça, c'était le 24 avril 2025. Donc, t'es là à toutes les étapes importantes de ma vie, quoi, parce que c'est vrai que cette chanson-là, elle a quand même été assez chamboulante quand je l'ai écrite, quand je l'ai sortie. Depuis, voilà, il s'est passé plein de choses. J'ai hâte de la jouer en live un peu partout dans les salles en France. Et je pense que ça va être un moment un peu particulier. Voilà, je la sors ce 24 avril 2025, même jour où la Cour européenne des droits de l'homme, en effet, condamne la justice pour manquement et pour sexisme. Et voilà, moi, je parle d'inaction et de, voilà, il faut qu'on lutte encore. Donc, merci en tout cas d'avoir été là sur cette étape de Je t'accuse il y a quelques mois.
0: Évidemment. Et la question qui en découle, c'est aussi que du coup, c'était la première chanson que tu dévoilais de cet album, Millennium. Tiens, d'ailleurs, écoutons quelques notes de la chanson-titre. Alors...

0: Premium. Alors, c'est encore une fois pas une chanson qui nous caresse dans le sens du poil, comme je t'accuse en fait. Alors c'est un autre niveau, mais à aucun moment t'es là pour dire aux gens mais non, ça va, c'est pas si moche. Non, le monde est moche. Tu fais pas des chansons moches, tu fais des chansons belles.
1: Non, mais c'est vrai. C'est vrai. Il y a un peu ça chez moi, je pense, depuis le début. Hein. Je décris le monde dans sa réalité. J'ai souvent quand même tendance à peut-être souligner un peu plus les travers. Mais je crois que dans cet album, à la fin, alors je décris le monde. Il est un peu sombre parfois, mais je crois que j'y mets quand même une lueur d'espoir. Tu vois,
0: oui.
1: Après, on m'a dit l'autre fois, Suzanne, qu'est-ce qu'on doit retenir dans tes chansons? Est-ce que c'est premier degré, second degré? Non, j'avoue, je suis une meuf un peu premier degré. Faut dire ce qu'il y a, tu vois. Ah,
0: ça fait du bien. En même temps, avec le deuxième degré, on fait passer des saloperies pour des trucs drôles.
1: Oui, c'est vrai. Bon, il y a des chansons un peu plus légères, tu vois, dans Champagne, on va dire que c'est un peu plus léger. Je rigole de nos rapports humains, etc. Mais en général, c'est vrai que je peux être un peu dans des sujets un peu touchy ou tabou, un peu cash, ou un peu des trucs dont on veut pas trop entendre parler, quoi.
0: Mais tu traites ça avec réalisme. Et en fait, ce qui est drôle, c'est que on est dans la patrie des chanteuses. Il y a toute une époque de chanteuses qu'on appelait les chanteuses réalistes, ne serait-ce que Piaf.
1: Ouais.
0: Tu vois, et que tu aimes d'ailleurs.
1: Que j'adore, enfin qui m'a éduquée même, je pense. Avant Piaf, il y avait Fréhel. Je peux parler aussi de Brel, enfin de tous ces chanteurs en tout cas qui décrivaient un peu leur époque au moment où ils la vivaient. Donc moi, j'ai l'impression d'être un peu ce style de chanteuse, en tout cas dans cette famille-là.
0: Et d'auteur, et d'autrice.
1: Ouais. Je suis arrivée en disant en 2020 que j'étais une conteuse d'histoires vraies. Je crois que ça a pas trop changé parce que c'est un peu mon essence finalement d'évoluer dans ce monde et de m'aider avec des chansons quand je me pose un peu des questions, quand j'ai des remarques à faire, si je peux donner mon avis en étant une femme. Parfois notre avis n'est pas toujours le bienvenu. En tout cas moi je le donne en chanson, je me permets, j'ose le donner et voilà, peut-être que certains s'y retrouveront.
0: Je pense que vous vous retrouverez dans des chansons comme Marche ou rêve.

0: l'écoutera tout à l'heure en entier cette chanson, mais c'était pour dire que oui, il y a de l'espoir dans ce disque. Bien sûr que la vie peut être laide et le monde un peu moche, mais l'espoir il est là, c'est pas du tout un album désespéré, Millennium.
1: Ah non, pas du tout, je pense que c'est pas un album qui est plombant.
0: Non.
1: Franchement, je crois pas. Je crois qu'il y a. Et puis les gens, là, j'ai eu quelques personnes qui l'ont écouté. Déjà, j'ai eu des retours. Donc, il y a plus le mot empowerment. Désolé pour l'accent, mais vraiment l'énergie de plutôt se dire, OK, on va changer ça. Enfin, tu vois, il y a quand même cette envie d'avancer. Et d'ailleurs, Millennium, ça veut dire nouvelle ère commençant par un changement, par une mutation. Et je crois qu'aujourd'hui, on a envie de changement, on a besoin de tout ça. Donc, c'est plus du vers l'avant. Ouais. Que stagnons tous ensemble.
0: C'est ça. Alors allons vers l'avant de cet album dans lequel nous allons nous balader. Et puis tu vas nous raconter un petit peu comment il est né. Mais commençons par écouter une chanson qui s'appelle Lendemain de fête, où donc tu compares le monde, notre monde, celui dans lequel on vit tous là en ce moment. Tu dis qu'il ressemble à un lendemain de fête. Donc ça veut dire il a le maquillage qui a un peu coulé, mais il a quand même passé des bons moments.
1: Ouais, petite gueule de bois quoi. Enfin, en tout cas, nous on arrive au moment, tu sais, où la fête est un peu finie.
0: Oui,
1: les confettis sont collé un peu au sol.
0: Et les gens, ils te disent « Ah, mais c'était super !»
1: Et c'était génial. Avant. Et, ouais, et tu vois, la lumière qui s'allume, on a tous des gueules un peu difficiles. Enfin, j'ai l'impression que notre génération, en tout cas, les générations qui arrivent là, c'est un peu cette ambiance-là, parfois. Il n'y a pas que, mais c'est un peu ça, ouais.
0: Le monde ressemble à un lendemain de fête, c'est très bien trouvé. C'est signé Suzanne sur son nouvel album, Millennium.

0: matin. Elle s'appelle Suzanne et elle est de retour. C'est une excellente nouvelle. Troisième album, Millennium, il est sorti vendredi. Est-ce que ça a été une fabrication qui s'est faite dans le calme, qui a pris son temps? Est-ce que Millennium, au contraire, c'est un bébé que tu as balancé dans tous les sens? Comment ça s'est passé?
1: Ah, c'est sacrée question, parce que un album, je pense que chez d'autres artistes, je sais pas, mais en tout cas chez moi, c'est une espèce de BO de ma vie, enfin du moment, quoi. Il y a toujours il m'accompagne dans une période de ma vie. Là, cet album là il est arrivé, j'avais fait 450 dates sur les premiers albums, c'était génial, c'était super, mais je sentais qu'il fallait que je me reconnecte à la vraie vie. Tu vois, tout à l'heure, ouais, on parlait du fait que je sois une chanteuse réaliste. La tournée, c'est pas vraiment la vraie vie. J'adore ça. Je suis une accro de la scène et il a fallu un petit sevrage.
0: Ouais.
1: Vraiment, j'ai appelé mon tourneur et j'ai dit...
0: Reprendre ta vie à toi.
1: Ouais, je lui ai dit, il faut que j'aille voir le monde, en fait, pour écrire des chansons, parce que c'est ça que je suis aussi, une autrice. Je suis pas que sur scène, donc il faut que j'arrive à me nourrir des conversations, des gens, etc. Mon premier album, je l'ai écrit en étant serveuse, ouais, en regardant des gens que je servais. Enfin, il y avait quand même beaucoup ce rapport à l'autre, au monde. Donc, j'ai beaucoup marché dans Paris. Tu vois, deux jours après la tournée, je me suis retrouvée dans mon canap' j'ai la redescente et je me laisse aller dans cette redescente qui était... Voilà, j'avais pas trop envie. Soit je continuais à m'accrocher à mon truc, à ma musique intérieure. Et je me suis dit, cette musique intérieure, j'ai envie de continuer de la chercher, de la mettre dans des enceintes la créer, quoi. Donc je suis allée très vite dans un studio, j'ai marché dans Paris, j'ai regardé les gens, j'ai fait la vraie vie, quoi.
0: Ouais.
1: Un peu, tu vois. Donc il part d'une urgence. Je dirais que ce bébé, il s'est écrit un peu parfois avec évidence, parfois avec un peu de souffrance. Ça a été un long marathon d'un an et demi où j'ai essayé d'avoir de la discipline aussi, tu vois, pas me cantonner à juste là j'ai envie, là j'ai pas envie.
0: Ouais. Te dire allez, je travaille.
1: Ouais, il y a du travail aussi. Il y a des chansons qui te tombent dessus. Enfin, il y a des moments un peu d'évidence et il faut savoir les prendre, etc. Mais il y a aussi beaucoup de. Je m'investis entièrement dans cet album parce que pour moi l'écriture, elle est pas que qu'au moment où on écrit une chanson. Elle est quand on écoute les autres. Elle est quand on regarde un paysage. Elle est partout, en fait.
0: Ouais, quand tu te reposes après.
1: Ouais, quand tu te reposes, ouais, faut être attentif. Tu vois, quand t'écris un album, faut être attentif à faut vivre un peu en pleine conscience, je trouve. Et ça peut être fatigant, on dirait comme ça.
0: Moi, je le crois.
1: Mais t'es toujours un peu embourbé. Parfois, les gens me parlent quand je suis dans ma vie sociale et je suis pas là, en fait. Je suis là, mais je suis pas là. C'est détestable pour les gens qui sont autour. Non, mais c'est vrai.
0: Alors, aux proches de Suzanne, ça y est, il est sorti, le disque.
1: Non, mais là, c'est bon, je suis là, je suis présente. Tu vois, je suis pas avec deux phrases ou une image, ou un machin, ou un truc que j'ai entendu tout à l'heure et qui devient une espèce de fil à tirer. Bon, bref.
0: Super. Il y a des trouvailles sur ce disque. Tu l'évoquais tout à l'heure. Il y a même de l'humour avec Champagne.
2: Ouais.

0: Oh là là. Non mais c'est une trouvaille. C'est-à-dire que ce premier couplet de Santé Chin Chin Champagne, en fait c'est un film quoi. C'est la meuf avec son anxiété sociale que tu nommes. Enfin, il y a toujours, vous savez, quand on écoute un album, une chanson, on se dit ah tiens c'est vrai, ça c'est moi. Le coucou général quand il y a trop de bises à faire, tout le monde se reconnaît. On est d'accord.
1: Je pense qu'on est tous comme ça à la fin.
0: On n'en peut plus.
1: Ouais, on n'en peut plus.
0: Bah, d'embrasser 18 personnes.
1: Bah ouais, quand on entre en soirée qu'il y a plus de 20 personnes, mais déjà 10, ça commence. Enfin moi en tout cas, j'ai de l'anxiété sociale, je le cache pas. Et c'est une vraie angoisse quand j'entre quelque part et qu'il y a beaucoup de bises à faire.
0: Voilà. Mais l'écriture, je voulais vraiment qu'on écoute le premier couplet parce que mince quand même. Non mais il y a quelque chose. Alors tu te dis oui, ça pourrait être même un synopsis d'un film. Quoi. Qu'est-ce qui va se passer après?
1: Ouais, c'est vrai. Bah, y a un peu ce truc là parce que cette chanson là, je cache pas, et désolée pour mes amis qui m'ont accompagnée au dernier réveillon, mais elle a, enfin tu vois, dans mes notes elle a démarré un 31 décembre quoi. Ouais. Justement dans ces soirées là où on est censé ne pas parler des choses qui fâchent, être dans un truc un peu de surface et tout est génial, mais moi j'aime bien me moquer un peu de ce genre de moments, même si j'aime bien en profiter aussi, tu vois. Ouais. Mais bon, ça me fait un peu doucement rire parce que demain, bah, la vie reprend, les bad news reprennent et bonne année. Hey, champagne
0: et chin-chin évidemment. Et oui. Les choses qui fâchent évidemment, t'aimes en parler, t'aimes les chanter aussi. Ouais. Et puis, bah, pour que les choses changent, c'est en tout cas l'effet que ça m'a fait la chanson au grand jour.

0: aimer au grand jour, c'est encore pas évident pour tout un tas de couples qui soient pas hétérosexuels ou pas blancs, par exemple, aussi des couples multiculturels. Il y a comme ça des gens, effectivement, pour qui c'est un danger de se tenir la main dans la rue. T'en as déjà parlé de ça dans d'autres chansons. C'est un sujet qui tient très, très à cœur, ça. Que l'amour puisse pas... C'est un truc aussi innocent que l'amour.
1: Bah ouais, je pense que l'amour c'est quand même quelque chose qui est sûrement plus immense que nous. C'est quand même ce qui nous permet de lutter contre la haine. Après tout, l'amour. Donc les humains, on a besoin d'amour. Donc je comprends pas pourquoi certains humains n'auraient pas droit à l'amour. Comme tu le disais, ça là, peut-être que moi je parle plus précisément de mon cas. Je suis homo. Quand j'ai aimé ma première copine qui est d'ailleurs ma femme aujourd'hui, j'ai eu honte. Donc c'est pas normal de ressentir de la honte quand on aime. Et je me dis bon.
0: Et de la peur.
1: Ouais, de la peur aussi, de la honte, de la peur. Je rappelle quand même que dans certains pays aujourd'hui, des homos peuvent aller en thérapie de conversion ou enfin il y a la peine de mort. Enfin, ouais. Voilà, on parle de ça quand même. Donc là, moi, je parle du fait de pouvoir s'aimer. Donc voilà, c'est un acte militant de pouvoir s'aimer. Je crois encore aujourd'hui. Il y a quelques années, j'en avais parlé sur mes réseaux. J'étais en vacances dans le sud de la France et dans un petit village. Et rarement je tiens la main d'Anouk, mais là je l'ai tenue et il y a un mec qui a dit à sa femme, hein, elles ont même pas honte de s'afficher. Et je pense que ce au grand jour, ce mot s'afficher, ça m'a ramené au fait que moi j'avais jamais trop pu montrer en fait quand j'aimais. Donc voilà, j'écris cette chanson. Je pense que c'est un peu une réaction aussi à cet épisode de ma vie. Et si effectivement cette chanson peut parler aux couples qui pensent être dans l'impossibilité de s'aimer, des couples qui ne seraient pas de la même culture ou enfin voilà, en tout cas qui sentent qu'il y a des injonctions autour de leur amour, faites tout péter, affichez-vous et aimez-vous, quoi. C'est ce que je dis dans cette chanson, ouais.
0: Et tu le dis avec beaucoup beaucoup de délicatesse et beaucoup de force aussi, tout comme quand tu invites Youssoupha sur cette chanson là
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0: quelques mois, Suzanne, avec Youssoupha. C'est une chanson qui aborde, oui, pour le coup, enfin, qui parle. Là, j'ai passé un moment où on t'entend seul, puis ensuite avec Youssoupha, mais c'est une chanson qui parle de sujets très durs, aussi une chanson qu'on pourrait qualifier de féministe.
1: Ouais.
0: Suzanne. C'est
1: ouais.
0: fou, ça fait du bien de le dire.
2: Non, ça fait du bien de le dire, et une chanson en tout cas où j'ai quelqu'un d'autre qui prend la parole, j'ai un grand auteur.
0: Ouais.
2: Un artiste que j'ai toujours écouté, qui je trouve sait parler des femmes en étant à sa place d'homme, quand j'entends Dieu est grande, quand j'entends Gigi, tu vois, sur son dernier album. Enfin, voilà, moi quand
0: cette
2: j'entends
0: chanson.
2: Un homme...
0: Ah non, Youssoupha, il sait faire les chansons
2: non,
0: d'amour.
2: Non, il sait faire, en tout cas, il sait parler à sa fille, il sait parler à sa femme. Tu vois, c'est bien. Et je pense que Youssoupha sait parler à tout plein d'autres femmes.
0: Ouais.
2: Aux hommes aussi. Et je pense qu'on a besoin d'alliés dans le féminisme. Il n'y a pas que les femmes qui sont féministes. Donc, merci à Youss de s'être joint à moi sur cette chanson. Moi, ça a été une vraie claque de le voir arriver dans le studio et de répondre à ce couplet que j'avais posé. Et j'ai hâte de partager des moments avec lui. J'espère que les gens connaîtront un peu ce refrain, quoi.
0: Ah ouais, moi je pense que ça va parler à beaucoup de monde. Alors après, on parle des ennemis extérieurs, mais parfois, vous le savez bien les amis, notre meilleur ennemi, c'est nous-mêmes. Je pense à la chanson d'Eguen.
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0: très intéressant, c'est que tu emploies le « tu ». Alors, c'est pas du tout la première fois. Hein. Depuis Toy Toy, depuis ton premier album, il y a des chansons où tu t'adresses à des gens où, en leur disant « tu fais ça, tu ressens ça, moi je suis là, je peux t'aider, etc. » Mais là, sur « dégaine », est-ce que ça implique que toi, t'as pas ce problème-là, t'en es sorti justement de cette petite voix intérieure qui dit « t'es moche, t'es molle, tes cheveux ça va pas, t'as eu tes dents », ce genre de truc.
1: J'aimerais en être sortie, mais je te cache pas que... Bon, j'ai pas encore fait de séance chez le psy par rapport à ça, mais je pense que ce « tu » est souvent adressé à moi-même.
0: Oui.
1: comme un espèce de mantra ou qu'est-ce qu'elle a ta tête. En fait, j'ai l'impression d'être presque cet ennemi qui me parle dans la glace.
0: Ouais. Alors, ceci dit, c'est efficace parce que nous, on le prend pour nous et donc ça nous fait du bien. Mais je me demandais, où était ce tu pour toi?
1: Bah, ce tu, moi, je pense que c'est un énorme jeu, quoi,
0: C'est
1: un énorme jeu. Je me parle un peu à moi-même et je me dis, voilà, tu sais, c'est ces jours-là où tu te croises dans la glace et dès le matin, c'est un peu dur, t'as du mal à t'accepter. Je le dis souvent, on est notre pire ennemi, on a peur du regard des autres, mais déjà, le regard qu'on porte sur soi-même, parfois, il est encore plus dur que ce que les gens, tu vois, souvent, c'est les autres au cours, ils disent, oh, mais t'es dur avec toi-même. Finalement, c'est pas les autres qui sont si durs. Donc voilà, j'essaye de m'en rappeler parfois et de me dire que, voilà, faut s'accepter comme on est. C'est une phrase un peu bateau, un peu facile, mais je pense qu'on a tous cette quête-là quand même de se sentir bien dans nos pompes et voilà le plus de jours possible dans l'année, des jours avec plutôt que

0: Eh, hey, Suzanne, bravo.
1: Non, merci, Émilie.
0: Hey, incroyable, cette chanson. C'était merci difficile beaucoup. Ou pas?
1: Ça n'a pas été une des plus difficiles. Je pense que c'est une chanson qui est en moi depuis un bon moment, tu vois. Je pense que depuis que je suis gamine, hein, je le dis dans cette chanson, en fait, hein, très clairement. La première fois où ma mère m'a emmenée dans un magasin pour choisir des vêtements, j'ai compris déjà que je me poserais beaucoup de questions sur ma féminité, sur mon genre, sur qu'il y avait quand même beaucoup de poids autour de ça. J'aimais pas trop le rose, j'aimais pas trop les robes parce que j'aimais bien jouer, en fait. J'aimais bien courir après un ballon, mais apparemment, ça non plus, c'était pas vraiment quelque chose de très... féminin apparemment. Donc moi j'adore être une femme et j'ai toujours ressenti qu'on me mettait beaucoup de pression à comment l'être. Je trouve que ces dernières années on a de plus en plus de modèles entre guillemets. On voit
0: ouais,
1: les
0: versions.
1: Femmes être voilà des versions de femmes. Chacune est unique mais chacune peut être vraiment elle-même. Voilà, moi je suis une nana qui met des pantalons mais qui aime bien mettre du make-up aussi. Enfin, chacune a sa sauce quoi et cette virilité. Alors j'en reviens aussi à ça. Viril, je me suis permise de rajouter un E parce que je suis allée lire la définition un jour et ça veut dire forte, fort, puissant, courageux. Moi, je trouve que toutes les femmes qui sont autour de moi, je parle même pas que de moi-même, je parle des femmes dans le monde même, avec ce qu'on subit dans nos vies, je pense qu'on est forte, courageuse, assez puissante. Donc, voilà, j'avais envie d'associer cette virilité à la féminité, finalement, parce que je trouve qu'elle est souvent associée à cette masculinité toxique, dominatrice, etc. Et en fait, il y a plein de femmes qui sont viriles si on vraiment on va dans la définition du mot viril.
0: Viril.
1: Ouais, on l'est toutes quoi.
0: On l'est toutes. Suzanne, je sais pas si je t'ai dit assez tout le bien que je pense de ce disque, mais vraiment bravo, je trouve que c'est une pépite. Je me demande, quand tu le préparais, quand tu l'écrivais, etc., est-ce que tu pensais à nous qui allions l'écouter des mois et des mois après? Est-ce que tu demandais si on était toujours là, si on pensait toujours à toi? Je me demande toujours si les artistes font ça ou bien s'ils restent dans une bulle créatrice.
1: Écoute, j'ai essayé de pas trop penser à vous. Parce que je l'ai déjà eu fait et je crois que ma musique empathie.
0: Ouais.
1: Je dois pas être la seule. Mais effectivement, quand on commence à se poser la question de est-ce que je peux dire ça, est-ce que les gens vont apprécier que je dis ça, est-ce que je crois qu'on perd de l'authenticité et de la sincérité aussi. Donc j'ai fait au maximum pour non pas trop penser à vous. Okay. J'ai pas pensé en tout cas à ce qu'on pouvait en penser ou. Je me suis permise parce que c'était un disque où j'avais envie de tout dire, parce que tu vois sur le disque d'avant, je sors Clit Is Good, c'est une chanson qui parlait de plaisir féminin qui a tout de suite été censurée.
0: Oui.
1: Donc ça aurait pu me m'effrayer un peu pour la suite et me dire bon je vais plus aller dans des sujets qui parlent des femmes ou des sujets un peu touchy etc. Et finalement tu vois je me suis permise d'écrire Je t'accuse parce que j'en avais besoin. J'ai écrit toutes ces chansons qui on dit souvent de moi que je suis engagée. Moi j'ai pas l'impression d'être engagée, j'ai l'impression de vivre avec mon monde et qu'aujourd'hui on est un peu dans l'urgence de plein de choses donc ouais. On sent que c'est des chansons que j'écris sous le coup de l'urgence je trouve finalement. Donc non, j'ai pas le temps de penser à vous parce que j'avais des trucs à dire, à raconter dans ce truc-là, quoi.
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0: C'est un nouvel album, je le disais tout à l'heure en te croisant dans le couloir, qui est d'une richesse telle que j'étais bien embêtée de savoir par où le prendre pour le présenter à celles et ceux
6: merci,
0: qui nous écoutent.
6: Merci, merci.
0: Est-ce que toi, quand tu l'as écrit, sachant que tu as 30 ans de création derrière toi, mais tu avais quand même une petite pause de 6-7 ans depuis ton dernier album, est-ce que toi aussi tu étais un peu embêtée de savoir dans quel sens il fallait le prendre?
6: Bien sûr, bien sûr, c'est pour ça que j'ai peut-être enregistré le double en maquette, qui a eu beaucoup beaucoup de discussions et qu'après je m'en suis tenu à l'équipe, à la vie de l'équipe, aux sensations de l'équipe, parce que je ne savais plus.
0: Tu savais plus?
6: Non, je ne savais plus.
0: Ça doit être extrêmement déroutant de ne pas savoir, quand, parce qu'on est chef d'équipe, normalement, on tranche, on décide et on sait.
6: Ben, chef d'équipe doit être bien entouré.
0: Oui, voilà.
6: Parce qu'il y a des moments où forcément, on ne sait plus où est le bateau. Et on s'en fie à l'émotion. Voilà. Tant qu'il y a un peu d'émotion, qu'on a assez de ressources pour ressentir quelque chose, c'est qu'on n'est pas loin de la bonne voie.
0: Alors, je suis contente parce que c'est par l'émotion que j'ai décidé d'attaquer cet album, La Hauteur de la Lune. Tu as de très très belles chansons, de très belles phrases, de très belles punchlines autour du fait d'être père.
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0: Les cadeaux faits main avec les pieds, mais c'est tellement génial, c'est tellement ça. Ça s'appelle La Fête des Pères, avec cette guitare qui est à la fois délicate, très lyrique comme ça. Et j'avais envie de commencer là-dessus parce que il y a beaucoup de joie, beaucoup d'amour dans cet album, La Hauteur
6: oui,
0: de la Lune.
6: Essaye, oui.
0: Je voulais savoir à quel point ça t'a changé la paternité, à quel point ça a changé l'homme que tu es, l'artiste que tu es.
6: Je suis en perpétuelle recherche sur l'amour.
0: Ouais.
6: Et par divers chemins. Mais avoir un enfant, je pense que ça donne une idée de ce que c'est que l'amour infini. L'amour sans contrepartie. Ouais. Avec cette responsabilité affective qui vous tombe dessus, qui que vous soyez. Et je dirais que ça a changé ça. C'est-à-dire que, voilà, on s'aime et c'est tout.
0: Ouais.
6: Et pouvoir conserver ça avec les années est un privilège qui n'est pas à tout le monde.
0: Alors, c'est un privilège, mais c'est un peu comme Superman, hein, grand pouvoir, grande responsabilité. Quand on est parent, on en a sur les épaules.

0: phrase que tu dis dans Cosmos, si les parents ne faisaient pas d'erreur, dans 20 ans, les enfants aimeraient les leurs.
1: Oui.
0: Ça m'a fait penser à des recherches qui sont effectuées en ce moment en génétique, où on voit que les descendants, les générations, 3 générations, 4 générations après un grand traumatisme, oui. Donc ça peut être l'esclavage, ça peut être la Shoah, ça peut être comme ça des grands traumatismes vécus par des peuples, ça change la génétique,
1: oui, tout à fait.
0: Des descendants.
1: Oui.
0: Est-ce que tu as pensé à ça en
1: oui,
0: écrivant
1: tout à fait.
0: Cosmos ?
1: Ben, je parle de Cosmos pour... faire part du fait qu'il faut réaliser la taille, notre taille dans cet univers.
0: Ouais.
1: Et donc attaquer, enfin, parler du cosmos, voilà, nous rend infiniment intésimien petit.
0: Ouais.
1: Voilà, déjà d'une. Et puis, lorsque l'on sait qu'on descend de quelqu'un qui descend de quelqu'un qui descend de quelqu'un jusqu'au début de l'humanité, il faut savoir qu'on a un héritage très très lourd. Voilà, c'est-à-dire, tu parlais tout à l'heure de la Shoah. Moi, je suis en train de beaucoup lire là-dessus. J'avais vu une interview de Moshe Zif,
0: ouais,
1: qui est un chercheur, qui avait peur de prendre l'avion

0: C'est hyper sage tout ça, en fait.
1: Merci. Bah, oui, donc, je veux dire, aujourd'hui, le monde est dans une situation un peu compliquée. Alors, moi, j'ai choisi de faire une petite proposition simple, mm-hmm. avec un peu de lumière.
0: Oui.
1: Voilà, juste pour faire la différence et apporter autre chose.
0: Mais c'est un choix politique. Je veux dire, choisir la joie ou la beauté ou la lumière, c'est peut-être pas le plus évident.
1: C'est presque subversif, je dirais.
0: Ben oui.
1: Ouais. Parce que
0: l'époque étant tellement torturée.
1: Bah, tellement sombre que même en apportant, en proposant du bien, on peut passer pour quelqu'un de niais.
0: Ouais.
1: C'est fou. On en est arrivé là. Donc c'est encore plus urgent.

0: La hauteur de la Lune, oui, c'est comme la taille du cosmos.
1: Exactement.
0: Ça nous fait sentir petit, ça fait du bien.
1: C'est approximatif.
0: En fait. Exactement. Alors, c'est dingue, cette chanson, on en ressort voilà, plein de lumière, alors qu'il y a quand même un champ lexical d'une violence terrible, de racisme, de conflit, de suicide, de divorce. C'est magique, ça, d'avoir fait ça à Oxmo.
1: J'y suis arrivé à évoquer certaines choses qu'il faudrait régler pour être un peu mieux, ouais. Et se rappeler au refrain que l'important, c'est qu'on soit ensemble, quoi.
0: Et ça commence par un petit geste. Ouais. Voilà, c'est des trucs basiques. C'est comme dit Orelsan, voilà, c'est simple, basique, mais les gars, on va rappeler les bases, histoire qu'on arrive quand même à tous vivre ensemble. C'est un truc qui te tracasse, ça, l'idée de te dire qu'on puisse tous vivre ensemble, qu'on arrive à faire société. Là, tu vois, je sais pas, je repensais. Là, dans quelques jours, c'est les 10 ans des attentats du Bataclan. Est-ce qu'il y a un truc qui est pété et qu'on doit réparer?
1: Ça m'a longtemps tracassé. Puis, je me suis rendu à l'évidence que nous sommes tellement submergés, préoccupés, perdus. Enfin, si on additionne tout ce qui provoque, tout ce qui est la somme qui nous fait arriver à ce chaos,
0: ouais.
1: On peut comprendre. On ouais. peut comprendre que les gens n'aient pas la meilleure attitude parce qu'ils sont gouvernés par la peur. Et que, une fois qu'on est sous la peur, il n'y a plus rien de rationnel. Et donc, je suis patient et j'essaie de proposer un peu de lumière en attendant.
0: Mais alors pourquoi tu dis que c'est le dernier? Bon sang, ça fait du bien à tout le monde.
1: C'est le dernier parce que
0: je le sens.
1: Oui, je le sens parce que les temps changent, nos besoins aussi, nos ressources aussi, nos visions. Et puis j'ai envie de partir sur

0: les choses vraiment en nombre.
1: Donc en fait, c'est le format album
0: oui.
1: traditionnel
0: oui.
1: qui est terminé.
0: Oui.
1: Pour toi, avec celui-là, avec La Hauteur de la Lune, mais tu vas continuer à faire de la musique.
0: C'est vital.
1: Ah, mais je suis extrêmement rassurée.
0: Mais tant mieux.
1: J'avais une petite angoisse. Ça va mieux, ça y est.
0: Tant
1: Cette
0: mieux,
1: interview
0: tant
1: va
0: mieux.
1: Être plus détendue, monsieur
0: merci
1: Puccino.
0: Merci de me le rappeler.
1: Oui, surtout qu'on a besoin d'artistes comme Oxmo qui savent raconter des histoires. Imaginez un film en 3 minutes. Ah, ben il y a un paquet de réalisateurs qui aimeraient bien y arriver. Oxmo, lui, il y arrive. Il y a un exercice de style absolument incroyable sur cet album. C'est la chanson Glock.
0: Ah oui.
1: Le narrateur est un flingue. Le flingue d'un flic qui va malheureusement changer de propriétaire.
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1: 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On raconte pas la fin de l'histoire, mais on est dans une tension terrible pendant toute cette chanson. Quelle idée de faire parler un Glock ?
2: C'est inspiré d'un artiste new-yorkais que j'adore qui s'appelle Nas, ouais. Qui avait fait une chanson qui s'appelait I Gave You Power et qui raconte, qui personnalisait donc un pistolet.
1: Ouais.
2: Et j'ai décidé de réadapter ce morceau que j'adorais afin d'aborder un sujet qui m'attriste profondément. Voilà, à savoir les rixes.
1: Ouais. Et les bandes entre elles.
2: Oui,
1: et tout ça.
2: Qui sont souvent des jeunes, très jeunes.
1: Et c'est vraiment. Faut que vous l'écoutiez, cette chanson. Je vous raconte pas la fin. Il y a des phrases, des trouvailles vraiment littéraires absolument incroyables. Mais voilà, Glock, ça fait partie des grands moments. Alors après, il y a de l'amour, de la sensualité, du sexe. Évidemment, dans un album d'Oxmo Puccino. Alors choisissez votre équipe. Il y a l'équipe, amour, pièce de boulevard et consommation rapide et agréable.
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1: Alors, le mari qui rentre pendant que vous tapez sa femme, très sympa. Très très sympa. Alors, c'est vraiment ça, c'est une pièce de boulevard, ça s'appelle Faut que je te raconte. Et la chanson Miroir, qui est 2 cm à l'heure, parce que tout ça peut être aussi extrêmement romantique en mode dégustation.
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0: Hoffman qu'on entend sur le refrain.
1: Tout à fait.
0: Alors, c'est drôle, hein, ces chansons, je les ai mises ensemble parce que c'est les deux. On retrouve Oxmo au pieu. Mais c'est marrant, faut que je te raconte. Pareil, je veux pas vous raconter la fin, mais voilà. Imaginez-vous bien qu'il va s'en sortir de cette situation.
1: Il y a des climax.
0: Voilà, c'est ça, exactement. Il y a du suspense, des climax. Mais je vous annonce tout de suite, il a trop mal au dos, il va pas se cacher sous le lit. On va trouver autre chose. Non mais c'est quand même un talent particulier. Alors vous avez écrit tu as écrit, je sais pas pourquoi je te dis vous, mais je peux te dire vous aussi, remarque, je sais.
1: Oui,
0: pas,
1: bah,
0: depuis le temps. Oui. Je te dis, tu as écrit des bouquins dans lesquels tu peux développer tes idées, mais là le défi de raconter justement une histoire, des péripéties, une résolution, tout ça en moins de 3 minutes.
1: Je m'en amuse.
0: C'est un défi.
1: C'est un défi où j'espère égaler les petites histoires de comptoir.
0: Ouais.
1: Qui sont uniques et qui ne vivent qu'à travers les témoins qui étaient là et qu'on adore se répéter même tellement le raconter qu'on croirait y avoir été.
0: Oui.
1: Ah là, j'adore ces histoires-là et donc pouvoir le chanter pour moi c'est un morceau de bonheur.
0: Alors il y en a une, je voulais pas parce qu'il fallait bien choisir hein, dans l'album d'Oxmo, il y a 17 tracks, je peux pas tout vous passer ce soir, mais il y a effectivement Intermezzo, une histoire de shopping et de bagarre qui est très bien racontée. Là on est presque au comptoir et voilà, faut pas la rater. Il y a Solar qui est là aussi cet album, Ne pas m'aimer, ouais. C'est le nom de la chanson que vous partagez ensemble. Vous avez vraiment des parcours parallèles tous les deux.
1: Tout à fait. Et il m'a même, il fait partie de mes références.
0: Ouais.
1: Donc, quand j'ai vu Solar arriver, ça m'a rassuré sur les possibilités où on pouvait pousser le rap, en dehors des codes établis.
0: Bien sûr.
1: De toutes parts. Et donc, j'ai suivi sans cesse. Et c'est vrai qu'à chaque fois que j'avais l'âge qu'il avait à un moment donné, j'ai fait attention à ce que je faisais par rapport à Solar aussi.
0: Et tu lui as demandé des conseils ou pas forcément, c'était juste une observation plutôt ?
1: De l'observation.
0: Ouais.
1: De l'observation, et je l'ai beaucoup rencontré. Et donc c'était une observation parallèle à mes constatations physiques.
0: Ouais.
1: Voilà. Parce que ben, tout le monde connaît des hauts et des bas. Et ce qui est beau, c'est de voir quelqu'un qui reste solide et lui-même malgré tout. Et ça m'a servi aussi.
0: Oxmo Puccino qui avait déclaré, donc après 7 ans sans album, « J'ouvre les guillemets, le doute m'a envahi, avais-je encore des choses à dire ?» Je ferme les guillemets et je réponds, pardon Oxmo, 17 tracks, 44 minutes, non seulement t'avais des trucs à dire, mais en plus il n'y a pas de gras autour quoi. C'est des titres qui sont courts, qui vont vraiment tout de suite à l'essentiel, il n'y a pas de remplissage, t'avais énormément de trucs à dire.
1: Énormément, mais il fallait trouver comment le dire et le ton.
0: Ouais.
1: C'était pas évident, c'est pour être entendu.
0: Ouais.
1: Voilà. C'est s'adapter à la façon dont on écoute la musique aujourd'hui, le temps qu'on lui donne, dans la multiplicité de propositions, tout ça a été étudié.
0: D'accord, donc c'est pour ça que les chansons sont plus courtes
1: aussi.
0: C'est parce que tu penses que on a peut-être un temps de concentration ou même de disponibilité qui est plus petit.
1: Bah c'est les chiffres hein.
0: Ah, c'est fou ça.
1: Lorsqu'on m'a montré le graphique qui démontre les écoutes d'un projet,
0: ouais.
1: C'est décroissant. Et je pense pas que ce soit en rapport avec la qualité du projet.
0: Non.
1: Donc, on a pris ça en compte.
0: Ah, c'est super
1: aussi.
0: Intéressant.
1: Oui, oui. Tous les albums ont une courbe décroissante d'écoute.
0: D'accord.
1: Ouais.
0: Ah oui. Oh mon Dieu, c'est terrible. Bon, et à la fois, elles sont excellentes, hein, ces chansons, et je vous les recommande. Voilà, La hauteur de la lune. J'ai remarqué quelque chose dans ces 17 titres, et je trouve que t'es un peu jeune pour ça. Je voudrais qu'on en parle. Ça n'est pas de ton âge. Oxmo, tu as 51 ?
1: Ouais.
0: 51 ans. Autrement dit, un gamin. Et alors, je trouve qu'il n'y a pas forcément de chansons qui sont dédiées à la mort, mais elles se baladent.
1: Oui.
0: Dans quelques chansons. T'as une chanson où tu fais de l'insomnie, ou dans les bras de Morphée, tu peux croiser la grande faucheuse.
1: Ouais.
0: Voilà. Ou le marchand de sable, j'avoue. Mais quand même, la faucheuse était là. Dans les meilleurs aussi, tu parles de ces meilleurs qui partent les premiers. On les aime jusqu'à ce qu'ils tombent. Et ils finissent adulés dans la tombe. Et puis, il y a Si tu dois aussi, qui là, pour le coup, est vraiment une chanson qui s'adresse à quelqu'un qui part.
1: Oui.
0: Ça te préoccupe beaucoup la mort, c'est beaucoup dans ta vie parce que c'est pas de ton âge.
1: Ben, je ne sais pas vraiment. C'est une formule mathématique, une formule métaphysique peut-être.
0: Ouais.
1: C'est comment prendre conscience de la vie sans faire attention à la mort, sans se rappeler qu'on a un temps imparti, et donc il faut pas rigoler avec ça. Et lorsque j'observe, je constate souvent qu'on ne donne pas à la vie la valeur qu'elle a. Et donc, toujours faire survoler la possibilité ou l'image de la fin, pour moi, c'est rappeler l'importance de la vie.
0: Alors comme ça, ça va, c'est de ton âge.
1: Ça me rassure.
0: Ça me va, ça me va. Cher Oxmo, depuis tes débuts, depuis 1997 et Mama Lova, tout le monde loue, alors oui, ta voix et ton écriture et ta plume et tout, mais toi, tu t'es pas concentré uniquement sur la musique. T'as voulu élargir un peu tes horizons. Le ciné, la télé, les bouquins, un super podcast pour Arte Radio aussi. Par ailleurs, t'es ambassadeur de l'UNICEF. Enfin, voilà, tu fais beaucoup de choses. Est-ce que le fait d'abandonner après La Hauteur de la Lune le format album, ça va te permettre aussi de dégager du temps pour ces choses-là?
1: Parfaitement, parfaitement. Après, ce sera l'embarras du choix, mais c'est l'objectif d'exister à travers d'autres propositions artistiques et avec des gens fascinants, incroyables, comme j'en ai rencontré énormément au cours de ces années. Et avec lesquels un album ne me laisse pas le temps de travailler avec.
0: Bah oui, évidemment. Et croyez-moi que quand vous faites appel à Oxmo Puccino pour certains projets, vous n'êtes pas déçu du résultat. Je me souviens de Jour de gloire, qui était un album dans lequel des voix puissantes lisaient des textes tout c'est aussi vrai. Puissants. Et toi, Oxmo, tu lisais la lettre aux instituteurs de Jean Jaurès, une lettre qui date de 1888.
1: Vous tenez en vos mains l'intelligence et l'âme des enfants. Vous êtes responsables de la patrie. Les enfants qui vous sont confiés sont français. Ils doivent connaître la France, sa géographie et son histoire, son corps et son âme. Ils seront citoyens et ils doivent savoir ce qu'est une démocratie libre, quels droits leur confèrent, quels devoirs leur imposent la souveraineté de la nation.
0: Etc, etc. C'est une sublime lettre de Jean Jaurès. Ça, c'est le genre de projet où là, tu bondis hors de chez toi et tu files au studio.
1: J'ai un respect immense pour les instituteurs.
0: Ouais.
1: Parce que c'est eux qui prévoient l'avenir des citoyens.
0: Ouais, c'est vrai.
1: Voilà, parce qu'ils ont tous eu enfants. Et donc, c'est rendre hommage à leur générosité, à leur don de soi. Vraiment. On ne les remercie pas assez.
0: Écoutez, ça, Jour de gloire, c'est et notamment la lettre aux instituteurs lue par Oxmo Puccino, c'est très très beau. T'es aussi sollicité, évidemment, alors par tout le rap français pour aller faire voilà des feats sur certains morceaux. Pas que le rap, d'ailleurs. Hein, Bernard Lavilliers, Adamo, Benjamin Biolay, tu es allé chanter sur leurs albums. Et puis quand on fait un album hommage à Souchon, tu viens faire Poulailler Song.

Et puis, il y a un projet à côté de ce que tu fais en tant qu'Oxmo Puccino, mais qui a l'air important pour toi, parce que je crois que tu as passé beaucoup de temps avec eux sur le premier album. Et sans doute, ça arrivera aussi sur le deuxième, c'est la Momalie.

0: Chédid, Fatoumata Diawara, sur ce bal de Bamako, il y a tout un tas d'invités.
1: C'est familial.
0: Toi, voilà, vous êtes partis en tournée avec eux.
1: C'est familial.
0: Là, ils ont sorti un deuxième album.
1: Oui.
0: Et il y a un très beau duo, trio, avec Amadou et Mariam. Mmh. Ouais.
1: Amadou repose en paix.
0: Oui, on pense très fort à lui et à Mariam qui sort vendredi l'album L'amour à la folie, sans Amadou.
1: Et qui sur scène, toujours aussi flamboyante, que j'ai rencontré le week-end dernier, oui. C'était émouvant.
0: Ouais, ça, c'est ces projets-là qu'on vient d'entendre, que ce soit des reprises, que ce soit la Momalie, que ce soit des choses voilà plus littéraires. Qu'est-ce qui te manque quand t'es à fond dans un album et qu'est-ce que tu vas retrouver peut-être après ta tournée l'année prochaine?
1: J'ai essayé d'y réfléchir, mais le moment est tellement intense que j'essaye d'en profiter parce que si je me projette. Je sais pas où je vais atterrir et surtout je vais manquer de ressources pour apprivoiser ces moments qui arrivent.
0: Bien sûr.
1: Ouais. Mais non, c'est vrai que je me pose la question, mais elle s'en va vite.
0: Bon, très bien. En tout cas, bravo pour cette Hauteur de la Lune qui
1: Merci
0: est vraiment un bel album. Il est super bien accueilli justement par les fans et par la presse et par tout le monde. C'est du grand Oxmo. Merci Monsieur Oxmo.
1: Très touché. Merci Émilie.
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3: Bonjour la France, j'espère que tu vas bien. La France, on est mercredi. J'ai déjà deux candidats, tout va bien pour moi. Éric Bastien, comment tu le vis?
4: Qu'est-ce que tu veux que je réagisse à ça? Bonjour oui. Damido Lande, bonjour à tous.
3: Voilà, je vous rappelle que cette semaine, nos candidats s'affrontent pour la finale de vendredi. Et il y a un très beau cadeau à gagner si vous gagnez la finale. Il y a des vacances, eh oui, parce qu'on a décidé de vous gâter avec votre radio ici. 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Que gagne-t-on en deuxième prix?
4: Écoutez, le deuxième prix sur cette musique qui sent bon, le
3: mais
4: film
3: oui, bien sûr.
4: Sympathique, hein, ça fait un peu film...
3: Oui.
4: Bonjour madame.
3: Bonjour.
4: Oh, cette machine marche mal. Passons à la suite. Nespresso, bien sûr, Joe Malongo qui nous accompagne depuis 2 ans. Joe Malongo, va-t-on enfin le rencontrer? Sera-t-il dans nos studios dans les prochains jours? Viendra-t-il avec sa famille? Fabriquera-t-il devant nous la célèbre machine à café avec ses 32 dosettes et 6 verres en verre? Pour le savoir, écoutez ici et au taquet.
3: Allez, jungle. Allez, on accueille nos deux candidats d'aujourd'hui, Pierre et Céline. Bonjour les amis.
4: Bonjour.
5: Bonjour, bonjour Valérie.
3: Comment
5: bonjour Valérie, bonjour Eric.
4: Bonjour Pierre, bonjour Céline.
3: Alors Pierre, tu joues avec ici Saint-Étienne.
5: Oui, oui, tout à fait.
3: Tu as dit... qui c'est les plus forts? Évidemment, c'est les Verts.
4: Les Verts.
3: Bah oui, évidemment. 66 ans, tu connais par cœur la chanson.
5: Tout à fait.
3: Voilà.
5: Tout à fait. Mais je ne chanterai pas, je suis mauvais chanteur.
3: Oh, on va la chanter ensemble.

0: va gagner. Ça c'est juré.
1: Allez.
0: Voilà. Eh oui, on va gagner évidemment puisque tu habites à Saint-Chamond. Alors, tu es à la retraite.
2: Tout à fait.
0: Tu as deux enfants et
2: oui.
0: Alors, tu as un chien qui s'appelle Oops.
2: Tout à fait. Donc, oui,
0: quel est le modèle de ce chien?
2: Ah, c'est un chihuahua. Un chien compagnie.
0: Oh, chihuahua. Petit chihuahua.
2: Chihuahua.
0: Oh, mon Dieu.
2: Oh, c'est terrible. J'ai sauvé de la SPA.
0: Oh, ça, c'est magnifique. Et alors, tu as des moutons. C'est
2: le des moutons aussi.
0: Pourquoi oui, c'est alors, quoi les moutons bruissants?
2: Oui, parce que alors, je suis fils de paysan et donc j'ai un petit peu de terrain.
0: Ouais.
2: Et les moutons bruissants, c'est parce que, bon, ils vivent une belle vie. Et ouais, j'aimerais pas les emmener au boucher, donc voilà, ils vivent et puis voilà, ils entretiennent le terrain.
0: Oh, voilà. Mais ça c'est mignon.
2: Écologique.
0: Oh là là.
2: Écologique.
0: Et est-ce que Oops est un chien de mouton? Attention.
2: Elle l'est devenue.
0: Ah bah oui, tu m'étonnes. Alors, tu es à la retraite, mais avant tu travaillais dans un groupe bancaire. Voilà. Ça s'appelait à...
3: Ça m'intéresse.
0: Ça s'appelait à notre...
3: Ah, ça sent le fonds monétaire.
0: Oh là là là là. Alors, qu'est-ce que t'as fait dans ce groupe bancaire?
2: Ah, j'ai fait un peu tous les métiers.
0: Ouais.
2: Donc, je suis passé du guichet, donc après j'ai été conseiller, après j'ai travaillé à la direction financière, et j'ai terminé par la sécurité.
0: Eh ben voilà.
3: Et t'as gardé les codes?
0: T'as gardé les codes.
2: Ah oui, bien sûr, oui, oui, oui. Ah, je vais de temps en temps, la retraite n'est pas grosse, donc je vais de temps en temps.
3: Ah bien, je viendrai avec toi. Allez.
0: Mais alors, ce qui est drôle, c'est que tu voulais être paysan comme tes parents, mais c'est eux qui n'ont pas voulu.
2: Ah oui, c'est triste, hein, mais c'est comme ça.
0: Oh, ben maintenant t'as les moutons, c'est pareil. Voilà.
2: Voilà.
0: Bien, on va tout de suite marquer le premier point parce que qui sait les plus forts, évidemment, c'est mon Pierre. Allez, je te mets une petite chanson. C'est les fraises de Plougastel. Je te rappelle que Céline, notre réalisatrice, oui, trouve toujours des chansons.
3: En toute objectivité.
0: Ah bah, génial. Alors, écoute bien cette question. Le nom technique de la partie verte de la fraise, tu sais, les petites feuilles là au-dessus du rouge, eh bien ce nom, figure-toi, c'est le calice. Est-ce que c'est vrai ou faux? Top chrono, 5 secondes. Est-ce que c'est vrai que le truc vert au-dessus du rouge, là, ça s'appelle le calice?
2: Ouais.
0: Ouais, c'est vrai, bien sûr que c'est vrai. Et oui, c'est ça, bravo. Eh ben, premier point pour Pierre.
3: Céline est avec nous, avec ici Normandie. Bonjour Céline.
4: Bonjour Pierre.
3: Eh ben, c'est bien de saluer Pierre. Pierre, Céline, Pierre, Valérie, voilà.
0: Évidemment.
3: Tout le monde se connaît, impeccable. Céline, comment ça se passe, les vacances?
4: Ça va, là, oui, c'est le début des vacances, donc
3: mais
4: tout
3: oui,
4: va bien.
3: Mais oui,
4: on
3: parce que nous découvrons que Céline, son métier...
5: toutes les matières.
0: Oh oui.
5: C'est les maths que je préfère.
3: C'est les maths que tu préfères, oui. Céline, t'es prof de maths.
4: Eh oui, je suis prof de maths, oui.
0: C'est au monde.
3: Alors c'est marrant, parce que t'as hésité entre maths et anglais.
4: Oui, j'ai hésité quand j'étais plus jeune. J'aimais bien les deux. Et puis bon, après, je me suis aperçue que tout ce qui était littéraire, c'était pas trop mon
3: ouais,
4: truc.
3: Bah oui.
4: Donc je me suis plutôt tournée vers les mathématiques.
3: Bon, ok. Après, t'avais quel type? Et t'avais quoi comme classe cette année? Sixième, cinquième? T'avais tout?
4: Oui, là, je suis en collège, donc de la sixième à la troisième.
3: Ok. Eh ben, écoute, voilà. Sois la bienvenue. Tu fais un petit peu de sport. Il y a un petit peu de jogging sur les quais de Seine. Ça, c'est bien pour t'entretenir.
4: Voilà, c'est ça. Oui, je suis pas une sportive, hein, mais j'essaie de m'entretenir un petit peu.
3: Normal, juste il faut. Bah oui, un petit peu de rando pendant les vacances. Est-ce que tu sais d'ailleurs ce que tu fais pendant les vacances? Tu sais où tu vas?
4: Ben, je vais dans la famille, voilà, en bord de mer, pas trop loin de Rouen. Hein. Et puis voilà.
3: Ouais, déjà, c'est tu restes dans le secteur.
4: Profiter
3: quoi.
4: Un peu de l'air, quoi, de l'air frais, parce qu'en ce moment, c'est quand même très chaud.
3: Ouais, je suis d'accord.
4: Alors, donc, voilà.
3: Il y a un truc quand même. Il paraît justement que toi, t'as toujours froid. Donc, c'est génial d'avoir cette qualité-là quand on est en période de canicule.
4: Ah, ben, c'est sûr que là, oui, il y en a plein qui aimeraient être comme moi, oui. C'est sûr, oui.
3: C'est-à-dire que là, t'en souffres pas du tout. Voilà, il n'y a pas de souci.
4: Non, ça va. Franchement, là, je suis en train de regarder mes mains, puisque vous en parlez. J'ai les mains froides, là, actuellement. Donc,
3: D'accord, ok.
0: Quelle chance!
3: Quand il fait 30 degrés, les mains froides, c'est dingue, ça. Et c'est pareil, c'est toujours la bataille, d'ailleurs, avec tes élèves, qui veulent toujours ouvrir la fenêtre, hein, pour respirer. Et toi, tu veux toujours laisser fermer. T'as froid. Ouais. Bonjour, on laisse fermer, quoi. C'est dingue, ça.
4: Ah, s'ils écoutent, ils vont se reconnaître. Ils vont dire, oui, ça, c'est.
3: Bah oui. Bon, allez, Céline.
4: Oui, c'est vrai, c'est tout le temps.
3: Ma petite prof de maths, allons-y, jouons pour un premier point et je t'emmène au Japon. Au Japon, certains hôtels propose des chambres avec un mini-lit supplémentaire à l'entrée pour y faire dormir son téléphone portable. Est-ce que ça te paraît vrai ou faux ? Top chrono, 5 secondes.
4: Alors, au hasard, vrai.
3: Tu penses franchement qu'au Japon, on demande au smartphone...
0: Ils font des trucs pires, hein.
3: Ouais, cela dit, c'est faux. En revanche, de nombreux hôtels proposent des séjours digital détox. En gros, ils encouragent les clients à laisser le téléphone à distance, ce qui est pas mal. Mais non, il n'y a pas de mini-lit.
0: Ils auraient pu. Allez, Pierre 1, Céline pas. Et tout de suite, on va partir avec Eli Medeiros, 1987. Eli Medeiros, j'adorais. A bailar calypso, mi amor. Vous écoutez ici, on vous aime. À tout de suite.

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1: Et voilà un tube qui fêtera ses 40 ans l'année prochaine.
0: Et là, là, là, là, vamos 87. A bailar, Calypso, mi amor.
1: Il y met des roses.
0: Eh oui.
1: 40 ans l'année prochaine.
0: Jingle.
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0: Nous sommes au taquet avec Pierre qui joue avec Ici c'est les plus forts, c'est les verts. Et Céline qui joue avec Ici, bienvenue chez la Normandie.
1: Exactement, bienvenue voilà. Chez la Normandie, oui.
0: Alors, mon petit Pierre, donc qui, je le rappelle, vit à Saint-Chamond, dans la Loire, qui est à la retraite. Mais alors, par contre, la retraite, ça n'empêche pas qu'il fait du VTT, tu marches beaucoup, tu continues, hein, tu y vas.
3: Oui, voilà.
0: Ouais. Tu restes actif. Donc, et t'as fait du foot quand t'étais jeune.
3: Tout à fait. Oui. Dans mes jeunes années.
0: Et oui. Du coup, là, tu regardes bien la Coupe du Monde, j'espère.
3: Ah ben, je suis arrivé dessus, on va dire. Surtout pour la France.
0: Ah bah oui. Alors aujourd'hui, c'est quoi les matchs?
3: Et un peu les Espagnols. Un peu les Espagnols.
1: Ah non, les Espagnols. Oui, mais... les Espagnols. Merci la Belgique.
0: Mais alors, il y a quoi aujourd'hui comme match?
3: Eh ben, je pourrais pas dire, parce qu'en fait, je suis rentré dans la nuit pour jouer avec vous.
0: Oh mon Dieu!
3: J'étais en Espagne.
1: Bon, il y a France-Maroc demain, quand même, à suivre sur ici.fr, ça c'est demain.
0: Il y a France-Maroc, mais aujourd'hui, je ne sais pas ce qu'il y a. Alors, quand tu ne regardes pas le foot, tu bricoles un petit peu.
3: Un petit peu, je maroufle un peu de temps en temps.
0: Tu maroufles voilà, un peu. C'est bien, voilà. Donc, oui, il y a un moment donné, c'est bien d'entretenir sa petite maison.
3: Donc, tout à fait.
0: Voilà. Et puis, bon, tu cuisines en allant voir des petites recettes sur Internet.
3: Voilà, oui. Je ne suis pas un cuisinier inné, on va dire. Voilà, il faut qu'on m'aide un petit peu.
0: Ah
3: sur
0: oui.
3: Au long terme, il faut qu'on m'aide.
0: Ah voilà. Oui, d'accord. Ok, bon. Alors, tu as joué de la trompette pendant une dizaine d'années. Dans la fanfare d'Oshara, qu'est-ce que c'est que cette petite fanfare?
3: Eh bien, c'est une fanfare. En fait, j'habite un petit village qui s'appelle La Chabure, Oshara. Et il y avait une fanfare locale qui existe toujours d'ailleurs. Et on a fêté le 150e anniversaire il n'y a pas longtemps. Et voilà, donc j'étais avec un groupe de copains et on jouait la trompette.
0: Eh ben voilà. Ça jouait à l'église pour la Sainte Cécile, la patronne des musiciens. Pim pam poum.
3: Oui.
0: Et voilà.
3: Oui. Bon souvenir.
0: Eh ben bon souvenir, tout ça. Tu fais aussi de la photo. Tu prends des paysages, des portraits.
3: Oui.
0: Mais alors du coup, qu'est-ce que t'en fais? Tu fais des albums après?
3: Oui. Enfin, j'archive sur des clés numériques. Mais ce qu'il y a, c'est que je sais pas trier les photos en fait. Je les trouve toutes bonnes, donc je les conserve. Donc j'en ai.
0: Eh ben c'est bien. Alors tu vas tout de suite marquer le deuxième point. Oui, parce que on va parler musique avec une petite ambiance. Oh, la clarinette.
1: C'est beau.
0: Christian Morin. Alors, Christian Morin, la clarinette, évidemment.
1: Je l'ai vu à la gare il y a deux jours.
0: Excusez-moi. Alors, dans un orchestre, mon petit Pierre,
3: oula.
0: Il paraît que c'est la clarinette qui donne traditionnellement la note de référence avant un concert. Dans un orchestre, la clarinette donne traditionnellement la note de référence avant un concert. Est-ce que c'est vrai ou faux? Top chrono, 5 secondes.
3: Oui.
0: Tu dis oui?
3: Oui.
0: Non, c'est le hautbois. Et oui, il donne le la à 440 Hertz, c'est un timbre particulièrement clair et c'est stable au niveau de la justesse. Donc ça, c'est ce qui permet à tous les musiciens de s'accorder. Donc c'est pas la clarinette, c'est le hautbois. Bon.
1: Eh oui. Bon, Céline est avec nous. Céline qui a un point. Donc pour l'instant, on est.
0: Non, Céline elle a zéro.
1: Ah, Céline elle a zéro.
3: Oui, zéro. Oui.
1: Comment ça, Céline elle a zéro?
0: Elle a pas trouvé le Japon. Et donc Pierre a un point et alors, Céline
1: n'a pas
0: de point.
1: Alors je vais te dire qu'un prof de maths à zéro. Pour l'ancien lycéen que je suis, j'aurais tellement voulu lui mettre zéro à ma prof de maths. Je n'aimais pas ma prof de maths.
0: Ça s'appelait comment?
1: Je peux.
0: Comment elle s'appelle?
1: Non, je peux pas donner son nom.
0: Ah bon? Pourquoi?
1: Si elle écoute, j'assume pas.
0: Ah, t'assumes rien en fait.
1: Ah non, je vous dis pas son nom quand même.
0: C'est mais terrible. Enfin, faut assumer.
1: Je vous le dirai avant la fin de l'émission.
0: T'as 46 ans.
1: Écoutez, il est temps de faire un petit calcul avec notre prof de maths. Parce que c'est bien beau d'être en vacances. Vous vous souvenez du truc qui s'appelle passeport? Hein? Le truc pour réviser l'été?
0: Oh là, oui.
1: Oui, alors, attention, Céline. 8 8 divisé par 2 fois 7 plus 4.
4: Attendez, répétez.
1: 8 divisé par 2 fois 7 plus 4. Tout le monde joue à la maison.
4: 32.
1: Oui, on fait pour la maline, hein, parce que t'es prof de maths. Oui, c'est une bonne réponse. Bravo. J'espère que vous l'avez. Attention, petite dernière. 7 fois 4 moins 10. Allez, soyez les plus rapides.
4: 18.
1: Ben oui, voilà, voilà, elle est parfaite. C'est
0: mais
1: là qu'on voit qu'elle est prof de maths.
0: Enfin, je veux dire, tu donnes des trucs de CP là quand même.
1: Mon niveau.
0: Ah oui, d'accord.
1: Mon niveau.
0: Parce que quand même, là.
1: Mais c'est bien, on a tous révisé. Vous savez, les Français sont pas très bons en maths. Hein, donc, je suis pas sûr que tout le monde ait trouvé tous les chiffres que je vous ai proposés.
0: Bon, quand même, hein. 7 fois 4 moins 10.
1: Bon, enfin, moi j'ai passé la nuit à réfléchir à ce truc-là. Tu fais un peu de cuisine ou pas, Céline?
4: Un petit peu de temps en temps, quand j'ai des invités, j'essaie de revisiter certains plats.
1: Ah, voilà, lesquels?
4: Original, mais en même temps, voilà, pas y passer non plus trop de temps.
1: Qu'est-ce que tu revisites?
0: Ma cuisine.
4: Qu'est-ce que je veux
1: du poulet basket? Ah oui.
4: Les plats pêche. J'avais fait une fois.
1: Bah, du rougail, la carbonade.
4: Du rougail saucisse.
1: Mais
4: voilà.
1: Oui.
4: Ben voilà, carbonade flamande.
1: Eh ouais. Tu aimes bien le sucré aussi.
4: Des petites choses comme ça.
1: Gâteau au chocolat.
4: Ah oui, alors je suis plus sucré, c'est plus facile.
1: Voilà.
4: J'ai plus
1: chocolat.
4: De facilité dans ce qui est sucré.
1: Les chouquettes, les profiteroles. Oh là là là là là là. Ça nous donne faim tout ça. Allez, ma Céline, on y va. Question. Pour un point. Et on écoute Marcel et son orchestre.
5: Les vaches dans les prés, il faut les voir de loin.
0: Oui, oui.
5: De plein de
1: c'est pour Pierre, ça.
5: Puis des fois,
1: les vaches, les moutons, la campagne. Une start-up russe, a lancé un casque de réalité virtuelle pour les vaches. Vrai ou faux, top chrono, 5 secondes.
4: Faux.
1: Eh bien, c'est vrai. Une start-up russe a bien lancé un casque de réalité virtuelle pour les vaches. Une fois le casque sur les yeux, les bêtes y voient de grands champs verdoyants. Et pareil que ça réduit leur stress et augmenterait leur production de lait. Pas mal,
0: c'est,
1: ça.
0: Ça m'angoisse tellement de me dire que ces pauvres bêtes
1: non, mais vous avez l'image de,
0: ont
1: de
0: un
1: vache,
0: casque pour voir de l'herbe au lieu qu'on leur foute la paix et qu'on les laisse dans les champs. Bref, les hommes sont tous des gros cacas. Allez, Pierre, un point. Céline, pas de point. Et là, tout de suite, back to the 2010 avec... Ah. Ease. Vous vous rappelez de Ease?
1: Bien
0: il
1: sûr,
0: nous a fait une petite reprise de Over the Rainbow de Judy Garland. Et puis, vous écoutez ici, on vous aime.
1: Ukulélé.
0: Ukulélé, ouais, exactement. Allez, à tout de suite.

0: Bah, Over the Rainbow, avec Ease, hein, le ukulélé, la musique sympa, la musique des vacances, la musique qui donne envie de partir au soleil.
1: Jingle.
0: La musique qui...
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0: La musique.
1: La musique. Oui, la musique. Je sais, sera la clé. Allez, Pierre, t'as 1, Céline, tu as 0. Pierre, si tu devais déjeuner avec quelqu'un, tu adorerais déjeuner avec lui.
3: Encore une fois.
1: Avec Maître Gims.
4: Oui, tout à fait. Alors, j'adore.
1: Il paraît que tu as été le voir à Vienne, dans le Théâtre Antique.
4: Ouais, au Théâtre Antique, oui, c'était magnifique. C'était l'année passée pour le festival de jazz.
1: Ouais.
4: Vraiment, c'était génial. Il a une présence sur scène, je l'ai vu deux fois, au Puy-en-Velay aussi pour les Nuits de Saint-Jacques. C'est vraiment phénoménal.
1: Eh ben oui, évidemment, on l'adore.
4: Ouais, j'aime, il a de la voix énormément.
1: On adore.
4: Oui. Bien.
1: Alors. Attention, là c'est le quiz musical.
4: Ouais.
1: C'est pas sur Maître Gims, hein, mais on va écouter une chanson spéciale été. On va écouter Joe Dassin et ça va s'arrêter deux fois avec un poète. Et il faudra que tu trouves les mots manquants de la chanson. On écoute l'été indien, Joe Dassin. Écoute.
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1: Alors tu sais, je n'ai jamais été aussi poète que ce matin-là. Nous marchions sur une plage un peu comme celle-ci. C'était l'automne. Un poète où il faisait beau. Top chrono, qui sont les moments manquants? 10 secondes.
4: Heureux.
1: Ouais.
4: Et matin.
1: C'était l'automne, un matin où il faisait beau.
4: Oui.
1: Et je crois que tu n'en as qu'un.
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1: Je n'ai jamais été aussi
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1: Oui, premier point.
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0: Ah ouais.
1: Un peu comme celle-ci. C'était l'automne.
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1: Une
5: saison qui n'existe.
1: Eh bien, ça te fait un point. Tu as 2. Bravo.
0: Ah là. Moi, je pensais que c'était ça.
1: L'automne sera mort.
0: Vous voulez le refrain? Attendez, je le cale sur ma casquette.
1: Toute ma vie.
0: Attends, je remonte.

0: Oui. Bon.
1: C'est à Céline.
0: Céline, notre collectionneuse de dés à coudes. Vous le saviez, ça, Valérie?
1: Non, je ne le sais pas.
0: Vous n'êtes pas au courant, vous ne savez pas tout des candidats. Céline collectionne les dés à coudre avec la photo des lieux que tu visites. Alors, quelles sont les destinations?
2: Ah, ben ça, c'est quand je partais en vacances. Je trouvais toujours un petit souvenir à ramener, un petit dé à coudre. Voilà, c'était mon petit souvenir, ça me faisait plaisir.
0: Alors, tu as été en Belgique, voilà. En Suisse, tu as ramené un dé à coudre de Londres aussi?
2: Oui, tout ce que j'ai pu faire, ouais. Donc surtout bon, les pays aux frontières de la France. Voilà, et
0: oui, parce
2: bien sûr, forcément beaucoup des Français.
0: Oui, parce que tu ne pars pas, tu n'aimes pas l'avion, hein, tu n'as jamais. Prendre l'avion.
2: Oui, ça me fait peur, j'ai jamais pris, j'aimerais bien prendre un jour l'avion.
0: Oui, ah, t'as jamais pris l'avion, je te le souhaite, parce que t'as été non. À Rome avec tes élèves, là, c'est au moins 15 heures de bus, là. C'est loin, ça, un peu.
2: Oui, il y a une bonne journée de bus.
0: Oui, je te confirme, je l'ai fait. Bon, Céline, voici ton quiz. On est sur les chansons d'été. Ça va rappeler plein de souvenirs à plein de gens. C'est les jolies colonies de vacances de Pierre Perret. Alors, la chanson s'arrête à deux reprises. Le poète identifie les endroits où il manque des mots. On y va.
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0: Je vous écris une petite poète. Pour pas que vous fassiez de mouron, ici on est aux petits oignons, j'ai que 8 ans, je me... Top chrono, quels sont les deux mots manquants?
2: Je vous écris au hasard.
0: Je vous écris
2: une petite lettre.
0: Une petite lettre. Et j'ai que 8 ans, je me...
2: Je me souviens.
0: Vérifions.
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0: C'est la bafouille.
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0: Ah là là.
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0: 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Oh là là.
3: Vous
0: voulez le refrain aussi? Allons-y.
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5: Merci papa, merci maman.
1: Pouette.
0: Oh, c'est dommage.
1: Allez, ça fait deux pour Pierre. Ça fait pas de points pour Céline.

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2: Et je vous rappelle que les candidats s'affrontent pour la finale de vendredi. Premier prix, c'est un bon de 2000 euros pour aller dans les clubs Bellambra. C'est magnifique, hein. Donc ça, c'est super. C'est les vacances, quoi. Et puis, si vous ne gagnez pas les vacances au club Bellambra, vous gagnez la machine à café Nespresso de Malongo, 32 dosettes, 6 verres en verre. Jingle, on reprend. Pierre est en tête avec 2 points. Céline n'a pas 2 points. Pierre, je le rappelle, joue avec ici Saint-Étienne. Il vit à Saint-Chamond. Il est retraité, mais il a bossé dans la banque. Et Pierre, il a connu un braquage. Ouh. Voilà. Eh oui.
3: Oui.
2: Il était au guichet. Oui. C'est les vacances d'été, un peu comme en ce moment. Il y a un stagiaire anglais qui parle pas français. Il y a 2 mecs cagoulés qui rentrent dans la banque armée. Bon, bah évidemment, les mecs, ils braquent le stagiaire, ils lui demandent de l'argent. Et du coup, vous avez donné les sacs, vous avez écouté. Et qu'est-ce qui s'est passé quand ils sont repartis? Que vous a demandé le directeur de la banque?
3: Ah ben oui, enfin, on était tellement pris dans le mouvement parce qu'ils sont visés par les armes un petit peu. Et quand ils sont partis, le directeur s'est levé de son bureau. Il nous a dit, courez leur après pour leur numéro d'immatriculation de la voiture. Et on a suivi avec le... On leur a couru après avec le jeune anglais.

0: On s'en est aperçu après, en fait. Dans le mouvement, on a suivi.
1: C'est vachement courageux. Je ne pense pas que j'aurais couru après la voiture. J'aurais dit au directeur d'y aller tout seul comme un grand. Voilà. Non, mais je te jure. Alors, là, tu es en tête avec 2 points. Je te propose, moi, d'en marquer 3 de plus avec la question à choix multiples. Je pose la question, je te propose des réponses. Et puis, évidemment, mon top chrono, tu auras 10 secondes pour me donner ton choix. Tiens, écoute Désirless.
2: Voyage, voyage.
1: Parler de voyage. Je vais te poser la question. Quel pays étranger est le plus visité par les Français ? Écoute bien. La Grèce, la Turquie, l'Espagne, le Dami d'Hollande. Quel pays est le plus visité par les Français ? Grèce, Turquie, Espagne, Dami d'Hollande. Top chrono, 10 secondes.
0: Ah. Je veux dire l'Espagne.
1: Eh bien, sache que tu as bien raison parce que c'est l'Espagne.
3: Ah oui.
1: En 2024, 19 millions de Français ont séjourné en Espagne. C'est la destination étrangère préférée, bien avant l'Italie et l'Angleterre. Et voilà, donc c'est magnifique. Tu pars où, toi, en Espagne cet été ? Moi, j'y vais. Voilà.
3: Bien.
0: Je rentre d'Espagne, moi.
1: Je sais, t'es rentré dans la nuit pour nous, tu nous
3: ça
1: l'as dit.
3: Ça va faire plaisir à tout le monde.
1: J'adore l'Espagne. Can't wait pour partir là-bas pour mes vacances.
3: Céline, alors je vous rappelle que tiens, en parlant de vacances, Céline n'a jamais pris l'avion, donc Céline n'a jamais pu aller vraiment, vraiment loin pour le coup. Il y a eu Rome, il y a eu l'Espagne. T'as quand même été en Espagne du coup, Céline ?
1: C'est pas loin l'Espagne.
4: Oui, en frontière.
3: La frontière espagnole.
4: Avec la France, quoi.
3: Ok. Ouais. Je sais pas, au Pertus, à Ronquera, t'as été où, tu sais?
1: Non, la Jonquera.
3: C'est une frontière.
4: Après, du côté du Pays Basque aussi.
3: Ouais.
1: Tu sais ce que c'est, la Jonquera?
3: Eh ben, c'est la frontière.
1: Oui, mais tu
3: parles sais... le Pertus, la Jonquera.
1: D'accord, mais tu sais ce que c'est, la Jonquera? C'est pas une destination pour des vacances, hein?
3: C'est pour amener des siens, un truc comme ça, non?
1: Pas du tout. Tu c'est vas regarder ce que c'est la Jonquera. Je t'expliquerai pendant la pub.
3: J'ai ramené des boîtes de trucs, quoi.
1: T'y étais? Oui. On va en parler pendant la pub et je vais appeler ta femme.
3: Pourquoi?
1: Voilà, bonne soirée.
3: Ah bon? Ah, c'est un truc comme ça? Pop.
1: Allez.
3: Non, mais j'étais jeune, je m'en souvenais pas. Ah, je savais pas. Bon, alors, on voudrait rencontrer Emmanuel Macron. Alors, excuse-moi, on a déjà la présidente du Dami d'Hollande. Je vois pas pourquoi tu vas voir un autre président. Pourquoi tu veux rencontrer Emmanuel Macron?
4: J'ai des fois des questions à lui poser, j'aurai directement la réponse. Voilà.
3: Mais quel type de questions, qu'est-ce que tu voudrais lui poser comme question?
4: Des questions forcément en lien avec mon métier sur l'éducation nationale. Puis d'autres questions sur la façon de faire. Pourquoi est-ce qu'il fait comme ci ou comme ça?
3: Bien sûr, je crois qu'on est nombreux à vouloir lui poser des questions.
4: Éventuellement des idées.
3: Bien, évidemment, des idées, des axes de travail. Écoute, dépêche-toi, il reste que quelques mois pour le coup. Céline, étudiante à Rouen il y a quelques années, qui rentrait le week-end chez ses parents vers Dieppe en Twingo. Souci avec le Twingo ?
4: Oui, plusieurs choses avec la Twingo. L'arrivée, plusieurs aléas.
3: Ouais, le pot d'échappement quand même, c'est décroché, c'est pas mal là.
4: Première fois, c'est la première aléa de pot d'échappement sur l'autoroute.
3: Ah oui, si tu l'as traîné sur quelques mètres, tu m'étonnes, sur la bande d'arrêt d'urgence. On a voulu t'aider, mais bon, lui-même a décroché le pot d'échappement et puis ça fait un bruit de casserole. Ça a été l'horreur.
1: La Twingo, tu sais, c'est...
3: Voilà, on est pas... Attendez, il y a d'autres histoires de Twingo, je vais vous en parler dans un instant.
1: Il y a d'autres histoires de Twingo.
3: Ah, il y a d'autres histoires de Twingo. Elle a eu que des problèmes avec la Twingo.
1: God, faut changer de voiture.
3: Faut arrêter avec Renault. C'est pas mal Renault, mais bon. Question à choix multiples. Voici Michel Fugain.
5: C'est la fête.
3: Parmi ces prénoms masculins, lequel est fêté ce mois-ci, c'est-à-dire au mois de juillet? Au mois de juillet, y a-t-il Olivier, Jacques, Valentin ou Valérie, qui est aussi un prénom masculin? Top chrono, 10 secondes. Est-ce que ce mois-ci, on fête les Olivier, les Jacques, les Valentin ou les Valérie?
4: Olivier.
3: C'est quand la Saint-Valérie?
1: Elle a dit Olivier. La Saint-Valérie, c'est le 28 avril.
3: Bon, alors déjà, c'est pas Valérie, on l'élimine. T'as dit Olivier?
1: Ouais.
3: Non, c'est Jacques. La Saint-Jacques, c'est des prix.
1: La
3: 25 juillet. Pas de Valentin. Le Valentin, c'est le 14 février.
1: Évidemment.
3: Et Olivier, j'en sais rien du tout, mais c'est pas en juillet, en tous les cas.
1: Olivier, je sais pas.
3: Je sais pas quand est-ce que c'est Olivier.
1: Bon, écoutez, je n'ai pas d'Olivier dans mon.
3: On va vérifier.
1: Donc, Pierre, c'est un 5. Céline. C'est un 0.
3: C'est dommage surtout.
1: Pour te consoler, on va écouter Julien Clerc. Ce n'est rien. Ce n'est qu'un score. Tu vas peut-être te rattraper. Julien Clerc, vous écoutez ici. Ce n'est rien. Je vous aime. À tout de suite.

0: Ce n'est rien, Julien Clerc, 12h41, c'est l'été, c'est le mois de juillet, c'est le mois d'Otake, c'est Valérie, c'est moi, c'est nous.
1: Oh là là,
0: c'est la vie.
1: Hey, jingle.
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0: Céline,
2: on est au taquet.
0: Céline. Toute l'équipe de Taquet s'excuse, platement, lamentablement, car après vérification avec Maître Coupez, Maître Kikandon et l'ensemble de la team, on s'y est mis à 14. On a découvert que Olivier était bien célébré le 12 juillet dans un calendrier qui est tout à fait normal. On l'a vérifié avec plusieurs sources. C'est une petite coquille, ça arrive parfois, et c'est une bonne nouvelle pour toi, puisque tu encaisses 3 points. Voilà, bravo Céline.
1: Et oui, parce qu'en fait, je pense qu'il y a eu une petite coquille dans la formulation de la question. La question, c'était parmi ces prénoms, lequel n'est pas fêté en juillet, et effectivement c'est Jacques, parce que... Non, je déconne. J'essaie de défendre nos auteurs qui ont fait une énorme connerie.
0: On les salue, on en profite pour les remercier.
1: Ouais, on les remercie, ouais, mais là ça. Les gars, franchement, c'est l'archouma total. Céline, t'as 3 points. T'as pas une quiche. T'as 3 points, ma quiche Lorraine. Pierre a 5 points, et toi t'as 3 points. Voilà, alors... Pierre, qui, je le rappelle, joue avec ici Saint-Étienne, qui a 66 ans, qui habite à Saint-Chamond. Eh bien, notre Pierre, il a été bénévole au Resto du Cœur. Alors, il y avait les Restos du Cœur où, à Saint-Chamond ?
3: Tout à fait, oui. Enfin, quand je suis arrivé à la retraite, bon, ça fait 2 ans, il fallait que je trouve quelque chose pour m'occuper.
1: Ouais.
3: Donc, j'ai trouvé un groupe qui était super sympathique et voilà. Et donc c'est le mardi et le jeudi matin. Alors j'ai dû interrompre parce que j'ai eu des petits soucis de santé. Mais je pense que je reprendrai bientôt, je pense.
1: Eh ben
3: voilà.
1: Génial.
3: Et pendant un an, voilà, j'ai fait.
1: Eh ben c'est bien.
3: C'est pour la bonne cause.
1: Eh ben oui, c'est pour la bonne cause. Ouais. C'est même d'une tristesse sans nom que ça existe toujours, même si on est heureux qu'ils existent. Normalement, ça devait être un petit peu temporaire.
0: Comme... Et ici est la radio officielle. Exactement. Partenaire des Restos du Cœur.
1: Alors, comme ça, on voyage beaucoup. Hein. Allez, on a voyagé à Madère, la Crète, la Corse. T'adores les îles, ça.
3: Oui.
1: Voilà. T'as été aux États-Unis parce qu'il y a ton fils qui étudie là-bas.
3: Alors, qui étudie, qui est rentré en Norvège maintenant, en Pays-Bas, excuse-moi.
1: Alors, attends, ton fils, il a étudié aux États-Unis.
3: Il a fait son doctorat aux États-Unis, oui.
1: Pas du tout. Il fait quoi, ton fils?
3: Il travaille dans la nutrition animale.
1: Eh ben voilà, donc voilà. T'adores. Alors après, tu as été en Norvège aussi, puisque ton fils était là-bas, et tu as été carrément en voiture.
3: Tout à fait, oui. On avait chargé, j'avais un 3008, on avait chargé le coffre de toit du 3008 pour amener des denrées alimentaires, parce que c'est très cher là-bas en Norvège, et comme il était étudiant, le pauvre, il n'avait pas beaucoup d'argent, donc voilà.
1: T'as ramené les saucissons, les fromages et compagnie, quoi.
3: Voilà, des bonnes choses.
0: Je vais vous en ramener, moi, cet été de Norvège. Des petits saucissons pour vous, Valérie. Mais j'y vais, mon Norvège, je vous ramène des fromages, si vous voulez.
1: Dès qu'il peut ramener la conversation à lui, il la ramène.
0: Non, mais je voudrais bien savoir si c'est sympa, la Norvège, d'ailleurs.
1: Bah oui, c'est sympa, la Norvège.
0: C'est bien, Pierre ?
3: Ah, c'est super, c'est super. Les grands espaces, c'est...
0: Par contre, il a dit que c'est cher.
3: Ah oui, la vie est très chère.
0: Oh mince.
3: Très cher.
1: Le mec n'a pas pris du tout une destination pour lui, c'est-à-dire qu'il a pris une destination, le moindre steak coûte 50 balles.
0: Bon, je vais aller en Auvergne.
1: Voilà, alors, mon petit chat, tu es en tête avec 5 points. Je vais te proposer immédiatement de marquer 5 points de plus avec la question cash. Tiens, je vais te mettre une petite chanson magnifique.
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1: Alors,
0: c'est
1: Internet,
0: vrai que je l'aimais bien celle-là.
1: Je m'y attendais pas, hein, que Dany Briand sorte une chanson qui s'appelle Internet, c'est très chouette. C'était pas dans mon bingo. Bon, enfin, écoute. Bien, alors, nous allons parler d'Internet, nous allons parler de couleurs. Je vais te demander, de quelle couleur est la dernière lettre du logo de Google? Donc Google, la page d'accueil Google, il y a des couleurs. Quelle est la couleur de la dernière lettre du logo de Google? Le logo de Google, c'est un peu chiant à dire. Top chrono, 10 secondes. Le logo de Google.
0: Tout l'été. Le logo de
1: T'as
0: Google.
1: Dit quoi?
0: Logo.
3: Jaune.
0: Jaune.
1: T'as dit jaune? Alors, la dernière lettre est rouge, voilà, bleu, rouge, jaune et vert, le E final est rouge comme le deuxième O, voilà. Mais écoute, pas de points.
0: Bon, Céline qui est avec nous en Normandie, qui est prof de maths, qui est en vacances, qui cuisine, qui revisite des bons petits plats, qui rêverait de prendre l'avion pour voyager un petit peu plus et qui aimerait aussi rencontrer Emmanuel Macron. Mais on l'a évoqué tout à l'heure, on a des soucis avec sa Twingo. Eh oui, des moments où c'est pas facile sur l'autoroute avec le pot d'échappement qui se décroche, la bande d'arrêt d'urgence, tout ça. Et c'est pas tout. Tu t'es fait voler aussi ta Twingo.
5: Eh oui, j'en aurais plus.
0: Alors, qu'est-ce qui s'est passé?
5: Ben, en fait, avant d'avoir mon concours, je faisais des remplacements en tant que professeur. Et puis, c'était une journée où c'était une journée de grève. Et puis moi, comme c'était mon premier remplacement, j'ai pas osé faire grève. Je me suis dit, je vais aller travailler quand même.
0: Oui.
5: Donc, je me suis garée sur le parking à l'époque, c'était un lycée.
0: Oui.
5: Je me gare sur le parking du lycée. Et puis, le midi, je me suis dit, bon, je vais reprendre j'avais mon petit pique-nique qui était dans ma Twingo. Donc, je vais à ma Twingo pour chercher mon pique-nique. Et là, j'avais plus de voiture.
0: Oh.
5: Donc, la grosse panique. Donc, je me refais tout le film, depuis le matin. Je me vois arriver. Je me demande, est-ce que je suis bien garée, là, quand même?
0: Oui, oui, c'est normal, bien sûr.
5: Et là, j'étais bien garée là, sauf qu'il n'y a plus rien.
0: Mais t'as pleuré, tu t'es mis à pleurer. Bah oui.
5: Ah bah oui, là.
0: Ça commençait mal. Hein.
5: Maintenant je rigole.
0: Bah oui, mais c'est pas drôle. Mais c'est pas fini. D'autres aventures avec la voiture. Alors cette fois, c'est la Clio. On reste toujours sur du Renault, hein. On est fidèles. Qu'est-ce qui s'est passé? Tu t'es garée à Rouen pour faire des courses, et puis.
5: Voilà, donc je me suis garée à Rouen, je voulais faire des courses, et j'ai mis mon cartable derrière mon siège. Et puis, quand je suis revenue, ma fenêtre arrière était cassée et je n'avais plus de cartable.
0: Ah ouais, toi, t'as pas de chance et tu t'es fait piquer les copies des élèves. Pas cool, ça.
5: Eh oui. Et coup de chance, quand même, c'est qu'on a retrouvé le cartable.
0: Ah bah, tant mieux pour les élèves.
5: Voilà, ouais, parce qu'en plus, j'avais corrigé les copies. Alors, j'ai corrigé.
0: Prends un vélo, parce que là... T'en arrives des choses, toi. Allez, oublions tout ça et passons à la question qui va peut-être te permettre de marquer 5 points. Question cash, ça va être très rapide. Qu'est-ce qu'un mocktail? Qu'est-ce qu'un mocktail? Top chrono, 10 secondes. Un mocktail.
5: C'est un cocktail.
0: Oui.
5: Un cocktail avec quelque chose, mais je ne sais plus c'est quoi. Un mocktail.
0: Alors, c'est plutôt un cocktail
5: entendu,
0: sans. C'est plutôt un cocktail sans. C'est un cocktail sans alcool. Un mocktail.
5: Ah oui, non, mais
0: qu'est-ce qu'on fait d'alcool? Eh ouais, il a été popularisé comme le Virgin Mojito, Virgin Pina Colada, avec modération, tout
1: bien,
0: ça.
1: Bien, allez, ça fait 5 pour Pierre, 3 pour Céline. Dommage. Et là, tout de suite, on écoute Amir à l'imparfait. Vous écoutez ici, c'est une nouveauté. À tout de suite, mes petits chats.

0: parfaite pour moi.
1: Je sais pas comment il a deviné tout ce que je pense de Valérie D'Amido. Fait que je te considère comme parfaite.
2: Oui, allez.
1: Elle est parfaite, mais parfaite.
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2: Et ici, nous sommes avec Pierre qui a 5, Céline qui a 3. Ah, Pierre qui donc joue avec ici Saint-Étienne, qui habite Saint-Chamond, qui est retraité, qui a été braqué à la banque, qui a vécu des aventures incroyables. Alors, Pierre, il adore plein de choses en musique, il adore ça, notamment.
4: Voilà l'été,
2: voilà l'été,
4: voilà l'été,
2: voilà l'été. Oh là là, j'embrasse Mitch à la trompette. Allez, ça, tu adores, mais tu adores aussi ça. Ouais, putain. Ah oui.
1: Eh bien sûr, Maître Gims.
2: Mais Maître Gims.
1: Gims, d'ailleurs, on l'appelle plus Maître, il paraît.
2: Ouais, on l'appelle Gims, Gims maintenant. Gims. C'est comme ça. Mais oui, voilà. Bien, mon chat, c'est l'heure de ton bingo. Voilà, il faut que tu cartonnes, il faut que tu marques ici. C'est les verts, tout ça, rapport A. Donc, à mon top chrono, tu vas avoir 10 secondes. 10 secondes, et c'est très court. C'est vraiment très court. Concentre-toi bien, chouchou. Tu as 10 secondes pour me donner un maximum de races de chiens. Toutes les races de chiens que tu connais. C'est parti. Top chrono, 10 secondes.
5: Berger allemand, chihuahua, caniche, yorkshire, malinois.
2: Tu m'en as donné 5. Il y avait les cockers, les teckels, les staffs, les pitbulls, les bergers australiens, les dogs, les dobermans, les danois, les dalmatiens, que sais-je. Tu m'en as donné 5.
1: Céline, juste avant de jouer, une dernière petite anecdote sur ton côté chèvre. Toi qui es en Normandie, un jour t'es parti de Rouen jusqu'en Seine-et-Marne pour faire les magasins. Parce que t'avais bien marché, t'es tombé sur des chaussures de rando. Alors tu t'es dit, c'est une belle occasion. Et du coup, t'as acheté. Mais qu'est-ce qui s'est passé?
6: Eh ben, je ne les ai pas pour moi tout de suite, hein. Je les ai ressortis 2 ou 3 mois un peu plus tard, quand j'en avais besoin. Et là, je me suis aperçue d'un truc, n'importe quoi, c'est que j'avais acheté 2 pieds gauches. Comment est-ce possible? Je me dis, comment j'ai pu faire ça?
1: Voilà. C'est là plutôt le vendeur ou la vendeuse qui t'habille de chaussures gauches dans la boîte. Quoi.
6: Dit, c'est quand même bizarre à la caisse, ils ne se sont même pas aperçus du problème.
1: Et puis, alors
6: j'ai rappelé le magasin et je leur ai demandé s'ils n'avaient pas mon pied droit.
1: Et alors
6: bon, ils avaient mon pied droit. J'y suis retournée pour échanger un pied gauche contre un pied droit.
1: 200 km pour aller récupérer le pied droit parce que c'était à 200 bornes de chez toi. Quelle histoire incroyable. Céline, jouons tout de suite avec ton bingo. Le bingo, celui qui marque le plus de points, il prend 10
2: on
1: points.
2: On l'encourage pas avec une chanson.
1: Ça, écoutez, ça va, on va encourager. Allez, on encourage. Je vous rappelle qu'elle a toujours froid.
2: Bye.
1: Et que donc Marie Carré, c'est une de ses chansons préférées.
2: Marie Carré.
1: Ouais,
2: ça va, Marie.
1: Exactement. Alors, 10 points. Pour prendre les 10 points, il faut faire plus que lui. Il a fait 5. J'ai besoin de 6 bonnes réponses. Avec ça, tu reviens vendredi. D'accord?
6: D'accord.
1: Il me faut 6 bonnes réponses. Je te demande un maximum, en 10 secondes, de races de chats. Maximum de races de chats. Top chrono, on y va.
6: Chat siamois, berlinois, chat angora, chat d'égout, chat de ville,
2: chat d'égout, non, hein, chat de gouttière.
1: Non, c'était bien parti. Il y avait le norvégien, le sphinx, le chartreux, le bleu russe, l'abyssin, il y avait le British Shorthair, l'angora.
2: Le Maine Coon.
1: Ah là, ça suffira pas.
2: Bien.
1: Ah,
6: je n'y connais pas trop. Bien qu'en chat, ça aurait été plus facile.
1: C'est pas grave.
2: Pierrot, t'as compris que vendredi, c'est toi qui allais tenter de gagner avec nous le séjour au Club Bellambra de 2000 euros.
7: Oui, effectivement, bravo Céline quand même.
2: Merci. Bravo Céline, Pierre, c'est toi qui t'en...
7: Difficiles.
2: Et voilà. Bien, mes chéris, bravo. Vendredi, moi j'ai déjà 3 candidats.
1: Ouais,
2: demain,
1: ouais,
2: peut-être que...
1: Peut-être. Aujourd'hui, peut-être.
2: Ou un jour, ou demain.
1: Et alors demain.
2: Voilà. Bon, allez, c'est pas grave.
1: Vous n'allez pas me faire le grand chelem quand même, avec 4 candidats à la fin de la semaine.
2: Je remercie Céline à la réalisation. Je remercie Laurie à la technique.
1: Vous enlevez ce petit rire là, qui m'énerve.
2: Je remercie
1: là.
2: Le professeur Coupé.
1: Ouais.
2: Voilà, Sadika au standard. Et je remercie bien sûr Eric Bastien. Voilà, allez, je vous embrasse, je vous aime. À demain, la France. Vous avez écouté Au Taquet, il est 5h, Paris s'éveille. C'est l'heure de quoi, mon petit chou?
1: C'est l'heure de, avant de se retrouver à midi d'ailleurs, je précise, c'est l'heure de retrouver Johan Rock, qui est très en forme, il arrive pour les petits matins là.
2: One for the money, two for the show. À tout de suite.

0: Le soleil tout contre vous, même à 4h58. Bonjour, bienvenue, vous êtes ici.
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0: Ici, dès 5h, on s'occupe de vous réveiller avec tous les ingrédients indispensables pour bien entamer cette nouvelle journée. Les conseils pratiques qui vont bien, pour vous rendre la vie plus douce et facile. La musique d'ici pour prendre votre élan au saut du lit à venir. Tiens, Queen avec la chanson la plus disco de tout leur répertoire. Quant à lui, il a préféré le journalisme au disco et c'est sans doute préférable. Bonjour Cyril Ardo-Redon.
2: Oui, niveau musique, je suis pas au top. Bonjour Johan, bonjour à tous.
0: À la une de l'actualité ce matin, la désillusion.
2: Oui, la défaite de la France, 2-0 face à l'Espagne en demi-finale de la Coupe du Monde.
0: On y revient dans un instant dans le journal de 5h. Et puis soignez votre budget, c'est la devise chaque matin de Paris ici les économies. Ce mercredi, on vous dit comment reprendre la main sur vos dépenses. 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
2: 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Elle est magnifique, siglée ici, ma radio locale.
0: Vous n'avez même pas appelé l'antenne, c'est du favoritisme. Et puis le roman de Michel Bussy paru aux éditions Pocket, 0810 055 056.
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0: Ce mercredi, nous sommes le 15 juillet. Bonjour, il est 5h. Le journal présenté par Cyril Ardo-Redon et Dallas, ton univers décidément impitoyable.
2: La chute de la France face à l'Espagne est défaite 2-0 en demi-finale de la Coupe du Monde. L'équipe de France, donnée favorite de ce mondial, ne décrochera donc pas de troisième étoile. C'est la désillusion pour les joueurs comme pour tous les supporters. Déception immense, Nicolas Perronnet, pour des Bleus qui se sont sans doute vus trop beaux.
3: Fin de deuxième période, les olés espagnols descendent des tribunes comme des couteaux remués dans la plaie. Tout le monde a compris depuis longtemps déjà que la route s'arrêtera ici, dans le Texas. Pas de troisième étoile et des Bleus qui tombent de haut, à commencer par leur capitaine Kylian Mbappé.
4: On n'a pas fait le match qu'on voulait faire, que ce soit tactiquement, que ce soit même techniquement, dans le niveau global qu'on a fourni. Quand tu fais pas ce que tu es censé faire dans une demi-finale de Coupe du Monde, tu gagnes pas.
3: Pas un pour rattraper l'autre. La France a totalement raté son rendez-vous. Le jour de sa fête nationale, dominée dans à peu près tous les secteurs du jeu. Et c'est par une petite porte, la petite finale, que Didier Deschamps quittera définitivement les Bleus samedi, déçu, vexé et frustré.
5: Écoutez, la déception, elle est là. Les joueurs étaient anéantis dans le vestiaire, je le comprends. L'ambition était là, donc de s'arrêter, ça fait mal. Après, je ne veux pas passer pour une pleureuse parce qu'on a perdu. Mais est-ce que l'arbitre de ce soir avait le niveau pour arbitrer une demi-finale de Coupe du Monde? Répondez-y si vous voulez, moi je ne vais pas y répondre.
3: La réponse est toute trouvée, là n'est pas la question. L'équipe de France, elle, n'avait pas le niveau pour la gagner.
2: Nicolas Perronnet sur votre radio ici. La France disputera donc le match pour la troisième place samedi. L'autre demi-finale, c'est ce soir entre l'Angleterre et l'Argentine. Le gagnant rencontrera l'Espagne en finale dimanche.
0: Ici, 5h02, les deux incendies en forêt de Fontainebleau sont fixés ce matin.
2: Ce qui veut dire qu'ils ne progressent plus, mais ils ne sont pas encore éteints pour autant. Les flammes ont parcouru plus de 2000 hectares. Et alors que les pompiers sont encore à pied d'œuvre, 4 gardes à vue sont toujours en cours. Joséphine Ortuno, 2 suspects sont passés aux aveux.
6: Oui, d'abord un pompier volontaire de 19 ans. Il a utilisé un briquet et de l'essence pour enflammer des brindilles. Un second jeune homme a avoué, du même âge, lui admet avoir déclenché un feu par accident en jetant sa cigarette. 2 suspects, 2 feux distincts et pour l'instant, aucun lien établi entre eux. Reste à déterminer leur niveau exact d'implication. Pour cela, les enquêteurs vont mener d'autres prélèvements sur le site du départ de feu. Autre incertitude, autour du premier incendie, l'incendie majeur parti dimanche au bord de la 6. Les enquêteurs étudient notamment la piste d'un départ de feu lié à des travaux à proximité de l'autoroute. La procureure de la République notifie une dernière audition, celle d'un homme de 21 ans, déjà connu de la justice.
2: Explication de Joséphine Ortuno sur ICI. La lutte contre les flammes se poursuit, on le disait. 3 Canadair, 1 Dash et 2 hélicoptères bombardiers d'eau restent mobilisés aujourd'hui. Un adolescent jugé à partir d'aujourd'hui à Chaumont, en Haute-Loire, pour le meurtre d'une surveillante de son collège. Alors qu'il avait 14 ans, elle avait été frappée de 7 coups de couteau sans réel motif. L'élève dénonçant devant les enquêteurs le comportement des surveillantes en général. Drame qui avait suscité une très vive émotion, notamment dans le milieu éducatif. Le procès s'annonce très scruté et se déroulera à huis clos en raison de l'âge de l'accusé. L'Assemblée nationale se prononce aujourd'hui sur l'adoption définitive de la loi sur la fin de vie. Les députés ont le dernier mot après le rejet du texte par les sénateurs la semaine dernière. Proposition de loi qui autorisera le suicide assisté, auto-administré, sauf si c'est impossible, sous certains critères. Et c'est l'aboutissement, Élise Ulata, d'un débat de société qui a duré plusieurs années.
7: Robert Wolfhart, médecin généraliste à Wissembourg et délégué du Bas-Rhin de l'ADMD, l'Association pour le droit de mourir dans la dignité, salue une première étape.
8: C'est déjà une énorme avancée, c'est déjà extraordinaire, c'est déjà très très bien que ça puisse être autorisé enfin en France. Après, bien sûr, la loi doit être travaillée, rediscutée, tout ça, ce qui est normal.
7: Selon lui, une délivrance pour les patients et un soulagement pour les soignants qui veulent les aider.
8: Beaucoup de médecins ont été condamnés parce qu'ils ont débranché des jambes, parce qu'ils avaient bon cœur. Mais maintenant, on ne sera plus condamnés. Ça, c'est déjà énorme.
7: Nina Forné, elle, dénonce les potentielles dérives de cette loi.
9: Moi, je suis devenue malade quand j'avais 19 ans. Je suis dans les critères d'éligibilité de cette loi.
7: Elle a cofondé le collectif anti-validiste Strasbourg et elle craint que certaines personnes handicapées se sentent forcées de mourir. C'est ce qui a failli lui arriver quand sa maladie orpheline s'est dégradée.
9: J'ai été fortement encouragée quand même à recourir à l'euthanasie en Belgique. Voilà, il y avait des gens qui se proposaient aussi dans mon entourage pour m'aider à remplir les papiers.
7: Elle estime que les personnes handicapées sont précarisées et que leur isolement ou leur situation économique influencerait leur décision de recourir au suicide assisté. Elle s'oppose donc à ce texte qui devrait malgré tout être adopté aujourd'hui par les députés. Son contenu n'a pas changé depuis le dernier vote fin juin.
2: Et le Premier ministre Sébastien Lecornu saisira le Conseil constitutionnel sur une partie des dispositions de cette proposition de loi après le vote définitif. Une saisine qui doit apporter les clarifications nécessaires afin que l'application de la loi puisse se faire dans le respect des principes de notre Constitution selon son entourage.
0: Sur le Tour de France, c'est le Slovène Tadej Pogačar qui s'est imposé hier.
2: Place aujourd'hui à la 11e étape, 160 km entre Vichy dans l'Allier et Nevers dans la Nièvre. Le départ sera donné un peu avant 14h. On jette un coup d'œil au ciel après ce message.
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2: Et c'est donc un temps instable sur une partie du pays aujourd'hui, Johan.
0: Notamment sur la façade atlantique, avec des orages localisés ce matin sur la Gironde, la région Grand Est. À noter également du vent qui va souffler sur les côtes de la Manche et puis sur le reste du pays. Le soleil sera bien présent, voilé ce matin, mais bien présent avec des températures, elles, toujours très douces. 23 ce matin à Bordeaux, 25 à Toulouse, 22 au lever du jour à Bourges, 25 à Paris. Et puis cet après-midi, les orages qui vont progresser entre le pays de la Loire, la Bretagne, le Massif central et l'Est du Rhône en remontant sur la Bourgogne et la Franche-Comté. En revanche, le temps va rester calme sur les Hauts-de-France et dans le sud du pays avec des températures toujours élevées. Cet après-midi, 36 à Toulouse, on devrait relever 32 à Montpellier ainsi qu'à Paris, 22 à Cherbourg et 29 à Strasbourg. Et chez vous, ce matin, comment ça se passe? À 5h07, vous relevez la température qu'il y a dans votre commune et puis vous nous l'envoyez, vous nous la postez sur la page Facebook d'ici tous les matins. On fait la météo ensemble.
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0: Et si on écoutait Garou, une chanson de ses débuts baptisée Seul. Mais vous, vous n'êtes pas seul à 5h08 puisque...
2: On est là.
0: Mais on est là, vous êtes Cyril, moi et puis toute la bande de la radio. On vous accompagne en ce mercredi 15 juillet.

0: pour vous réveiller ce matin. Ici, on est ensemble. Il est 5h11. Bon réveil.
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0: Et avec cette troisième canicule, c'est un objet qu'on s'arrache de plus en plus. Un objet en passe de devenir introuvable en France. Non, ça n'est ni un ventilateur, ni un climatiseur. C'est une banane isotherme vendue dans une grande enseigne de produits surgelés. Je vous dis pas laquelle, vous la reconnaîtrez. Au départ, ce petit sac argenté de 2 litres avait été pensé pour transporter des glaces pendant les festivals d'été, Hellfest, Francofolie. Un accessoire un peu gadget, sympa, coloré, vendu 7,50 € en magasin au mois de juin. Et qui est devenu, avec la chaleur, le réflexe canicule des clients qui se sont rués en masse sur cette banane jusqu'à provoquer la rupture de stock. Et forcément, quand un objet devient introuvable, il y a toujours des petits futés pour fleurer le filon et profiter de la situation en faisant monter les enchères. C'est ce qui est arrivé et c'est ce qui est en train de se passer depuis quelques jours. En cette mi-juillet, la banane isotherme est le produit phare des sites de revente en ligne, Vinted, Le Bon Coin, site sur lesquels la fameuse banane s'envole 15, 20, 50 euros.
2: Quand même.
0: Soit 6 fois le prix d'origine, mieux que la crypto-monnaie, le bitcoin cet été. Pour devenir riche, il fallait investir sur la banane Picard. Bah, j'ai dit.
2: Est-ce que c'est mis en vente à ce prix-là, mais est-ce que ça se vend à ce prix-là?
0: Bah, je sais pas. Vous croyez vraiment que je vais acheter cette banane? Enfin, voyons.
2: C'est une info qui donne le sourire. Bah, la banane.
0: Dites-le nous si vous en avez une par chez vous. En attendant, chez vous, même 5h13, ce mercredi matin, dans l'info d'ici, on fait le point sur les feux en forêt de Fontainebleau, Cyril.
2: Avec cette chaîne de solidarité qui se met en place dans les départements autour, donc, de Fontainebleau pour venir aider les propriétaires de chevaux à les mettre à l'abri.
0: Et dans la playlist de ce mercredi matin, on accueille bientôt Queen. On va faire quelques économies. Tiens, allez, on y va. Avec vous, Valère Correard. Bonjour, chaque jour, avec vous, un bon plan pour redonner des couleurs à notre pouvoir d'achat. Aujourd'hui, vous nous parlez budget.
3: Et vous proposez de profiter de l'été pour regarder vos relevés bancaires. Est-ce que vous avez déjà pris le temps de décortiquer vos revenus et vos dépenses au moins une fois? Alors j'avoue, c'est un peu angoissant, c'est un peu fastidieux, mais vous allez apprendre pas mal de choses intéressantes et surtout, vous allez retrouver du pouvoir. Tous les coachs en finances personnelles ou les professionnels que j'ai pu croiser cette année m'ont tous dit la même chose. La base pour gérer un budget, c'est de le connaître, de l'étudier et pas sur un mois, sur plusieurs mois, parce qu'il peut y avoir des dépenses ou des revenus ponctuels. La vertu de cet exercice est d'abord de vérifier si vous êtes à l'équilibre, parce que ça, c'est la base. Ensuite, d'y voir clair sur vos dépenses, toutes, les obligatoires, je pense au loyer, les assurances, l'alimentation, et puis les optionnels, les abonnements, les extras, le shopping.
0: L'objectif, c'est donc de reprendre le contrôle sur son budget, en définitive.
3: Exactement, vous y voyez clair, vous pouvez prendre les bonnes décisions, décider de vous faire aider, dégager un peu d'épargne, renoncer aussi à un projet ou au contraire vous lancer. Pour noter ses recettes et dépenses, chacun son outil, c'est même secondaire l'outil. Moi, à titre personnel, je fais un tableau Excel, je connais des gens qui utilisent l'application de leur banque, un cahier, vraiment ça n'a aucune importance. Et puis n'oubliez pas, ce qui va avoir le plus d'effet sur votre budget courant, ce sont les dépenses récurrentes comme les abonnements, les assurances, l'énergie. N'hésitez pas à faire jouer la concurrence et à vous poser la question, en ai-je vraiment besoin? Une fois que vous y verrez clair, vous retrouverez peut-être quelques marges de manœuvre, mais en tout cas, vous y verrez clair et c'est ça l'essentiel. Est-ce que vous avez déjà fait le point en détail sur votre budget? Témoignez sur ce mail, je vous réponds à chaque fois. parisilleséconomies@radiofrance.com.
0: Passez une belle journée Valère. Demain dans Paris ici les économies, vous nous parlerez du retour du leasing social. En attendant, vous écoutez ici, il est 5h15.
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0: Dans l'info d'ici, ce mercredi matin, les deux incendies en forêt de Fontainebleau sont désormais fixés.
2: Le feu a parcouru plus de 2000 hectares. Les pompiers vont devoir travailler encore des jours, voire des semaines, pour venir à bout des flammes sur ce territoire historiquement très lié à l'équitation. Et justement, pour protéger les chevaux, plusieurs écuries, dont l'emblématique Grand Parquet, qui accueille chaque année plusieurs compétitions, ont dû être évacuées en urgence. Et sur les réseaux sociaux, des particuliers et professionnels de plusieurs départements, dont Lyon, proposent leur aide. Julien Frénois.
6: Sur Facebook, on ne compte plus les publications qui proposent de l'aide. Élodie en a fait une.
7: Par solidarité pour les animaux aussi, c'est important d'être tous solidaires avec ce qui se passe.
6: À Villeneuve-la-Guyard, elle est la gérante de l'écurie de l'évasion.
7: Et puis bah, quand on a de la place et qu'on peut aider, je trouve que c'est important de le faire.
6: Élodie habite à 30 km de Fontainebleau et possède un van, deux places pour transporter des chevaux.
7: S'il y a besoin, j'attends les appels justement de savoir quels chevaux il faut aller chercher et où. Je peux accueillir une dizaine ou une quinzaine de chevaux sans problème.
6: Un peu plus au sud, à Villeneuve-sur-Yonne, on se prépare aussi à accueillir des chevaux, mais pas que.
8: Comme avec notre camion, voilà, comme il est assez grand, du coup, on a proposé, si les gens voulaient déposer des bacs d'eau, j'ai vu qu'il y avait aussi des sérums physiologiques.
6: Mas et Marine ont une société multiservice, M&M Service et Associés, et un grand camion. Donc jusqu'à vendredi, ils collectent des denrées et des produits pour les emmener et les mettre à disposition des sinistrés. Hier, une fleuriste de Sens a effectué un premier trajet jusqu'à Milly-la-Forêt afin d'apporter une partie des dons déjà collectés.
2: Un reportage de Julien Frénois ici au Serre. La lutte contre les deux incendies en forêt de Fontainebleau se poursuit encore. Trois canadaires, un Dash et deux hélicoptères bombardiers d'eau restent à la disposition des pompiers aujourd'hui.
0: Dans les coulisses télé, on parle cuisine ce mercredi. Comment réaliser un dîner gastronomique avec 10 euros? C'est défi lancé. Au candidat d'un dîner presque parfait. Je ne sais pas s'ils vont y arriver. En tous les cas, dans un instant, notre invité est un chef qui a participé à l'émission pour l'heure. Another One by the Dust. Queen sur les ondes d'ici, 5h18.

0: Merci d'avoir choisi ici la radio qui vous réveille ce mercredi à 5h21. C'est un 15 juillet qu'ils sont nés. L'actrice Diane Kruger, vue notamment dans 3 Inglorious Bastards, elle fête aujourd'hui son anniversaire, tout comme le roi du solo de guitare. Happy birthday Joe Satriani.
1: T'as avoir mal au doigt lui après, pouvoir jouer de la guitare.
0: Risque du métier. On souhaite un bon anniversaire également à l'humoriste et comédien Patrick Timsit, 67 ans ce mercredi. Même nombre de bougies à souffler sur le gâteau pour Vincent Lindon, qui est né à cette même date, l'un des acteurs les plus récompensés du cinéma français. Et puis un 15 juillet en 1905, cette fois-ci, Arsène Lupin, gentleman cambrioleur, faisait sa première apparition dans les pages d'un magazine.
2: C'est le plus grand des voleurs.
0: Le panache à l'éternel. Arsène Lupin, imaginé par le romancier Maurice Leblanc. Plusieurs vies à la télé déjà, il y a quelques années, dans les années 70, à l'ORTF. Et puis, depuis quelques années, surtout, avec Netflix, incarné par Omar Sy. Et puis enfin, un 15 juillet 1542, Florence Lisa Gérard Dini Mouret. Vous dites, mais c'était qui, elle?
1: C'était qui, elle?
0: Son visage, vous la connaissez. Vous le connaissez forcément. C'est celui que Léonard de Vinci a immortalisé dans la Joconde.
1: La Mona Lisa.
0: Bon anniversaire à vous, surtout si c'est un 15 juillet que vous êtes né. On vous souhaite de profiter au maximum de cette journée. 5h22 ce mercredi, on vous emmène dans les coulisses d'un dîner presque parfait. Plus que jamais dans l'émission du groupe M6, on met les petits plats dans les grands. Et pour cause, toute cette semaine, c'est une spéciale dîner étoilé à moins de 10 €, durant laquelle 5 chefs vont devoir rivaliser d'ingéniosité pour espérer gagner. Parmi ces 5 cuisiniers d'exception qui participent à l'émission, on trouve Claudio, le finaliste de la 16e saison de Top Chef, autre émission culinaire de M6, à qui j'ai demandé comment sa médiatisation soudaine avait été perçue par ses pairs.
3: C'est très mitigé. Il y a les gens qui passent toute une vie pour essayer de décrocher une étoile, qui donnent corps et âme. Et en fait, en sachant que nous, avec une seule émission, en sortant, on pourrait avoir une étoile.
0: Il peut y avoir de la jalousie.
3: Justement, je pense que voilà, ça crée une certaine frustration parce qu'ils se disent, bon, ok, j'ai donné toute ma vie, je dors presque pas. Il faut une émission sur 3 mois, il a une étoile, en fait, tu comprends plus rien.
0: Ceci étant dit, revenons à nos casseroles et à cette spéciale du dîner presque parfait. Est-il vraiment possible de cuisiner un menu gastronomique avec seulement 10 €? Claudio, dites la vérité.
3: Oui, c'est possible. Il faut être un bon cuisinier, il faut savoir tout utiliser. Et quand on utilise tout le produit en entier, ça permet de réduire nos coûts et de faire des choses assez surprenantes à moins de 10 €. En fait, il faut apprendre à cuisiner comme ça. Tout est cher. Et donc, si on ne fait pas attention de ce qu'on met dans son assiette, si on ne fait pas attention à nos coûts, on va droit à la perte. Ce qu'il faut, c'est être astucieux.
0: On verra donc à l'issue de cette semaine si Claudio a été le plus astucieux de ces 5 cuisiniers finalistes de Top Chef. Toujours est-il qu'à l'écouter, il semble s'être beaucoup amusé à participer à cette édition spéciale du dîner presque parfait.
3: En fait, c'est une série. En tant que professionnel du métier, on se met devant et on rigole. Pourquoi ? Parce qu'on voit que c'est des gens, déjà il y a beaucoup d'amateurs, qui se donnent de mal à faire des choses. Bon, il y a des ratés, il y a des choses très réussies, mais c'est plaisant de se voir que les gens, en fait, se prêtent l'exercice de faire notre métier. Parce que pour nous, c'est un métier, pour eux, c'est une passion, mais ils se prêtent à l'exercice, qui n'est pas facile. Ils trouvent des astuces ou ils trouvent des façons de faire pour réussir leur plat.
0: Un dîner presque parfait à voir tous les après-midi de la semaine, 17h50 sur Gulli. Est-ce que vous avez regardé le match hier, supportant les Bleus et forcément étant déçu? Tiens, venez nous le raconter ce matin, histoire de se dire bonjour 0810 055 056, vous connaissez le principe. Dès lors que vous passez sur l'antenne, vous gagnez votre paqueté avec cette semaine des lunettes pour regarder l'éclipse, un calepin à souvenir et puis le roman de Michel Bussy. 0810 055 056. Voici Marine, ici, 5h25.

0: 5h27, vous êtes bien ici, votre radio locale. Tous les matins à cette heure-ci, on remonte le temps avec vous, Stéphane Bern. Aujourd'hui, Stéphane, on voyage au temps où un empereur voyait le soleil s'éteindre et son empire avec.
1: Printemps 840, une éclipse noircit le ciel. Mauvais timing. Pour les contemporains, c'est pas de l'astronomie, c'est une annonce. Et clairement, pas une bonne. Au bord du Rhin, près d'Ingelheim, Louis le Pieux est fatigué. Oh, très fatigué. Le genre de fatigue où tu sais que le générique de fin n'est plus très loin. Fils de Charlemagne, il a hérité d'un empire immense et d'un problème logistique majeur, ses propres enfants. Car pendant que l'empereur vieillit, ses fils, eux, s'entraînent déjà à se disputer l'héritage. Alliance, trahison, révolte, la succession a commencé avant même la mort du père.
2: Eh ben moi, j'aimerais savoir qui a pris la succession de cet homme serviable.
1: Et puis au mois de mai, un mercredi avant l'ascension, le ciel décide d'ajouter un peu de dramaturgie. En plein jour, le soleil s'éteint. Une éclipse. À l'époque, personne ne sort de lunettes spéciales, mais bien des interprétations. Elles sont assez claires. Ce genre de spectacle céleste annonce rarement une bonne nouvelle. Spoiler, l'empereur va mourir et les choses humaines vont entrer dans les ténèbres des tribulations. Louis n'est pas foudroyé sur place, non, il agonise encore des semaines. Le 20 juin 840, un dimanche après la messe, il meurt. Sorti sobre, mais timing impeccable pour le symbole. Et là, le ciel avait vu juste. Car immédiatement, ses fils passent de l'échauffement à la guerre ouverte. Lothaire, Louis, Charles, chacun veut sa part. Sympa le repas de famille. L'empire de Charlemagne devint un puzzle. 3 ans plus tard, le traité de Verdun officialise le découpage.
3: Pour 4 coins de Paris qu'on va le retrouver éparpillé par petits bouts, façon puzzle.
1: Sur les ruines de cette querelle familiale naissent les contours de la France et de l'Allemagne. Des contours qu'on apprendra plus tard dans les manuels scolaires. Grâce à un homme qui a eu cette idée folle, un jour, d'inventer l'école. Ce sacré Charlemagne. La boucle est bouclée.
0: Sacré Stéphane Bern, qu'on retrouve demain, même heure, même antenne. Ça fait partie des rendez-vous de cet été. Chaque mercredi, un libraire vous recommande un livre qu'il a beaucoup aimé. À 6h10, ce matin, nous serons avec l'un d'entre eux depuis sa librairie à Toulon. Pour l'heure, il est 5h30, l'info en France. Et dans le reste du monde, c'est l'heure du 90 secondes. Avec vous, Cyril Ardo-Redon.
4: Le rendez-vous manqué des Bleus avec l'histoire. L'équipe de France s'incline 2-0 face à l'Espagne en demi-finale de la Coupe du Monde de foot. La déception est là, les joueurs sont anéantis, réagit le sélectionneur Didier Deschamps après la rencontre. La France disputera le match pour la 3e place samedi. L'autre demi-finale, c'est ce soir entre l'Angleterre et l'Argentine. Après 48 heures de lutte et jusqu'à 800 pompiers à pied d'œuvre, les 2 incendies en forêt de Fontainebleau sont fixés. Ils ont parcouru un peu plus de 2000 hectares. 4 gardes à vue sont en cours, dont celle d'un pompier volontaire qui a reconnu avoir allumé un feu. 3 canadaires, 1 Dash et 2 hélicoptères bombardiers d'eau restent mobilisés aujourd'hui. Une réforme de l'aide sociale à l'enfance, le renforcement des contrôles pour les personnes qui travaillent auprès des enfants et le durcissement de la réponse pénale pour les auteurs de viols en série sur mineurs. Un projet de loi sur la protection de l'enfance arrive ce soir à l'Assemblée nationale après les scandales du périscolaire parisien et l'affaire Liana. Il dénonce une distorsion de concurrence. La FFC3, fédération qui réunit 1 millier de stations-service indépendantes, va saisir l'autorité de la concurrence contre le plafonnement des prix à la pompe mis en place par Total depuis le début de la guerre au Moyen-Orient.

0: vous avez passé la soirée avec eux.
1: Les drapeaux espagnols flottent devant le petit bar à tapas, pipas et sangria à la main. Sergio et Iñigo ne sont pas sereins au coup d'envoi.
2: J'avoue que je ne suis pas confiant sur les résultats de ces matchs. On verra, j'espère le mieux pour l'Espagne, mais c'est passé.
3: Ça arrive.
1: Et pendant les 22 premières minutes, la tension est palpable parmi les supporters. Tendue jusqu'à la faute du français Lucas Digne sur Lamine Yamal dans la surface de réparation. Et ce pénalty accordé à l'Espagne, qui ouvre finalement le score à la 22e minute, les supporters espagnols exultent. Les Bleus ne parviennent pas à revenir au score avant la fin de la première mi-temps. Puis au retour des vestiaires, l'Espagne inscrit à la 58e minute de jeu son second but. Dimitri, franco-espagnol, qui étudie à Toulouse, se détend enfin.
4: Voilà, ça acabe, ça acabe. C'est fini. Là, il se balade. On va rentrer, on va bien dormir, un ultimo chupito antes de la cena y ya está. Grandissimo equipo y ahora por la finale.
1: Les 20 dernières minutes, les supporters enchaînent les chants espagnols. Chambre aussi les quelques Français venus suivre le match en terrain ennemi, même si un sujet, mais finalement tout le monde d'accord en cette fin de demi-finale.
5: Et l'adversaire de l'Espagne dimanche sera donc le vainqueur de la seconde demi-finale qui oppose ce soir l'Argentine à l'Angleterre. Coup d'envoi 21h. La France disputera quant à elle le match pour la troisième place samedi. On jette un coup d'œil sur le ciel et les orages arrivent, Johan.
6: Notamment sur la façade atlantique, des orages localisés ce matin sur la Gironde, la région Grand Est, un vent qui va souffler également sur les côtes de la Manche et puis le reste du pays. En revanche, lui connaîtra un beau soleil un peu voilé, mais soleil quand même. 23 ce matin à Bordeaux, 25 à Toulouse, 22 à Bourges, alors que cet après-midi, les orages vont progresser entre les pays de la Loire, la Bretagne, le Massif central et l'Est du Rhône, en remontant sur la Bourgogne et la Franche-Comté. En revanche, le temps restera calme sur les Hauts-de-France et dans le sud du pays. Quelques températures, celles que vous nous envoyez ce matin sur la page Facebook d'ici, comme l'a fait Marie, qu'on salue. 23 degrés chez elle dans les Hauts-de-Seine, un ciel grisonné et une ambiance tropicale, nous écrit Marie. André, lui, a relevé 23,4 degrés, c'est précis, dans ses Pyrénées-Orientales. Enfin, Fabrice vit à Amneville, chez qui il fait 21 degrés. Tous les matins, ici, on fait la météo ensemble.
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6: Voilà ce dont on a besoin, vous et moi.
0: Toujours.
6: Pour attaquer la journée, rien de tel qu'un bon David Bowie, version 80, le milieu des années 80. Let's Dance sur votre radio locale, 5h35.

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1: 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Dès le matin, il est 5h38.
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1: Et ici, tous les jours, on évite de tomber dans le piège des arnaqueurs toujours plus inventifs au fil des semaines. Aujourd'hui, c'est de saison, on parle des soldes, Cyril.
3: Oui, comment profiter de cette période, comment faire de bonnes affaires sans se faire berner. Notre spécialiste Valentin Bertrand est avec nous dans quelques instants.
1: Et pour la musique, dans les 5 prochaines minutes, on aura rendez-vous avec Vanessa. C'est un rituel tous les jours. Ici, vous accueille sur son antenne. Bonjour Véronique.
3: Bonjour Véronique.
4: Bonjour les garçons.
1: Vous nous appelez de la Nièvre. Où ça précisément?
4: Pour vous situer, je suis entre Auxerre et Avallon.
1: Mais ne soyez pas avare, donnez-moi le nom de la commune.
3: Clamecy. Clamecy. Voilà. Je connais très bien.
1: C'est vrai?
3: Oui, mon papa a beaucoup travaillé là-bas.
1: Bon, très bien, vous connaissez vous connaissez peut-être le papa de Cyril, Véronique.
4: Ah ben, je sais pas, peut-être, ça se peut.
3: Il y a une grande usine chimique dont on ne dira pas le nom là-bas, mais qui effectivement emploie beaucoup de gens dans le secteur.
1: Bon, bah voyez, c'est un petit village, la France.
4: Je connais, mais je vous dirai pas le nom non plus, voilà.
1: Vous êtes réveillée depuis quelle heure ce matin, Véronique?
4: Véronique, t'as pas dormi encore, c'est une insomniaque, Véronique.
1: Ah ben, c'est un territoire que je connais bien. On m'a dit que dans cette journée, à part peut-être faire une sieste, il y avait un rendez-vous chez le coiffeur.
4: Ah oui, là, c'est primordial, là, oui.
1: Est-ce que c'est de la nécessité ou est-ce que c'est un moment que vous aimez aller chez le coiffeur, vous?
4: Ben, c'est une nécessité, c'est parce que je suis quelqu'un qui se fait couper les cheveux tous les mois, voilà. Je suis une coupe militaire, moi, voilà, quoi.
1: Bon,
4: voilà.
1: Très bien. Et alors, on papote au bac à shampoing ou alors on y va, on arrive et puis on s'en va après, comme on est arrivé?
4: Bon, papote, c'est une pote, alors, donc je papote chez le temps, quoi.
1: Très bien. Bon, ben, vous saluerez la pote. Elle s'appelle comment, la coiffeuse?
4: Elle s'appelle Martine.
1: Martine. Bon, bah, écoutez, voilà, on en a parlé ce matin, on a parlé du papa de Cyril, ça reste familial, cette émission.
3: C'est ça, on est entre nous, hein.
1: Et bah oui, effectivement, tous les matins, plus que jamais. Et puis, pour vous remercier de nous être fidèles, Véronique, on vous envoie le pack été. C'est un sac aux couleurs de votre radio locale. Il y a plein de choses, parmi lesquelles le roman de Michel Bussy, ça va arriver chez vous dans la Nièvre d'ici quelques jours.
4: Bah, ça fait partie d'une collection, parce que là, la dernière collection que j'ai la fameuse tasse, la nouvelle tasse d'ici, voilà, la radio, quoi, voilà.
1: Et ben voilà. Monter un petit musée, voilà, dans quelques années, un musée ici.
4: J'ai la radio, j'ai le petit sac en bandoulière, j'ai tout plein de choses de chez vous, j'ai le stylo, j'ai tout.
3: Bien équipé, hein.
1: On se dit à bientôt sur l'antenne pour de nouveaux goodies. En attendant, je vous souhaite un bon mercredi, Véronique.
4: D'accord, bon courage à vous, au revoir.
1: Ça se passe comme tous les matins, ici, à 5h41 dans un instant. Votre rendez-vous anti-arnaque, c'est pas vrai.
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1: 5h43, chaque matin ici, vous retrouvez votre rendez-vous anti-arnaque avec vous, Valentin Bertrand. Ce matin, on va profiter des soldes d'été sans se faire berner.
9: Oui, parce qu'en cette période des prix barrés, toutes les offres ne se valent pas. Sur Internet notamment, c'est le grand écart de -5 à -90%. L'année dernière, l'association de consommateurs Que Choisir Ensemble avait passé au crible les géants du e-commerce. Résultat, près de 9 réductions sur 10 se sont avérées fausses. Et ça se joue dans la petite mention à côté de l'ancien prix. S'il y a marqué prix de référence ou prix le plus bas sur 30 jours, vous êtes bien en face d'une vraie promotion. Méfiance par contre si vous lisez prix conseillé, prix moyen ou encore prix. prix de comparaison. C'est une indication controversée. On ne sait pas vraiment quels sont les tarifs utilisés pour fabriquer ces moyennes. Le risque, c'est donc que le prix barré soit en fait gonflé artificiellement pour faire paraître la réduction plus généreuse qu'elle ne l'est vraiment. Et au bout du bout, vous poussez à acheter, tant qu'à faire avec un compte à rebours pour créer l'urgence. Dans ce cas, il faut absolument comparer. Vous pouvez le faire par vous-même en allant sur des sites concurrents, mais mieux, des comparateurs le font à votre place. Ils s'appellent Idilo, Le Dénicheur ou encore Google Shopping.
1: Et durant les soldes, on peut lire sur de nombreuses étiquettes, ni repris, ni échangés. Est-ce que c'est légal ?
9: Alors en partie, si vous avez acheté un produit soldé avec cette mention et que vous revenez deux jours plus tard parce que finalement la couleur ne vous convient plus ou que vous n'avez pas pris la bonne taille, malheureusement c'est trop tard. Par contre, si le produit est cassé, défectueux, s'il présente un défaut, là c'est comme le reste de l'année, vous avez le droit à un échange ou un remboursement avec quand même une subtilité. Ça ne fonctionne pas si le défaut était apparent au moment de l'achat. C'est le cas par exemple dans un magasin de meubles qui met en solde un canapé d'exposition. Forcément, il n'est plus tout à fait neuf et il est vendu en l'état.
1: Et si vous êtes victime d'une arnaque, vous pouvez contacter Valentin Bertrand, ici.arnaque, au pluriel, @radiofrance.com. Elle est là, Vanessa Paradis, avec peut-être l'un des plus jolis titres de cet été. Et le titre annonce la couleur. Les épines du cœur. Vanessa, sur les ondes d'ici, pour vous réveiller, 5h45. Bon début de journée.

0: vous écoutez ici, 5h47, c'est le moment de tendre l'oreille pour mieux explorer le monde merveilleux du vivant. Et aujourd'hui avec vous, Benoît Prospero, trois choses à savoir sur une plante de la famille des rutacées, une herbacée vivace, souvent buissonnante, de 60 cm à 1 mètre de haut.
1: Et qui est vraiment magnifique et qui pousse dans les lisières et les coteaux rocailleux calcaires. C'est presque de la poésie. Une plante, alors, que l'on peut appeler dictame blanc, plante à gaz ou buisson ardent. Mais en réalité, le vrai nom de cette plante, c'est la fraxinelle, Dictamnus albus. Bonjour à toutes et tous. Au programme, frêne, étincelle et orviétan. Certains se rappellent ce que c'est l'orviétan. Donc d'abord, première chose à savoir, les feuilles de la fraxinelle ressemblent à celles d'un frêne. Ah ben oui, l'arbre. Et est-ce que c'est un arbre la fraxinelle? Eh ben non. Mais bien, donc, une herbacée vivace qui produit de splendides grappes de fleurs roses veinées de violet.
0: Dites-moi, elle a l'air très belle cette plante.
1: Ah, elle est magnifique. Et non seulement elle est magnifique, mais en plus elle est incroyable. Deuxième chose à savoir, écoutez ça. Par forte chaleur, la fraxinelle produit une substance volatile à l'odeur d'agrumes qui peut s'enflammer spontanément au contact d'une étincelle. Bah, d'où ses autres surnoms.
0: Comme plante à gaz ou buisson ardent.
1: Oui, vous avez bien écouté. Et alors, troisième chose à savoir sur la fraxinelle, elle est l'un de la vingtaine d'ingrédients de l'orviétan. Alors l'orviétan, vous savez, c'est un ancien remède de charlatan, une panacée douteuse commercialisée à l'époque, plus exactement au XVIIe et XVIIIe siècle, mais aussi par certains dentistes et chirurgiens de l'époque. Un orviétan qui connut un énorme succès à ce moment-là, avant de tomber en désuétude, au point d'être synonyme de charlatanisme. Dis-moi que je suis un rhinocéros qui joue du piano et je te donne le la, le monde vivant est merveilleux. Et un immense merci à Marie-Christine Lemailleur, autrice du livre Le guide des plantes sauvages, publié aux éditions Mémoires millénaires.
0: À noter, Benoît, que la fraxinelle est une plante protégée dans plusieurs régions, comme la Bourgogne, PACA, Rhône-Alpes et l'Alsace. Merci Benoît Prospero, à demain.
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0: 6h10, c'est votre rendez-vous de l'été. Chaque mercredi à cette heure-ci, un libraire vous recommande son roman préféré du moment.
3: Et ce matin, on part pour Toulon, à la librairie Charlemagne, où nous attend Johanna David.
0: Bonjour Johanna.
4: Bonjour Johan.
0: Quel est le livre qui vous a donné le goût de la lecture, vous?
4: Alors, le livre qui m'a le plus marqué et que je relis très très souvent, c'est Les Misérables de Victor Hugo. C'est un vrai pavé, on peut dire comme ça, mais tous les ans je le relis et tous les ans j'y retrouve un message différent.
0: C'est pas Disneyland, hein, Les Misérables, c'est pour autant ce roman qui a forgé votre jeunesse.
4: Exactement. Petite, je m'identifie à Cosette.
0: Ah oui.
4: Aujourd'hui grande, peut-être plus à Fantine et à Jean Valjean.
0: Alors vous, au départ, vous avez fait des études de médecine, Johanna. Vous ne vous prédestiniez pas à devenir libraire, si?
4: Non, absolument pas. C'est vrai que je voulais faire médecine et que j'ai d'ailleurs fait pendant 2 ans à l'université de Montpellier. Mais le destin en a décidé autrement. Pour accéder à la deuxième année, il fallait réussir un concours et je l'ai loupé à quelques places. Mais aujourd'hui, je suis libraire depuis 10 ans et très épanouie dans le métier que je fais tous les jours. Pouvoir partager et conseiller des livres à mes clients, voir leur regard pétiller quand on a trouvé la pépite qu'il fallait pour l'occasion parfaite, c'est une reconnaissance qui fait chaud au cœur et de laquelle aujourd'hui je ne pourrais pas me passer.
0: Vous avez choisi le roman Les Assassins de l'Aube, signé Michel Bussy. Quel est le point de départ de ce récit?
4: Michel Bussy, cette fois-ci, nous amène voyager loin. Nous allons en Guadeloupe et effectivement une série de meurtres, vraiment un thriller tel qu'on aime. Une série de meurtres a lieu et Valéric, le policier, va nous décrire différents lieux et différents moments de l'histoire de cette île idyllique où tout n'est pas si paradisiaque qu'il paraît.
0: Qu'est-ce qui vous a plu dans ce roman? C'est le style? C'est l'histoire elle-même ou c'est finalement Michel Bussy, cet auteur à qui vous faites confiance, roman après roman?
4: Moi, je dirais un peu de tout à la fois. Effectivement, Il faut aimer le thriller, donc avoir cette envie d'une enquête qui prend aux tripes et en même temps une envie d'évasion, puisque personnellement je suis jamais allée en Guadeloupe, mais j'ai l'impression de connaître un peu mieux cette île via ce roman. Et en même temps, effectivement, la plume de Michel Bussy, qu'on pourrait croire qu'on connaît déjà depuis de nombreuses années, de nombreux romans qu'il est sur la scène littéraire française. Et pourtant, il arrive toujours à surprendre son lecteur avec ses fins qu'on ne voit pas venir.
0: Les Assassins de l'Aube, le roman de Michel Bussy, sorti chez Pocket, c'est donc le choix de lecture de notre libraire du jour, Johanna, qui officie à la librairie Charlemagne à Toulon, une librairie qui fait partie du groupement des libraires Ensemble. Merci Johanna.
4: Merci à vous.
0: Avant de retrouver ces tendances pour mieux saisir les modes du moment, voici une chanson intemporelle. Tombée du ciel, Jacques Higelin, ici, 5h54.

0: 5h56, vous écoutez ici avant de retrouver le journal et vos infos locales. Muriel Jordan répond présente comme tous les matins pour décrypter tous les phénomènes de société. Ce mercredi, Muriel, on s'intéresse à la lassitude cérébrale.
1: Oui, ce n'est pas parce que beaucoup de gens postent des photos de pieds dans l'eau, de piscine, de mer ou de chemin de rando que notre cerveau à tous est en pause. D'abord parce qu'on est plein à bosser et à ne pas prendre de vacances. Ensuite, notre cerveau, été ou pas, continue à encaisser ça.
2: Merci d'être avec nous. Bon début de journée. Nos hôpitaux sont sous tension.
3: On apprend qu'un accident.
4: Le suspect est en fuite. Toute la zone a été bouclée.
5: Ce nouveau chiffre au Venezuela, 58 000 immeubles ont été détruits.
6: La colère agricole ne retombe pas.
7: La France a peur.
1: D'où cette grande question. Vous souffrez de fatigue informationnelle? Ça va, toi, le jeune?
8: Il y a eu énormément de nouvelles de merde juste dans l'actu.
1: Oh, on est crevés. Trop d'infos, trop de trucs qui vont pas dans le monde. Mais pour les besoins de cette enquête, j'ai bravé la fatigue pour vous interroger dans la rue sur ce qu'on appelle l'infobésité. Alors, rien à voir avec les kilos accumulés à cause des barbecues, des verres de rosé et des glaces, hein.
9: Regarder le 20h le soir, c'est presque déprimant. Il y a beaucoup trop de choses. Et c'est toujours les mêmes sujets. C'est vrai qu'on insiste beaucoup sur les mêmes sujets. On enchaîne et on a l'impression, effectivement, tous les jours, de devoir rajouter comme des couches et des couches au-dessus de l'information. Ce qui fait que ça peut, je pense, ajouter à l'amorosité ambiante et surtout déprimer un petit peu. Trop de mauvaises infos nuit à l'info, je pense.
1: Alors on fait quoi? On coupe. Couper, ça a du bon, surtout en été. Parce que l'été peut justement nous offrir une parenthèse. On peut, regarder le Tour de France, décider de nous informer seulement à certains créneaux horaires ou sortir plus tard, en profiter pour voir du monde au lieu de rester devant nos écrans. Tous les psys le disent, fuir l'actu, c'est pas une faiblesse.
0: Et cette lassitude cérébrale, cette fatigue informationnelle, Muriel, toucherait 54% des Français.
1: Eh oui, c'est un phénomène lié, bien sûr, à la surexposition aux réseaux sociaux, aux alertes, aux pushs qu'on reçoit sur nos téléphones. Alors oui, coupez cet été si vous pouvez. Vous, madame, ça va?
10: Oh, mais moi, je sature complètement, j'en peux plus. À chaque fois que j'ouvre la télé, c'est toujours des mauvaises nouvelles. Et c'est toujours en boucle, la même chose. Non, moi, je regarde même plus, moi. J'ai tout boycotté. Et je m'en trouve pas plus mal.
1: Couper n'est donc ni de la faiblesse et encore moins un désintérêt des nouvelles générations. C'est juste, d'après les chercheurs, une réaction prévisible d'un cerveau humain confronté à un environnement pour lequel il n'a jamais été conçu. Mais prudence, hein, éviter de s'informer, ça peut laisser le champ libre à la désinformation. Alors coupons le robinet, oui, mais gardons quand même 2 ou 3 sources fiables pour hydrater notre cerveau comme il faut cet été.
0: À demain, Muriel Jordan. Demain, cet après-midi, 11e étape du Tour de France Vichy-Nevers. Vous allez pouvoir vivre en direct à partir de 13h30. On vous laisse avec toute l'équipe d'ici matin au grand complet. En attendant, excellente journée à vous.
11: Ah oui, bonne journée, Johan Rock. Hello, le monde. Bonjour, Mathieu Ferry.
12: Et bonjour, toi.
11: Vous avez fait couler le café?
12: Non.
11: C'est pas vrai?
12: Quoi que j'ai que ça à faire.
11: Mais 5h59?
12: Non.
11: Oh, bah super. En tout cas, on a des...
12: C'est beaucoup trop tôt.
11: On a Wissam qui arrive cette émission aussi. Coucou, Wissam.
12: Bonjour, Wissam.
11: On a des infos locales toutes fraîches. On a des bons plans de sortie pour les vacances. On a des cadeaux à gagner et à faire gagner. Et de la bonne musique. Il y a tout ça dans votre petit déj ce matin et ça commence maintenant.
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11: Et nous sommes le mercredi 15 juillet, il est 6h, bon début de journée. À 6h, l'info locale avec vous, Mathieu Ferry.
12: L'équipe de France a fait pchit hier soir, les Bleus incapables de se qualifier pour la finale de la Coupe du Monde de foot, battus 2-0 par l'Espagne en demi-finale, les Français étouffés par les Ibériques. Mais hier soir à Toulouse, on a quand même fait la fête dans certains bars, car la ville compte près de 8000 ressortissants espagnols. Alexandra Lagarde, vous avez suivi ce match au Boca, rue Perolière, à 2 pas du Capitole.
14: Les drapeaux espagnols flottent devant le petit bar à tapas. Pipas et sangria à la main, Sergio et Iñigo ne sont pas sereins au coup d'envoi.
15: J'avoue que je ne suis pas confiant sur les résultats de ces matchs. On verra, j'espère le mieux pour l'Espagne, mais c'est passé.
16: Ça arrive.
14: Et pendant les 22 premières minutes, la tension est palpable parmi les supporters. Jusqu'à la faute du Français Lucas Digne sur Lamine Yamal dans la surface de réparation. Et ce pénalty accordé à l'Espagne qui ouvre finalement le score à la 22e minute, les supporters espagnols exultent. Les Bleus ne parviennent pas à revenir au score avant la fin de la première mi-temps. Puis au retour des vestiaires, l'Espagne inscrit à la 58e minute de jeu son second but. Dimitri, franco-espagnol qui étudie à Toulouse, se détend enfin.
7: Ah non, ça acabe. C'est fini. Là, il se balade. On va rentrer, on va bien dormir. Un último chupito antes de la cena y ya está. Grandissimo equipo y ahora por la finale.
14: Les 20 dernières minutes, les supporters enchaînent les chants espagnols. Chambre aussi les quelques Français venus suivre le match en terrain ennemi, même si un sujet met finalement tout le monde d'accord en cette fin de demi-finale.
12: Et la finale, ça sera Espagne-Argentine ou Espagne-Angleterre. Réponse ce soir après l'autre demi-finale. En tout cas, si vous n'osez plus porter le maillot de l'équipe de France à partir d'aujourd'hui, voici le nouveau maillot du TFC. Le club l'a dévoilé hier pour la version domicile. Un maillot tout violet avec de fines rayures blanches verticales. C'est le grand retour des rayures. On vous a mis les photos sur ici.fr.
11: On devrait respirer un peu plus aujourd'hui.
12: Ouais, même s'il fait encore, il a fait encore très chaud cette nuit, difficile d'aérer. Tous les départements qui étaient en rouge canicule passent en orange ce matin, notamment le Lot, l'Aveyron, le Tarn et le Tarn-et-Garonne, mais si la chaleur baisse, elle est toujours là et ça pèse évidemment sur les agriculteurs, notamment les éleveurs. C'est très difficile en ce moment pour les animaux avec les volailles et les vaches qui cherchent l'ombre et un peu d'air frais. Les éleveurs font tout ce qu'ils peuvent pour les soulager. Et puis dans les champs, la sécheresse pèse sur les futures récoltes avec des cultures qui ont très très soif. Les grains aussi sont plus petits. Écoutez, Joël Tournier, les céréaliers au Fousseret en Haute-Garonne.
16: Vu la sécheresse, eh bien, tout s'arrête. Nous, on est sur des colzas, là. Nous, on a été beaucoup impactés, surtout un hiver très, très, très pluvieux. Et on a eu des cultures qui sont noyées cet hiver et qui ont pris des coups de chaud après, quoi. Et après, ça peut avoir surtout un effet au moment de la floraison sur la fécondation. Et du coup, pour avoir beaucoup moins de grains par an, des fois, pour avoir des épis sans grains ou des trucs comme ça. Il faut surtout les maintenir un peu en eau parce qu'ils ont soif. Au lieu d'arroser jusqu'à fin août, on va arroser jusqu'à mi-août.
12: À 8h moins le quart, notre invité sera Christian Dequet. C'est le président de la Chambre d'agriculture de Haute-Garonne. Les suites de l'incendie de Surac dans le Lot qui a ravagé plus de 180 hectares depuis samedi. Un feu qui est maîtrisé mais toujours pas éteint. La gendarmerie veut désormais recenser toutes les victimes qui n'auraient pas encore porté plainte. Elle les invite à le faire d'ailleurs, notamment au titre du préjudice moral. 80 personnes avaient dû être évacuées. Et les gendarmes qui seront sur place à la mairie de Surac tout aujourd'hui pour recueillir les plaintes. Et puis en Ariège, un incendie continue en montagne à bord du Chantin. C'est dans le Couseran au-dessus de Saint-Girons. Un feu qui a commencé vendredi. Il avait été maîtrisé dans un premier temps. Puis il est reparti hier matin. 70 hectares de broussailles brûlées à 1800 mètres. C'est inaccessible à pied. On est en plein milieu des rochers. Seuls les moyens aériens peuvent venir à bout de cet incendie.
11: Avec cette nuit chaude, la clim était bienvenue.
12: Ouais, si vous avez la chance d'en avoir une. Mais la clim, ça a un prix. Puis ça a un impact visuel sur votre logement avec ces unités extérieures qui sont fixées au mur, ces gros ventilos blancs qui crachent l'air chaud. C'est pas très beau visuellement, mais à Balma, une entreprise s'est lancée dans la fabrication de caches clim avec des modèles design, certains avec la croix occitane dessus. François Chantriot est le cofondateur de Usipanel.
17: On s'est attaqué au problème en voyant que certains particuliers réalisaient des caches eux-mêmes et se retrouvaient à avoir des problèmes de fiabilité de leur installation avec le technicien qui vient et qui leur dit attention, ne jamais mettre un cache dessus. Et ça, c'est une réalité quand les particuliers n'ont pas en tête cette problématique de ventilation et vont faire un cache qui a pour seule vocation de cacher sans réfléchir justement au flux d'air. Nous, on a travaillé là-dessus, donc en réalisant effectivement des tests sur toute une phase de prototypage. Et nous avons proposé ces solutions-là avec en tête ce besoin, cette volonté des clients de chercher une esthétique et de retrouver l'agrément de leur jardin, de leur terrasse, malgré l'arrivée d'un équipement qui était assez disgracieux dans le jardin, sur la terrasse, qui dégradait cet aspect.
12: Usipanel qui propose ses caches clim sous le nom de la marque My Cover Up, comptait un peu moins de 300 euros sur mesure en entrée de gamme.
11: À Toulouse, la situation est complexe pour une centaine de mineurs isolés.
12: Ouais, ils squattent depuis un an et demi une ancienne résidence universitaire près du métro Roseray, rue Louis Plana. La mairie a demandé leur évacuation en urgence le 8 juillet dernier. Selon la ville, le bâtiment de 6 étages présente un grave danger. Il y a eu 2 départs de feu au mois de mai et le patron des pompiers a écrit à la mairie pour alerter sur les risques. Mais les occupants, en majorité originaires d'Afrique, ne savent pas où aller en cas d'expulsion, Marion Chantreau.
18: Je viens de la Guinée-Conakry.
19: Ce jeune garçon originaire de Guinée veut rester anonyme. Il est arrivé dans la résidence début décembre. Le département n'a pas reconnu sa minorité, ce qu'il conteste. Il a saisi le juge des enfants.
18: Ils ne vont pas te dire la cause qui a fait que tu n'as pas été reconnu mineur.
19: Il vit avec d'autres jeunes venus de Côte d'Ivoire, du Sénégal ou du Cameroun dans cet immeuble. immeuble de 6 étages.
18: Plusieurs associations qui viennent ici pour nous soutenir tant qu'on est là et puis nous aider. Si on nous met dehors, on est dispersé, on va tout perdre. Je trouve ça injuste.
19: À la rentrée, le jeune homme s'est inscrit en CAP électricien avec l'aide d'associations, mais cette demande d'évacuation de la mairie met en péril ses projets. Jean-Charles Pitot, adjoint au maire de Toulouse en charge de la lutte contre les squats, justifie pourtant cette décision.
20: À l'issue du deuxième incendie, le directeur départemental du 10 a écrit au maire de Toulouse par rapport aux problématiques de sécurité. Il y avait des risques aggravés en cas de sinistre, à la fois pour les personnels des services du 10 qui sont engagés en cas d'incendie et aussi pour les occupants.
19: Cette lettre du 10, l'avocate des mineurs Mathilde Bachelet regrette de ne pas avoir pu la consulter. Elle s'étonne qu'il se soit écoulé tant de temps entre ces départs de feu dans la résidence et l'arrêté pris par le maire.
21: Le maire voudrait évacuer plus vite, qu'ils ont nulle part où aller et qu'on ne leur propose pas de relogement.
19: La métropole avait déjà demandé l'expulsion du lieu en mars 2025 devant le tribunal judiciaire. La cour d'appel lui a donné raison en avril dernier, mais les jeunes ont obtenu un délai de 6 mois pour quitter les lieux.
12: Et les associations contestent l'arrêté d'expulsion de la mairie. Une audience a d'ailleurs eu lieu au tribunal lundi. La justice doit se prononcer aujourd'hui. Il est 6h07 et une poignée de secondes. La météo, Anaïs, pour débuter cette journée de mercredi 15 juillet. Bon, déjà, fini la vigilance rouge.
11: Ah oui, c'est vrai, vous avez cette info.
12: Ah oui, c'est sûr, je le vois sur ma carte Météo France.
11: Et moi aussi.
12: C'est fou.
11: Ah, hein. Attendez, parce que je me suis
12: On bascule en fait en orange tous les départements de la zone Midi-Pyrénées, sauf le Gers et l'Ariège qui, eux, sont jaunes.
11: Ma carte n'était pas actualisée. J'allais vous dire attention, vigilance rouge.
12: Ah, mais j'ai toujours en temps d'avance.
11: Oui, c'est vrai. À part que vous êtes en retard à la fin du journal, ouais. Vigilance orange canicule. Quand même, on le rappelle, vigilance orange canicule, c'est quand il y a une chaleur intense et qu'il y a un risque sanitaire, donc il faut penser à boire, rester à l'ombre et prendre soin de soi. Actuellement, quand même, 24 degrés à Muret, Castres et Auch, déjà 25 degrés à Toulouse et Montauban, 26 degrés à Colomiers et Albi. Du soleil toute la journée, pas de vent prévu par Météo France. Et puis cet après-midi, des maximales entre 34 degrés comme à Pamiers, jusqu'à 37 degrés comme à Albi, 35 degrés cet après-midi à Toulouse. On va pas regarder le trafic quand même sur le périph à 6h08, il y a vraiment des gens qui roulent. Peut-être, mais en tout cas, ils sont pas nombreux et ils ne causent pas de soucis. Pas de problème pour circuler sur le périph toulousain, sans surprise.
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11: On s'est demandé comment on pouvait vous réveiller tout doucement et vous donner envie de sortir du lit. Puis on s'est rappelé qu'on avait en stock l'un des plus beaux hymnes à la liberté signé Jean-Jacques Goldman. Et je pense que c'est un bon début.

0: Jean-Jacques Goldman, c'est tout. C'est tout ce qu'il avait à dire. Jean-Jacques Goldman à 6h13 sur Ici Occitanie.
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0: Que vous soyez déjà les pieds dans le sable ou encore au bureau, les étoiles, elles n'ont pris aucune vacance. Elles vous racontent tout dans l'horoscope avant 6h30. Ce matin, Alban Forlou nous emmène dans le Tarn à Parisot à la rencontre de Louison de Vienne. Son pari, élever des bufflones dans un ancien centre équestre, une ferme pas comme les autres à découvrir dans moins de 10 minutes. Et puis on va aller à la chasse aux moustiques avec le docteur Kirzek. Dans un instant, on va essayer de les repousser naturellement. Mercredi 15 juillet, on fête les Donald. C'est l'anniversaire des acteurs Patrick Timsit et Vincent Lindon. Ils ont tous les deux 67 ans aujourd'hui. Mais c'est aussi l'anniversaire de l'écrivain Jean-Christophe Granger, à qui on doit La Ligne Noire ou Les Rivières Pourpres. 65 ans aujourd'hui, bien entendu. Un joyeux anniversaire à toutes celles et ceux qui sont nés un 15 juillet.
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0: 6h15, on a un peu moins de moustiques cet été avec la chaleur étouffante, mais quand même, la nuit, vous entendez voler et siffler ce perfide ennemi qui nous sort du sommeil. Docteur Kirzek, aujourd'hui, on évite les moustiques naturellement. Salut Doc.
4: Bonjour à toutes et à tous. C'est vrai que ces petites bêtes nous gâchent les apéros, les nuits, parfois même les vacances, ce petit bzzz qui vous empêche de dormir et puis soudain... Ah, silence, et là c'est la démangeaison qui arrive. Alors oui, on a tous envie de les envoyer valser, mais sans forcément s'enduire de produits chimiques. Alors, soyons honnêtes, les moustiques ne sont pas tous égaux devant nos fragrances corporelles. Il y a des peaux à moustiques, et vous êtes toujours demandé pourquoi votre voisin se faisait dévorer pendant que vous, vous sirotiez tranquillement votre apéro sans alcool. Eh bien, le moustique femelle, oui, c'est toujours la dame qui pique, et est attirée par trois choses. Le CO2 que l'on expire, que l'on transpire, certains acides présents qui vont les attirer, et puis notre transpiration, bien sûr, qui va là aussi attirer, il y a des transpirations à moustiques. Après, on peut rajouter les petits vêtements sombres, la couleur de chaleur corporelle et même le groupe sanguin. Tout ça, c'est des déterminants pour avoir une peau à moustiques. Et si vous êtes une cible, c'est pas de votre faute, c'est juste que votre parfum naturel plaît aux moustiques. Attention, la piqûre elle-même n'est pas qu'une simple gêne. Le moustique tigre, par exemple, on sait que c'est pourvoyeur de maladies, la dengue, le chikungunya ou le zika. Donc, c'est important de se protéger. C'est vraiment un enjeu de santé publique, surtout pour les plus fragiles.
0: Alors, quels sont les répulsifs naturels vraiment efficaces et ceux qui servent à rien? Parce que entre la citronnelle, l'eucalyptus, les bougies, les gadgets ultrasons, on s'y perd un peu.
4: La star des répulsifs naturels, c'est l'eucalyptus citronné, mais pas n'importe lequel. En fait, il y a un ingrédient qui s'appelle le PMD. Allez, je vous épargne ce que ça veut dire, mais ce PMD, on le trouve dans l'huile d'eucalyptus citronné transformée. C'est le seul répulsif naturel qui est aussi efficace que le DEET chimique. Ça, c'est le plus puissant des répulsifs. Ça peut donner une protection jusqu'à 7 heures, mais attention, l'huile essentielle d'eucalyptus citronné pure, elle perd son efficacité bien vite. Donc, dans le spray, faut chercher la mention PMD, sinon c'est pas la même chose. Deuxième conseil, la citronnelle de Java, ça c'est une bonne option. C'est une huile essentielle qui est naturellement riche en produits qui vont être des répulsifs pour les moustiques, mais l'efficacité s'estompe rapidement, donc il faut réappliquer toutes les heures. Ensuite, on peut fabriquer son propre cocktail maison. Allez, un peu d'huile essentielle de citronnelle, des gouttes d'eucalyptus, un peu de géranium, pourquoi pas. Mais attention aux huiles essentielles, c'est avec modération, voire il faut éviter chez les enfants et les femmes enceintes. Et puis on parlait des arnaques ou des pièges, les bracelets anti-moustiques, les prises électriques à ultrasons, les bougies, etc. Souvent, ça ne marche pas et par contre, ça coûte un peu trop cher. Allez, bon été, bonne santé, à l'écoute d'ici, bien sûr.
0: Ah, et puis sinon, dernier recours, le gros coup de coussin pour bien l'écraser contre le mur. Voilà, c'est cruel, mais c'est bon pour le moral. Merci, docteur Kirzek. Vous voyez à quoi ressemble une vache? Tout le monde sait à quoi ressemble une vache, mais est-ce que vous savez à quoi ressemble une bufflone, sa cousine? On va dans un élevage dans le Tarn dans quelques minutes avec Alban Forlou. Musique avant avec Jean-Louis Aubert.

0: Jean-Louis Aubert sur Ici Occitanie. 6h21 ce matin, Alban Forlot est en vadrouille à Parisot dans le Tarn avec Louison Devienne, fille d'éleveur laitier originaire d'Amiens en Picardie. Elle a travaillé dans le commerce de céréales et dans l'agriculture biologique, mais il y a un an, en 2025, elle s'est installée dans un ancien centre équestre. Louison est éleveuse de bufflones et les enfants visitent régulièrement cette ferme de Peyras.
1: Est-ce que vous avez vu les bufflones, les enfants ?
2: Oui !
1: Qu'est-ce que vous avez aimé ?
2: De les caresser.
1: Ouais.
2: De leur donner à manger.
3: On fait quoi avec le lait de bufflone ? Sûrement du fromage.
4: Quel produit vous faites avec ce lait de bufflone, vous ?
5: On dit bou ou bufflone d'ailleurs, on dit quoi ?
6: Bufflone, et en fait en italien c'est bufala, donc on a tendance à faire un peu le mix entre
4: les deux. Comme la mozza bufala.
6: Voilà, c'est ça. Ben, moi c'est ce que je fais, donc c'est la mozzarella di bufala, mais celle qu'on peut avoir au supermarché c'est celle qui est AOP, qui vient de Naples en Italie, et moi ici c'est une mozzarella di bufala mais du Tarn. Pour retrouver nos produits, en fait, on est présent sur les marchés juste à côté, à Rabastens, à l'Île-sur-Tarn et la Bastide-Saint-Georges. Mmh. Et après, je me suis mis aussi dans des magasins de producteurs, à Gaillac et Albi. Bah, au début, on a commencé avec les voisins, un petit peu, à leur faire goûter nos premiers tests de mozzarella. Et maintenant, c'est devenu des clients fidèles. Viens là, viens là, viens là, viens là.
4: C'est quoi ce petit mot ?
6: Ah, c'est « viens, là ».
4: Ah ouais.
6: C'est ça, ouais.
4: Et donc, je suis en train de me rendre compte que vous les avez appelés. Mais il n'y a plus de clôture, là, si ?
6: Si, là, il y a un petit fil, là, ici, ouais.
4: C'est bon. Quand même, elles sont beaucoup, sont combien, là ?
6: Ah, bah là, il y en a 25.
4: Ah oui.
6: Donc, les bufflones, en fait, ça ressemble un petit peu à des vaches. Enfin, c'est la taille d'une vache. Elles sont toutes noires, avec un poil un petit peu plus dru. Ce qui est rigolo, la particularité des bufflones, on peut savoir leur âge en fonction du nombre de creux qu'il y a sur leur corne.
4: Ça veut dire que ça représente quoi, un creux ?
6: Une année.
4: D'accord.
6: Cette année, les prénoms, ça va commencer par les B. Des prénoms de villes du monde. Parce qu'en fait, avec mon mari, quand on s'est rencontrés, on a fait un tour du monde. On est parti voyager pendant un an. Comme Atacama au Chili, qui est né l'année dernière.
4: Animal au caractère bien trempé, têtu et susceptible. Et vous, votre caractère ?
6: Têtu aussi, je pense. Comme l'éleveuse aussi, ouais. Le plus dur avec les bufflones, c'est pas forcément d'avoir le petit, après c'est de les dresser pour la traite. Parce que comme c'est un animal très têtu, si elles n'ont pas envie de donner leur lait, elles donnent rien du tout. L'autre particularité, nous, sur la ferme, c'est que j'ai décidé de faire de la monotraite. Donc en fait, ça veut dire que je traite les bufflones que le matin. Et après, toute la journée, le petit, il est avec sa mère, il tète directement au pied. Moi, ça m'évite d'avoir à nourrir les bufflons, à réchauffer leur lait, puis à les nourrir deux fois par jour. Et puis, il y a juste à les séparer le soir pour avoir du lait le lendemain matin, éviter qu'ils tètent toute la nuit.
0: Et puis, on a d'autres infos sur les bufflones. Elles ne transpirent pas, donc elles se roulent dans les points d'eau. Et leur lait est plus riche que le lait de vache. On a trouvé d'autres élevages aussi en Ariège, auprès de Carcassonne. Mais si vous voulez vous rendre à Parisot, dans le Tarn, la ferme de Peyras vous accueille les mercredis et vendredis de 16h à 18h30. Musique tout de suite avec cette nouveauté ici Occitanie. Alex Warren.

0: Alex Warren sur ICI Occitanie. Si votre café n'a pas encore répondu à toutes vos questions ce matin, peut-être que les étoiles le feront. L'horoscope arrive dans un instant et puis toute l'actu locale arrive dans 3 minutes.
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0: 6h28, le réveil a sonné, le café est servi. Il manque plus que la vie des astres avec l'horoscope de Catherine Viguier. Bonjour Catherine.
5: Bonjour, bonjour à tous.
0: Et du sérieux en ce jour.
5: Et de la dignité avec une lune au lion. Bélier, belle journée avec la famille comme sujet principal et votre toit, votre lieu de vie également.
6: Taureau, vous saurez assurer avec brio au sujet d'un être cher ou de vos proches.
7: Gémeaux, journée idéale si vous êtes en vacances, de toute façon, vous aurez l'occasion de vous changer les idées.
8: Cancer, des possibilités de faire fructifier vos gains et le plaisir de dépenser autant que d'épargner.
9: Lion, vous êtes sur le devant de la scène et c'est une satisfaction que d'être reconnu ou félicité.
10: Vierge, Vénus est avec vous et vous êtes bien, bien avec vous, bien avec les autres.
11: Balance, ce mercredi met à l'honneur votre envie de voir du monde. Si vous avez un public, une clientèle, vous allez rayonner.
12: Scorpion, ce mercredi vous demande un sacré investissement, vous serez au rendez-vous.
13: Sagittaire, belle journée, l'évasion, un voyage, une discussion vous apporte 1000 satisfactions.
14: Capricorne, le monde des possessions et d'actualité matérielle, charnelle et spirituelle.
15: Verseau, vous avez 2 jours pour régler un souci relationnel ou alors pour vous rapprocher d'un être aimé.
16: Doux poisson, il sera bon de prendre soin de vous, de votre corps et de votre morale.
17: Et pour nous tous, on se dit merci d'un truc qu'on a dit ou fait.
0: Eh ben, je commence maintenant alors, mais avec vous. Merci Catherine Viguier, à demain.
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0: Nous sommes le mercredi 15 juillet, Mathieu Ferry dans l'info d'ici, dans 2 minutes.
18: On ira dans les champs pour voir quel est le moral des agriculteurs avec cette canicule. Les cultures sont en berne et puis on surveille aussi beaucoup les animaux qui souffrent évidemment de cette chaleur. On voit ça dans 2 minutes.
0: À 6h30, le 90 secondes en France et dans le monde. C'est avec vous ce matin, Cyril Ardo-Redon.
19: On n'a pas fait le match qu'on voulait faire, dit Kylian Mbappé après la défaite de la France en demi-finale de la Coupe du Monde. Les Bleus s'inclinent 2-0 face à l'Espagne et renoncent donc à une troisième étoile. L'autre demi-finale entre l'Angleterre et l'Argentine, c'est ce soir à 21h. Les Français jouent samedi pour la troisième place. La plus vive consternation pour le service départemental d'incendie de secours de Seine-et-Marne alors qu'un pompier volontaire a reconnu avoir allumé un feu près de la forêt de Fontainebleau. 4 gardes à vue sont en cours, les flammes ont parcouru plus de 2000 hectares, 3 canadaires, 1 Dash et 2 hélicoptères bombardiers d'eau restent mobilisés aujourd'hui. Face aux incendies, 36 départements sont classés par Météo France, aujourd'hui en orange pour un risque élevé. Par ailleurs, face à la canicule, il n'y a plus aucun département en alerte rouge ce matin. 69 départements sont en orange. Le vote définitif de la loi sur l'aide à mourir. Les députés ont le dernier mot aujourd'hui après le rejet par les sénateurs la semaine dernière. Texte qui doit rendre possible le suicide assisté sous certaines conditions pour des patients atteint d'une maladie incurable. La 11e étape du Tour de France. Aujourd'hui, 160 km entre Vichy dans l'Allier et Nevers dans la Nièvre. Le départ sera donné un peu avant 14h. Hier, c'est le Slovène Tadej Pogacar qui s'est imposé sur la 10e étape. Et puis, que feriez-vous avec 50 millions de dollars? Un Américain a lui acheté un squelette de T-Rex, l'un des plus complets au monde. Vente aux enchères hier. Une somme record pour un tel fossile. Le précédent record était d'environ 45 millions de dollars.
18: Merci Cyril. Dans l'info d'ici ce matin, on a choisi de vous parler des conséquences de la canicule sur l'agriculture. Alors d'abord, il y a les bêtes qui souffrent, les volailles, les vaches, les éleveurs essaient de les rafraîchir comme ils peuvent. Et puis il y a la végétation qu'on voit tous évidemment qui est cramée, les prairies sont jaunes, les tournesols commencent à en avoir marre du soleil, sans oublier les autres cultures. Écoutez, Laurent Abadi, il est agriculteur à Saint-Élix-le-Château, au sud de la Haute-Garonne, une cinquantaine de blondes d'Aquitaine, 120 hectares de céréales, et ses blés ont particulièrement souffert cette année.
20: Le problème qu'il y a, c'est qu'on a eu un excès d'eau sorti d'hiver. Donc là, pour les céréales à paille, ça a été compliqué. Et là, par contre, ça a fini de saisir la plante et je pense qu'on n'est pas arrivé à maturité de la céréale. On a eu du blé tout petit. D'habitude, je fais entre

0: ces concombres, par exemple, n'ont pas supporté la précédente vague caniculaire.
1: On a commencé à récolter, à produire, et puis après cet épisode, la plante, on l'a vu se déshydrater, se stresser. Une feuille qui est cramée, la photosynthèse ne peut plus se faire, et puis là, moi, mes concombres, ils sont totalement morts. Je vais arracher mes pieds, on va peut-être tenter, il est encore temps de faire quelque chose, mais en tout cas, on ne pourra pas répondre, sur... cette période-là avec nos clients, c'est maintenant en fait que la saison se fait. Sur les tomates, on peut aussi avoir des coups de soleil. Donc pas de pollinisation, pas d'accroche de fruits et perte de rendement, tout simplement. C'est-à-dire que sur un bouquet, vous pouvez avoir 5, 6, 7 tomates, et bien là, on aura 0 tomate. Ce qui est sûr, c'est qu'à la fin des saisons, j'aurai plusieurs milliers d'euros de pertes, ça c'est sûr et certain.
0: Ouais, pour l'instant, aucun bilan national sur les pertes de rendement n'a été consolidé, mais les syndicats agricoles s'inquiètent. La FNSEA évoque une situation d'une gravité inédite. Elle réclame au Premier ministre un plan de soutien exceptionnel pour l'agriculture française. La Confédération paysanne, elle s'inquiète en particulier pour les prairies qui ont grillé sans regain possible. Les éleveurs sont démunis. À 8h moins le quart, tout à l'heure, notre invité sera le président de la Chambre d'agriculture de Haute-Garonne.
2: Et Mathieu, dans le journal de 7h, on ira près du métro Roseray à Toulouse dans un squat de mineurs isolés.
0: Ils sont une centaine dans une ancienne résidence universitaire, rue Louis Planat. Tous ou presque viennent d'Afrique. La mairie demande l'expulsion pour des raisons de sécurité. Il y a déjà eu 2 départs de feu. Le tribunal administratif doit se prononcer aujourd'hui. Et puis la gueule de bois ce matin avec la France éliminée en demi-finale hier soir au Mondial de foot. L'Espagne qui a étouffé les Bleus et qui s'impose 2-0. On ira dans un bar à tapas de Toulouse tout à l'heure à 7h où les Espagnols ont vibré et les Français un peu moins. On vibre un peu moins aussi face à la canicule, parce que c'est tant mieux, parce que les vigilances rouges sont levées.
2: Oui, mais vigilance orange, toujours là, on le rappelle, vigilance orange, c'est de la chaleur intense, un risque sanitaire, donc bien entendu, on boit beaucoup d'eau, on reste à l'abri, on reste au frais, qu'est-ce qu'on peut dire de plus? On ouvre les fenêtres le plus tôt possible.
0: Voilà.
2: Mais c'est pas déjà
0: mais
2: pas mal.
0: Cette nuit-là, c'est dur quand même, d'ouvrir, d'aérer ce matin, c'est dur.
2: Un petit peu compliqué, puisqu'on a déjà 24 degrés à Muret, Castres et Auch ce matin, 25 à Toulouse et Montauban, 26 degrés déjà à Colomiers et Albi. On va avoir du soleil toute la journée, pas de vent prévu par Météo France pour cet après-midi et des maximales entre 34 et 37 degrés, 34 degrés comme à Pamiers, 37 par exemple à Albi et on aura cet après-midi donc 35 degrés à Toulouse. 6h36, vous êtes sur le périph' toulousain, vous vous dites « je suis parti à la bonne heure, il n'y a encore personne ». En tout cas, c'est ce qu'on voit nous sur la carte. Si vous voyez quelque chose, vous pouvez nous le dire. 05, pardon, j'allais donner mon portable.
0: Allez-y, donnez votre 06.
2: 05, 34, 43, 31, 31.
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2: Une fille plutôt à l'aise quand même. Une chanson qui parle de liberté et d'émancipation comme ça, dès le matin, portée par une mélodie devenue culte, un clip qui a marqué l'histoire de la musique française. On s'invite dans l'univers un peu fou de Mylène Farmer de Bon Matin. 6h37.

0: Mylène Farmer sur Ici Occitanie.
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0: À 6h40, on a un rendez-vous humour avec Fred Ballard avant 7h. Il paraît que c'est bien de vieillir à deux, mais que c'est pas toujours simple, c'est ce qu'elle dit du moins. Et puis dans notre rendez-vous avec les avions Toulouse Capitale du Ciel, on va parler de cette expression qu'on a déjà entendue, surtout dans les films heureusement. Mayday, Mayday, Mayday, ça veut dire quoi exactement? D'où ça vient? Pourquoi on dit ça? Angèle Ménétrier d'Aéroscopia nous expliquera. Et puis pour celles et ceux qui veulent connaître les premiers soins et les réflexes à avoir si votre chien se fait percuter par une voiture, je sais que c'est pas très rigolo, mais au moins vous les aurez. On voit ça dans 5 minutes avec notre vétérinaire, le docteur Pierre Fabin. Mais avant, à 6h40, nos trucs en plus, infos insolites et pratiques. Et ce matin, Clémence Fuléda, vous nous parlez d'une collègue qui est extraordinaire.
2: Extraordinaire, elle s'appelle oui. Maglone Haribo, elle est responsable commerciale. Elle a appris fin 2022 qu'elle souffrait d'un cancer de la langue, elle qui adore tant parler. Elle avait 48 ans. On vous en a parlé de son combat acharné contre le crabe, comme elle l'appelle. Elle a été opérée, greffée, a réappris à parler, déglutir, mastiquer. Aujourd'hui, elle va bien et elle a raconté son histoire dans un livre qui s'appelle Langue étrangère, qui est sorti fin 2024. Livre auto-édité, vendu à 1200 exemplaires, ce qui est beaucoup pour de l'auto-édition. Mais Maglone retient surtout les retours des lecteurs.
3: J'ai eu beaucoup, beaucoup de retours de patients, surtout de patients et d'aidants et de soignants. Et je me suis aperçue que le livre les avait aidés à traverser, à y voir plus clair, les avait portés un petit peu. Et ça m'a porté aussi.
2: Et d'ailleurs, son compte Instagram, Langue étrangère, le livre est très suivi.
3: Mais j'ai des messages toutes les semaines. Toutes les semaines de patients, d'aidants, de soignants, d'orthophonistes. Et donc, je leur réponds à tous. Et parfois, je les appelle. On s'écrit aussi, c'est super touchant. Et je me rends compte à quel point le livre les a éclairés. Il les a aidés ou les a accompagnés. Et ça, je ne l'avais pas du tout mesuré au départ.
2: Maglone est aussi engagée auprès des patients atteints de cancer ORL. Elle a mis des exemplaires de son livre à leur disposition à l'Oncopole, au CHU de Toulouse. Elle est dans l'association Corasso. Elle se forme dans le Père Accompagnement pour aider d'autres patients, Père PAIR.
4: Clémence, on va encore entendre parler d'elle dans les prochaines années.
2: Hein. Oui, et je vous l'annonce, ce matin, son livre va être adapté sur grand écran. Ah. Elle vient d'en céder les droits.
3: Voilà, j'ai eu la chance d'être contactée par un producteur que je connaissais dans ma vie d'avant, qui lui produit des séries animées surtout à la télé. Il a déjà fait un long métrage et qui a tout de suite visualisé ce qu'il pouvait en faire en version animée.
2: Et je pense que vous avez saisi le personnage. Maglone ne le fait ni pour la gloire, ni pour l'argent.
3: Si ce projet-là, il peut permettre de mettre en lumière cette histoire, ce parcours et sensibiliser sur ces cancers et sur plus largement la maladie, comment on peut s'en sortir derrière, j'aurais tout gagné.
2: Et en ce moment, des scénaristes travaillent pour adapter le scénario. Ensuite, il faudra trouver un financement, puis un réalisateur ou une réalisatrice pour développer ce projet donc de film animé. Ça va prendre quand même 3 à 5 ans. En attendant, lisez Langue étrangère de Maglone Haribo. Ça coûte 13,90 €. Vous pouvez le commander chez votre libraire ou directement en ligne. Je vous mettrai le lien sur l'appli ici. Soutenez aussi la Fondation Toulouse Cancer Santé qui fête ses 20 ans, qui a besoin de vous. N'hésitez pas à faire un don à cette fondation toulousaine a déjà permis de soutenir plus de 64 projets de recherche pour plus de 16 millions d'euros.
0: Merci Clémence Fuléda. 6h43, vous avez peur qu'un jour votre chien s'échappe du jardin et heurte une voiture, ou qu'une voiture le heurte plutôt. On ne vous le souhaite pas, mais vous serez peut-être un peu plus rassuré en connaissant les premiers gestes et les bons réflexes à avoir. Le docteur Pierre Fabin nous dit ça dans un instant.
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0: À 6h44, on prend soin de nos petites bêtes à poil tous les matins avec notre vétérinaire Pierre Fabin. Bonjour.
7: Bonjour.
0: Alors c'est la hantise de tout propriétaire de chien. Votre chien qui part en courant, se fait brutalement heurter par une voiture. Docteur Pierre Fabin, face à ce drame dans la rue, quel est le tout premier réflexe de secourisme ?
8: Le tout premier réflexe, comme souvent, c'est de garantir votre propre sécurité. C'est difficile, mais on ne se jette jamais au milieu du trafic. Une fois que la zone est sécurisée, il faut vous méfier de la réaction de votre chien. Sous le choc de l'impact, il est en panique totale et souffre. Même le chien le plus gentil du monde va avoir le réflexe de mordre n'importe qui va essayer de le toucher, y compris vous. Avant de le manipuler, il faut donc improviser une muselière. Prenez sa laisse ou même un lacet de chaussure, faites une boucle autour de son museau, croisez sous la mâchoire et nouez-le derrière les oreilles. C'est indispensable pour pouvoir l'examiner et le déplacer vers le trottoir sans vous faire mordre.
0: Si la voiture roulait doucement, que le chien semble aller bien, qu'il se relève tout seul, remue la queue sur le trottoir, est-ce qu'on peut rentrer se reposer à la maison ?
8: Eh ben non, c'est ce qui peut coûter la vie à votre chien. L'adrénaline sécrétée au moment de l'impact est un antidouleur naturel. Votre chien peut courir et remuer la queue alors qu'il a la rate explosée ou un poumon perforé. Les lésions invisibles sont les plus traîtres. Pendant qu'il se repose sur son tapis à la maison, il peut faire une hémorragie interne. Le signal d'alerte, ce sont en général les gencives. Soulevez sa babine si la gencive est pâle, presque blanche. Une hémorragie interne est en cours. Un pneumothorax aussi, c'est le fait d'avoir de l'air à côté des poumons, peut bloquer sa respiration des heures plus tard. Donc la règle est absolue, tout chien percuté par une voiture doit passer par la case vétérinaire dans l'heure qui suit.
0: Et si notre chien est au sol, qu'il ne peut plus bouger, comment le transporter jusqu'à la clinique en toute sécurité ?
8: La règle de base, c'est la manipulation en bloc. Ne le portez jamais dans vos bras comme un bébé, vous risquez de déplacer une vertèbre ou un os fracturé. Il faut improviser un brancard rigide, trouver une planche en bois ou à défaut une couverture épaisse bien tendue. Faites glisser doucement votre chien dessus, gardez-le bien au chaud, car le choc fait chuter sa température corporelle. Et bien sûr, s'il saigne, comprimez la plaie avec des compresses ou un linge propre jusqu'à ce que le saignement s'arrête ou que vous arriviez à la clinique la plus proche.
0: Bon, en tout cas, on ne vous le souhaite pas. Soyez prudent avec vos animaux. Merci, docteur Pierre Fabin. Mayday, mayday, mayday, tour de contrôle. Voilà, on entend ça dans les films. Est-ce qu'on entend que ça d'ailleurs dans les films ? Alors non, c'est quand même rassurant si vous ne l'avez pas. J'ai jamais entendu lors d'un vrai voyage en avion. On va parler de cette expression avec Angèle Ménétrier d'Aéroscopia juste après Jimmy Cliff.

0: Juif sur Ici Occitanie. 10h51, Angèle Ménétrier d'Aéroscopie. Aujourd'hui, il faut m'aider, m'aider, m'aider, m'aider. J'ai déjà entendu ça dans les films, parfois dans les documentaires. Mais pourquoi les pilotes disent m'aider?
1: Alors, le mot « Mayday » est utilisé uniquement en cas de détresse absolue. C'est l'appel d'urgence le plus élevé en aviation, et d'ailleurs aussi en bateau. Il signifie que l'avion, ses passagers et son équipage sont en danger et qu'une aide immédiate est nécessaire. Contrairement à ce qu'on pense, et malgré la prononciation typée anglophone, « Mayday » vient du français « m'aider », raccourci de « venez m'aider », choisi comme un signal de détresse international en 1929, parce qu'il se prononce facilement et se comprend bien, même avec une mauvaise radio ou un fort accent. La règle d'usage est très précise. Le pilote doit dire « Mayday » trois fois de suite, pour éviter toute confusion. Ensuite, il annonce qui il est, où il se trouve et quel est le problème. Par exemple, panne moteur, feu à bord ou urgence médicale. Le Mayday est réservé aux situations extrêmes. Pour un problème sérieux, mais non vital, les pilotes utilisent le mot panne, beaucoup moins connu du grand public.
0: Et quand un pilote lance un Mayday, qu'est-ce qui se passe concrètement?
1: À partir de ce moment-là, l'avion en détresse devient la priorité absolue. Dans la tour de contrôle, toute l'attention se focalise sur lui. Les autres avions sont mis en attente, déviés de leur trajectoire ou maintenus au sol. L'espace aérien se réorganise pour laisser le passage libre. Au sol, la mécanique de la sécurité se met en marche immédiatement. Les équipes d'intervention sont entraînées en permanence à ce type de situation. Pompiers d'aéroport, services médicaux, agents de piste, forces de sécurité, chacun connaît son rôle et son emplacement précis. Les véhicules se positionnent parfois le long de la piste avant même que l'avion ne touche le sol. Pour un Mayday, chaque message radio, chaque geste et chaque seconde compte. Heureusement, les Mayday restent très rares et sont plus souvent entendus au cinéma que dans les tours de contrôle. Mais s'ils marquent les esprits, c'est parce qu'ils déclenchent une mobilisation impressionnante et une immense chaîne de professionnels, au sol comme dans les airs, avec un seul objectif, faire en sorte que l'histoire se termine bien.
0: Ouais, c'est mieux en effet. Merci Angèle Ménétrier. 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C'est ouvert tous les jours de 9h30 à 18h. 6h53, Florent Pagny. Rend hommage à toutes ces personnes qui nous aident à avancer, qui nous soutiennent dans les moments importants. Une chanson pleine de sens qui nous rappelle que nos plus grandes richesses sont souvent humaines. Bon réveil à tous.
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0: Laurent Pagny sur ici Occitanie. Vieillir en couple, c'est pas aussi fun qu'on le croit. Enfin, c'est Fred Ballard qui le dit dans l'humour en tube dans quelques instants. Et puis, toute l'actu locale arrive dans moins de 3 minutes.
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0: 6h58, quelle chance ont les couples qui arrivent à passer une retraite paisible. C'est peut-être votre cas. Vivre à deux, c'est quand même mieux que tout seul. Quoique, dans l'humour en tube, Fred Ballard a remarqué que pour certaines femmes, il y aurait comme un petit décalage avec l'être aimé.
3: Quelle horreur! Un jour, vous vous réveillez, vous avez un vieux dans votre lit. Le problème, c'est que vous avez le même âge que lui.
4: Ben oui, c'est tout le problème quand on vieillit avec quelqu'un dans son lit. Hein. Le réveil n'est pas toujours très glamour, mais bon, avec un peu d'amour et beaucoup d'humour, on peut se lamenter en se marrant.
3: Où est le jeune homme couillu, testostéroné, chevelu, alors que maintenant il ressemble à Maître Yoda? Aujourd'hui, l'homme de votre vie est beaucoup plus souvent à la maison. Il a moins de choses à faire. Alors il traîne, vous le croisez sur le balcon, dans le salon, dans la salle à manger. Moi, je vais finir par le mettre en centre aéré. Allez!
4: Mais quelle bonne idée de Chantal là-dessous. Un centre aéré pour retraités désœuvrés, ça ferait des vacances à leur moitié hyperactives. Quant à l'énerve en plotte, fais-le jouer à la blotte. Et pour savoir si on est vraiment rentré dans la senior attitude, il y a un indicateur qui ne trompe pas.
5: C'est quand tu mets des fringues dégueulasses mais que t'en as rien à foutre parce que c'est confortable. Hé hey, Chantal! Mon Dieu, t'aurais pu me repasser mon pantacourt quand même! Tu sais pas que c'est que j'ai foutu mes crocs? Hein? Je sais bien qu'on va en boîte, mais j'ai jamais mis des crocs en boîte comme ça. Quand je danse, j'ai pas les mollets qui gonflent. Chantal, ce soir on sort, oublie pas ta polaire.
4: Ah, c'est vrai que le look pantacourt, crocs et polaire pour aller guincher, c'est un signe, hein. Quand le confort prime sur l'apparence, c'est qu'on commence à avoir du mal à faire le grand écart et qu'on fait partie de la race des seniors. Celle qui n'a pas fini de nous faire marrer.
0: Merci Fred Ballard, à demain. Après les infos de 7h, on fait gagner 2 entrées pour Anima Park au Burgon. On vous raconte tout ça dans un petit quart d'heure.
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0: Nous sommes le mercredi 15 juillet, il est 7h, bon réveil à tous. L'info locale avec vous, Mathieu Ferry. Bonjour Mathieu.
6: Bonjour, on a tous un peu la gueule de bois ce matin après cette immense déception hier soir, l'élimination de la France de la Coupe du Monde de foot. Les Bleus sortis comme des Bleus par l'Espagne, 2-0, mais à Toulouse, le cœur balance quand même un peu vu l'histoire qui nous lie à la péninsule ibérique. Toutes les familles originaires de l'autre côté des Pyrénées, rappelez-vous qu'il y a près de 8000 ressortissants espagnols à Toulouse. Et hier soir, certains étaient au Boca, un bar à tapas de la rue Pérolière près du Capitole. Et évidemment, ils ont fêté ça.
7: Viva España, je suis très heureuse. En fait, je pense que c'était mérité. Ils ont joué un très bon match. Je pense que les meilleurs de toutes les Coupes du Monde.
8: Très, très content. Je pense qu'on a dominé un peu Madeira.
9: On adore la France. On adore d'habiter ici. Mais l'Espagne, c'est notre corps. C'est incroyable, vraiment.
6: En face, les Français ont vécu ça comme une défaite nationale le 14 juillet.
10: C'est comme ça, c'est le beau jeu, c'est le football. C'est comme ça. On est un peu triste, on a envie de pleurer, mais... C'est ça qui est beau dans le foot, c'est ça qui est beau dans le foot. Très déçu, je pense que l'équipe de France aurait pu faire beaucoup mieux.
11: Là c'est dur. Je sais pas si on est passé à côté du match, je suis pas infernaliste, mais c'était un peu brouillon quand même.
12: En vrai on avait les armes, on avait l'équipe. Bon, l'Espagne ils ont mieux joué que nous, ils ont été beaucoup plus réalistes. Franchement j'ai pas reconnu l'équipe de France ce soir. Qu'est-ce que tu veux, ils ont gagné l'Espagne, c'est bien pour eux, on va pas rager plus que ça et j'espère qu'ils gagneront la finale. On pourra dire qu'on a perdu contre le champion du monde.
6: Oui, on pourra dire ça. En tout cas sur le terrain, les Bleus sont passés complètement à côté l'attaquant de l'équipe de France, Kylian Mbappé.
13: On n'a pas fait le match qu'on voulait faire, que ce soit tactiquement, que ce soit même techniquement, que ce soit dans le niveau global qu'on a fourni. Et quand tu fais pas ce que tu es censé faire dans une demi-finale de Coupe du Monde, tu gagnes pas. L'Espagne a respecté son plan, a respecté ce à quoi elle est fidèle. Une équipe qui aime avoir le contrôle du ballon, qui aime contrôler le tempo du match. Notre objectif, c'était de venir les chercher haut pour pas installer ce faux rythme. Parce que dans le contrôle du jeu, ils sont meilleurs que nous. On n'a pas réussi à faire ça et je pense qu'il y a eu trop d'approximations techniques et on n'a pas su leur faire mal quand on devait leur faire mal.
6: L'équipe de France qui doit quand même se remobiliser pour aller chercher la 3e place du mondial. Le match, ça sera samedi soir, 23h à Miami. L'autre demi-finale, c'est ce soir, 21h, Angleterre-Argentine.
0: Il n'y a plus aucun département en vigilance rouge canicule.
6: Oui, on va vers le mieux, mais ce n'est pas encore tout à fait fini. Hein. Ces vagues de canicule, elles nous fatiguent, elles nous usent. Alors, imaginez les animaux et les vaches dans les étables ou dans les prés à la recherche de l'ombre. Les éleveurs sont hyper vigilants en ce moment, notamment Eric. Il élève des blondes d'Aquitaine à Franquevielle, dans le Comminges. Et cette canicule, elle pèse sur son activité, Clémence Fulida.
14: Pour l'instant, les 80 vaches à viande d'Éric sont plutôt en forme.
15: On les met dans les prés, on leur met de l'eau en permanence. Et après, elles préfèrent rester en plein soleil et focal homme. Alors, je ne sais pas pourquoi. C'est un truc de fou, mais c'est comme ça. Je ne sais pas. Ça leur plaît, le soleil. C'est peut-être à cause des mouches aussi, je ne sais pas.
14: Il en rigole, mais il a quand même peur de manquer d'aliments pour ses bêtes d'ici la fin de l'été.
15: Jusqu'à présent, ça a été bon. Pour faucher, ça a été. Mais bon, après, il n'y aura pas de seconde coupe, il n'y aura rien. Quoi. Et bientôt, il n'y aura plus d'herbe, on leur donnera du foin. Puis du foin, c'est ce qui va manquer aussi qu'on va le trouver. On va avoir des frais en plus, comme d'habitude.
14: Des frais en plus, alors que le prix du gazole non routier est exorbitant.
15: Mais au lieu de payer 700 euros la cuve, on le paye 1200, 1300 maintenant.
14: Et puis les recettes s'amenuisent.
15: Les céréales, ça ne paye pas. Le maïs, il ne va rien valoir cette année. Avec la sécheresse qu'il fait, c'est compliqué. On va revenir. Après, ce n'est pas les aides qui vont nous faire avancer. Pour le moment, ils n'ont rien prévu.
14: Lui non plus n'a rien prévu, si ce n'est continuer, tant bien que mal.
15: On va finir comme ça. Je ne vais pas laisser un patron à 54 ans. Je ne supporterai pas.
6: La canicule et ses conséquences sur l'agriculture, sur l'élevage, sur les céréales et les maraîchers, on en parle en longueur tout à l'heure à 8h moins le quart avec notre invité. Ça sera Christian Deque, le président de la Chambre d'agriculture de Haute-Garonne.
0: Autre conséquence de la canicule, ces incendies qui n'arrêtent pas.
6: Et certains repartent comme en Ariège, à bord du Chantin. C'est en pleine montagne, dans le Couseran, au-dessus de Saint-Giron. Le feu a débuté vendredi, on le croyait fixé, mais il est reparti hier matin. 70 hectares de végétation brûlée, zone très difficile d'accès au milieu des rochers. Seuls les moyens aériens peuvent intervenir. D'ailleurs, deux hélicoptères bombardiers d'eau ont procédé à une centaine de largages depuis lundi. Heureusement, pas d'habitation menacée, pas d'estive à proximité, mais des sentiers de randonnée fermés. Émilie Barom est la sous-préfète de Pamiers.
16: C'est un feu qui mobilise une trentaine de sapeurs-pompiers. On est aujourd'hui exclusivement sur un traitement aérien de la zone avec deux hélicoptères bombardiers mis à disposition de la zone. On est à ce jour à 96 largages effectué et qui est permis effectivement de circonscrire à 70 hectares brûlés. Il fait chaud, on est sur quelque chose qui peut un peu durer. Moi, j'en appelle à la plus grande vigilance de la population. C'est un feu qui se voit de loin puisqu'il est en haute montagne. Moi, je demande à ce que les gens ne se déplacent pas, ne s'approchent pas du secteur pour laisser travailler les sapeurs-pompiers et les forces de sécurité. Des zones ont été interdites par l'ONF d'accès, notamment des routes domaniales. Je demande à ce que l'ensemble de ces mesures soient respectées parce que le risque est très sévère d'incendie. Donc, j'en appelle à la responsabilité véritablement de chacun.
6: Émilie Barom, la sous-préfète de l'Ariège. Dans le Lot, les suites de l'incendie de Surat qui a ravagé près même plus de 180 hectares depuis samedi, feu maîtrisé mais toujours pas éteint. La gendarmerie veut recenser en urgence toutes les victimes qui n'auraient pas encore porté plainte. Elle les invite d'ailleurs à le faire, notamment au titre du préjudice moral. 80 personnes avaient dû être évacuées. Les gendarmes seront à la mairie de Surat toute la journée pour recueillir les plaintes.
0: À Toulouse, la situation est complexe pour une centaine de mineurs isolés.
6: Ils squattent depuis un an et demi une ancienne résidence universitaire près du métro Roseray, rue Louis Planat. La mairie a demandé leur évacuation en urgence le 8 juillet dernier. Selon la ville, le bâtiment de 6 étages présente un grave danger. Il y a eu 2 départs de feu au mois de mai. Le patron des pompiers a même écrit à la mairie pour l'alerter sur les risques. Mais les occupants, en majorité originaires d'Afrique, ne savent pas où aller en cas d'expulsion. C'est le cas de Josué. En plus, il n'a pas été reconnu mineur lors de l'évaluation du conseil départemental.
17: Je ne suis pas d'accord. Maintenant même, je suis la procédure avec l'avocat pour me reconnaître mineur. Moi, ça fait déjà 2 mois et demi. Je suis tout seul, sans famille, il n'y a personne. Il y a des associations qui viennent ici, plusieurs associations qui nous aident, qui nous mettent à l'école. Je suis déjà inscrit. C'est septembre, en seconde pro, le lycée Charles de Gaulle. Si on sort d'ici, on n'aura plus le contact avec les assos. Ça sera une misère pour nous. Rester dans la rue, on n'aura plus de protection. Je ne sais pas comment on va faire pour aller à l'école, rester ensemble ou peut-être pour manger. Si on nous met
6: Et des associations contestent l'arrêté d'expulsion de la mairie. Une audience a d'ailleurs eu lieu au tribunal lundi. La justice doit se prononcer aujourd'hui. Reportage en longueur tout à l'heure à 7h30. Enfin, un mot du Tour de France avec la 11e étape aujourd'hui entre Vichy et Nevers. Ça va être une arrivée au sprint. Hier, Tadej Pogacar a encore frappé un grand coup avec son maillot jaune qu'il a consolidé. Victoire en solitaire du côté du Lioran. Paul Sexas est désormais 5e au classement général. La météo, Anaïs, pour ce jeudi, on l'a dit, il n'y a plus de rouge sur la carte.
0: Non, que du orange pour tout le territoire, en tout cas, avec, on le rappelle, donc vigilance orange canicule, c'est une chaleur intense avec un risque sanitaire. Donc ça a toujours mis en le disant, il faut boire, il faut rester au frais dès qu'on peut et surtout prendre soin de soi et de ses proches. On a actuellement une certaine fraîcheur, voilà, ce matin, 24 degrés à Muret, Castres et Auch, 25 degrés à Toulouse et Montauban, 26 degrés déjà à Coulmiers et Albi, du soleil toute la journée, pas de vent prévu par Météo France. Cet après-midi, on aura des maximales entre 34 degrés comme à Pamiers, jusqu'à 37 degrés comme à Albi et 35 degrés prévus à Toulouse. Pour ce qui est de la circulation, 7h08, a priori pas de soucis pour circuler pour l'instant. Si vous voyez quelque chose, n'hésitez pas à nous le dire, 05 34 43 31 31.
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0: Il y en a qui donneraient tout pour un café, là tout de suite, peut-être Mathieu Ferry, un petit café.
6: Ouais, mais j'ai la flemme de le faire.
0: Ok, super. Il y en a qui donneraient tout pour un deuxième carré de chocolat, puisque c'est bien, on n'ose pas en prendre. Et ou peut-être tout pour une nuit fraîche aussi, un petit frisson. France Gall, elle, c'est tout pour la musique.

0: France Gall sur Ici Occitanie.
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0: 7h13, le bon plan famille de l'été, une journée à Anima Park. On commence par dire bonjour aux animaux, on remonte 150 millions d'années en arrière dans la forêt des dinosaures, puis on enchaîne avec des attractions, le tout dans un grand parc ombragé où chacun trouve son bonheur, des tout petits aux plus grands. Une sortie qui coche toutes les cases, découvertes, sensations et souvenirs en famille. Et ben on a deux entrées à vous faire gagner dans quelques minutes. On a rendez-vous aussi avec des entreprises de chez nous à 7h20 avec le numéro 1 de la nutrition sportive en France, c'est NutriPure. Et puis dans un instant, on revient sur l'actu qui a marqué l'année avec Gérald Roux. On parlera de cinéma et de la longueur des films.
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0: 7h14, tout l'été, on se retourne sur ce qui nous a marqué depuis le début de l'année. Ce matin, cette enquête qui révèle que les étudiants en cinéma n'arrivent même pas à regarder un film en entier.
5: On savait déjà que les jeunes lisent de moins en moins, les adultes aussi d'ailleurs, car ils sont tous attirés irrésistiblement par leur téléphone. Mais là, en février, un journal américain, dit Atlantic, nous apprenait que c'est aussi le cinéma qui souffre de l'effritement de notre attention, au point que les étudiants en cinéma, censés être passionnés par le 7e art, décrochent très rapidement en regardant un film. Leurs profs s'en sont aperçus complètement dépités. Pour commencer, lors des projections, les étudiants américains ne peuvent s'empêcher de jeter des petits coups d'œil réguliers sur leur smartphone. Ensuite, quand on leur donne des films à regarder en streaming, sur le site de la fac, les profs s'aperçoivent que seule la moitié des élèves ont lancé le film et que seulement 20% sont allés jusqu'au bout. Regarder un film en entier, mais quelle tannée ! Et même tout simplement aller au ciné. Presque une punition. Récemment, l'acteur américain Ben Affleck racontait qu'il ramait pour embarquer ses enfants dans une salle. 2 heures dans le noir, sans rien d'autre, mais quel ennui ! Après, on ne sait pas ce que Ben Affleck leur a proposé. Peut-être le film Oppenheimer, 3 heures, ou Babylone, 3h09, autant dire un marathon pour la jeune génération. Alors pour s'adapter à nos cerveaux très sollicités, de moins en moins concentrés, le cinéma innove. Par exemple, Netflix conseille à ses réalisateurs de faire répéter plusieurs fois l'intrigue à leur personnage, histoire de bien faire rentrer le scénario dans la tête du spectateur. Vous imaginez le dialogue. Chérie, il y a un tueur dans le jardin, il faut se cacher. 3 minutes après, chérie, il y a un tueur derrière la balançoire, il faut vraiment se planquer. Autre technique pour captiver le public, celle des explosions rapides. On les fait arriver dès les 5 premières minutes du film pour être plus efficace. Enfin, il y a l'arme ultime, des fictions de 3 minutes. Aux États-Unis, on les appelle les verticales, car ça se regarde sur son téléphone en position verticale. En Chine, on dit aussi « danju », des histoires à l'eau de rose, avec des titres comme « Il m'a trahi, donc j'ai épousé son oncle ». Les premiers épisodes se regardent gratuitement, ensuite la plateforme vous fait payer. Ça ne coûte vraiment pas cher à fabriquer, et ça rapporte déjà des milliards.
0: Merci Gérald Roux. Dans 4 minutes, le rendez-vous des entreprises de notre région avec NutriPure, le numéro 1 de la nutrition sportive. En France. Petite phrase suspendue parce que j'allais dire, mais tout de suite on joue.
6: Mais
0: Mathieu
6: oui,
0: Ferry.
6: Évidemment, moi j'attends ça avec impatience. Je suis sur les starting blocks, je suis là, j'attends. Je me dis, mais
0: surtout, c'est ce qu'on gagne.
6: Mais enfin, vous allez nous dire.
0: Coup, mais deux
6: c'est
0: entrées,
6: ça que j'attends de savoir.
0: Deux
6: en fait.
0: Entrées pour Anima Park, la forêt des dinosaures, la mini ferme. Mini ferme, il y a quand même 150 animaux, mais ils sont tout petits. Et puis surtout les attractions, trop bien. Vraiment, si vous pensez que c'est que pour les tout petits, non, c'est pas vrai. C'est super bien quand on est grand. Voilà, c'est tout ce que j'avais envie de dire.
6: Vous
0: avez une question d'actu, par contre, pour nous faire gagner ces cadeaux.
6: Oui, après cette défaite, évidemment, de l'équipe de France hier soir au Mondial de foot, les Français qui perdent 2-0 face à l'Espagne, mais les Français qui doivent se remobiliser quand même, parce que samedi, ils jouent pour la 3e place de ce Mondial. C'est la petite finale. Mais
0: c'est
6: où,
0: déjà ça.
6: Voilà, où aura lieu cette petite finale? 3 propositions à Mazamé, à Miami ou à Montrégeau.
0: Bonne question ça, 05 34 43 31 31 pour jouer avec nous, tenter de gagner 2 entrées pour Anima Park où se joue la place pour le match pour la 3e place.
6: Mazamé, Miami ou Montrégeau.
0: Ouais, je voulais pas casser l'intro en fait. En savoure comme ça c'est bien. Mais 05 34 43 31 31. Comme ça, ça repart après. Voilà, c'est bon.

0: Survivor sur SI Occitanie. À 7h21, l'écho d'ici, le rendez-vous des entreprises de notre région. Et Marie Maison, vous recevez le numéro 1 de la nutrition sportive en France.
1: Oui, on reçoit le cofondateur de NutriPure. Bonjour Florent Carrio.
2: Bonjour.
1: Vous êtes installé au sud de Toulouse, à Deim. Vous avez cofondé donc NutriPure avec votre frère il y a 7 ans. Qu'est-ce qui explique votre succès? Vous avez quand même 150 000 abonnés sur YouTube.
2: Notre succès, je pense que c'est avant tout une aventure humaine. Au départ, entre mon frère et moi, sa communauté, et puis évidemment tous nos salariés qui nous ont rejoints au fur et à mesure et qui sont tous réunis autour d'une mission commune qui est d'aider chaque personne à être en bonne santé par la pratique du sport et par une bonne nutrition.
1: Alors justement, expliquez-nous pourquoi vous vous êtes lancé dans les compléments alimentaires. Vous le disiez, c'est une affaire de famille.
2: C'est une affaire de famille. Christophe et moi, on a eu deux parcours très différents. Lui, il a été 5 fois champion du monde de karaté. Dans sa carrière, il a connu une grave blessure qui lui a nécessité de mettre en place une méthode d'entraînement. Et cette méthode d'entraînement, il a décidé de la partager à la fin de sa carrière. Et moi, de mon côté, j'ai eu un parcours entrepreneurial. Et avant, j'ai étudié à Supaéro à Toulouse. Et quand Christophe m'a dit qu'il avait besoin d'aide pour monter une gamme de compléments qui répondent à ses besoins et à ceux de sa communauté, il m'a dit, écoute, qui mieux que toi pour m'aider? J'ai confiance en toi. Tu connais. Et c'est parti comme ça.
1: Qu'on comprenne bien, les compléments alimentaires, tous les sportifs de haut niveau en prennent?
2: Oui, tous les sportifs en prennent parce qu'ils ont des besoins physiologiques qui sont beaucoup plus importants. Et par contre, pour, on va dire, ce que nous on appelle les héros du quotidien, à savoir des personnes, entre guillemets, normales, ce qu'on conseille, c'est les vitamines, le magnésium et les oméga 3, ce qui sont vraiment une priorité. Et ensuite, ça dépend des besoins de chaque personne.
1: Et vous, votre produit star, c'est une poudre blanche, la Whey, si je prononce correctement, Whey, vous pouvez nous expliquer?
2: Oui, la whey, c'est une protéine de lactosérum. En fait, c'est une protéine issue du lait. Et dans le lait, il y a des protéines. Et en fait, les sportifs utilisent des protéines pour maintenir leur masse musculaire ou pour mieux récupérer. Et en fait, c'est simplement de la poudre de lait qui est très pratique à utiliser, qui est économique et qui est très fonctionnelle.
1: Et vous concevez la recette? Est-ce que vous la fabriquez ici à Deim?
2: Alors nous, on conçoit effectivement les recettes. On a une équipe de 6 ingénieurs plus une pharmacienne qui conçoivent les formules. Ces formules, ensuite, on les envoie chez des façonniers qui sont en France, chez qui on envoie également les matières premières qu'on achète nous-mêmes. Et ça nous permet d'avoir des produits qui sont designés selon nos propres exigences.
1: Alors à Deim, vous êtes justement 90 salariés. Quel métier exerce-t-il? Est-ce que vous le disiez, est-ce que vous faites de l'agroalimentaire?
2: Alors effectivement, on a plusieurs ingénieurs agroalimentaires. On a également des personnes qui s'occupent du réglementaire. On a évidemment toute la partie supply chain, achat. Et on a après toute la partie marketing, communication, qui est propre à notre métier e-commerce.
1: Et vous comptez encore vous développer rapidement? Vous comptez étendre la plateforme de Deim, c'est ça?
2: Exact, on pense qu'on sera autour de 250 personnes en 2029.
1: En Haute-Garonne, vous allez rester dans le...
2: On va rester en Haute-Garonne, le lieu précis encore n'est pas déterminé, ça va dépendre de qui veut bien nous accueillir.
1: Florian Carrio, cofondateur de NutriPure, merci à vous d'être venu dans nos studios et belle journée.
2: Merci.
0: Et merci Marie Maison. Direction maintenant la Belgique, ou plutôt une histoire d'amour qui passe par Bruxelles. Boulevard Désert, tout de suite à 7h24.

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3: À 7h28, on joue, on accueille Marie-Hélène de Brax. Bonjour Marie-Hélène.
4: Bonjour.
3: Je vous présente Mathieu Ferry.
5: Bonjour Marie-Hélène, comment ça va ce matin?
4: Bonjour Mathieu, eh bien, très bien. Deux matins, il fait bon, il fait frais.
5: Vous avez pu aérer quand même un peu ce matin ou pas?
4: Eh bien justement, depuis 6h, tout aéré. Et puis là, on va aller faire une petite marche à la forêt de Boucone.
3: Super, avec vos petits-enfants?
4: Non, ils ne sont pas si matinaux que ça.
3: Ah, c'est vrai, oui, 7h28. Mais ils ont quel âge?
4: Ah, ben il y a 5 ans, 3 ans, 8 ans, enfin bon, il y a plusieurs âges. Ils dorment encore, mais après ils viendront chez mamie.
3: Bah oui. Et peut-être qu'ils iront à Anima Park aussi avec vous.
4: Je le souhaite.
3: On espère aussi deux entrées à vous faire gagner tout de suite si vous répondez correctement à cette question d'actu posée par Mathieu.
5: Oui, à propos d'aérer, on a eu beaucoup d'air froid hier soir du côté de Dallas avec la défaite de la France contre l'Espagne. Il faut se remobiliser. Hein.
3: Oui,
5: il y a la petite finale, la troisième place du mondial de foot. Ça va se jouer où, Marie-Hélène, cette petite finale samedi?
4: À Miami, on y croit.
5: On y croit, c'est à Miami, ce n'est ni à Mazamet ni à Morejo.
3: Ça aurait pu être à Morejo quand même.
5: Ça aurait été bien au stade à Morejo.
3: Mais je crois que le stade n'est pas assez grand.
5: Ouais, c'est une question de place, je pense.
3: Marie-Hélène, deux entrées pour Anima Park au Burgo. Vous pouvez emmener vos petits-enfants. On espère que vous avez passé une bonne journée. Profitez bien de cette petite balade et on vous fait une grosse bise.
4: Merci.
3: À très vite. Bonne journée.
5: Merci.
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3: 7h29, l'info dans quelques instants, l'info d'ici dans deux minutes. Mathieu, on va parler de quoi?
5: On va parler des mineurs isolés. Ils sont une centaine dans un squat près du métro Roseray à Toulouse, rue Louis Planin, un bâtiment de 6 étages qui est dangereux. C'est ce que disent les pompiers à la mairie de Toulouse, la mairie qui demande l'expulsion désormais de ces mineurs isolés. Mais il y a une action en justice et la décision sera rendue aujourd'hui. C'est ce qu'on va voir juste après le rappel de l'info.
3: Ouais, mais tout de suite, 7h30, le 90 secondes en France et dans le monde. C'est avec vous, Cyril Ardo-Redon.
6: Les Bleus manquent leur rendez-vous avec l'histoire et s'inclinent 2-0 en demi-finale de la Coupe du Monde face à l'Espagne. Ils joueront samedi pour la troisième place. L'autre demi-finale, c'est ce soir entre l'Angleterre et l'Argentine. Encore des jours, voire des semaines de lutte, mais les deux feux en forêt de Fontainebleau sont fixés. 2000 hectares ont été parcourus, jusqu'à 800 pompiers mobilisés. 4 gardes à vue sont en cours ce matin, dont celle d'un pompier volontaire qui a reconnu avoir allumé un feu. Dans ce contexte, Météo France place aujourd'hui 36 départements en orange pour un risque élevé de feux de forêt. La canicule, elle, perd peu à peu du terrain. Plus aucun département en alerte rouge ce matin. 69 départements restent tout de même en orange. Un adolescent jugé dès aujourd'hui devant le tribunal pour enfants de Chaumont en Haute-Marne pour le meurtre d'une surveillante de son collège il y a plus d'un an. Procès à huis clos car il avait 14 ans au moment des faits. Geste sans réel motif, il avait expliqué en garde à vue ne pas supporter le comportement des surveillants en général. Le vote définitif de la loi sur l'aide à mourir. Les députés ont le dernier mot aujourd'hui après le rejet par les sénateurs la semaine dernière. Texte qui doit rendre possible le suicide assisté sous certaines conditions pour des patients atteints d'une maladie incurable. Le Tour de France place aujourd'hui à la 11e étape. 160 km entre Vichy dans l'Allier et Nevers dans la Nièvre. Le départ sera donné un peu avant 14h. Hier, c'est le Slovène Tadej Pogacar qui s'est imposé sur la 10e étape.
5: Merci Cyril. Dans l'info d'ici ce matin, on pousse la porte de cette ancienne résidence universitaire à Toulouse, rue Louis Plana. C'est tout près du métro Roseray. C'est là que depuis un an et demi, eh bien, une centaine de mineurs isolés squattent ces lieux. Un bâtiment donc qui présente un grave danger selon la ville de Toulouse. Il y a eu 2 départs de feu au mois de mai. Le patron des pompiers a même écrit à la mairie pour l'alerter sur les risques. Mais les occupants, en majorité d'origine d'Afrique, ne savent pas où aller en cas d'expulsion. Marion Chantreau.
7: Je viens d'un pays francophone. francophone. Je viens de la Guinée-Conakry.
3: Ce jeune garçon originaire de Guinée veut rester anonyme. Il est arrivé dans la résidence début décembre. Le département n'a pas reconnu sa minorité, ce qu'il conteste. Il a saisi le juge des enfants.
7: Il y en a plein de mineurs au bâtiment ici. Ils ne vont pas te dire la cause qui a fait que tu n'as pas été reconnu mineur. Toi-même, tu ne vas même pas comprendre pourquoi je me sentais très mal à l'aise.
3: En attendant, il vit avec d'autres jeunes venus de Côte d'Ivoire, du Sénégal ou du Cameroun dans cet immeuble de 6 étages.
7: Plusieurs associations qui viennent ici pour nous soutenir, qui nous donnent de nourriture pour porter des vêtements, c'est eux qui nous amènent des vêtements, des draps, tant qu'on est là, et puis nous aider. On les appelle si quelqu'un tombe malade. Si on nous met dehors, on est dispersé, on va tout perdre. Je trouve ça injuste.
3: À la rentrée, le jeune homme s'est inscrit en CAP électricien avec l'aide d'associations, mais cette demande d'évacuation de la mairie met en péril ses projets. Jean-Charles Pitot, adjoint au maire de Toulouse en charge de la lutte contre les squats, justifie pourtant cette décision.
8: Un sinistre survenu le 18 mai et un deuxième sinistre sur

0: Elle s'étonne qu'il se soit écoulé tant de temps entre ses départs de feu dans la résidence et l'arrêté pris par le maire.
1: Il attend quand même un mois et demi après ces incendies. Si vraiment il y avait urgence, le mois de mai, il fallait les évacuer. Pour nous, en réalité, le maire il voudrait évacuer plus vite. On a aussi contesté la réalité du danger qui pèse sur le bâtiment et donc pour les jeunes. Ils ont nulle part où aller et on ne leur propose pas de relogement.
0: La métropole avait déjà demandé l'expulsion du lieu en mars 2025 devant le tribunal judiciaire. La cour d'appel lui a donné raison en avril dernier, mais les jeunes ont obtenu un délai de 6 mois pour quitter les lieux.
2: Le reportage de Marion Chantreau, rue Louis Plana à Toulouse, et la justice administrative doit donc se prononcer aujourd'hui sur le sujet.
3: Dans le journal de 8h, Mathieu, la fin de la vigilance rouge canicule.
2: Oui, puis aucun département n'est concerné en France, mais ça reste orange sur une bonne partie de l'Occitanie. Cette nuit, il a encore fait chaud, pas facile d'aérer. Alors si vous avez la clim, elle a dû bien tourner, mais le problème de la clim, c'est aussi ces blocs de ventilation très moches à l'extérieur, sur le mur. Eh bien, une entreprise de Balma fabrique des cache-clim avec la croix occitane. Et puis le coup de froid hier soir pour l'équipe de France, pas besoin de la clim. Les Bleus éliminés du Mondial de foot par l'Espagne 2-0 à 8h. On sera dans un bar à tapas de Toulouse où il y avait beaucoup de supporters de la Loja.
3: Quel accent. C'était beau. Je serais capable de le dire.
2: Roja, ça veut dire rouge. Il n'y a plus de rouge sur la carte météo.
3: Eh bien non, que du orange. Comment on dit orange du coup en espagnol?
2: Naranja.
3: Ok, très bien. Eh bien c'est parfait. Vous êtes parfait, Mathieu. Vigilance orange canicule, en effet. Donc c'est-à-dire qu'on a toujours cette chaleur intense, toujours un risque sanitaire. Il faut toujours faire attention à bien boire, à bien rester au frais, à prendre des nouvelles de ses proches. On a 24 degrés. Tout le monde arrive à la radio ce matin en disant
2: il fait chaud.
3: Il fait chaud. Mais oui, c'est normal. Il fait 24 degrés à Muret, à Castres et à Auch ce matin. 25 degrés à Toulouse et Montauban. 25 degrés. C'est frais maintenant pour
2: on
3: nous.
2: On n'en peut plus.
3: Ah, mais c'est pas possible. 26 degrés à Colomiers et Albi. Du soleil toute la journée. Même pas de vent prévu par Météo France. Et des maximales entre 34 et 37 degrés. On aura 35 degrés à Toulouse. Je veux pas vous faire une fausse joie, Mathieu, mais regardez la carte de
2: non,
3: demain.
2: Non, je rate pas. Je me cache les yeux.
3: Ok, mais c'est un secret.
2: Je me bouche les oreilles.
3: Un secret pour les auditeurs. J'ai l'impression que Météo France nous annonce demain entre 9h et 10h de rares averses. Peut-être que vous serez sous ces rares averses. Et on espère aussi pour la terre, pour les animaux, pour nous ça ferait vraiment beaucoup de bien. Bon, on va pas s'avancer, on verra ça demain matin. Pour ce qui est du trafic actuellement, pas de soucis sur le périph toulousain, en revanche un petit bouchon sur la N124 entre Colomiers et Toulouse. Soyez patients et puis soyez vigilants. Si vous voyez quelque chose, n'hésitez pas à nous le dire. 05 34 43 31 31.
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3: Et à 7h36, un des plus grands classiques de la pop. Tout de suite, on vous voit déjà faire le moonwalk dans la cuisine ou dans la salle de bain en entendant ses premières notes. Michael Jackson.

0: Michael Jackson sur Ici Occitanie.
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0: 7h41, une éclipse comme celle du 12 août prochain, c'est magique et en même temps, on connaît maintenant le pourquoi du comment. Imaginez en 840 quand personne n'était prêt à ça. Stéphane Bern nous raconte ça avant 8h. Et puis à 7h47, l'invité d'ici matin, c'est Christian Deque, le président de la Chambre d'agriculture, pour parler de l'impact de la canicule. Et avant tout ça, on a rendez-vous avec nos pitchounes, avec vous, Marie Queta.
2: Si tu te mets à la place du taureau, je crois pas que t'aimerais courir et te faire tuer.
3: La récré des pitchounes.
4: Dans la récré des pitchounes ce matin, impossible de passer à côté de la corrida. Mais alors les pitchounes, ils en pensent quoi? Plutôt olé ou plutôt stop? Réponse avec les élèves de CM1, CM2 de l'école de Jolimont.
2: Je trouve que ça se fait pas parce que si tu te mets à la place du taureau, je crois pas que t'aimerais courir et au dernier moment te faire tuer.
5: Il s'épuise et un peu plus. Et quand il est épuisé, on le tue.
6: C'est injuste. Je pense que ce serait mieux d'attendre qu'il récupère des forces et du coup, comme ça, il pourra refaire le numéro. Et plutôt que de le tuer, c'est à quoi ça sert, franchement?
7: Ça va être un cours de distinction, comme plein d'animaux, comme les dinosaures. C'était pas à cause des humains, c'était à cause d'une météorite. Mais si on fait comme les météorites, on les tue tous, il y aura plus de taureaux. Et du coup, il y aura plus de viande de taureaux. Et du coup, on va plus manger de taureaux.
4: La corrida, un mot qui fait autant lever les foules que les sourcils. Une arène ocre chauffée par le soleil. Il faut s'imaginer un matador, torse bombé en plein milieu, une cape qui claque et un taureau noir qui surgit comme un bloc de muscles. La corrida, elle est née en Espagne au XVIIIe siècle. Course très codifiée où à la fin l'animal donc est mis à mort à coup d'épée ou alors il peut être gracié, c'est un peu plus rare. Elle s'implante dans plusieurs villes du sud de la France au XIXe siècle autour de Nîmes et puis en Gascogne où c'est devenu un rendez-vous incontournable à Vic-Fezensac. La Faria del Toro attire chaque année plusieurs milliers de personnes à la Pentecôte. Mais aujourd'hui, il y a débat. Les aficionados défendent un art, un patrimoine, les valeurs, le courage, la tradition. Les anti-corridas dénoncent la violence du spectacle et une mise à mort jugée inutile. Les trois quarts des Français trouvent injustifié de faire souffrir des animaux au nom de certaines traditions locales. D'après un baromètre mené par l'IFOP et la Fondation, 30 millions d'amis. Même dans les régions taurines, l'opinion évolue. La fréquentation des arènes baisse doucement. La Chambre régionale des comptes, par exemple, note un vieillissement du public et une difficulté à attirer les jeunes générations. La sensibilité change quand on entend nos pitchounes, on le comprend. Pour eux, le taureau, ce n'est pas un symbole de l'homme face à la nature. Ils imaginent sa peur, son souffle court, son cœur qui tape fort. Certains préfèrent d'autres spectacles taurins, comme les courses camarguaises, où là, l'animal n'est pas mis à mort.
0: Merci Marek Keta. Dans quelques instants, l'invité d'ici matin, Christian Deque, le président de la Chambre d'agriculture, pour parler de l'impact de la canicule. Ce sera juste après Charlotte Cardin.
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0: Charlotte Cardin sur Ici Occitanie.
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0: 7h48, la canicule frappe notre pays depuis le 20 mai quasiment en continu. Et parmi les secteurs les plus touchés, l'agriculture. On est ce matin en direct avec le président de la Chambre d'agriculture de la Haute-Garonne, Mathieu Ferry.
3: Oui, bonjour Christian Desquet.
4: Bonjour.
3: Merci d'être avec nous ce matin. Le maraîchage, les céréales, l'élevage. Pour quel secteur c'est le plus difficile en ce moment ?
4: Alors c'est difficile de trouver le plus difficile vu qu'ils sont tous directement touchés par cette canicule, mais c'est vrai que nos producteurs, nos maraîchers, avec un manque d'eau ajouté à la canicule, mais aussi nos éleveurs particulièrement vont être directement impactés par cette canicule, cette sécheresse.
3: Ouais, en tout cas, vous avez commencé plein pot, hein, parce que les moissons ça a été difficile, il y a eu du stress, il y a eu des départs de feu, et ce stress il continue là.
4: Oui, mais au niveau des parts de feu, on n'a pas été trop touché dans l'Haute-Garonne. Mais je félicite les agriculteurs pour leur responsabilité, mais c'est vrai que quand on voit bien la nature, tout est brûlé et la moindre étincelle peut créer des dégâts. Donc c'est vrai qu'on est dans un contexte très très très délicat.
3: Alors vous le dites, effectivement tous les secteurs sont touchés, mais en Haute-Garonne on a beaucoup de polyculture, c'est-à-dire des éleveurs qui font aussi des céréales et qui font aussi autre chose. Donc justement là ils sont touchés sur tous les tableaux, comment ils vivent ça les agriculteurs du département ?
4: Oui, alors notre activité principale, c'est le cœur du département, c'est la polyculture élevage, c'est vrai, et ils sont doublement à la double peine, vu que sur les céréales ils sont impactés directement, et sur la nourriture pour les animaux. Comment ils vont gérer ça ? Ben l'inquiétude qu'on a au niveau de la chambre d'agriculture, c'est qu'on a peur que les agriculteurs aujourd'hui en difficulté, en manque de trésorerie, décapitalisent, c'est-à-dire vendent une partie de leurs animaux plutôt que d'acheter de la nourriture pour passer ce cap.
3: Comment vous qualifiez la situation, Christian Desquet ? C'est quoi ? C'est critique, c'est plus que critique.
4: Alors, j'ai envie de dire, si on est habitué ces temps-ci à parler de couleurs, j'ai envie de dire qu'on est vraiment dans l'orange. J'ose espérer, parce que je suis optimiste, qu'on n'est pas dans le rouge, mais on est toujours à la limite. Et c'est les aléas climatiques à répétition qui usent le moral des agriculteurs.
3: Parlons de l'élevage particulièrement. Vous êtes éleveur du côté de Saint-Ferréol de Comminges. Comment vous avez fait ces derniers temps et comment vous faites encore pour rafraîchir vos bêtes ? Est-ce qu'il y a des mesures que vous avez prises et lesquelles ?
4: Alors je pense que moi, comme tous les autres, on est dans une région où on a la chance d'avoir des pâturages et encore des forêts et des arbres, donc on essaye d'élargir les surfaces pour les animaux. Alors il n'y a rien à manger, mais l'avantage c'est qu'ils peuvent se mettre à l'ombre ou à un endroit où c'est qu'il y a un peu d'air parce que les animaux sont adaptés à la nature, et l'essentiel c'est qu'ils aient le plus de place possible pour qu'ils puissent trouver le bon endroit au bon moment.
3: Est-ce qu'il y a dans le département des éleveurs qui sont allés jusqu'à installer des ventilos, mettre un peu de fraîcheur ou pas ? Je sais que ça s'est fait dans d'autres départements.
4: Hein. Oui, tout à fait. Dans les bâtiments d'élevage laitier où les animaux sont un peu plus à l'intérieur ou dans les ateliers d'engraissement. Oui, forcément, il y a des choses qui ont été mises en place avec l'arrosage des toits pour rafraîchir les bâtiments, l'atmosphère, et aussi des ventilos pour essayer de faire du courant d'air, même si on sait tous qu'avec ces très très fortes chaleurs, c'est difficile.
3: Non, bon, Christian Desquet, les prairies sont cramées, il n'y a plus d'herbe. Comment on fait pour nourrir le bétail là ? On prend déjà du fourrage de l'hiver ?
4: Aujourd'hui, tout simplement, voilà, on a attaqué au 14 juillet, on a attaqué les stocks de l'hiver. Grosse inquiétude pour arriver jusqu'à l'année prochaine, au printemps prochain. Et puis, double inquiétude, c'est les prairies. Vous avez vu la couleur des parcelles, c'est tout cramé, c'est brûlé. On espère que des orages prochainement vont pouvoir rafraîchir pour pas que les prairies meurent elles aussi.
3: Est-ce qu'il y aura assez de fourrage pour les animaux ?
4: Alors, c'est ce que je vous disais, dans l'état actuel, il n'y a pas un agriculteur qui prévoit de pouvoir nourrir des animaux pendant 10 mois. Voilà, même si on est habitué dans la Haute-Garonne à falloir alimenter une période de l'été. Mais à ce niveau-là, voilà, je ne pense pas qu'il y ait beaucoup d'agriculteurs qui aient la capacité, sans faire appel à des achats ou à des ensilages supplémentaires, qui aient la capacité d'alimenter son troupeau jusqu'au printemps prochain.
3: Une dernière question, Christian Desquet, le débit de la Garonne a chuté début juillet. Il y a des mesures d'urgence inédites, un durcissement des interdictions d'irrigation, ça a quelles conséquences concrètement pour les agriculteurs ?
4: Alors on sait très bien que l'arrêt de l'irrigation, quand il a été commencé sur une plante, est très compliqué, mais au-delà de cet arrêt d'irrigation, ce qu'il faut imaginer, c'est le besoin en eau nécessaire, qu'on n'arrête pas de répéter, de marteler, et je pense que l'eau est un bien commun, et si on veut pas opposer les agriculteurs au reste de la population, il faut tout simplement stocker de l'eau pour tous.
3: Merci beaucoup Christian Deguet, président de la Chambre d'agriculture de Haute-Garonne. Merci. Et on souhaite bon courage évidemment à tous les agriculteurs, les éleveurs, les maraîchers, les céréaliers qui vivent des périodes difficiles en ce moment. Merci à vous.
0: Merci à Mathieu Ferry. 11e étape du Tour de France. Dans un instant, on en parle avec le directeur du Tour, Christian Prudhomme, après Alain Bachung.

0: Bachoum, bien sûr, ici, Occitanie. 7h55, départ de Vichy, direction en Nevers aujourd'hui pour les coureurs du Tour de France. Tout ce qu'il faut savoir sur cette 11e étape avec le directeur du Tour, Christian Prudhomme, et répond aux questions d'Emmanuel Collardet.
1: Bonjour Christian Prudhomme.
2: Bonjour.
1: Aujourd'hui, on quitte les volcans d'Auvergne pour rejoindre les plaines de la Nièvre. Un peu de répit donc pour les coureurs. Est-ce qu'on peut récupérer sur une étape pour autant comme celle d'aujourd'hui ?
2: Récupérer quand on est dans le peloton, oui, quand on reste à l'abri du peloton pour un favori du Tour de France, oui, sans aucun doute, ce sera une chance pour les sprinteurs à nouveau, avec une étape qui va tout droit vers le nord de Vichy à Nevers. Vichy qui n'a plus vu le Tour de France en départ ou arrivée d'étape depuis Faustocopie. La dernière fois c'était 1952 jusqu'à Nevers. Alors là c'était il y a longtemps aussi, mais moins longtemps quand même. C'était pour le centenaire du Tour en 2003.
1: Et c'était un certain Alessandro Petacchi qui s'était imposé. On peut s'attendre à un scénario du même type.
2: Oui, la logique d'un sprinteur dominant, c'était Petacchi à l'époque. Donc qui devrait se reproduire en effet à Nevers dans la Nièvre cet après-midi.
1: Alors quand même avant ça, il y a la traversée de l'Allier puis de la Nièvre. Quelques possibilités peut-être, pour tenter de fausser compagnie au peloton ?
2: Il y a toujours des possibilités, mais les équipes de sprinteurs devraient cadenasser la course pour faire en sorte que l'un des leurs puisse gagner aujourd'hui et demain, puisqu'ensuite ce sera le temps des vaches maigres pour les sprinteurs.
1: Ouais. Et justement, une étape comme celle-ci, donc, qui semble effectivement promise aux sprinteurs, c'est important pour la rythmique du Tour.
2: Oui, c'est important, c'est capital. Vous savez, autrefois, il y avait parfois jusqu'à 4 ou 5 étapes consécutives réservées aux sprinteurs. Aujourd'hui, elles sont disséminées. Je dis souvent que le dogme, c'est qu'il n'y a pas de dogme. Mais malgré tout, on est quand même sur cette règle de 2 sprints consécutifs au maximum. Après, tout est possible. Souvenez-vous, l'année dernière, de Mathieu Van Der Poel parti avec un de ses équipiers pour une échappée de 150 ou 160 km, rattrapé au dernier moment. Donc, il y a toujours une possibilité, naturellement, qu'une échappée aille au bout. Mais bon, il y a quand même beaucoup plus de chances, évidemment, pour qu'un sprint ait lieu cet après-midi à 9h.
1: Il y a toujours du suspense, évidemment, sur la route du Tour. Très belle journée à vous,
2: merci.
1: Christian Prudhomme.
0: 161 km, 1400 mètres de dénivelé positif. C'est plutôt roulant pour cette 11e étape du Tour de France. Vichy-Nevers à suivre sur votre radio, ici, Occitanie. Toute l'actu locale arrive dans moins de 3 minutes. 7h57, on aime quand vous nous racontez des histoires le matin. Bonjour Stéphane Bern.
3: Et bonjour.
0: Et ce matin, on voyage au temps où un empereur voit le soleil s'éteindre et son empire avec.
3: Printemps 840, une éclipse noircit le ciel. Mauvais timing. Pour les contemporains, c'est pas de l'astronomie, c'est une annonce. Et clairement, pas une bonne. Au bord du Rhin, près d'Ingelheim, Louis le Pieux est fatigué. Oh, très fatigué. Le genre de fatigue où tu sais que le générique de fin n'est plus très loin. Fils de Charlemagne, il a hérité d'un empire immense et d'un problème logistique majeur, ses propres enfants. Car pendant que l'empereur vieillit, ses fils, eux, s'entraînent déjà à se disputer l'héritage. Alliance, trahison, révolte, la succession a commencé avant même la mort du père.
4: Eh ben moi, j'aimerais savoir qui a pris la succession de cet homme serviable.
3: Et puis au mois de mai, un mercredi avant l'ascension, le ciel décide d'ajouter un peu de dramaturgie. En plein jour, le soleil s'éteint. Une éclipse. À l'époque, personne ne sort de lunettes spéciales, mais bien des interprétations. Elles sont assez claires. Ce genre de spectacle céleste annonce rarement une bonne nouvelle. Spoiler, l'empereur va mourir et les choses humaines vont entrer dans les ténèbres des tribulations. Louis n'est pas foudroyé sur place, non, il agonise encore des semaines. Le 20 juin 840, un dimanche après la messe, il meurt. Sortie sobre, mais timing impeccable pour le symbole. Et là, le ciel avait vu juste. Car immédiatement, ses fils passent de l'échauffement à la guerre ouverte. Lothaire, Louis, Charles, chacun veut sa part. Sympa le repas de famille. L'empire de Charlemagne devint un puzzle. 3 ans plus tard, le traité de Verdun officialise le découpage.
5: Pour 4 coins de Paris qu'on va le retrouver éparpillé par petits bouts façon puzzle.
3: Sur les ruines de cette querelle familiale naissent les contours de la France et de l'Allemagne. Des contours qu'on apprendra plus tard dans les manuels scolaires. Grâce à un homme qui a eu cette idée folle un jour d'inventer l'école, ce sacré Charlemagne. La boucle est bouclée.
0: Merci Stéphane Bern. À demain. On va vous faire gagner 2 entrées pour la Cité de l'Espace de Toulouse avant 8h30. On vous dit tout ça dans un petit quart d'heure. Mais l'actu locale avant ça.
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0: Mercredi 15 juillet, il est 8h, salut tout le monde. 8h, l'info locale avec vous Mathieu Ferry. Bonjour Mathieu.
7: Bonjour, l'équipe de France a fait pchit hier soir. Les Bleus incapables de se qualifier pour la finale de la Coupe du Monde de foot, battus 2-0 par l'Espagne en demi-finale. Les Français étouffés par les Ibériques. Mais hier soir à Toulouse, on a quand même fait la fête dans certains bars, car la ville compte près de 8000 ressortissants espagnols. Alexandra Lagarde, vous avez suivi le match au Boca, rue Pérolière, c'est à deux pas du Capitole.
8: Les drapeaux espagnols flottent devant le petit bar à tapas. Pipas et sangria à la main, Sergio et Iñigo ne sont pas sereins au coup d'envoi.
9: J'ai vu que je ne suis pas confiant sur le résultat de ces matchs. On verra, j'espère le mieux pour l'Espagne, mais c'est passé.
10: Ça arrive pas.
8: Et pendant les 22 premières minutes, la tension est palpable parmi les supporters. Tendue jusqu'à la faute du Français Lucas Digne sur Lamine Yamal dans la surface de réparation. Et ce pénalty accordé à l'Espagne, qui ouvre finalement le score à la 22e minute, les supporters espagnols exultent. Les Bleus ne parviennent pas à revenir au score avant la fin de la première mi-temps. Puis au retour des vestiaires, l'Espagne inscrit à la 58e minute de jeu son second but. Dimitri, franco-espagnol, qui étudie à Toulouse, se détend enfin.
11: C'est fini. Là, il se balade. On va rentrer, on va bien dormir, un ultimo chupito antes de la cena et ya está. Grandissimo equipo y ahora por la finale.
8: Les 20 dernières minutes, les supporters enchaînent les chants espagnols. Chambre aussi les quelques Français venus suivre le match en terrain ennemi, même si un sujet met finalement tout le monde d'accord en cette fin de demi-finale.
7: Ouais, défaite à Dallas qui glorifie la loi du plus fort. Les Bleus ont la tête dans le seau, par contre, le sélectionneur Didier Deschamps.
12: Évidemment que cette équipe d'Espagne est forte, elle l'a prouvé. Et nous, on a été un peu en dessous. On a commis plus d'erreurs techniques que ce qu'on avait fait jusqu'à maintenant. Et certainement aussi, avec même si je pensais que l'ensemble du groupe avait bien récupéré, on était un ton en dessous. Mais on sait la capacité qu'a cette équipe d'Espagne. Et pour pouvoir espérer plus, il fallait qu'on soit au maximum. Mais on l'a pas été malheureusement, donc ça nous amène à une énorme déception, même s'il y a eu encore une fois des décisions pour le moins discutables. Faut accepter la défaite et féliciter cette équipe d'Espagne, c'est le football de très haut niveau.
7: Et la finale, ça sera Espagne-Argentine ou Espagne-Angleterre. Réponse ce soir après l'autre demi-finale, donc vous l'avez compris, Angleterre-Argentine. La France doit jouer un dernier match pour la troisième place, c'est samedi soir 23h à Miami. Et si vous n'osez plus porter le maillot de l'équipe de France, à partir d'aujourd'hui, voici le nouveau maillot du TFC. Le club l'a dévoilé hier pour la version domicile. Maillot tout violet avec de fines rayures blanches verticales. C'est le grand retour des rayures et c'est très beau. Vous avez les photos sur ici.fr.
0: On devrait respirer un peu mieux aujourd'hui.
7: Ouais, même s'il a fait encore très chaud cette nuit, difficile d'aérer. Il n'y a plus aucun département en vigilance rouge canicule ce matin. Mais si la chaleur baisse un peu, elle est toujours là et ça pèse évidemment sur certains secteurs d'activité comme les agriculteurs, notamment les éleveurs. C'est très difficile en ce moment pour les animaux avec les volailles et les vaches qui cherchent l'ombre et un peu d'air frais. Les éleveurs font tout ce qu'ils peuvent pour les soulager. Et puis dans les champs, la sécheresse pèse aussi sur les futures récoltes avec des cultures qui ont très très soif. Les grains aussi sont plus petits. Joël Tournier est céréalier au Fousseret en Haute-Garonne.
13: Vu la sécheresse, eh bien, tout s'arrête. Nous, on est sur des colzas, là. Nous, on a été beaucoup impactés, surtout un hiver très, très, très pluvieux. Il y en a eu des cultures qui sont noyées cet hiver et qui ont pris des coups de chaud après, quoi. Et après, ça peut avoir surtout un effet au moment de la floraison sur la fécondation. Et du coup, pour avoir beaucoup moins de grains par an, des fois, pour avoir des épis sans grains ou des trucs comme ça. Il faut surtout les maintenir un peu en eau parce qu'ils ont soif. Au lieu d'arroser jusqu'à fin août, on va arroser jusqu'à mi-août.
7: Et aucun agriculteur n'est épargné par la sécheresse, c'est ce que nous a dit tout à l'heure Christian Desquet, le président de la Chambre d'agriculture de Haute-Garonne. Il indique d'ailleurs que certains éleveurs ont déjà commencé à puiser dans les stocks de fourrage d'hiver pour nourrir les animaux. Autre conséquence de la canicule, les incendies avec ce feu qui continue en montagne, en Ariège, à Borde, Uchantin, c'est dans le Couseran, au-dessus de Saint-Giron. Un feu qui a commencé vendredi. Il avait été maîtrisé dans un premier temps, puis il est reparti hier matin à 70 hectares de broussailles brûlées à 1800 mètres. Feu inaccessible à pied, on est au milieu des rochers. Seuls les moyens aériens peuvent donc venir à bout de cet incendie.
0: Avec cette nuit chaude, la clim était bienvenue.
7: Ouais, si vous avez la chance d'en avoir une. Mais la clim, ça a un prix, puis aussi ça a un impact visuel sur votre logement avec les unités extérieures qui sont fixées au mur. Vous savez, ces gros ventilos blancs qui crachent de l'air chaud. C'est pas très beau sur le mur. Mais à Balma, une entreprise s'est lancée dans la fabrication de caches clim avec des modèles design, certains avec une touche régionale, Théo Cobel.
10: Des caches climats en aluminium, motif tropical, galets et même croix occitane, le tout produit directement dans ce petit atelier à Balma. Erwan Floury est le chargé de développement commercial.
14: On part de la matière première, qui sont des grandes plaques qu'on vient positionner sur le plateau de la machine. La fraise va venir découper chaque élément du cache clim, chaque motif. Là maintenant, c'est la machine qui travaille pour nous.
10: L'idée est venue lors d'un voyage en 2020 en voyant des caches clim dans un hôtel à l'étranger. La société qui travaillait déjà dans le domaine de l'usinage industriel a tenté l'expérience.
14: On a fabriqué les premiers caches clim pour la famille, pour les amis. Tant qu'à faire, comme on était déjà dans le métier de l'usinage, on a réfléchi à quelque chose qui pourrait être personnalisé avec des motifs et des coloris adaptés au goût de chacun.
10: Avec aussi des produits sur mesure, c'est ce qui permet aujourd'hui à la société balmanaise de se démarquer de la concurrence de plus en plus forte. Et en quelques années, la part du cash clim ne cesse de grossir dans l'activité.
14: À environ 50%. Et on espère que ça se développe. Il faut savoir que c'est une activité qui est quand même relativement saisonnière. De mars à juillet, lorsque les gens réinvestissent leur jardin et cherchent à les remettre en ordre.
10: Quand est néanmoins un petit budget autour des 300 euros, le cash clim a le prix à payer pour embellir votre extérieur à la sauce toulousaine.
7: À Toulouse, les salariés de Milan Presse devraient y voir plus clair aujourd'hui. Car aujourd'hui, il y a le comité social et économique qui doit rendre son avis sur le plan social qui prévoit 27 suppressions de postes, c'est-à-dire environ 10% des effectifs. Milan Presse, éditeur jeunesse basé à Toulouse, qui publie des magazines pour enfants comme Wapiti Toupie ou Un jour une actu. Le groupe Bayard, la maison mère, évoque un contexte économique difficile avec un marché de la presse et de l'édition chahuté. Chahuté peut-être un peu moins sur le Tour de France. Aujourd'hui, après une très belle étape hier en Auvergne entre Aurillac et Luron, la victoire de Tadej Pogacar avec son maillot jaune, il prend un peu plus le large au classement général. Ça devrait être beaucoup plus calme aujourd'hui. Étape pour sprinter, 161 km, c'est la 11e étape entre Vichy et Nevers que vous suivez évidemment sur Ici Occitanie, radio officielle du Tour. Il n'y a plus de rouge sur la carte, Anaïs.
0: Non, que du orange, vigilance orange canicule. On le rappelle, c'est quand il y a une chaleur intense qui dure avec un risque sanitaire. Donc, il faut faire attention à sa santé, à celle de ses proches aussi. On a 23 degrés actuellement à Hauterive et Auch. On a 24 degrés à Toulouse, Castelnaudary et Montauban. 25 degrés à Castres, déjà 26 degrés à Albi. Du soleil prévu toute la journée par Météo France. Pas de vent prévu cet après-midi, des maximales entre 34 degrés comme à Pamiers, jusqu'à 37 degrés comme à Albi, et on aura 35 degrés cet après-midi à Toulouse. Pour ce qui est de la circulation actuellement sur le périph' toulousain, il n'y a plutôt aucun souci, a priori. Sur la N124, ça bouchonne un petit peu entre Colomiers et Toulouse. Si vous voyez quelque chose, n'hésitez pas à nous le dire. 05 34 43 31 31.
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0: 8h08, vous sentez libre, passionné et rebelle ce matin. Peut-être que vous avez un cœur de rocker, vous aussi, comme Julien Clerc.

0: Julien Clerc sur Ici Occitanie.
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0: 8h12, levez les yeux et préparez-vous à décoller à Toulouse. La Cité de l'Espace propose une journée hors du commun pour petits et grands. On marche sur la Lune, on découvre la vie des astronautes, on explore les planètes, on plonge dans les images spectaculaires du cosmos. Un lieu où les enfants s'émerveillent, où les parents retrouvent aussi leur âme d'explorateur. Le bon plan famille pour voyager très loin sans prendre l'avion. Et on a deux entrées à vous faire gagner avant 8h30. Et puis on vous embarque dans moins de 10 minutes à Parisot dans le Tarn, à la rencontre de Louison de Vienne. Son pari, élevé des bufflones dans un ancien centre équestre, une ferme pas comme les autres à découvrir avec Alban Forlot. Mais avant, on profite des soldes d'été sans se faire berner dans notre rendez-vous anti-arnaque. Arnaque, on en parle juste après ça. 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
0: À 8h14, notre rendez-vous anti-arnaque. Valentin Bertrand, les soldes, c'est bien. Mais c'est pas toujours la meilleure affaire du monde. Il faut être bien attentif, donc on peut en profiter, mais sans se faire berner.
6: Oui, parce qu'en cette période des prix barrés, toutes les offres ne se valent pas. Sur Internet notamment, c'est le grand écart de moins 5 à moins 90%. L'année dernière, l'association de consommateurs Que Choisir Ensemble avait passé au crible les géants du e-commerce. Résultat, près de 9 réductions sur 10 se sont avérées fausses. Et ça se joue dans la petite mention à côté de l'ancien prix. S'il y a marqué prix de référence ou prix le plus bas sur 30 jours, vous êtes bien en face d'une vraie promotion. Méfiance par contre si vous lisez prix conseillé, prix moyen ou encore prix de comparaison. C'est une indication controversée, on ne sait pas vraiment quels sont les tarifs utilisés pour fabriquer ces moyennes. Le risque c'est donc que le prix barré soit en fait gonflé artificiellement pour faire paraître la réduction plus généreuse qu'elle ne l'est vraiment et au bout du bout vous pousser à acheter tant qu'à faire avec un compte à rebours pour créer l'urgence. Dans ce cas, il faut absolument comparer. Vous pouvez le faire par vous-même en allant sur des sites concurrents, mais mieux, des comparateurs le font à votre place. Ils s'appellent Idilo, Le Dénicheur ou encore Google Shopping.
0: Pendant les soldes, on peut lire sur pas mal d'étiquettes, ni repris, ni échangé, c'est légal ça ?
6: Alors en partie, si vous avez acheté un produit soldé avec cette mention et que vous revenez deux jours plus tard parce que finalement la couleur ne vous convient plus ou que vous n'avez pas pris la bonne taille, malheureusement c'est trop tard. Par contre, si le produit est cassé, défectueux, s'il présente un défaut, là c'est comme le reste de l'année, vous avez le droit à un échange ou un remboursement avec quand même une subtilité, ça ne fonctionne pas si le défaut était apparent au moment de l'achat. C'est le cas par exemple dans un magasin de meubles qui met en solde un canapé d'exposition, forcément, il n'est plus tout à fait neuf et il est vendu en l'état.
0: Ok, c'est noté. Merci à Valentin Bertrand. Si vous êtes victime d'une arnaque ou si vous avez repéré une fausse information, on compte sur vous pour nous alerter. L'adresse mail, c'est ici.arnaque avec un S, @radiofrance.com. Des bufflones dans le Tarn, ça vous surprend peut-être. Alban Forlot vous emmène ce matin à Parisot à la rencontre de Louison de Vienne, une éleveuse pas comme les autres. C'est à entendre à 8h20. Mais d'abord, on joue Mathieu Ferry pour gagner deux entrées pour la Cité de l'Espace de Toulouse.
7: Ah.
0: Pour ça, il faut quand même répondre correctement à une question.
7: Oui, après ce reportage qu'on a diffusé dans le journal de 8h, on a parlé d'un équipement esthétique qui peut être utile quand même dans ces temps de canicule. Mais qu'est-ce que c'est que cet équipement ? Est-ce que c'est un cache-clim, un cache-cœur ou un cache-à-l'eau.
0: Ok, 05 34 43 31 31 pour remporter donc vos deux entrées pour la Cité de l'Espace de Toulouse. De quel accessoire esthétique on a parlé en tant que canicule ? J'ai toujours du mal à répéter les questions, je sais pas pourquoi je le fais, mais j'aime le faire souffrir.
7: Dire que c'est un équipement qui ne manque pas d'air. Voilà, est-ce que c'est un cache-clim, un cache-cœur ou un cache-à-l'eau ?
0: Bah, tout est possible, non ?
7: Ou pas.
0: Ou pas. Musique tout de suite avec Natacha Saint-Pierre.

0: Natacha Saint-Pierre et Pascal Obispo sur ICI Occitanie. 8h20 ce matin, Alban Fourlot est en vadrouille à Parisot dans le Tarn avec Louison Devienne, fille d'éleveur laitier originaire d'Amiens en Picardie. Elle a travaillé dans le commerce de céréales et dans l'agriculture biologique, mais il y a un an, en 2025, elle s'est installée dans un ancien centre équestre. Louison est éleveuse de bufflones et les enfants visitent régulièrement cette ferme de Peyras.
1: Est-ce que vous avez vu les bufflones, les enfants ?
2: Oui !
1: Qu'est-ce que vous avez aimé ?
3: De les caresser.
1: Ouais.
3: De leur donner à manger.
4: On fait quoi avec le lait de bufflone ? Sûrement du fromage.
5: Quel produit vous faites avec ce lait de bufflone, vous ?
6: Bou ou bufflone, d'ailleurs, on dit quoi ?
7: Bufflone, et en fait, en italien, c'est bufala. Donc, on a tendance à faire un peu le mix entre les deux.
5: Comme la mozza bufala.
7: Voilà, c'est ça. Ben, moi, c'est ce que je fais. Donc, c'est la mozzarella di bufala. Mais celle qu'on peut avoir au supermarché, c'est celle qui est AOP, qui vient de Naples, en Italie. Et moi, ici, c'est une mozzarella di bufala, mais du Tarn. Pour retrouver nos produits, en fait, on est présent sur les marchés juste à côté, à Rabastens, à Lille-sur-Tarn et la Bastide-Saint-Georges. Mmh. Et après, je me suis mis aussi dans des magasins de producteurs à Gaillac et Albi. Bah, au début, on a commencé avec les voisins un petit peu à leur faire goûter nos premiers tests de mozzarella. Et maintenant, c'est devenu des clients fidèles. Viens là, viens là, viens là, viens là.
5: C'est quoi ce petit mot ?
7: Ah, c'est « viens, là ».
5: Ah ouais.
7: C'est juste ça, ouais.
5: Je suis en train de me rendre compte que vous les avez appelés. Mais il n'y a plus de clôture, là, si ?
7: Si, là, il y a un petit fil, là, ici, ouais.
5: C'est bon. Quand même, elles sont beaucoup, sont combien, là ?
7: Ah, bah là, il y en a 25.
5: Ah oui.
7: Donc, les bufflones, en fait, ça ressemble un petit peu à des vaches. Enfin, c'est la taille d'une vache. Elles sont toutes noires, avec un poil un petit peu plus dru. Ce qui est rigolo, la particularité des bufflones, on peut savoir leur âge en fonction du nombre de creux qu'il y a sur leur corne.
5: C'est-à-dire que ça représente quoi, un creux ?
7: Une année.
5: D'accord.
7: Cette année, les prénoms, ça va commencer par les B, des prénoms de villes du monde. Parce qu'en fait, avec mon mari, quand on s'est rencontrés, on a fait un tour du monde. On est parti voyager pendant un an, comme Atacama au Chili, qui est né l'année dernière.
5: Animal au caractère bien trempé, têtu et susceptible. Et vous, votre caractère ?
7: Têtu aussi, je pense, comme l'éleveuse aussi, oui. Le plus dur avec les bufflones, c'est pas forcément d'avoir le petit, après c'est de les dresser pour la traite. Parce que comme c'est un animal très têtu, si elles n'ont pas envie de donner leur lait, elles donnent rien du tout. L'autre particularité, nous, sur la ferme, c'est que j'ai décidé de faire de la monotraite. Donc en fait, ça veut dire que je traie les bufflones que le matin. Et après, toute la journée, le petit, il est avec sa mère, il tète directement au pied. Moi, ça m'évite d'avoir à nourrir les bufflons, à réchauffer leur lait, puis à les nourrir deux fois par jour. Et puis, il y a juste à les séparer le soir pour avoir du lait le lendemain matin et éviter qu'ils tètent toute la nuit.
0: Et on trouve d'autres élevages en Ariège ou près de Carcassonne. Mais si vous voulez vous rendre à Parisot dans le Tarn, la ferme de Peyras vous accueille les mercredis et vendredis de 16h à 18h30. On va jouer dans quelques minutes avec Nathalie de Toulouse pour gagner deux entrées pour la Cité de l'Espace à Toulouse. Musique avant avec John Lennon.

0: John Lennon sur votre radio ici Occitanie. On va jouer avec Nathalie de Toulouse dans quelques instants, puis toute l'actu locale arrive dans 4 minutes.
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0: Et à 8h28, à 8h28, on joue avec Nathalie de Toulouse. Bonjour Nathalie.
6: Bonjour.
7: Bonjour.
0: Comment allez-vous?
6: Je vais bien, merci. Et vous, l'équipe?
0: Ouais, on va tous bien. Vous êtes en vacances?
6: Oui, je suis en vacances aujourd'hui.
0: Ah, trop chouette. Vous êtes partie courir ce matin?
6: Non, pas ce matin. Il faisait un peu chaud. J'irai plutôt en fin de soirée.
0: Ah ouais,
6: la chaleur partira un peu, oui.
0: Bien tard, quoi, quand même. Nathalie, on vous propose pendant les vacances peut-être d'aller à la Cité de l'Espace, parce qu'on veut vous offrir deux entrées, mais pour ça, il faut répondre correctement à la question de Mathieu.
7: Oui, dans le journal de 8 heures, Nathalie, on a parlé d'un équipement esthétique en ces temps de canicule. Je vous rappelle les trois propositions. Qu'est-ce que c'est que cet équipement dont on parle? Est-ce que c'est un cache-clim, un cache-cœur ou un cache-à-l'eau?
6: Alors, c'est un cache-clim.
7: Eh oui.
0: En effet, bravo.
7: Vous avez la clim à la maison, Nathalie, ou pas?
6: Ah non, pas du tout, j'ai le ventilateur.
7: Bon, ça vous servirait pas à grand-chose. Mais en tout cas, c'est pas mal ce que fait cette entreprise de Balma avec des caches clim, avec notamment une croix occitane dessus. Ça a la gueule, quand même.
0: C'est vrai qu'un cache ventilateur, ce serait bien dommage. Nathalie, deux entrées pour la Cité de l'Espace. On vous fait une grosse bise. Et puis, profitez bien de ces vacances, surtout.
6: Merci beaucoup.
0: À très vite.
6: Au revoir.
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0: 8h29, mais j'ai vraiment problème avec les chiffres, c'est terrible. On va parler dans l'info d'ici, dans 2 minutes.
7: De la canicule et des conséquences sur l'agriculture, évidemment, on se pose des questions, avec notamment les fruits et légumes qui ont du mal à pousser en ce moment, avec les prairies qui sont cramées, avec les conséquences aussi sur l'élevage, sur les animaux qu'il faut essayer de rafraîchir. On les a tous vus, ces vaches, dans les prés ces derniers temps, qui cherchaient l'ombre. Eh bien, on va voir quelles conséquences il y a sur l'agriculture en ce moment, avec les témoignages d'agriculteurs, notamment dans le Comminges et dans le Loire. Et puis on a eu tout à l'heure en invité le président de la Chambre d'agriculture de Haute-Garonne, Christian Desquet, qui nous a dit que vraiment on commençait déjà à piocher dans les stocks de fourrage de l'hiver pour commencer à nourrir les bêtes. Autant dire que la situation est particulièrement critique, on voit ça dans moins de 2 minutes.
0: Ouais, et puis avant, il est 8h30, le 90 secondes en France et dans le monde. C'est avec vous Cyril Erdredon.
8: Pas de troisième étoile sur le maillot des Bleus. Ils échouent aux portes de la finale. 2-0 face à l'Espagne. La déception est là. Les joueurs sont anéantis, dit le sélectionneur Didier Deschamps. La France disputera le match pour la troisième place samedi. L'autre demi-finale, c'est ce soir entre l'Angleterre et l'Argentine. Un pompier volontaire reconnaît avoir allumé un feu près de la forêt de Fontainebleau. Les pompiers de Seine-et-Marne disent leur plus vive consternation. 4 gardes à vue sont en cours. Les flammes ont parcouru plus de 2000 hectares. Le feu est à présent fixé. Dans ce contexte, Météo France place 36 départements à travers tout le pays en orange pour un risque élevé de feux de forêt. Autre alerte qui concerne cette fois la canicule avec 69 départements en orange, mais plus aucun département en rouge ce matin. Le projet de loi sur l'aide à mourir entre les mains des députés aujourd'hui. Vote définitif. Ils ont le dernier mot après le rejet par les sénateurs la semaine dernière. Texte qui doit rendre possible le suicide assisté sous certaines conditions pour des patients atteints d'une maladie incurable. L'Assemblée nationale va se pencher également sur un projet de loi sur la protection de l'enfance dans le sillage des scandales du périscolaire parisien de l'affaire Liana. Texte qui prévoit une réforme de l'aide sociale à l'enfance ou un renforcement des contrôles des personnes qui interviennent auprès des mineurs. Et puis le Tour de France place aujourd'hui à la 11e étape. 160 km entre Vichy dans l'Allier et Nevers dans la Nièvre. Le départ sera donné un peu avant 14h. Hier, c'est le Slovène Tadej Pogacar qui s'est imposé sur la 10e étape.
7: Dans l'info d'ici ce matin, la canicule encore et toujours. Il n'y a plus de département en vigilance rouge. Tout est levé, c'est ce que nous dit Météo France ce matin. Mais il y a quand même des conséquences de cette chaleur, de cette canicule sur l'agriculture, avec les bêtes qui souffrent d'abord, les volailles, les vaches. Les éleveurs essaient de les rafraîchir comme ils peuvent en ce moment. La végétation aussi qui est cramée, les prairies sont jaunes. Les tournesols commencent à en avoir marre du soleil, sans oublier les autres cultures. Laurent Abadi est agriculteur à Saint-Élix-de-Château, c'est au sud de la Haute-Garonne. Il élève une cinquantaine de blondes d'Aquitaine. Il a aussi 120 hectares de céréales et ses blés ont particulièrement souffert cette année.
9: Le problème qu'il y a, c'est qu'on a eu un excès d'eau sorti d'hiver. Donc là, pour les céréales à la paille, ça a été compliqué. Et là, par contre, ça a fini de saisir la plante et je pense qu'on n'est pas arrivé à maturité de la céréale. On a eu du blé tout petit. D'habitude, je fais entre 65 et 70 quintaux. Et là, j'ai fait à peine plus de 50 sur 40 hectares. C'est une perte financière assez importante. Mais sur le blé, je serai aux alentours de 20 000 euros et un peu plus de 10 000 euros sur le colza.
7: Et qui dit moins de rendement, dit forcément moins d'argent pour Laurent Abadi.
9: C'est de l'argent qui va me manquer pour payer mes annuités à la banque ou les divers frais de l'exploitation. Heureusement, moi, pour moi, c'est peut-être une chance d'avoir un troupeau. Je joue avec les stocks. Je vends des animaux pour compenser la perte sur les céréales. Mais bon, le problème qu'il y a, c'est que quand on les a vendus, ben, ils produisent pas l'année après.
7: En tout cas, ces trois épisodes de canicule à quelques semaines d'intervalle, ce n'est pas bon non plus pour les fruits et légumes, notamment chez Olivier Barthès. Il est maraîcher près d'Avignonnet. L'Auragais, ses concombres n'ont pas supporté la précédente vague caniculaire.
10: On a commencé à récolter, à produire, et puis après cet épisode, la plante, on l'a vu se déshydrater, se stresser. Une feuille qui est cramée, la photosynthèse ne peut plus se faire, et puis là, moi, mes concombres, ils sont totalement morts. Je vais arracher mes pieds, on va peut-être tenter, il est encore temps de faire quelque chose, mais en tout cas, on ne pourra pas répondre sur... Cette période-là, avec nos clients, c'est maintenant en fait que la saison se fait. Sur les tomates, on peut aussi avoir des coups de soleil. Donc pas de pollinisation, pas d'accroche de fruits et perte de rendement, tout simplement. C'est-à-dire que

0: Les Bleus sont tombés sur un gros rocher hier soir en demi-finale du Mondial de foot. La France éliminée par l'Espagne, 2-0. On ira dans un bar à tapas de Toulouse à 9h où les Espagnols ont vibré et les Français beaucoup moins. Quasiment 8h35, la météo Anaïs pour aujourd'hui, avec, on le rappelle, la vigilance rouge canicule qui est levée sur tous les départements de France.
1: Oui, mais du orange par contre chez nous, avec, on le rappelle, ça signifie qu'il y a une chaleur intense, qu'il y a un risque sanitaire, qu'il faut boire beaucoup d'eau, qu'il faut bien rester au frais si on peut, et surtout prendre des nouvelles de ses proches. Voilà, il y a autre chose à dire ? Manger des glaces ?
0: Oui, manger des glaces. J'ai mangé une bonne petite glace à la noix de coco hier après-midi,
1: c'était pas mal. On a un peu de fraîcheur entre guillemets, 23 degrés à Haute-Rive et Auch en ce moment, 24 degrés à Toulouse, Castelnaudary et Montauban, 25 degrés à Castres, 26 degrés déjà à Albi, du soleil prévu pour toute la journée, pas de vent selon Météo France. Cet après-midi, des maximales entre 34 et 37 degrés, 35 degrés prévus cet après-midi à Toulouse.
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1: À 8h36, les gestes les plus simples sont souvent les plus précieux, comme un baiser. C'est Alain Souchon qui le raconte en musique tout de suite.

0: Cochon sur Ici Occitanie.
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0: 8h40, vous avez tout essayé pour repousser les moustiques qui vous aiment beaucoup trop. Le docteur Kirzek a peut-être la solution naturelle qui plus est, on en parle avant 9h. Mais avant tout ça, dans 5 minutes, on vous embarque à Cordes-sur-Ciel pour le festival annuel de musique classique. C'est du 17 au 23 juillet, un événement qui conjugue patrimoine et musique et surtout qui est accessible à tous. On en parle avec le directeur artistique du festival à 8h48. Mais avant tout ça, on a un rendez-vous avec la langue de chez nous aujourd'hui. Géraud Delbès, vous nous parlez du mot drôle qui n'a pas toujours la même signification qu'en français, Adichatz.
2: Adichatz Bremonde, aujourd'hui, j'ai décidé de vous parler d'un drôle de mot. À votre avis, en francitan, en français régional, que signifie le mot drôle, ou plutôt drôle, puisque ce mot s'utilise en occitan? Ça baisse ou ça baisse pas? Une drôle est une pitchou, est une mainache, une éphane. Autrement dit, un drôle, une drôle, c'est un enfant, un garçon. Le mot drôle s'est conservé chez nous, en français régional. Il est même attesté dans une très grande partie de l'ère linguistique occitane.
0: C'est plutôt drôle, d'où vient ce mot?
2: Et mes scoutats, probable que seraient espantats, d'après les cacestemoutes, bendrio del néerlandais. Autrement dit, vous serez épaté d'apprendre que le mot « drôle » viendrait du néerlandais. Ça vous espante, hein ? Au départ, ce mot désigne un petit bonhomme, plus exactement un lutin, et qui a donc un côté farceur, d'où le sens du mot « drôle » que nous retrouvons en français « étabé » et « lingo nostro ».
0: Alors, « drôle », c'est un garçon, comment on dit pour une fille ?
2: Ben, c'est dit une drôle, los drôles que ne fan beire, qu'en hen beze aux parents, les drôles qui en font voir aux parents, satanés gamins ou plus connument en occitan, plutôt des drôles ou plutôt des drôles. Ça doit peut-être rappeler des souvenirs à certains et certaines. Et puis il y a tabé, ben, le drôlette ou le drôlas, une drôlas, c'est un garnement, ou si vous préférez, une coquinasse.
0: Merci Géraud Delbès, on vous retrouve demain même heure. Il y a les vacances, puis allez, ces petits plaisirs qui sentent bon l'été, une glace, un repas qui se prolonge jusqu'à la nuit, un coucher de soleil. On vous a posé la question dans la rue de Toulouse, voici ce que vous nous avez confié dans un instant.
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0: 8h43, l'été, c'est souvent les petits plaisirs qui font les plus beaux souvenirs, une glace, un barbecue, une soirée entre amis. Et vous, quel est votre petit bonheur estival? On est allé à votre rencontre dans les rues de Toulouse.
5: L'extérieur et l'intérieur sont tous les deux magnifiques. C'est avant tout une des plus belles qu'on ait visitées. Bonjour monsieur, je m'appelle Jean-Jacques.
6: Bonjour, je m'appelle Dominique.
5: Quel plaisir de l'été, c'est de venir à Toulouse notamment, et donc découvrir un peu ce que propose Toulouse, et puis voir les monuments, etc. Quoi, un petit peu. C'est la ville de Nougaro, donc ma foi, ça doit être une belle ville, il n'y a pas de raison.
7: Qu'est-ce qui vous a donné envie de franchir le pas? Je pense que ça fait peut-être plusieurs années que ça trotte dans votre tête.
5: Effectivement, on a fait un petit circuit, on est passé par la vallée du Rhône, Castres, Toulouse, après on va aller sur Albi, on va revenir par Auxerre, et puis on regagnera notre Champagne natale.
6: Moi, mon petit plaisir de l'été, c'est de pouvoir profiter tous les deux. Toute l'année, on a la famille et là, c'est un petit peu partir en villégiature et découvrir des endroits qu'on ne connaît pas.
7: Qu'est-ce qui vous a le plus plu pour l'instant? Est-ce que cette place du Capitole, puisque nous sommes place du Capitole, est-ce que c'est ce que vous trouvez le plus beau ou il y a plein de choses vraiment qui vous ont marqué?
6: Non, la basilique Saint-Cernin est magnifique.
5: L'extérieur et l'intérieur sont tous les deux magnifiques. C'est avant tout une des plus belles qu'on ait visitées.
7: Et qu'est-ce que vous souhaiteriez, tiens, pour terminer, aux auditeurs de ICI Occitanie?
5: Eh bien écoutez, bon soleil déjà, parce qu'ici il fait chaud. C'est vrai que ça n'a rien à voir avec chez nous. Et puis ma foi, l'Occitanie, on ne connaît pas plus que ça. Et effectivement, ça nous laisse augurer de belles choses par ici, je pense.
6: N'hésitez pas à franchir le pas et à venir découvrir la ville de Nogaro, entre autres.
0: Oui, vous avez bien raison. Et puis votre petit plaisir de l'été, ça peut être aussi de profiter des événements près de chez nous, près de chez vous, comme le festival de Cordes sur Ciel qui commence vendredi et jusqu'au 23 juillet. Un événement qui nous fait voir la musique classique autrement. On en parle dans quelques minutes avec Antoine Péquer, le directeur artistique du festival. Manon Lisa, tout de suite.

0: Lisa sur ICI Occitanie. 8h48, ça se passe ici à Cordes-sur-Ciel, 55e édition du festival annuel de musique classique qui démarre vendredi et jusqu'au 23 juillet. Adrien Pecker, directeur artistique du festival, nous fait découvrir ou redécouvrir cet événement à ne pas rater. Bonjour Adrien.
1: Bonjour à toutes et à tous.
0: Bon, déjà on va mettre à l'aise tout le monde, on prête toujours un côté élitiste à la musique classique. Le festival de Cordes-sur-Ciel, c'est pour les connaisseurs, les curieux, mais aussi pour les novices.
1: Absolument, c'est pour tout le monde. Déjà parce que le lieu Cordes-sur-Ciel, c'est l'un des plus beaux villages d'Occitanie, il faut bien le dire.
0: C'est
1: cette petite colline avec un paysage absolument incroyable. Et puis surtout parce que c'est l'idée même de ce festival, c'est d'être pas seulement dédié à la musique classique, bien sûr il y a de la musique classique, mais il y a aussi du jazz, des musiques du monde, une offre culinaire incroyable, des expositions, bref, plein de choses, avec un thème chaque année qui est une zone géographique. Et cette année, on a voulu mettre à l'honneur l'Afrique.
0: Ouais, pourquoi vous avez choisi cette zone ?
1: Parce qu'on est vraiment au cœur même du dialogue des cultures, puisqu'on va montrer comment les compositeurs de musique classique, comme Mozart par exemple, qui était fasciné par l'Égypte antique quand il compose la flûte enchantée, c'est un hommage à l'Égypte, mais aussi Ravel, le compositeur du boléro, qui a écrit des chansons malgaches, imaginez-vous, et ainsi de suite, montrer évidemment cette influence de la musique classique, mais également montrer évidemment toute la richesse de la musique africaine, des instruments traditionnels, de tous ces rythmes, qui créent au final vraiment une atmosphère particulièrement festive, vraiment la plus généreuse, la plus conviviale.
0: Et vous avez fait des découvertes surprenantes justement en découvrant la musique classique d'autres cultures ?
1: Ah ben, pour moi, là vous allez voir, vraiment entendre cette fusion d'instruments, déjà des instruments classiques qu'on connaît bien, les violons, les trompettes, tous ces instruments, on va dire, voilà, classiques, européens, et puis les instruments comme la koura, le balafon, des instruments avec une sonorité absolument envoûtante. Les deux vont se mêler, on va créer une fusion, vous savez, un peu comme en cuisine, quand on mêle des ingrédients, et à la fin, ça fait un cocktail absolument explosif, vraiment extrêmement rythmique, parce que s'il y a bien une constante dans la musique et dans l'influence africaine, c'est ce rythme absolument irrésistible.
0: Vous cassez les codes quand même de la musique classique, c'est un vrai voyage que vous nous proposez, c'est un petit peu aussi une balade entre musique et patrimoine.
1: Exactement, parce que ça me paraît important pour chaque concert de trouver à chaque fois le lieu le plus adapté, c'est-à-dire vraiment d'avoir pour chaque concert trouvé l'endroit qui va fonctionner pour l'acoustique mais aussi pour l'ambiance, c'est-à-dire on va faire un concert dégustation dans un domaine viticole, vous savez la région de Gaillac elle est magnifique pour ça évidemment, il y a des châteaux absolument splendides, des petites églises, et puis on va même aussi s'amuser à trouver des lieux le plus ombragés possible, hein. Je rassure nos auditrices et nos auditeurs, bien sûr c'est une priorité, les églises déjà elles sont très fraîches, et puis même quand on va aller par exemple au Kaila, au château musée du Kaila, ben là on va aller dans les zones ombragées et on va montrer par exemple Pierre et le Loup, le carnaval des animaux, vous les connaissez, grand chef d'œuvre pour découvrir la musique à tout âge, et ben Pierre et le Loup va devenir Pierre et le Lion avec une slameuse congolaise, et puis le carnaval des animaux va s'ouvrir aux animaux africains. Vous voyez, on reprend les grands classiques et puis on leur donne un nouveau souffle, on les twist, on va dire un peu à l'africaine.
0: Et puis une nouveauté cette année aussi au festival de Cordes-sur-Ciel, c'est une randonnée musicale.
1: Exactement, l'idée c'est que d'inventer à chaque année de nouveaux formats. L'année dernière on avait pris le train, on avait fait un concert à bord d'un train express régional, d'un TER, et là cette année on va marcher, on va suivre, l'idée c'est que le spectateur il suit les musiciens et on va aller découvrir les dunes de Maraval, c'est un endroit absolument dément, alors là vous allez voir, c'est le sol on dirait de la bauxite, comme en Afrique, vous voyez on n'a pas besoin d'aller jusqu'au Cameroun, on peut aller juste là dans le Tarn et on a un paysage quasi africain qu'on va découvrir en musique. Il y aura aussi une conférence de géopolitique où l'idée c'est qu'on va parler de géopolitique, du jeu des puissances étrangères en Afrique, mais on va le faire en musique avec plein d'improvisation. Vous voyez vraiment, vous l'avez dit, on casse les codes, on essaye vraiment de créer quelque chose pour que la musique classique soit perçue de la manière la plus festive. Et d'ailleurs, la plus romande musique classique, pour moi, il n'y a que de la bonne et de la mauvaise musique. Et croyez-moi, à Cordes-sur-Ciel, il n'y aura que de la bonne musique.
0: Et puis ça vivre donc du 17 au 23 juillet. Toutes les infos et la billetterie en ligne sur festivalcordes-sur-ciel.com. Merci beaucoup Adrien Pecker, donc directeur artistique du festival. Bel été.
1: Bel été à vous et merci.
0: Merci à vous. Alors ça c'est pas de la musique classique à 8h52, mais c'est un classique des années 80. Eurythmics tout de suite.

0: Eurythmics sur ici Occitanie. On a un peu moins de moustiques cet été avec la chaleur étouffante, mais quand même, la nuit, vous entendez voler et siffler ce perfide ennemi qui vous sort de votre sommeil. Docteur Kirzek, aujourd'hui on évite les moustiques naturellement. Salut Doc.
1: Bonjour à toutes et à tous. C'est vrai que ces petites bêtes nous gâchent les apéros, les nuits, parfois même les vacances, ce petit bzzz qui vous empêche de dormir et puis soudain... Ah, silence, et là c'est la démangeaison qui arrive. Alors oui, on a tous envie de les envoyer valser, mais sans forcément s'enduire de produits chimiques. Alors, soyons honnêtes, les moustiques ne sont pas tous égaux devant nos fragrances corporelles. Il y a des peaux à moustiques, et vous êtes toujours demandé pourquoi votre voisin se faisait dévorer pendant que vous, vous sirotiez tranquillement votre apéro sans alcool. Eh bien, le moustique femelle, oui, c'est toujours la dame qui pique, et est attirée par trois choses. Le CO2 que l'on expire, que l'on transpire, certains acides présents qui vont les attirer, et puis notre transpiration, bien sûr, qui va là aussi attirer. Il y a des transpirations à moustiques. Après, on peut rajouter les petits vêtements sombres, la couleur de chaleur corporelle et même le groupe sanguin. Tout ça, c'est des déterminants pour avoir une peau à moustiques. Et si vous êtes une cible, c'est pas de votre faute, c'est juste que votre parfum naturel plaît aux moustiques. Attention, la piqûre elle-même n'est pas qu'une simple gêne. Le moustique tigre, par exemple, on sait que c'est pourvoyeur de maladies, la dengue, le chikungunya ou le zika. Donc, c'est important de se protéger. C'est vraiment un enjeu de santé publique, surtout pour les plus fragiles.
0: Alors, quels sont les répulsifs naturels vraiment efficaces et ceux qui servent à rien? Parce qu'entre la citronnelle, l'eucalyptus, les bougies et les gadgets et ultrasons s'y perdent un peu.
1: La star des répulsifs naturels, c'est l'eucalyptus citronné, mais pas n'importe lequel. En fait, il y a un ingrédient qui s'appelle le PMD. Allez, je vous épargne ce que ça veut dire, mais ce PMD, on le trouve dans l'huile d'eucalyptus citronné transformée. C'est le seul répulsif naturel qui est aussi efficace que le DEET chimique. Ça, c'est le plus puissant des répulsifs. Ça peut donner une protection jusqu'à 7 heures, mais attention, l'huile essentielle d'eucalyptus citronné pur, elle perd son efficacité bien vite. Donc, dans le spray, faut chercher la mention PMD. Sinon, c'est pas la même chose. Deuxième conseil, la citronnelle de Java, ça c'est une bonne option. C'est une huile essentielle qui est naturellement riche en produits qui vont être des répulsifs pour les moustiques, mais l'efficacité s'estompe rapidement, donc il faut réappliquer toutes les heures. Ensuite, on peut fabriquer son propre cocktail maison. Allez, un peu d'huile essentielle de citronnelle, des gouttes d'eucalyptus, un peu de géranium, pourquoi pas, mais attention aux huiles essentielles, c'est avec modération, voire il faut éviter chez les enfants et les femmes enceintes. Et puis on parlait des arnaques ou des pièges, les bracelets anti-moustiques, les prises électriques à ultrasons, les bougies, etc. Souvent ça marche pas et par contre ça coûte un peu trop cher. Allez, bon été, bonne santé à l'écoute d'ici bien sûr.
0: Et puis sinon, dernier recours, hein, vraiment, si vous entendez toujours le moustique dans votre chambre, le gros coup de coussin pour bien écraser contre le mur. C'est cruel mais c'est bon pour le moral. Merci docteur Kirzek.
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0: Et j'ai failli vous envoyer le top horaire dans les dents, Sylvain Leca.
3: C'est comme ça, d'accord, bonjour.
0: Ça va?
3: Oui, ça va bien.
0: Il nous reste quand même quelques secondes pour se raconter ce qu'on va se dire à
3: 9h. On va parler scoutisme jusqu'à 9h30 dans votre radio locale ici Occitanie. Vous seriez pas un petit peu fatigué?
0: Pas du tout, je ne sais pas pourquoi.
3: De quoi vous parlez, oui, c'est ça. Allez, la bonne nuit et puis rendez-vous demain matin.
0: Bisous.
3: Allez, des fous, on fait tout à l'envers ce matin. Je ne t'ai pas encore donné l'heure. Ben voilà, il est 9h et c'est l'heure des infos avec Mathieu Ferry. Bonjour Mathieu.
4: On fait tout à l'envers parce qu'on a tous un peu la gueule de bois ce matin après cette immense déception. Hier soir, l'élimination de la France de la Coupe du Monde de foot. Les Bleus sortis comme des Bleus par l'Espagne, 2-0. Mais à Toulouse, le cœur balance quand même un peu. Vu l'histoire qui nous lie à la péninsule, toutes les familles originaires de l'autre côté des Pyrénées, il y a près de 8000 ressortissants espagnols à Toulouse. Et hier soir, certains étaient au Boca, un bar à tapas de la rue Pérolière près du Capitole. Et évidemment, ils ont fêté ça.
5: Je suis très heureuse et en fait je pense que c'était mérité. Ils ont joué un très bon match, je pense que les meilleurs de toutes les Coupes du Monde.
6: Très très content, je pense qu'on a dominé un peu Madère.
7: On adore la France, on adore d'habiter ici, mais l'Espagne c'est notre cœur. C'est incroyable, vraiment.
4: Victoire de la Lanfra 2-0. En face, les Français ont vécu ça comme une défaite nationale, surtout un 14 juillet.
8: C'est comme ça, c'est le beau jeu, c'est le football, c'est comme ça. On est un peu triste, on a envie de pleurer, mais c'est ça qui est beau dans le foot. C'est ça qui est beau dans le foot. Très déçu, je pense que l'équipe de France aurait pu faire beaucoup mieux.
9: Là, c'est dur. Je sais pas si on est passé à côté du match, je suis pas infernaliste, mais c'était un peu brouillon quand même.
10: En vrai, on avait les armes, on avait l'équipe. Bon, l'Espagne, ils ont mieux joué que nous, ils ont été beaucoup plus réalistes. Franchement, j'ai pas reconnu l'équipe de France ce soir. Qu'est-ce que tu veux? Ils ont gagné l'Espagne, c'est bien pour eux. On va pas rager plus que ça et j'espère qu'ils gagneront la finale. On pourra dire qu'on a perdu contre le champion du monde.
4: Et puis maintenant, il va falloir passer à autre chose, même si l'équipe de France doit se remobiliser parce qu'il reste un match pour aller chercher la troisième place du mondial. Ça sera samedi soir, 23h à Miami. L'autre demi-finale, c'est ce soir. qui va rencontrer l'Espagne en finale? Est-ce que ça sera l'Angleterre ou l'Argentine? Et puis si vous n'osez plus porter le maillot de l'équipe de France à partir d'aujourd'hui, voici le nouveau maillot du TFC. Le club l'a dévoilé hier pour la version domicile. Un maillot tout violet avec de fines rayures blanches verticales. C'est le grand retour des rayures et c'est réussi. Vous avez les photos sur ici.fr.
3: C'est parce que ça maigrit. Il n'y a plus aucun département en vigilance rouge canicule.
4: Oui, on va vers le mieux, mais ce n'est pas encore tout à fait fini. Ces vagues de canicule, elles nous fatiguent, elles nous usent. Alors imaginez les animaux et les vaches dans les étables ou dans les prés à la recherche de l'ombre. Les éleveurs sont hyper vigilants en ce moment, notamment Eric. Il élève des blondes d'Aquitaine à Franquevielle, c'est dans le Comminges. Et cette canicule, elle pèse évidemment sur son activité, Clémence Fuléda.
0: Pour l'instant, les 80 vaches à viande d'Eric sont plutôt en forme.
11: On les met dans les prés, on leur met de l'eau en permanence. Et après, elles préfèrent rester en plein soleil et faut qu'à l'ombre. Alors, je ne sais pas pourquoi. C'est un truc de fou, mais c'est comme ça. Je sais pas. Ça leur plaît le soleil. C'est peut-être à cause des mouches aussi, je sais pas.
0: Il en rigole, mais il a quand même peur de manquer d'aliments pour ses bêtes d'ici la fin de l'été.
11: Jusqu'à présent, ça a été bon. Pour faucher, ça a été. Mais bon, après, il n'y aura pas de seconde coupe, il n'y aura rien. Quoi. Et bientôt, il n'y aura plus d'herbe, on aura du foin. Puis du foin, c'est ce qui va manquer aussi qu'on va le trouver. On va avoir des frais en plus, comme d'habitude.
0: Des frais en plus, alors que le prix du gazole non routier est exorbitant.
11: Et au lieu de payer 700 euros la cuve, on le paye 1200, 1300 maintenant.
0: Et puis les recettes s'amenuisent.
11: Les céréales, ça ne paye pas. Le maïs, il ne va rien valoir cette année. Avec la sécheresse qu'il fait, c'est compliqué. On va revenir. Après, ce n'est pas les aides qui vont nous faire avancer. Pour le moins, ils n'ont rien prévu.
0: Lui non plus n'a rien prévu, si ce n'est continuer, tant bien que mal.
11: On va finir comme ça. Je ne vais pas aller chez un patron à 54 ans. Je ne supporterai pas.
4: Et aucun agriculteur n'est épargné, nous a dit ce matin Christian Desquet, le président de la Chambre d'agriculture de Haute-Garonne. Il nous dit aussi que certains éleveurs ont déjà commencé à piocher dans les stocks de fourrage d'hiver, car les prairies sont cramées, il n'y a plus d'herbe à brouter. Vous avez cette interview à retrouver sur ici.fr. La végétation complètement sèche avec les incendies qui continuent, notamment en Ariège, avec ce feu en montagne à bord du Chantin. C'est dans le Couseran, au-dessus de Saint-Giron. Il a commencé vendredi. Il avait été maîtrisé dans un premier temps, puis il est reparti hier matin. 70 hectares de broussailles brûlées à 1800 mètres d'altitude. Un feu inaccessible à pied. On est au milieu des rochers. Seuls les moyens aériens peuvent donc venir à bout de cet incendie. Deux hélicoptères bombardiers d'eau sont intervenus, notamment depuis lundi. Ils ont effectué une centaine de largages d'eau. Et puis dans le Lot, les suites de l'incendie de Surac qui a ravagé plus de 180 hectares depuis samedi. Feu maîtrisé mais toujours pas éteint. La gendarmerie veut recenser de toute urgence les victimes qui n'auraient pas encore porté plainte. Elle les invite à le faire, notamment au titre du préjudice moral. 80 personnes avaient dû être évacuées. Et les gendarmes seront sur place tout aujourd'hui à la mairie de Surac pour recueillir les plaintes. Les salariés de Milan Presse seront fixés sur leur sort aujourd'hui avec le comité social et économique qui doit rendre son avis sur le plan social qui prévoit 27 suppressions de postes, c'est-à-dire environ 10% des effectifs. Milan Presse, l'éditeur jeunesse basé à Toulouse qui publie des magazines pour enfants comme Wapiti, Toupi ou Un jour une actu. Le groupe Bayard, la maison mère, évoque un contexte économique difficile et un marché de la presse et de l'édition chahuté. Il y a du vélo cet après-midi, 11e étape du Tour de France. Vichy-le-Vert, 161 km, c'est une étape pour les sprinteurs.
3: 9h30 quoi.
4: Ouais, voilà.
3: On va parler scoutisme.
4: Pour l'instant, il est 9h05.
3: Oui, ciel clair et ensoleillé toute la journée d'après Météo France. Nous sommes désormais en vigilance orange canicule, donc sur la Haute-Garonne, le Tarn et Garonne, le Lot et l'Aveyron. Et puis jaune d'ailleurs pour les autres départements de la région. Il fera chaud aujourd'hui encore et ce n'est pas la légère brise de nord-ouest qui va nous rafraîchir. Actuellement à Toulouse, il fait 26 degrés. Au plus chaud de la journée, on attend sur Rieux, Moche et Pamiers 34 degrés. À Muret-Hautrive, Villefranche de Lauragais 35. Toulouse, Revel, Castelnaudary, Lavore, Montauban 36 degrés. Et sur Albi, Villefranche et Villefranche-Jorouargue, 37. Et au plus chaud cet après-midi sur la région à Cahors, il devrait faire 38 degrés. Évidemment, les consignes, c'est on reste le plus souvent au frais, à l'ombre des arbres ou dans les zones rafraîchies. Vous pouvez boire jusqu'à 1,5 litre d'eau par personne et par jour, voire plus selon votre activité. Enfin, si vous bossez, hein, parce que si vous n'allez pas faire de sport à midi, quoi, par exemple. Et puis, un petit mot de votre circulation qui reste un petit peu difficile sur le sud toulousain, rocade intérieure, rocade ouest, chaussée intérieure pour aller en direction des usines Airbus. C'est à la SNCF qu'on a des difficultés. Le train de Marseille-Saint-Charles qui devait partir à 8h42 est annoncé avec 35 minutes de retard au départ de Toulouse. Le train de Brive-la-Gaillarde qui devait partir à 8h59 a 10 minutes de retard.
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3: Quant à Daniel Balavoine, il est à l'heure, il vient nous chanter le chanteur. Je me présente, je m'appelle Henri, tout ça. Daniel, dans votre radio ici Occitanie, une de vos chansons préférées.

0: C'est avec cette chanson de Daniel Balavoine, le chanteur, que nous avons découvert cet artiste exceptionnel qui nous a enchanté avec sa carrière musicale. Daniel Balavoine dans votre radio ici Occitanie.
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0: 9h10.
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0: Et dans notre rendez-vous, bienvenue chez vous aujourd'hui avec Alban Forlot, on s'intéresse aux scouts.
3: Je voudrais qu'on parle des scouts ce matin. Êtes-vous parti en camp de vacances, tiens, par exemple, vous-même? Maud Lepan, bonjour.
4: Bonjour.
3: Des scouts de Toulouse, rive gauche, précisément. Merci d'être avec nous. On va faire tomber quelques idées reçues sur les scouts, déjà, pour bien mettre les pieds dans le plat. Au 21e siècle, le scoutisme s'est dépassé.
4: Et non, ce n'est pas dépassé. Non, c'est sûr qu'il y a beaucoup de gens qui peuvent penser ça. Le mouvement du scoutisme, c'est un mouvement qui évolue tout le temps et qui évolue avec son temps. Donc c'est assez chouette. C'est une manière de s'engager très intéressante.
3: Est-ce que c'est moderne d'ailleurs les scouts? Je veux dire, est-ce que vous avez des GPS maintenant déplacés, des ordi, des téléphones?
4: Alors oui, on a tout ça. Oui. Après, c'est vrai que nos jeunes, quand ils partent dans des missions spécifiques lors de leur camp, ils utilisent toujours des boussoles, ils utilisent toujours des cartes, puisque ça fait partie aussi un peu de la pédagogie du mouvement, essayer de éloigner les jeunes des téléphones et de tout ce qui est un peu
3: savoir s'orienter,
4: connectivité. Quoi, exactement, savoir s'orienter.
3: Alors, peut-être une autre idée reçue, il n'y a que des garçons chez les scouts.
4: Et oui, et non, pas du tout, je suis
3: la preuve
4: effectivement. Non, il y a autant de filles, voire même plus de filles que de garçons. Oui, dans le scoutisme, il y a eu un rapprochement en fait entre les scouts et guides. C'est pour ça qu'on ne dit pas juste scouts, mais scouts et guides de France. Et du coup, voilà, il y a autant de filles, dans le scoutisme.
3: L'idée reçue qui revient souvent, c'est le scoutisme, c'est une activité paramilitaire finalement.
4: ça me fait beaucoup rire aussi. Pas du tout. Le scoutisme, c'est un mouvement pédagogique qui permet aux jeunes de pouvoir s'exprimer, de pouvoir être eux-mêmes et voilà, de trouver un cadre sécurisé qui permet leur développement. Donc pas du tout.
3: Alors, vous touchez du doigt justement une notion qui est importante parce que on entend dire, et puis il y a des faits d'actualité qui rappellent ça aussi. Est-ce qu'il y a de la violence chez les scouts?
4: Alors,
3: du bizutage ou des choses comme ça?
4: Le mouvement, de toute façon, dans tous les cas, condamne la violence, qu'elle soit externe ou interne au mouvement. Ça, c'est sûr et certain. Les scouts, c'est pas du tout un mouvement violent de base. Il faut savoir qu'effectivement, on accueille des jeunes enfants. Il peut y avoir un peu de violence, mais dans tous les cas, elle est ensuite accompagnée par des adultes qui sont aussi du mouvement et qui permettent de fixer des règles très strictes et de toute façon, on condamne toute forme de violence, quelle qu'elle soit, de toute façon.
3: Ouais. Ça vient pas des enfants.
4: Effectivement, non.
3: Comme à l'école, il peut y avoir.
4: Effectivement,
3: donc,
4: voilà.
3: Vous êtes là pour encadrer
4: ça. Exactement, ouais.
3: La journée mondiale du scoutisme est passée, c'était le 22 février, mais on va parler de l'activité des scouts à l'année. Pourquoi les parents devraient inscrire leurs enfants chez les scouts, justement?
4: Ça, c'est une bonne question aussi. Le scoutisme, en fait, donc c'est un mouvement qui se vit toute l'année en collectivité. On a des valeurs assez propres. Par exemple, le vivre ensemble, permettre aux jeunes de pouvoir se mixer aussi socialement, c'est hyper important. S'engager aussi, puisque en fait, donc sur toute l'année, les jeunes construisent un projet qui va les engager soit donc dans le social, dans l'éducatif, dans l'environnement. Il y a plein de thématiques. Et ensuite, à l'été, vont partir en camp tous ensemble. Évidemment, encore une fois, encadré et selon les âges, l'encadrement change et l'accompagnement change et vont pouvoir en fait vivre ce moment-là en été tous ensemble dans la bonne humeur.
0: La suite de notre dossier après la chanson de Shakira, Burna Boy, qui nous interprète Daïda.

0: C'était Die Die, la chanson de Shakira et de Burna Boy, qu'on pourrait aujourd'hui appeler Bye Bye. Enfin voilà.
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0: Vos enfants rêvent de vivre dans la nature tous les week-ends pour monter des tentes. Eh ben, on parle de scoutisme ce matin dans votre radio locale. Bienvenue chez vous avec Alban Forlot.
3: Maud Lepan, des scouts de Toulouse Rive Gauche. Il y a des grades chez les scouts?
4: Alors, il y a des grades dans les différents groupe d'enfants. On va avoir en fait du plus petit au plus grand. Alors ils ont des noms un peu mignons. On a les farfadets qui ont entre 6 et 8 ans. On a les louveteaux Jeannette, puisque c'est un mouvement éduqué garçon-fille. Donc louveteaux pour garçon, Jeannette pour fille,
3: ouais.
4: Qui sont les 8-11 ans. Puis on a les scouts et guides de France entre 12 et 14 ans. Les pionniers caravelles entre 14 et 16 ans. Et enfin les compagnons entre 17 et 21 ans.
3: D'accord. Au 05 34 43 31 31, Alexandre est avec nous. Léguevin. Bonjour Alexandre.
5: Bonjour.
3: Racontez-moi votre passion peut-être pour les scouts et votre parcours à vous.
5: Alors mon parcours il commence dans les années 80 où j'arrive en Afrique et je suis au Cameroun puisque mon père a été muté pour 3 ans là-bas.
3: Ouais.
5: Et il y a un groupe scout et je commence le scoutisme réellement. J'avais fait une année de louveteau quand j'étais petit en France.
3: Ouais.
5: Mais là je me retrouve dans une petite communauté où il y a un groupe scout qui marche très très bien et commence vraiment l'aventure. Ensuite, je reviens en France en 83. Je passe un an à me réhabituer à la France, parce que la vie en Afrique et la vie en France, pas du tout pareil.
3: Ouais.
5: Et là, je rejoins un autre groupe scout à Nancy, puisque j'habite Nancy à cette époque-là.
3: Ouais.
5: Et là, je me fais mes amis de toujours. C'est-à-dire que c'est des personnes... je vais vivre 5-6 ans de scoutisme sur place. Et je vais me faire des copains qui sont toujours les meilleurs copains du monde. Pour vous donner un exemple, l'année dernière, on s'est retrouvés pour les 50 ans d'un des plus jeunes. Ça faisait 35 ans qu'on s'était pas vus. Et on s'est retrouvés à une dizaine, tous comme si on s'était quittés la veille.
3: Ça, c'est fou.
5: C'est-à-dire des gens vraiment unis, le même état d'esprit, et ainsi de suite.
3: Et je vois d'ailleurs que Maud acquiesce, c'est un sentiment que vous partagez.
4: Oui, alors moi, mon expérience scout, elle n'est pas du tout similaire, mais c'est vrai que tous les jeunes qu'on accompagne, on voit que c'est vraiment des amitiés qui durent dans le temps.
3: Il y a un souvenir fort, Alexandre, qui vous a marqué?
5: Un des souvenirs marquants, c'est le rassemblement Connect auquel j'ai participé en tant qu'animateur, enfin en tant que j'étais sur le village des chefs. Un jamboree comme ça, c'est 20 000 jeunes, 2500 encadrants et 2500 personnes en soutien, on va dire. C'est-à-dire pour la logistique, parce que toutes ces personnes, ça mange, ça boit, ça joue.
3: Ouais,
5: et donc, il faut des adultes accompagnants qui vont s'occuper de fournir... vous avez 3 semi-remorques de lait qui arrivent le matin, qui distribuent le lait partout. Et quand vous faites une veillée à 22 000 personnes ou 25 000 personnes sur la place.
3: Ah ouais, j'imagine.
5: C'est absolument extraordinaire.
3: Merci Alexandre pour votre témoignage. Maud, j'ai toujours une enveloppe violette, c'est l'enveloppe toulousaine, allez-y. Pour en savoir un peu plus sur vous, piocher
4: je fouille.
3: Une question au hasard, allez-y.
4: Allez hop, j'en ai une. Vous et le Cameroun.
3: Alors ça c'est drôle parce que justement en écoutant Alexandre, je pensais au Cameroun pour
4: oui.
3: Vous, pourquoi?
4: Oui, alors c'est très drôle, ça, je m'attendais pas du tout à ça. Moi j'ai pu faire une expérience de volontariat dans le cadre de ma vie personnelle au Cameroun pendant un an. Donc j'y ai vécu là-bas pendant un an pour un programme de volontariat qui permettait de préserver les écosystèmes forestiers et lutter contre voilà.
3: Ça s'appelle Forest d'ailleurs.
4: Tout à fait. Ouais.
3: Et justement votre plus belle forêt, parce que votre combat il est contre le braconnage, contre la déforestation.
4: Oui, tout à fait. Comme plein de tous les types en fait de ce qu'on va appeler l'extractivisme dans les forêts. Et donc voilà, ça, vous avez de tout, hein, tout ce qui va être exploitation illégale du bois, des mines, du pétrole.
3: Et alors une autre question,
4: oui.
3: Que fait Solinum?
4: Alors Solinum, oui, c'est
3: Solinum.
4: Mon ancien employeur. Solinum, en fait, c'est une organisation française qui a développé une application qui s'appelle Soliguide, qui en fait est un guide qui permet aux personnes dans la précarité de pouvoir s'orienter et trouver les informations les plus utiles pour elles le plus facilement possible.
3: Mais on sent que vous avez comme ça un engagement assez multiple, avec plein de facettes, et justement le scoutisme en fait partie, on continue à en parler avec vous.
0: à la suite de notre dossier. Évidemment, sur le scoutisme, ce sera juste à suivre. Après, Guillaume Grand, toi et moi.
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0: chanson en 2010. Guillaume Grand, toi et moi. Non, mais c'est parce que je vous prépare déjà pour, vous savez, le jeu cette année-là, tout à l'heure, à 11h, on vous donne un peu les années des chansons qu'on écoute.
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0: Dernier rendez-vous scoutisme ce matin. Oui, on parle de scout avec Alban Forlot et son invité. Non, bienvenue chez vous.
3: Maud Lepan est avec nous des scouts de Toulouse-Rivouche. D'ailleurs, on associe souvent le scoutisme à la religion catholique. En fait, vous en dites quoi, vous?
4: Alors, le mouvement SGDF, donc Scout et Guide de France, est de base catholique. Mais c'est un mouvement qui se veut ouvert à tous. Croyants, non-croyants, de toutes les religions. C'est un mouvement voilà, qui est ancré dans le catholicisme, mais qui reste très ouvert et qui accueille toute personne. Peu importe sa religion.
3: Alors, je vous ai demandé d'emmener un objet, oui. Comme tous nos invités. Elle le cache depuis tout à l'heure. Qu'est-ce que c'est cet objet?
4: Hop, je l'ouvre.
3: Ça ressemble à un couteau.
4: Tout à fait, c'est un opinel.
3: Ah ouais?
4: Hop, voilà.
3: Un bel opinel.
4: Un bel opinel de
3: ça, c'est vraiment le. C'est ça, ce qu'on a à chaque fois.
4: Exactement. Alors, pas de panique pour nos auditeurs. Hein. C'est pas voilà, un couteau qui est offert à tous les jeunes scouts. Oui. Mais voilà, c'est un peu. Qui pouvait être un cliché de base, hop, je vous le donne, qui pouvait être un cliché de base, mais qui n'en est pas
3: si
4: forcément.
3: Vous me le donnez, je suis obligé de vous donner une pièce. Sinon, on romprait.
4: Effectivement, effectivement. Mais non, voilà, tout scout qui se respecte a forcément son opinel sur soi, puisqu'on est quand même en nature la plupart du temps. Effectivement, les plus jeunes n'ont pas un couteau, attention, dès le début du scoutisme. On a quelque chose qui s'appelle le permis couteau, qui permet aux plus jeunes de pouvoir voilà, appréhender, avoir un couteau, s'en servir et être en sécurité. Mais voilà.
3: Les trois piliers du scoutisme, du coup, c'est quoi?
4: Oui, donc c'est service, spiritualité, et j'ai un trou pour le troisième.
3: Ouais, c'est
4: vous allez me dire effectivement l'aventure, la base de tout.
3: Il faut acheter son costume de, enfin son costume,
4: sa chemise,
3: son uniforme de scout.
4: Alors oui, il faut l'acheter, mais voilà, en fait, le scoutisme, comme c'est un mouvement qui est ouvert à tous, de toute façon, tout ce qui est payant dans le scoutisme est en fonction des quotients familiaux, des revenus de chaque famille.
3: Et à quoi il sert le petit foulard?
4: Alors le foulard, il est un peu indispensable. C'est pour prouver de quel groupe on est. Finalement, et de voilà, chaque groupe a ses couleurs et on peut comme ça se reconnaître plus facilement dans les grands rassemblements.
3: Quelles sont les valeurs du scoutisme pour vous qui venez de nous rejoindre? On a posé la question en Ariège.
5: Bah, je sais pas, apprendre aux gamins à se débrouiller en forêt ou dans la nature. Peut-être aussi apprendre à la protéger.
6: Bah, le respect, l'aide, le partage de la personne.
7: Le scoutisme? Ah, c'est pas tout jeune ça. C'est des valeurs, je dirais, d'entraide, de se débrouiller aussi, d'apprendre un petit peu à se débrouiller, mais toujours en équipe et d'être les uns pour les autres, voilà, pour avancer ensemble.
3: Oui, un peu de ça, Maud Lepan, vous êtes des scouts de Toulouse-Rive-Gauche.
4: Oui, bien sûr, oui, totalement. Il y a quatre grandes, on va dire...
3: C'est ça.
4: On a vivre ensemble, ouais. Habiter autrement la planète... une éducation commune et enfin construire sa personnalité. Ça, c'est vraiment les grandes choses.
3: Alors, quelle est votre belle histoire à vous?
4: Alors, ma belle histoire à moi, je l'ai un petit peu racontée déjà tout à l'heure, mais on avait un groupe sous notre responsabilité. On est allé camper avec, donc, c'était les 14-16 ans, pardon, les pionniers Caravelle, qui, en fait, à cet âge-là, c'est des adolescents, ils sont un peu tous dans leur coin, pas forcément de sujets communs, voilà, on voyait pas trop où est-ce que ça allait nous mener pour créer un projet d'année. Et puis vient ce week-end campé où on va, dans un lieu très très chouette qui nous accueille. On fait une veillée, c'était une veillée de type, on a un tableau et les jeunes doivent nous le présenter, un tableau un peu vivant. Et on se dit, bon, on espère que ça va marcher puisqu'on voit pas trop comment est-ce qu'ils vont tous pouvoir se mettre ensemble. Et finalement, ça marche, c'est super. On rit aux larmes, tous autant qu'on est, et ça c'était génial.
3: Ce qui est fou, c'est que vous avez jamais été scout enfant.
4: Effectivement, ouais, moi j'ai jamais été scout enfant. Mon engagement, il a commencé il y a 3 ans, donc c'est assez récent dans les scouts de Rive Gauche. En fait, moi j'ai toujours fait des colonies. Par contre, j'ai un peu ce partir en camp l'été. J'avais déjà cette vision-là.
3: Un dernier mot sur les soirées que vous organisez parfois, les soirées jeux de société. Il y a une activité prévue.
4: Oui. Alors là, tout de suite, bientôt, on va se focaliser sur tout ce qui va être les camps d'été. Donc, ça, il y aura un peu moins de ce genre de soirées. Par contre, on a des soirées où on va pouvoir essayer de récolter des fonds pour nos jeunes qui vont pouvoir aller partir en camp par la suite.
3: Maud Le Pan, des scouts de Toulouse-Rivauche. Merci d'être venu dans l'émission. Bienvenue chez vous ce matin. Merci beaucoup.
0: Et pour information, les scouts et guides de France appartiennent donc à la religion catholique, hein, c'est vrai. Il existe un mouvement laïque qui s'appelle, lui, les éclaireuses et éclaireurs de France. Vous trouverez leur site internet sur le www.eedf.fr. Talking about revolution. Tracy Chapman dans votre poste de radio. Oui, je suis d'accord avec vous. C'est une chanson qu'on adore dans votre radio.

0: Talking About a Revolution, Tracy Chapman dans votre radio locale. Attention à cet accident qui s'est produit sur la Rocade Ouest. Nous sommes chaussée extérieure, nous allons en direction du Palais. 5 voitures sont accidentées sur voie de droite et bande d'arrêt d'urgence au kilomètre 16-800. Donc attention sur ce secteur, c'est en direction, je vous le disais, du Palais. Prudence en arrivant sur les lieux et vous respectez évidemment les consignes qui vous sont fournies par les services de sécurité sur place. 15 minutes de retard pour le train de 9h40 qui va en direction de Boussins, au lieu de partir à 9h40, et bien il partira de Toulouse-Matabiau donc à 9h55. Et puis on a déjà aussi un retard annoncé pour le prochain train en direction de Marseille-Saint-Charles qui devait partir à 10h43 et qui aura 15 minutes de retard. Et bien donc ça ferait un 58 ou peut-être même un 11h pour le départ vers Marseille-Saint-Charles.
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0: On va parler pépette pognon flouze dans quelques instants avec Valère Coréard, oui, puisqu'il va nous parler de budget. C'est important de savoir tenir un budget parfois, ou d'en faire, hein, même quand on veut voir un petit peu comment ça se passe. Le jour s'est levé, ça c'est téléphone dans votre radio locale, avant d'accueillir Valère Coréard.

0: le téléphone et la chanson Le jour s'est levé dans votre radio locale.
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0: Bonjour Valère Correa.
3: Bonjour.
0: Chaque jour avec vous un bon plan pour notre pouvoir d'achat. Aujourd'hui, vous voulez nous parler de budget.
3: Et vous proposez de profiter de l'été pour regarder vos relevés bancaires. Est-ce que vous avez déjà pris le temps de décortiquer vos revenus et vos dépenses au moins une fois? Alors j'avoue, c'est un peu angoissant, c'est un peu fastidieux, mais vous allez apprendre pas mal de choses intéressantes et surtout, vous allez retrouver du pouvoir. Tous les coachs en finance personnelle ou les professionnels que j'ai pu croiser cette année m'ont tous dit la même chose. La base pour gérer un budget, c'est de le connaître, de l'étudier et pas sur un mois, sur plusieurs mois parce qu'il peut y avoir des dépenses ou des revenus ponctuels. La vertu de cet exercice est d'abord de vérifier si vous êtes à l'équilibre parce que ça, c'est la base. Ensuite, d'y voir clair sur vos dépenses, toutes, les obligatoires, je pense au loyer, les assurances, l'alimentation, et puis les optionnels, les abonnements, les extras, le shopping.
0: L'objectif, c'est donc de reprendre le contrôle de son budget.
3: Exactement, vous y voyez clair, vous pouvez prendre les bonnes décisions, décider de vous faire aider, dégager un peu d'épargne, renoncer aussi à un projet ou au contraire vous lancer. Pour noter ses recettes et dépenses, chacun son outil, c'est même secondaire l'outil. Moi, à titre personnel, je fais un tableau Excel, je connais des gens qui utilisent l'application de leur banque, un cahier, vraiment ça n'a aucune importance. Et puis n'oubliez pas, ce qui va avoir le plus d'effet sur votre budget courant, ce sont les dépenses récurrentes comme les abonnements, les assurances, l'énergie. N'hésitez pas à faire jouer la concurrence et à vous poser la question, en ai-je vraiment besoin? Une fois que vous y verrez clair, vous retrouverez peut-être quelques marges de manœuvre, mais en tout cas, vous y verrez clair et c'est ça l'essentiel. Est-ce que vous avez déjà fait le point en détail sur votre budget? Témoignez sur ce mail, je vous réponds à chaque fois. Par ici, leséconomies@radiofrance.com.
0: Plus on en met, plus on est joli. On parle de produits cosmétiques dans quelques minutes. Ben, c'est pas forcément vrai, c'est ce qu'on verra après les belles stars, Sing of the Times.
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0: c'est ça, Hang of Times, les belles stars dans votre radio locale, ici Occitanie.
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0: Alors en moyenne, les Français dépensent 20 euros par mois pour leur routine beauté. Pas toujours facile de prendre soin de sa peau quand on a un petit budget. Notre spécialiste Delphine Duc est cosmétologue à Toulouse. Avant d'acheter quoi que ce soit, de quoi notre peau a-t-elle besoin ?
3: La peau, elle a besoin de 3 fondamentaux en fait, et uniquement 3. Le premier, c'est le fait de se nettoyer, donc pour éliminer les impuretés et le sébum accumulé dans la journée. Le sébum qui est la protection naturelle produite par la peau. Quand on parle du nettoyage, ça inclut le démaquillage et le nettoyage pour les gens qui se démaquillent. Donc ça, c'est la première étape. Ensuite, c'est l'hydratation de la peau, parce que sans ça, en fait, les cellules fonctionnent moins bien. Et donc venir hydrater sa peau, ça permet de la protéger et de lui amener tout ce qu'il faut pour qu'elle fonctionne au mieux. Et enfin, c'est de protéger la peau du soleil et des agressions extérieures avec une protection solaire. Donc avant d'acheter un unique sérum à 85 euros qui ne servirait peut-être pas pour soi, il vaut mieux avoir les 3 fondamentaux nettoyage, hydratation, protection.
0: Comment identifier notre type de peau ?
3: Il faut savoir qu'il y a 4 types de peau qui existent. Il y a la peau normale, qui est très peu répandue maintenant dans notre société avec le stress, la pollution, etc. Il y a la peau sèche, donc là c'est des pores qui sont très resserrés. C'est une peau qui va tirailler, on ne va pas forcément se sentir très bien, on va avoir vraiment besoin de mettre une crème hydratante. Il y a la peau grasse, qui elle du coup a les pores plutôt dilatés et qui produit beaucoup trop de sébum, donc qui a tendance à luire dans la journée, qui est pas du tout plus sale que les autres, mais qui par contre est plus brillante. Et ensuite, il y a la peau mixte, qui est la plus répandue et qui est la plus embêtante, puisqu'elle combine les 2 types de peau précédents, c'est-à-dire peau sèche à certains endroits, souvent les joues, et peau grasse à d'autres endroits du visage, souvent la zone T, c'est-à-dire le front, le nez et le menton.
0: Et quelles astuces à appliquer au quotidien ?
3: Alors, la première astuce, c'est moins c'est mieux. C'est-à-dire que multiplier les produits, c'est multiplier déjà les dépenses d'argent inutiles et c'est multiplier les risques de réaction entre chacun des produits. Donc, il vaut mieux mettre moins de produits, mais des produits adaptés à sa peau et à son type de peau. D'où l'intérêt de connaître son type de peau. Toujours pareil, les 3 étapes, c'est un bon démaquillant doux le soir et un nettoyant doux aussi, peu importe le type de peau. Ensuite, c'est une crème hydratante adaptée à votre type de peau. Donc là, il faut adapter les textures en fonction de si on a une peau grasse ou une peau plus sèche, on ne met pas les mêmes textures. Et toujours une protection solaire. Donc ça, c'est une base solide. Pour moins de 20 euros par mois, si on choisit bien ses produits, c'est tout à fait possible. Et le dernier conseil, c'est de ne pas changer sa routine toutes les 2 semaines. On garde la routine complète au moins 1 mois. Et 3 mois, c'est mieux pour voir les vrais résultats sur le long terme. Et la peau, elle met 30 jours à se régénérer. Et donc, il faut 30 jours pour voir de réels effets.
0: Merci beaucoup. Notre vétérinaire maison va nous donner les gestes de premier secours à porter à son chien qui se ferait percuter par une voiture. Kenji Girac et Vianney. Le feu. Ou alors... Oui, bah alors... Moi.
4: La última vez, Loquilla. Vamos.

0: Kenji Girac avec Vianney et le feu. Je voudrais certainement le saluer et rendre hommage à tous les sapeurs-pompiers qui interviennent pour éteindre tous les incendies partout en France et dans la région, et les féliciter, les remercier du fond du cœur pour vraiment leur investissement et leur engagement pour nous protéger, protéger la nature.
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0: Bonjour Pierre Fabin.
3: Bonjour.
0: C'est la hantise de tout propriétaire de chien. Votre chien qui part en courant et se fait brutalement heurter par une voiture. Face à ce drame dans la rue, quel est le tout premier réflexe de secourisme?
4: Le tout premier réflexe, comme souvent, c'est de garantir votre propre sécurité. C'est difficile, mais on ne se jette jamais au milieu du trafic. Une fois que la zone est sécurisée, il faut vous méfier de la réaction de votre chien. Sous le choc de l'impact, il est en panique totale et souffre. Même le chien le plus gentil du monde va avoir le réflexe de mordre n'importe qui va essayer de le toucher, y compris vous. Avant de le manipuler, il faut donc improviser une muselière. Prenez sa laisse ou même un lacet de chaussure, faites une boucle autour de son museau, croisez sous la mâchoire et nouez-le derrière les oreilles. C'est indispensable pour pouvoir l'examiner et le déplacer vers le trottoir sans vous faire mordre.
0: Si la voiture roulait doucement et que le chien semble aller bien, qu'il se relève tout seul, qu'il remue la queue sur le trottoir, est-ce qu'on peut penser rentrer se reposer à la maison?
4: Eh ben non, c'est ce qui peut coûter la vie à votre chien. L'adrénaline sécrétée au moment de l'impact est un antidouleur naturel. Votre chien peut courir et remuer la queue alors qu'il a la rate explosée ou un poumon perforé. Les lésions invisibles sont les plus traîtres. Pendant qu'il se repose sur son tapis à la maison, il peut faire une hémorragie interne. Le signal d'alerte, ce sont en général les gencives. Soulevez sa babine, si la gencive est pâle, presque blanche, une hémorragie interne est en cours. Un pneumothorax aussi, c'est le fait d'avoir de l'air à côté des poumons, peut bloquer sa respiration des heures plus tard. Donc la règle est absolue, tout chien percuté par une voiture doit passer par la case vétérinaire dans l'heure qui suit.
0: Si notre chien est au sol, qu'il ne peut plus bouger, comment le transporter jusqu'à la clinique en toute sécurité?
4: La règle de base, c'est la manipulation en bloc. Ne le portez jamais dans vos bras comme un bébé, vous risquez de déplacer une vertèbre ou un os fracturé. Il faut improviser un brancard rigide, trouver une planche en bois ou à défaut une couverture épaisse bien tendue. Faites glisser doucement votre chien dessus, gardez-le bien au chaud, car le choc fait chuter sa température corporelle. Et bien sûr, s'il saigne, comprimez la plaie avec des compresses ou un linge propre jusqu'à ce que le saignement s'arrête ou que vous arriviez à la clinique la plus proche.
0: À 11h, le retour des infos dans votre radio locale ici Occitanie.
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0: Le truc magique, c'est quand on put sur le Red Red Light, ben, vous allez voir, ça change de police, quoi. Du coup, c'était Roxane. Et voilà.
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0: Excellente matinée à l'écoute de votre radio locale, ici Occitanie. Il est 10h. 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Bonjour Mathieu Ferry.
2: Ah bonjour, les agriculteurs en difficulté face à la canicule. Les fruits et légumes ont bien du mal à pousser. Les tournesols en ont marre du soleil. Les maïs souffrent. Il faut aussi faire attention aux bêtes, les rafraîchir autant que possible. Et puis pour leur donner à manger, c'est très compliqué. Et les prairies sont cramées, il n'y a plus d'herbe à brouter. On a déjà commencé à piocher dans les stocks de fourrage de l'hiver, nous a dit ce matin le président de la Chambre d'agriculture de Haute-Garonne. Son interview est à retrouver sur ici.fr. L'affaire Liana, Jérôme Barella est de nouveau entendu par un juge d'instruction ce matin à Agen, confirmation de la gendarmerie. Le principal suspect de la mort de la collégienne à Florence a été extrait de sa cellule à Mont-de-Marsan. L'homme de 41 ans est pour l'instant mis en examen pour enlèvement et séquestration. Du nouveau attendu dans les heures qui viennent par les salariés de Milan Presse, l'éditeur Jeunesse Toulousain. C'est aujourd'hui que le comité social et économique doit rendre son avis sur le plan social qui prévoit 27 suppressions de postes, c'est-à-dire environ 10% des effectifs. Milan Presse, c'est surtout des magazines pour enfants comme Wapiti, Toupi ou Un jour une actu. Le groupe Bayard, la maison mère, évoque un contexte économique difficile et un marché de la presse et de l'édition chahuté. On a tous un peu la gueule de bois ce matin après cette immense déception hier soir, l'élimination de la France de la Coupe du Monde de foot. Les Bleus sortis comme des Bleus par l'Espagne, 2-0. Il y avait 20,2 millions de téléspectateurs hier soir devant M6 pour regarder cette demi-finale. C'est le record depuis le début de l'année 2026. Le précédent record, c'était le quart de finale contre le Maroc. 16 millions de téléspectateurs. La France qui doit se remobiliser pour aller chercher la troisième place du mondial. Le match, ça sera samedi soir, 23h à Miami. L'autre demi-finale, c'est ce soir à 21h. Angleterre-Argentine, on verra lequel des deux pays rejoint l'Espagne en finale. Si vous n'osez plus porter le maillot de l'équipe de France depuis ce matin, voici le nouveau maillot du TFC. Le club l'a dévoilé hier pour la version domicile. Maillot tout violet avec de fines rayures blanches verticale, c'est plutôt réussi, c'est le grand retour des rayures. Photos sur ici.fr. Et puis le cyclisme, 11e étape du Tour de France aujourd'hui, entre Vichy et Nevers, 161 km, aucune difficulté, c'est un boulevard pour les sprinteurs. Il n'y a plus aucun département en alerte rouge canicule.
0: Absolument, nous sommes en vigilance orange canicule sur la Haute-Garonne, le Tarn et Garonne, le Lot et l'Aveyron, et voire même en vigilance jaune pour les autres départements de notre région, nous dit Météo France. Ciel clair et ensoleillé toute la journée, donc d'après Météo France, il fera chaud aujourd'hui encore, mais c'est pas la légère brise de nord-ouest qui va nous rafraîchir, je vous le dis. Nous avons actuellement 28 degrés sur les thermomètres toulousains. Au plus chaud de l'après-midi, à Riom, à Auch et Pamiers, il fera 34 degrés. Sur Muret, Autriffe, Villefranche de Lauragais, 35, à Revel, à Toulouse, Castel Audary, Lavaur et Montauban, 36. Ça grimpe à Albi, Villefranche-de-Rouergue, Guilfort à 37 et sur Cahors jusqu'à 38 degrés. Côté circulation, l'accident qui était signalé au kilomètre 16 sur la rocade ouest, chaussée extérieure en descendant vers le Palais, c'est terminé. Le trafic est redevenu fluide quasiment en tout secteur sur la rocade et à la SNCF, on a quelques retards à signaler. Le train de Boussens qui devait partir à 9h40 a 40 minutes de retard. Il partira à 10h20 et puis le train de 10h43 pour Marseille-Saint-Charles, lui, est signalé déjà avec 15 minutes de retard.
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0: Vous nous le répétez très souvent lorsqu'on discute ensemble, vous savez, quand on joue, ne changez rien, surtout ne changez rien, ben, c'est exactement ce que Céline Dion nous chante. On ne change pas, on est comme ça, on vous écoute et on vous respecte dans votre radio locale ici Occitanie.

0: disons plus les paroles, ils font dididip, tab, tab, didoum, blam, balam, le yaourt. Céline Dion ne change pas dans votre radio locale.
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0: On va aller se prendre un bon café dans le Comminges ce matin. Nous allons à la rencontre de deux Martraises qui ont ouvert l'Ibiserie. Vous comprendrez tout après Marine et Escroc.

0: Escro, chanson de Marine dans votre radio locale.
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0: Direction le sud de la Haute-Garonne pour découvrir un lieu gourmand et convivial dans le Comminges. Sylvie, auditrice de Ici Occitanie, a demandé à Alban Forlot de venir à Martre-Tolosane pour mettre en lumière l'Ibisserie. C'est une épicerie créée il y a un an par Magali et Stéphanie. Au départ, tout est parti du café. Et d'ailleurs, c'est Stéphanie qui fait la torréfaction sur place, dans un gros torréfacteur.
3: Tu entends ? Ça fait comme du pop-corn.
4: Ah ouais.
3: Donc là, le café est en train d'exploser, en fait, en train de gonfler, bah, comme du pop-corn, il enlève sa couche.
4: Ça apporte quoi de torréfier du café ?
3: Bah, le café vert, en fait, c'est un peu indigeste. C'est tellement dense que vous vous écasseriez les dents. C'est comme un poulet, si vous le mangez cru et cuit, bah, c'est pas pareil. Donc là, je viens de le mettre dans le tambour, en fait. C'est comme un tambour machine à laver, sauf que ça chante. Quand des fois je suis fatiguée ou j'ai des doutes, je me mets dans mon torréfacteur, je laisse Mac gérer la caisse, mais c'est ma bulle de ressources en fait. J'ai fait une formation de torréfacteur avant l'ouverture parce que c'est quelque chose qui me passionnait.
4: Ah ouais.
5: Alors ma petite Nolette, comment ça va ?
4: Et alors c'est dingue parce que quand même, on est à l'Ibis ici.
6: Alors on est à l'Ibisserie, c'est un petit clin d'œil en fait à l'Ibis de Martre, hein, qui est l'oiseau emblématique.
4: Ah oui.
6: Voilà. Et donc nous on a voulu faire ce clin d'œil.
4: Rien à voir avec la chaîne hôtelière par exemple.
6: Rien à voir. D'ailleurs il n'y a pas de S, c'est un C
4: et
6: comme
4: oui.
6: Épicerie.
4: Et ben oui. Bonjour, c'est un peu la famille finalement ici.
7: Et oui, c'est ça, tout à fait, c'est la famille.
4: Bonjour toi. Et vous Sylvie, vous êtes auditrice de Ici Occitanie, c'est vous qui nous avez recommandé ce lieu.
8: Alors moi je trouve une épicerie comme à l'ancienne. Donc c'est très cool pour beaucoup de personnes âgées ici dans le village. Et là, épicerie fine, on découvre des trucs extraordinaires.
4: Trop bien.
8: Et fromage, je vous dis pas.
4: Hein. Venez voir, alors qu'est-ce qu'on a comme fromage ?
3: On essaye d'avoir une gamme de fromages assez variée pour tout le monde. Donc il y en a un petit peu partout de la France. Mais on essaye aussi de sélectionner des fromages du coin quand on peut. C'est-à-dire qu'on va travailler les fromages de la ferme de l'Accor, on va travailler les fromages de l'Ariège, et les fromages du Tarn sur les petits chèvres. Et on va aussi, on travaille aussi en fournisseur avec la fromagerie Mont-Royal, qui a une gamme de fromages qui est super intéressante et qui est très connue dans le coin. Monsieur Boucher est un meilleur ouvrier de France, il a quand même des fromages qui valent le détour.
4: Et d'ailleurs, sur la terrasse, là, parfois, vous faites plateau, charcut de fromage ?
3: On essaye de faire des petites assiettes comme ça, oui. Et on propose aussi des plateaux fromage pour la maison.
4: Vous venez souvent, vous ?
9: Assez régulièrement, oui.
4: Ouais.
9: On est bien accueillis. C'est bon, le café est bien torréfié.
10: À la entrée.
4: C'est marrant comme il y a souvent cette notion de plaisir au travail qui revient.
3: Et ouais, quelque part, on avait envie de créer ce petit endroit de village où les gens se retrouvent et se revoient et de rencontres, en fait. Et finalement, ça s'est fait naturellement, que les gens s'arrêtent, boire un café, tout ça. Il y a des gens qui se sont revus, ils ne se voyaient plus depuis des années. Et maintenant, ils se recroisent ici. Et ça, c'est que du bonheur, quoi. Et puis, c'est des échanges devant la caisse. Des fois, ben, il y a trois personnes en caisse. Mais en fait, ce n'est pas qu'ils attendent, c'est juste qu'ils discutent entre eux. Donc voilà, les gens prennent le temps. Et ça, c'est agréable. On reprend le temps.
4: C'est quoi votre parcours à vous, Magali ?
6: Alors,
4: déjà, Magali Comminges.
6: Oui, alors Comminges,
4: je n'ai
6: rien
4: à
6: voir. En fait, c'est Comminges Ariège, c'est pas Comminges du Comminges. Il n'y a qu'un seul M à mon nom, mais bon, c'est pas le souci. On avait la maison de la presse avec mes parents ici. Et ensuite, j'ai pas mal vécu à l'étranger. J'ai suivi mon mari. Et ensuite, j'ai travaillé au Crédit Agricole pendant 24 ans. Et au bout de 24 ans, j'ai dit, bon, maintenant, stop, j'ai envie de faire autre chose.
4: Qu'est-ce que vous voulez poser comme question à Stéphanie ?
6: Stéphanie, par rapport à ton ancien métier, si tu peux nous en toucher deux mots, qu'est-ce que tu penses de cet enchaînement ?
3: En fait, j'ai été infirmière toute ma vie, pendant 30 ans. Mais finalement, m'occuper aussi de leur faire plaisir maintenant différemment, ça fait du bien en fait.
4: Et vous avez une question pour Magali ?
3: Juste savoir si elle est contente d'être avec moi et combien de temps elle va tenir avec moi.
6: Alors moi, je pense que je vais te supporter un petit moment parce que je t'ai choisi quand même, c'est pas pour rien.
0: Et ben voilà pour ce rendez-vous. Donc l'Ibisserie et c'est à Martre-Tolosane. Stéphanie, Marc et Magali Comminges à la tête de cette Ibisserie Martraise, fruits, légumes, bières locales, confitures, glaces, végétales. Plus d'infos évidemment en vous connectant sur le site internet ici.fr. Tiens, lui il débarque. Chico Buarque. Esa mocata diferente.

0: soleil, la musique de l'été, la musique du Brésil. Chico Buarque dans votre radio. Et à suivre, on va accueillir Dominique, madame, et Jean-Jacques, monsieur, croisés dans les rues de Toulouse à l'aurore. On les accueille juste après William Scheller.
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0: William Scheller, c'était les filles de l'aurore.
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0: Le petit plaisir d'été, c'est parfois profiter de son temps libre pour partir découvrir des villes. En tout cas, c'est le programme qu'ont choisi Dominique et Jean-Jacques.
3: L'extérieur et l'intérieur sont tous les deux magnifiques. C'est avant tout une des plus belles qu'on ait visitées. Bonjour monsieur, je m'appelle Jean-Jacques.
4: Bonjour, je m'appelle Dominique.
3: Quel plaisir de l'été, c'est de venir à Toulouse notamment, et donc découvrir un peu ce que propose Toulouse, et puis voir les monuments, etc. Quoi, un petit peu. C'est la ville de Nougaro, donc ma foi, ça doit être une belle ville, il n'y a pas de raison.
5: Qu'est-ce qui vous a donné envie de franchir le pas? Je pense que ça fait peut-être plusieurs années que ça trotte dans votre tête.
3: Effectivement, on a fait un petit circuit, on est passé par la vallée du Rhône, Castres, Toulouse, après on va aller sur Albi, on va revenir par Auxerre, et puis on regagnera notre Champagne natale.
4: Moi, mon petit plaisir de l'été, c'est de pouvoir profiter tous les deux. Toute l'année, on a la famille et là, c'est un petit peu partir en villégiature et découvrir des endroits qu'on ne connaît pas.
5: Qu'est-ce qui vous a le plus plu pour l'instant? Est-ce que cette place du Capitole, puisque nous sommes place du Capitole, est-ce que c'est ce que vous trouvez le plus beau ou il y a plein de choses vraiment qui vous ont marqué?
4: Non, la basilique Saint-Sernin est magnifique.
3: L'extérieur et l'intérieur sont tous les deux magnifiques. C'est avant tout une des plus belles qu'on ait visitées.
5: Et qu'est-ce que vous souhaiteriez, tiens, pour terminer, aux auditeurs de ICI Occitanie?
3: Eh ben écoutez, bon soleil déjà, parce qu'ici il fait chaud. C'est vrai que ça n'a rien à voir avec chez nous. Et puis ma foi, l'Occitanie, on ne connaît pas plus que ça. Et effectivement, ça nous laisse augurer de belles choses par ici, je pense.
4: N'hésitez pas à franchir le pas et à venir découvrir la ville de Nougaro, entre autres.
0: Mais je pense que c'est une très très belle région, la région dans laquelle on habite exactement. Et Toulouse est juste magnifique. Dalida et Alain Delon, eux, ils ont un petit différent. Parole et parole, 10h25 dans votre
6: entourage. 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

0: Eh oui, on vient de me faire une réflexion. On me disait, tu vois, déjà à l'époque, en 1973, on savait. Alain Delon et Dalida avec Parole et Parole. C'est vrai, mesdames, vous saviez.
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0: Un direct avec la Station Spatiale Internationale et puis le Nestival dans les Hautes-Pyrénées. Mercredi prochain, ce sera le 22 juillet. La Cité de l'Espace à Toulouse vous propose un moment exceptionnel puisque vous pourrez téléphoner à Sophie Adnaud dans la Station Spatiale Internationale. Alors vous, peut-être pas, mais vous êtes les bienvenus pour assister à cette in-flight call dès 14h45. D'abord avec une présentation de la mission Epsilon de cet astronaute et puis à partir de 15h20, une communication d'une vingtaine de minutes depuis l'ISS qui sera retransmise dans toute la Cité de l'Espace. Ainsi que dans 3 musées scientifiques européens au Portugal, en Allemagne et en Finlande. Vous pourrez bien sûr accéder à ce moment avec votre billet d'entrée à la Cité de l'Espace. Partons pour Saint-Laurent-de-la-Nesse à 1h15 de Toulouse qui accueille le Nestival, le plus grand des petits festivals pyrénéens pour 2 nuits de musique du monde. Il y en aura pour tous les goûts, entre musique traditionnelle, tropicale, afrobeat, rock, électro. Les organisateurs proposent même un billet à 16€ par jour ou 25€ les 2 soirs avec un camping gratuit pour les festivaliers et une belle atmosphère chaleureuse. Toutes les infos sont disponibles sur la page Instagram du Nestival.
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0: Ah, on n'est pas à l'abri de se prendre un truc qui nous tombe sur la tête, hein. Bah oui, comme par exemple une météorite. C'est rare, mais ça peut arriver. Et justement, un manquable toulousain vous présente celle du Muséum de Toulouse. Ce sera près Shiny Happy People, R.E.M. dans votre radio locale, cet été.

0: Sunshiny Happy People, le groupe R.E.M. dans votre radio locale.
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0: Un gros caillou, figurez-vous, est tombé du ciel au nord de Toulouse. Et ce gros caillou, vous allez aller le voir au Muséum de la Ville Rose.
3: Je vous présente ici donc une roche. Alors une roche un peu particulière. Du coup, elle fait 14 kilos. Elle est arrondie. Elle présente une croûte un petit peu comme si elle avait été brûlée. Et elle est présente dans les collections depuis 1914. Donc Bertrand Cosson, je suis médiateur au Muséum d'Histoire Naturelle de Toulouse. J'ai une spécialité en botanique, mais je connais beaucoup de choses.
4: Nous sommes au Muséum de Toulouse, lieu emblématique de la Ville Rose, au cœur d'un espace de 3000 mètres carrés, avec une extraordinaire collection de plus de 2,5 millions de pièces dans des espaces interactifs, des laboratoires scientifiques, un jardin botanique. Et nous sommes face donc à la météorite de Saint-Sauveur, dans l'espace Terre-Planète Active, face à la vitrine tombée du ciel. Bertrand Cosson, est-ce que vous pouvez nous raconter la provenance donc de la météorite de Saint-Sauveur?

0: Ils sont allés voir, ils se sont rendus compte qu'il y avait du coup dans le sol une énorme roche qui était plantée là.
1: Alors, est-ce que vous pouvez nous raconter une petite anecdote sur cette météorite ?
0: Mais totalement. Et en fait, elle est assez rare au final en termes de composition. On dit que c'est une chondrite déjà, donc c'est des météorites qui sont plutôt pierreuses. Et celle-ci, elle est à enstatite, donc c'est un type de roche volcanique. Elle présente une grande quantité d'éléments métalliques, notamment du fer, à hauteur de 30-35%. Donc ça, c'est un petit peu sa caractéristique. Et il n'y a pas beaucoup de météorites comme ça qui sont tombées sur Terre et qui ont été étudiées. Il y en a, je crois, 4 pour être plus précis.
2: 4 météorites qui ont pu être étudiées, hein, dont une qui est au muséum de Toulouse, le muséum qui est encore fermé hein, pour une panne de climatisation et la canicule en cours. Donc du coup, le musée est fermé temporairement. Ils refroidissent le muséum avant de pouvoir le rouvrir au public dans de bonnes conditions pour toutes et tous. Les valses de Vienne, la musique de François Fellmann dans votre radio. Merci d'être à l'écoute d'Ici Occitanie.

Valse de Vienne de François Fellman. Alors à quoi je pense? Justement, je pense à Anaïs Genin, parce que je pense que le fait de se lever tôt, ça la rend un petit peu combative, vous voyez? Oui, parce que là aujourd'hui elle nous propose d'aller tester le full contact. Genre, voilà. Alors,

0: Voilà, c'est ce que je lui ai dit. Peut-être qu'il a mis un petit peu dans cet état-là, parce que j'ai dit oui, la fatigue, ça te donne des rides, vous voyez. J'aurais peut-être pas dû le dire, non, j'avoue.
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0: 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C'était Benabar et sa nouvelle chanson.
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0: Vous pensiez être trop vieille ou vieux pour commencer un sport de combat? Vous voyez le full contact comme un sport de bourrin? Eh ben, Anaïs casse les idées reçues avec un club intergénérationnel autour du nord de Toulouse, à Seille, et elle a testé un entraînement pour vous.
3: Seb, comment on fait pour parler avec un protège-dents?
4: On peut pas, puis moi ça me donne des nausées. Faut s'habituer. Le tien il est bizarre, on dirait un requin.
3: C'est mon protège-dents de rugby.
5: Aujourd'hui j'ai testé pour vous le full contact. On est au Seille Boxing et je suis partie pour faire l'entraînement avec tout le club qui me semble très familial et notamment Hervé qui est l'entraîneur ce soir.
6: C'est parti, allez-y.
5: Le full contact, c'est un sport que tout le monde peut faire parce que j'ai l'impression que c'est intergénérationnel ici.
7: Il n'y a aucune qualité particulière à avoir pour faire du full contact ou du kickboxing. Même la souplesse, c'est quasiment facultatif. On peut arriver au club sans cardio. Pendant les entraînements, on fait des exercices, le cardio, on le travaille. Et petit à petit, en un mois, une personne qui arrive sans cardio, ben, elle s'étonne elle-même. Elle est moins essoufflée en montant les escaliers et il s'acquiert tout seul. Après, on n'a même pas besoin de courage parce que finalement, c'est tellement bienveillant que les gens qui arrivent et qui débutent, et on fait attention à eux.
6: Allez!
7: Ça s'articule comme ça. Un échauffement généralisé pour éveiller le corps. Après, on a un échauffement plus spécifique où on va commencer à engager des gestes de boxe, mobiliser les articulations, faire travailler les jambes. Et après, on aborde le thème du coup.
5: C'est un peu le moment de la bagarre ou pas?
8: C'est la bagarre.
5: C'est qui Guillaume au fait? Guillaume!
9: Il est là.
5: Ah, c'est toi Guillaume, c'est mon partenaire. Il faut mettre le protège-dents? Attends, ah ouais. En tout cas, j'ai trouvé ça génial. Déjà, on a bien transpiré. Moi, j'adore. Et pareil, bah, justement, en fait, en travaillant avec des gens que je connaissais pas, hein, je viens pour la première fois. Et j'ai l'impression d'être comme à la maison. Enfin, oui, vraiment, le club est super pour ça.
7: Ça, c'est ce que les gens disent souvent.
5: Et t'es à l'économie, Guillaume?
8: Ouais.
5: Oh! Ouais. Tu me dis si les pattes d'ours sont bien mises, hein? Ok, je te passe pas un orteil. Qui s'énerve là? Allez.
7: En fait, les gens qui rentrent dans une salle de boxe, ils ne vont pas tous chercher la même chose. Tu vas trouver des gens en surpoids qui se disent « il faut que je me bouge pour perdre du poids ». Il y a des gens qui veulent faire la boxe parce que c'est à la mode, et puis ils se disent « peut-être ça va me servir à prendre confiance en moi, peut-être à me défendre un jour ». J'ai des parents qui amènent leur ado à la salle et qui me demandent s'ils peuvent rester pendant le cours, puis qui viennent me voir à la fin du cours et me disent « mais c'est sympa, est-ce que vous pensez que moi je pourrais faire ?» J'ai dit « t'as bien vu, il y a des gens de ton âge, bon, on se tutoie dans ce club. » « D'accord, je viendrai, j'essaierai la prochaine fois. » Et souvent, le gosse, il a changé de sport, et les parents, je les ai pendant 10 ans après.
0: Aïe. Le full contact, c'est pour tout le monde, pour tous les âges, et vous pouvez même y retourner le dimanche à 11h pour les portraits de pratiquants. Dans 3 minutes, Muriel Jourdan avec son rendez-vous, ses tendances, nous parle d'une maladie que j'ai attrapée, à savoir la fatigue informationnelle. Ouais, si toi aussi t'es atteint de lassitude cérébrale, alors call me. Oui, parce que c'est Blondie qui arrive, c'est ouais, ok.

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2: Grâce à Muriel Jourdan, on apprend à mieux comprendre ce monde qui va trop vite. Et ce matin, Muriel, on s'intéresse à la lassitude cérébrale.
3: Oui, ce n'est pas parce que beaucoup de gens postent des photos de pieds dans l'eau, de piscine, de mer ou de chemin de rando que notre cerveau à tous est en pause. D'abord, parce qu'on est plein à bosser hein, et à ne pas prendre de vacances. Ensuite, notre cerveau, été ou pas, continue à encaisser ça.
4: Merci d'être avec nous pour début de journée. Nos hôpitaux sont sous tension.
5: On apprend qu'un accident.
6: Le suspect est en fuite, toute la zone a été bouclée.
7: Ce nouveau chiffre au Venezuela, 58 000 immeubles ont été détruits.
8: La colère agricole ne retombe pas.
9: La France a peur.
3: D'où cette grande question. Vous souffrez de fatigue informationnelle? Ça va, toi, le jeune?
10: Il y a eu énormément de nouvelles de merde juste dans l'actu.
3: Oh, on est crevés. Trop d'infos, trop de trucs qui vont pas dans le monde. Mais pour les besoins de cette enquête, j'ai bravé la fatigue pour vous interroger dans la rue sur ce qu'on appelle l'infobésité. Alors, rien à voir avec les kilos accumulés à cause des barbecues, des verres de rosé et des glaces, hein.
11: Regardez le 20h le soir, c'est presque déprimant, il y a beaucoup trop de choses. Et c'est toujours les mêmes sujets, c'est vrai qu'on insiste beaucoup sur les mêmes sujets. On enchaîne et on a l'impression effectivement tous les jours de devoir rajouter comme des couches et des couches au-dessus de l'information, ce qui fait que ça peut, je pense, ajouter à l'amorosité ambiante et surtout déprimer un petit peu. Trop de mauvaises infos nuit à l'info, je pense.
3: Alors on fait quoi? On coupe. Couper, ça a du bon, surtout en été. Parce que l'été peut justement nous offrir une parenthèse. On peut, je sais pas, regarder le Tour de France, décider de nous informer seulement à certains créneaux horaires ou sortir plus tard, en profiter pour voir du monde au lieu de rester devant nos écrans. Tous les psys le disent, fuir l'actu, c'est pas une faiblesse.
2: Ah non, carrément pas. Cette lassitude cérébrale, cette fatigue informationnelle touche 54% des Français.
3: Eh oui, c'est un phénomène lié bien sûr à la surexposition aux réseaux sociaux, aux alertes, aux pushs qu'on reçoit sur nos téléphones. Alors oui, coupez cet été si vous pouvez. Vous madame, ça va?
12: Oh mais moi je sature complètement, j'en peux plus. À chaque fois que j'ouvre la télé, c'est toujours des mauvaises nouvelles. Et c'est toujours en boucle, la même chose. Non, moi je regarde même plus, moi. J'ai tout boycotté. Je m'en trouve pas plus mal.
3: Couper n'est donc ni de la faiblesse et encore moins un désintérêt des nouvelles générations. C'est juste, d'après les chercheurs, une réaction prévisible d'un cerveau humain confronté à un environnement pour lequel il n'a jamais été conçu. Mais prudence, hein, éviter de s'informer, ça peut laisser le champ libre à la désinformation. Alors coupons le robinet, oui, mais gardons quand même 2 ou 3 sources fiables pour hydrater notre cerveau comme il faut cet été.
2: Ah oui, je suis d'accord. Moi, j'ai coupé toute l'info. Plus jamais, plus d'infos. Par contre, j'ai gardé Cobuzz et que de la musique. Et qu'est-ce que ça fait du bien.
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0: trop se mentir. Mais vu les températures, le soleil, tout ça, marcher à l'ombre, c'est quand même la meilleure solution en ce moment. Si vous le pouvez, marcher à l'ombre toutes et tous, ça évitera quand même bien des petits coups de chaud.
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0: Ça va à une vitesse, mais c'est dingue, hein. Et regardez, il est déjà 11h. 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Pour les infos, c'est Claudia Calmel, bonjour.
2: Bonjour Sylvain, bonjour à tous. Avec Jérôme Barella, extrait de sa cellule aujourd'hui pour être entendu par un juge d'instruction à Agen. Juge qui devra statuer sur une nouvelle mise en examen. Le principal suspect dans l'affaire Liana est à l'isolement à Mont-de-Marsan. Il est soupçonné d'avoir enlevé, violé et tué la collégienne de 11 ans dont le corps a été retrouvé le 4 juin dernier dans le Gers. C'est une quinzaine de kilomètres de Florence dans un silo à grains. Une perquisition a eu lieu chez lui à Mont-de-Marsan. Cette truc sur Gers, il y a une dizaine de jours, l'affaire Liana qui a révélé des dysfonctionnements au sein de la gendarmerie et de la justice, notamment lors du traitement d'une plainte déposée en août 2025 par la mère de Rosa, une enfant aussi âgée de 11 ans qui accuse Jérôme Barella de viol répété. La galère des agriculteurs face à la canicule, vous l'avez peut-être constaté, dans la région, de nombreuses prairies ont grillé. Certaines plantations ont soif à cause des fortes températures, un contexte qui a poussé de nombreux agriculteurs à commencer à piocher dans les stocks de fourrage pour leurs bêtes pour l'hiver. Ce que nous a dit ce matin le président de la Chambre d'agriculture de la Haute-Garonne, Christian Naquet, qui était notre invité à 7h45 et que vous entendrez dans les infos de midi. Un lendemain difficile, très difficile pour l'équipe de France de foot et pour tous ceux qui ont suivi le match des Bleus hier face à l'Espagne en demi-finale du Mondial. Une défaite 2-0. La France qui doit tout de même se remobiliser pour aller chercher la 3e place de cette Coupe du Monde. Le match, ce sera samedi soir à 23h. Contre le vainqueur de l'autre demi-finale qui se jouera ce soir, un match entre l'Angleterre et l'Argentine. Noté qu'hier, plus de 20 millions de téléspectateurs en moyenne ont regardé l'élimination de la France par l'Espagne sur M6. Un maillot tout violet avec de fines rayures blanches. Le TFC a dévoilé hier sa nouvelle tunique pour les matchs à domicile de la prochaine saison. On vous a mis des photos sur ici.fr. C'est donc le grand retour des rayures, motif historique des maillots du club, rayures présenté comme un clin d'œil aux lignes architecturales de la Ville Rose. Et puis, le Tour de France, 11e étape aujourd'hui entre Vichy dans l'Allier et Nevers dans la Nièvre. Au programme, 161 km, une étape promise au sprinter hier. Tadej Pogacar a conforté son maillot jaune en remportant la 10e étape entre Aurillac et le Lioran. Il fait toujours assez chaud, mais on n'est plus en vigilance rouge nulle part en Occitanie.
0: Exactement, ça c'est redescendu en vigilance orange sur les départements de la Haute-Garonne, du Tarn et Garonne, du Lot et de l'Aveyron. Et même c'est redescendu en jaune pour les autres départements. La journée est claire et ensoleillée. Il fait déjà chaud avec 31 degrés en ce moment sur Toulouse. Et c'est pas la petite brise de nord-ouest là qui souffle qui va nous rafraîchir. Je vous le dis tout de suite, cet après-midi ça grimpe à 34 degrés à Riom, à Auch, à Pamiers. Si vous êtes à Muret, votre ville Franche-le-Raguet, ça devrait afficher 35. Pour Toulouse, pour Revel, Castelnaudary, Montauban, Lavore, 36 degrés. À Albi, à Villefranche-de-Rouergue, 37 et sur Cahors, 38 degrés cet après-midi à 17h. Au niveau de la SNCF, pas de difficultés. Les trains partent à l'heure, nous dit la SNCF. Et puis au niveau de la rocade de Toulouse, eh ben, ça circule bien puisqu'il n'y a plus aucune perturbation à vous signaler.
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0: Ça, c'est du bonheur. 1979, cette chanson des Sister Sledge, We're Family, c'est une de vos chansons préférées. Et c'est pour ça qu'on l'écoute ce matin dans votre radio locale ici Occitanie.

0: Et c'est Sister Stage avec We're Family dans votre radio locale.
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0: Ah,
1: cette année-là.
0: Ouais.
2: Sylvain Lecard.
0: C'est moi.
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0: Eh bien, c'est la radio que vous écoutez. Évidemment, notre jeu de l'été est de retour dans votre radio locale cette année-là. Jusqu'à midi, 4 candidats pour gagner des cadeaux, évidemment, et des jeux autour d'année, une année de référence à chaque fois, et puis des morceaux de musique. Si vous trouvez si les chansons sont sorties avant ou après l'année de référence, eh bien, on vous offre des cadeaux. C'est simple. Non, si, c'est simple. C'est pas des trucs avec des questions compliquées, difficiles, tout ça. Nous, c'est simple. C'est un peu le hasard qui fait bien les choses. Bref, on s'amuse. Vous nous appelez tout de suite pour vous sélectionner et on joue juste après Rio Grande pour la première session de jeu.
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0: Mister Eddie Mitchell dans votre radio locale.

0: voilà cette chanson. Rio Grande d'Eddie Mitchell, une superbe tournée d'ailleurs d'Eddie Mitchell sur laquelle il y avait plein de matériel et notamment des cactus qui étaient faits avec des ponts de lumière. Ça pesait une tonne à porter et à lever, mais c'était super chouette en tous les cas cette tournée de Rio Grande des Tours d'Eddie Mitchell à l'époque, chanson qui était sortie en 1993.
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0: Bonjour la Lamina.
2: Et bonjour Sylvain.
0: Est-ce qu'il fait beau à Auch aujourd'hui?
2: Oui, un peu gris, mais il fait très très lourd.
0: Ah, un peu de grisaille vous avez, d'accord. Remarquez, je suis en train de voir que le soleil toulousain n'est pas si franc que ça non plus, finalement, sur Toulouse ce matin. La Lamina, nous allons jouer ensemble, et ça c'est une bonne chose, notre jeu de l'été cette année-là. Oui. Et on va vous offrir des entrées pour aller vous perdre dans un labyrinthe de maïs géant. C'est à Castelmaurou, ça s'appelle Corne Lanta, jeu d'aventure, avec des défis, des explorations, des énigmes pour petits et grands. Donc si vous êtes grande, oui vous êtes grande, eh ben vous pouvez jouer. Et s'il y a des petits avec vous, vous pouvez les emmener. Ça tombe bien la Lamina.
2: Oui.
0: Bon, nous allons jouer avec une année, notre année référence qui est l'année 1988. Cette année-là, deux férus de théâtre qui s'appellent Michel Mathieu et Jackie Ohayon ont créé un nouveau théâtre qui s'appelle le Théâtre Garonne à Toulouse. C'est dans une ancienne station de pompage des eaux qui fonctionnait au 19e siècle. Le Théâtre Garonne est devenu immédiatement un espace dédié au théâtre contemporain européen, avec une magnifique vue sur la Garonne. Bref, 1988, c'est donc notre année de référence, la Lamina. À présent, nous allons jouer, si vous êtes prête.
2: Oui.
0: Vous êtes prête. Eh ben, c'est parfait. Donc, on va écouter trois extraits. Le premier, eh bien, c'est Docteur Alban.

0: Mais oui, vous avez dansé sur cette chanson. Mais bien sûr, tout le monde a dansé sur cette chanson, la Lamina. Alors, c'est une Docteur Alban avec Sing Alléluia. Est-ce que c'était avant ou après 1988, à votre avis?
1: Légèrement avant.
0: Eh ben, c'était un petit peu plus tard. C'était en 93, c'est-à-dire 5 ans plus tard. Vous ne marquez pas le premier point. C'est pas grave, on va se rattraper avec les deux autres extraits. Ok? Notamment une chanteuse que vous connaissez bien. Écoutez bien, Céline.

Et hey, pour que tu aimes encore Céline Dion, est-ce que cette chanson est sortie avant ou après 1988? Vous me dites après, c'est une très bonne réponse, ça fait un point. Et il faut jouer pour le deuxième point, engranger et gagner ses places avec Terry Moïse.

0: Les poèmes de Michel Théry-Moïse, une chanson sortie...
1: 99, je pense.
0: 99, donc pour vous, c'est après, c'est ça?
1: Oh oui.
0: Alors, elle est sortie en 1996, 3 ans avant 99, mais elle est largement sortie après 1988. Eh ben, Lella Mina, c'est 2 places pour Cornlanta à Castelmaurou.
1: Ah, mais je connais pas, mais j'irai découvrir.
0: Eh ben voilà. Merci. Avec grand plaisir.
1: Merci, Dani.
0: Mais oui, elle a donné. Belle journée, Lella Mina. Je vous embrasse et bel été à l'écoute de votre radio préférée.
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0: Ah, on me dit dans l'oreillette qu'il y a encore de la place jusqu'à midi. Dépêchez-vous, 05 34 43 31 31. Vous venez jouer, vous avez vu, avec les Lamina, on écoute de la musique, on se dit avant, après, on gagne et on gagne des cadeaux. 05 34 43 31 31, vous nous appelez tout de suite, c'est Christine qui vous répond et qui vous permet de venir jouer avec nous à ce jeu cette année-là. On vous attend.
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0: Ah, ça, c'est ma chanson préf du moment. Ah ouais, cette chanson de Zazie, peu importe.

0: importe.
1: Vas-y, avec peu importe à l'instant dans votre radio locale ici Occitanie. 05 34 43 31 31, il reste encore des places pour jouer avec nous à notre jeu cette année-là, avant midi. Encore 3 places, donc dépêchez-vous, 05 34 43 31 31. On joue ensemble une année de référence, on écoute des extraits de musique qui nous rappellent des souvenirs. Évidemment, on se raconte 2-3 blagues et puis on vous offre des cadeaux. Bref, 05 34 43 31 31 et on joue tout de suite après Philippe Bailey avec Phil Collins et ce titre, Easy Lover.
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0: Easy Lover, Philippe Bailey avec Phil Collins dans votre radio locale ici Occitanie.
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0: À Castel-Sarrazin, il y a Ranou. Bonjour Ranou.
2: Bonjour Sylvain, bonjour.
0: Comment ça se passe à Castel-Sarrazin ce matin, côté météo par exemple?
2: Ah, il fait très très chaud.
0: Oui, je me doute bien, on a tous très très chaud en cette saison. Mais quand même, ce qui est intéressant, c'est d'apprendre que nous sommes en vigilance orange seulement et que d'ici lundi, ça devrait un petit peu redescendre encore. Ouais. Mais ce que j'ai regardé un peu des prévisions, ils annoncent qu'il pourrait refaire chaud encore un petit peu avant la fin du mois de juillet. Ranou, c'est pas grave, oui. Vous êtes à l'ombre là, vous êtes au frais pour l'instant.
2: Oui, tout à fait.
0: Très très bien. On va jouer ensemble et on va vous offrir des places pour aller pas très très loin de chez vous finalement, à Giroussens dans le Tarn, pour aller visiter le jardin des Martels, un super jardin de 35 000 mètres carrés avec plein de secteurs, plein de jardins, un parc à l'anglaise, un parc d'inspiration exotique, une serre exotique, un parc d'inspiration asiatique. Je vais y arriver, bananeraie, mini-ferme et tout et tout. On peut y aller entre adultes, on peut y aller aussi avec des enfants, parce que c'est super chouette, et c'est pas très très loin de Toulouse, et pas très très loin de Castel-Sarrazin finalement. Ranou, on va jouer avec notre année de référence, qui est l'année 2022. Alors 2022, on célèbre notamment le transport en commun le plus silencieux de Toulouse, et qui offre la meilleure vue panoramique de Toulouse. Vous vous doutez, vous devinez ce que c'est à votre avis ?
2: Tramway ?
0: Le téléphérique, le nouveau Téléo.
2: Ah, non, je ne savais pas.
0: Il a été inauguré le 13 mai 2022. Il relie l'université Paul Sabatier. Il passe par l'hôpital Rangoy et redescend vers l'Oncopole en seulement 10 minutes, au lieu de 30 minutes de bagnole, hein, quand même. Donc, on y gagne pas mal. Et on va jouer à présent avec cette année 2022, si vous le voulez bien, Ranou.
2: Oui, je veux bien.
0: Premier extrait musical, c'est Beyoncé.
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0: Beyoncé avec Texas Hold'em. Alors, à votre avis, est-ce que cette chanson, elle est sortie avant ou après 2022?
1: Après?
0: Vous me dites après? Ah bah écoutez, c'est oui. un bon premier point qui vient de s'inscrire là. Effectivement, la chanson est sortie en 2024, un album qui a cartonné. On écoute encore des titres dans les radios. On continue pour marquer peut-être le deuxième point, Ranou, avec une chanson de Coldplay.

0: Sky Full of Stars. La chanson de Coldplay est-elle sortie avant ou après 2022?
1: Avant.
0: Vous me dites avant?
1: Oui.
0: Vous avez une petite idée à votre avis?
1: Non.
0: 2014. 2014, donc oui, c'est sorti avant 2022, ça faisait 12 ans déjà qu'on écoutait cette chanson de Coldplay. Eh ben, bravo Ranou, vous savez ce que ça veut dire cette histoire?
1: Non, du tout, dites-moi.
0: Deux points, eh ben c'est gagné.
1: Ah, super.
0: Ben oui madame, super. Vous avez gagné vos entrées pour le Jardin des Martels, à Giroussens, avec ses 35 000 mètres carrés. Et en plus, ce qui est bien en allant visiter le jardin, c'est qu'il y a des arbres, il y a de l'ombre.
1: Oui, ça hein, c'est sûr.
0: Voilà. C'est quoi votre radio préférée du côté de
1: Occitanie?
0: Ouais, parfait. Je vous embrasse, Ranou. Je vous souhaite de passer un très bel été à l'écoute de votre radio locale.
1: Merci beaucoup.
0: À très bientôt.
1: À très bientôt.
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0: Ah ben oui, vous pouvez nous appeler, bien sûr que vous pouvez nous appeler pour jouer, il reste encore deux places d'ici midi dans votre radio locale ici Occitanie, 05 34 43 31 31, on écoute de la musique, on a une année de référence, si vous nous dites avant, après, vous gagnez des cadeaux, c'est cadeau quand même.
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0: Gérard Blanc est là avec une autre histoire.

0: Gérard Blanc avec une autre histoire.
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0: Un rendez-vous pour les soirées cinéma à la Cinémathèque de Toulouse et à Pompignan pour du piano. La programmation des projections ciné plein air rue du Thor à Toulouse et à la Cinémathèque bat son plein avec ce soir, mercredi 15, le célèbre 12 hommes en colère dans un tribunal. Un juré a un doute sur la culpabilité d'un accusé. Demain soir, jeudi 16 juillet, Lady Bird, où le difficile passage de l'adolescence à l'âge adulte d'une ado en quête d'elle-même avec ses déconvenues de l'amour, de la famille et des relations intergénérationnelles. Les projections ont lieu dans la cour de la Cinémathèque à 22h et vous pouvez voir le film le lendemain à 19h dans la salle climatisée. Et puis l'association a que vous propose le samedi 18 juillet le festival Piano à Pompignan à Toulouse, entre Toulouse et Montauban. Un rendez-vous donc à partir de 18h au château de Pompignan pour trois concerts différents dont le seul lien c'est la présence du piano comme instrument principal. Il y aura Doline avec des chansons sans paroles, il y aura Paul Ley avec des interprétations de Gershwin et de Beethoven, etc. etc. Et enfin l'Oiseau Ravage pour une rencontre entre Satie et Nina Hagen. Réservation sur le site Hello Asso Piano à Pompignan au tarif unique de 12€.
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0: En 2006, on écoutait La Lettre de Ronan Luce.

0: La lettre avec Renan Luz dans votre radio locale ici Occitanie. On revient pour jouer dans un instant avec notre jeu cette année-là, des chansons à écouter, une année de référence, et à vous de nous dire si c'est avant ou après que ces chansons sont sorties. On vous offrira des cadeaux. On se retrouve après Pink, All Out of Fight, à écouter juste après ça.
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0: Alors, je vous écoute.
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0: Écoutez Hélène, on n'a pas fait les propositions, tout ça. Vous l'avez chanté, moi je vous les offre ces places.
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0: All on a fight. C'était Pink dans votre radio locale.
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0: Ah, direction le Lauragais, à Villefranche, avec Francis qui nous appelle. Bonjour Francis.
2: Bonjour.
0: Alors, tout va bien ce matin, Francis?
2: Ça va bien, vous-même?
0: Ben, parfait. On va jouer ensemble, si vous le voulez bien, Francis, pour vous offrir des places pour aller au musée de Tautavel. C'est dans les Pyrénées-Orientales. C'est un super musée de la préhistoire, avec 21 salles d'exposition, quand même, et qui abrite des collections archéologiques exceptionnelles, avec l'homme de Tautavel, qu'on a découvert là-bas, qui a moins 450 000 ans. Et on pourra y découvrir aussi les plus anciens hommes préhistoriques de France. Bref, des visites libres, des visites guidées qui vous attendent, des ateliers gratuits. Ça, c'est bien si vous avez des petits-enfants, par exemple, Francis. Bon, on va jouer ensemble avec une année de référence. C'est l'année 1976. Cette année-là marque un tournant pour le célèbre cinéma Les Variétés à Toulouse. Le cinéma installé à l'allée Franklin Roosevelt, puisqu'il change de nom et devient un cinéma UGC en 1976. Un beau bâtiment type Art déco. Et ben, ce bâtiment, cet ancien cinéma UGC qu'on a tous connu, eh bien, est en train de renaître de ses cendres, puisqu'il abritera bientôt la Fnac de Toulouse, mais aussi des commerces, un restaurant. Et il s'appelle de nouveau, puisqu'il y a le nom qui a déjà été remis sur la façade, les Variétés, comme à l'origine. Donc c'est le retour à l'histoire finalement. Donc 1976, c'est notre année de référence. Est-ce que vous êtes prêt pour jouer, Francis, et écouter les trois extraits musicaux?
2: Je suis prêt.
0: Eh bien, si vous êtes prêt, on continue. On commence d'abord avec Bonnie Tyler.

0: It's a Hero Take, Bonnie Tyler qui nous a quitté la semaine dernière de complications médicales à 80 ans. Francis, est-ce que It's a Hero Take s'est sorti avant ou après 1976?
1: Je dirais avant.
0: Vous allez me dire avant. C'était 2 ans après. C'est une mauvaise. Ah, c'est pas grave. Il reste encore 2 possibilités pour vous de marquer des points, Francis. Hein? C'était en 1978, Bonnie Tyler. C'est vrai qu'on est sur l'année 1976. Allez, on continue. On cherche donc avant ou après 1976 cette chanson de Diana Ross.

0: Alors, avant ou après 1976, cette chanson de Diana Ross, Upside Down, Francis.
1: Je dirais après.
0: Vous me diriez après 1980, est-ce que c'est après 1976? Ben oui.
1: C'est après.
0: Eh ben, c'est un premier point, déjà. Pas mal, Francis. Il reste le dernier point à marquer pour gagner vos places. On va essayer de trouver ça ensemble et de vous aider. Les 10 CC, I'm Not In Love, tout de suite.

0: Ah, c'était à l'époque où les synthétiseurs n'existaient pas encore vraiment. C'était les pianos électriques, ça s'entend. Et puis derrière, ben, c'est pas un synthétiseur, c'est quelqu'un qui fait oh, comme ça. C'était pas mal. Les Ten CC, I'm Not In Love. À votre avis, cette chanson, c'est avant ou après 1976?
1: Avant.
0: Vous m'avez dit avant?
1: Oh, oui.
0: Donc, ben, c'est une bonne réponse. Hey, et oui, 1975, un an plus tôt, les Ten CC, et tout ça, ça vous fait deux entrées pour aller au musée de la préhistoire à Totavel, Francis. Bravo.
1: Merci à vous.
0: C'est quoi le nom de votre radio locale préférée?
1: Ici, cette année, bien sûr.
0: Très très bel été, et à bientôt, Francis.
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0: Allez, dernière session de jeu à venir avant midi, bien sûr, à l'écoute de votre radio locale. On part sur une année de référence, on se raconte des histoires un peu, et puis on se retrouve juste après Niagara, l'amour à la plage, bien sûr, pour jouer ensemble.
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0: Cha-cha-cha, le groupe Niagara, l'amour à la plage. Allez, on joue avec Mia dans un instant dans votre radio locale, juste après ça.
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0: Ah ben, il est temps de jouer à présent, à midi moins 10, quasiment, nous accueillons Mia de Montrabé. Bonjour Mia.
5: Bonjour.
0: Mia, on va jouer ensemble pour vous offrir des entrées pour la réserve africaine de Sigean. Vous savez, à côté de la mer, là-bas, en bas, à côté de Narbonne, entre Narbonne et Perpignan, avec un super parc pour voir des milliers d'animaux, d'abord en voiture, dans le safari, et puis ensuite le grand parc à visiter à pied. Et on va jouer ensemble avec l'année 1981. Très très bonne année, l'année 1981, si vous le voulez, c'est notre année de référence. Une année très rock à Toulouse d'ailleurs, puisque le 12 novembre 1981, c'est un groupe de rock français qui s'appelle Trust, ou qui s'appelait Trust, avec un leader qui s'appelait Bernie Bonvoisin et qui s'appelle toujours Bernie Bonvoisin, qui est venu à Colomiers jouer au Hall Comminges. Et on joue donc avec cette année 1981. Est-ce que vous êtes prête pour écouter les chansons?
5: Oui.
0: Allez, on commence avec Cyndi Lauper.

0: 1981, donc notre année de référence. Et cette chanson, Girls Want, Just Want to Have Fun, de Cyndi Lauper, est sortie avant ou après 1981 ?
1: Après.
0: Vous me dites après 1981. Bah, c'est une bonne réponse, une bonne première réponse, Mia. Bah, parce que c'est des chansons, vous voyez, en 80 que j'ai eu le plaisir de pouvoir diffuser, puisque oui, en 80 je faisais déjà de la radio. Bon, au départ, on a commencé un peu en pirate, on cachait l'émetteur. Mais après, on a eu le droit en 80 de pouvoir faire des radios locales et des radios associatives. Et ben voilà, c'était des chansons qu'on pouvait diffuser. On continue avec une deuxième chanson d'un autre groupe, le groupe Scorpions.

0: Ah, le slow qui tue, hein, ça, les Scorpions avec Still Loving You. Bia, vous pensez à quelle année, vous, avant ou après 1981 pour les Scorpions?
1: Après.
0: Vous me dites après? En 1981, et les Scorpions, et c'est la chanson Still Loving You, c'est quand même, comment vous dire, la chanson, si un garçon vous invite, vous lui répondez pas, je peux pas, je garde le sac de ma copine. Hein. Non, interdit ce genre de truc-là. Bon, bah c'était en 1984 et c'est une bonne réponse.
1: Oh.
0: Bravo, vous avez gagné vos deux entrées pour la réserve africaine de Sigean. Vous allez de temps en temps un petit peu vers la mer, vers Narbonne, tout ça?
1: Ben non, pas tant que ça, ce sera l'occasion.
0: Et ben voilà, et puis vous irez voir des animaux. Vous avez des enfants, vous, Mia?
1: Pas du tout.
0: Pas du tout, et ben vous irez avec des amis, vous irez profiter de la vie, exactement. Et puis après, c'est l'occasion d'aller à la plage, voyez le truc?
1: Exactement.
0: Bon, ben passez un bel été en tous les cas. C'est quoi le nom de votre radio préférée?
1: Ici Occitanie.
0: Je vous embrasse et je vous souhaite de passer un très très bel été. À très très bientôt. Avec plaisir, on se retrouve tout à l'heure, juste pour les infos à midi, après Alain Souchon, qui lui est tout à fait bidon. Hein.
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0: Alors, mais c'est le titre de la chanson, bidon, c'est pas Alain Souchon qui bidon, qu'est-ce que vous comprenez par là? Arrêtez un petit peu. Non mais alors, vous allez me faire avoir des ennuis.

0: Alain Souchon, avec cette chanson bidon. On rejoue hein, demain à ce jeu cette année-là à partir de 11h. Quatre invités, enfin vous, moi, vous nous appelez, on jouera par quatre fois pour vous offrir encore des cadeaux. Les jeux qui ne s'arrêtent pas, puisque vous le savez, après les infos de midi, c'est le retour de Au Taquet jusqu'à vendredi, puisqu'après c'est terminé. Il n'y aura plus de Au Taquet dans votre radio locale à partir de midi, mais autre chose qui viendra le remplacer. Vous allez voir, ça sera super chouette à la rentrée.
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0: Ah ben voilà, il est déjà midi dans votre radio locale ici Occitanie. Et sur Occitanie, midi, les infos, Claudia Calmel, bonjour.
2: Bonjour Sylvain, bonjour à tous. Des prairies grillées, des champs de tournesol en souffrance et des légumes qui ont du mal à se développer correctement. Les vagues successives de canicule de ces dernières semaines ont fait du mal à l'agriculture. Certaines plantations ont soif à cause des fortes températures. Un contexte qui a poussé des agriculteurs, assez nombreux, à commencer à piocher dans les stocks de fourrage de l'hiver pour nourrir leurs animaux. C'est ce que nous a dit à 7h45 Christian Desquet, le président de la Chambre d'agriculture de Haute-Garonne, il était l'invité d'ici matin.
3: Notre activité principale, c'est le cœur du département, c'est la polyculture et l'élevage, c'est vrai. Et ils sont doublement à la double peine, vu que sur les céréales, ils sont impactés directement, et sur la nourriture pour les animaux. Comment ils vont gérer ça? Ben, l'inquiétude qu'on a au niveau de la chambre d'agriculture, c'est qu'on a peur que les agriculteurs aujourd'hui en difficulté, en manque de trésorerie, décapitalisent, c'est-à-dire vendent une partie de leurs animaux plutôt que d'acheter de la nourriture pour passer ce cap. Aujourd'hui, tout simplement, voilà, on a attaqué au 14 juillet, on a attaqué les stocks de l'hiver. Grosse inquiétude pour arriver jusqu'à l'année prochaine, au printemps prochain. Et puis, double inquiétude, c'est les prairies. Vous avez vu la couleur des parcelles, c'est tout cramé, c'est brûlé. On espère que des orages prochainement vont pouvoir rafraîchir pour pas que les prairies meurent elles aussi.
2: Et l'interview de Christian Desquet, président de la Chambre d'agriculture de Haute-Garonne, est à réécouter sur ici.fr. De grosses chaleurs qui sont peut-être derrière nous. Il en respire un peu mieux aujourd'hui. Il n'y a plus aucun département en vigilance rouge, canicule depuis ce matin. Mais il fait tout de même chaud, notamment la nuit. Vous avez peut-être une climatisation chez vous. Des clims qui soulagent, mais qui ont un impact visuel sur les logements avec ces gros blocs clim assez disgracieux, il faut bien le dire, qui sont fixés au mur. Eh bien, à Balma, une entreprise s'est lancée dans la fabrication de cache clim avec des modèles design, Théo Cobel.
4: Des caches climat en aluminium, motif tropical, galet et même croix occitane, le tout produit directement dans ce petit atelier à Balma. Erwan Floury est le chargé de développement commercial.
5: On part de la matière première, qui sont des grandes plaques qu'on vient positionner sur le plateau de la machine. La fraise va venir découper chaque élément du cache climat, chaque motif. Là maintenant, c'est la machine qui travaille pour nous.
4: L'idée est venue lors d'un voyage en 2020 en voyant des caches clim dans un hôtel à l'étranger. La société qui travaillait déjà dans le domaine de l'usinage industriel a tenté l'expérience.
5: On a fabriqué les premiers caches clim pour la famille, pour les amis. Tant qu'à faire, comme on était déjà dans le métier de l'usinage, on a réfléchi à quelque chose qui pourrait être personnalisé avec des motifs et des coloris adaptés au goût de chacun.
4: Avec aussi des produits sur mesure, c'est ce qui permet aujourd'hui à la société balmanaise de se démarquer de la concurrence de plus en plus forte. Et en quelques années, la part du cache clim ne cesse de grossir dans l'activité.
5: À environ 50%. Et on espère que ça se développe. Il faut savoir que c'est une activité qui est quand même relativement saisonnière. Hein. De mars à juillet, lorsque les gens réinvestissent leur jardin et cherchent à les remettre en ordre.
4: Quand est néanmoins un petit budget autour des 300€ le cache clim, le prix à payer pour embellir votre extérieur à la sauce toulousaine.
2: Le reportage ici Occitanie de Théo Cobel. Deux sapeurs-pompiers originaires de Haute-Garonne légèrement blessés en marge de l'intervention pour maîtriser les feux en forêt de Fontainebleau en région parisienne. Le conducteur du véhicule de secours s'est endormi lors d'une opération de reconnaissance. Ils sont à l'hôpital mais leurs jours ne sont pas en danger. Les feux de Fontainebleau qui sont fixés après avoir parcouru plus de 2000 hectares. 7 personnes ont été arrêtées, dont un pompier volontaire de 19 ans qui a reconnu avoir utilisé un briquet de l'essence pour enflammer des brindilles.
0: Il est dans le bureau d'un juge d'instruction à Agen.
2: Il va devoir statuer, ce juge, sur une nouvelle mise en examen pour meurtre et pour viol. Jérôme Barella, principal suspect dans l'affaire liée à Liana, a été extraite de sa cellule de Mont-de-Marsan ce matin. Liana, 11 ans, avait été retrouvée morte près de Florence, dans le Gers. Son corps avait été découvert dans un silo à grains désaffecté à une quinzaine de kilomètres de Florence. Pas de finale de Coupe du Monde pour les Bleus. L'équipe de France, vous le savez, a été dominée par l'Espagne hier soir 2-0 en demi-finale du Mondial. On n'a pas fait le match qu'on voulait faire, a résumé Kylian Mbappé. Les Bleus qui joueront pour la 3e place face aux perdants de l'autre demi-finale, ce sera ce soir, un match entre l'Angleterre et l'Argentine. Et puis le vélo Tour de France, 11e étape aujourd'hui entre Vichy et Nevers, 161 km au programme, une course promise aux sprinteurs. Tadej Pogacar est toujours en jaune. Et il fait toujours chaud.
0: Oui, ciel clair, ensoleillé aujourd'hui, nous dit Météo France. Et on est descendu d'un cran concernant la vigilance. Nous sommes en vigilance orange canicule sur la Haute-Garonne, le Tarn, le Tarn-et-Garonne, le Lot et l'Aveyron. Et les autres départements sont descendus en vigilance jaune. Il va faire chaud encore cet après-midi. À midi, là, il fait 33 degrés et ça grimpe. 34 degrés pour Aurium ou Pamiers. 35 attendus à Muret, Villefranche-de-Lauragais. À Toulouse, il fera 36 degrés comme à Lavoir et à Montauban. Ça chauffe encore à Villefranche-de-Rouergue et sur Albi avec un thermomètre qui affichera 37 degrés et sur Cahors des maximales jusqu'à 38 degrés aujourd'hui.
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7: Hola Francia, como estás? Dormiste bien?
8: Oh là, non.
7: Hein? Dormiste bien?
8: Ah non, la bouche sombrée,
7: hein?
8: Là.
7: No está demasiada?
8: Oh hein? Non,
7: non. No te preocupes. Te amo, Francia.
8: Ah,
7: mais oui, on t'aime, la France.
8: Bon. Porque te basse.
7: Porque te basse, exactement. Porque te basse. C'est pas grave, la France, on t'aime quand même.
8: On a perdu. Triste.
7: On a gagné ensemble, mais on a perdu ensemble. Je continue de t'aimer. Ça va, Eric? T'as pas pleuré?
8: Olé. Bah, un petit peu quand même.
7: Ah, je vous cache pas que j'ai failli annuler mon voyage en Espagne cet été, mais bon, qu'est-ce que vous voulez.
8: Je comprends. Ouais.
7: Voilà. Bien, allez.
8: Bravo Didier quand même, bravo Didier.
7: Ah, bravo Didier. Alors, nous sommes mercredi, nous sommes en milieu de semaine. J'ai eu un gagnant lundi, il a eu un gagnant
8: exactement,
7: hier.
8: Exactement, madame.
7: Bon, bah, j'espère qu'aujourd'hui, c'est moi qui vais gagner, comment vous dire.
8: Le hasard, le destin.
7: Oh, El Destino.
8: El Destino.
7: El Destino de la Valeria. Et donc, je vous rappelle qu'à la fin de la semaine, le premier prix, c'est un voyage à la Ciotat. On n'a pas le droit de vous dire ce que vous allez écouter comme concert, mais ce qu'on peut vous dire, c'est que ça va être dément.
8: Il y a Sabine Paturel.
7: Il y a 3 nuits d'hôtel. Évidemment, il y a tous les soirs des passes pour aller au concert, pour aller dans les coulisses. Vous ferez même une croisière en bateau. Ça va être magnifique.
9: La croisière.
7: Et vous aurez évidemment le voyage pour aller là-bas en train, pris en charge. Bien, si on ne gagne pas ça, on gagne quoi?
8: El señor Malongo.
7: El señor Malongo.
8: Sí, el señor Malongo, el gringo. Le gringo de les chapeaux. Eh oui, Joe Malongo qui, dans cette dernière ligne droite, dans cette dernière semaine, prépare la dernière et l'unique dernière machine qui a fait 32 dosettes.
7: Ah bah oui, après il n'y en aura plus les gars, c'est fini.
8: Il y en a peut-être 34 dosettes sur celle-là, figurez-vous.
7: Peut-être.
8: Et pas si vert en vert, peut-être 8, allez savoir.
7: Sorpresa. Allez, on accueille tout de suite nos deux candidats d'aujourd'hui, Edgar et Sylvie. Vamos.
8: On va se faire pourrir.
7: Hola los amigos, ¿cómo estás?
10: Bonjour.
7: Comment ça va Edgar?
10: Ça va, très bien. Je vous écoute, vous savez la pêche.
7: Oh, mais toi, un accent de quel...
8: De l'Espagne.
7: De l'Espagne que...
10: Non. Ça vient de Mexico.
7: Ah, c'est presque comme l'Espagne, c'est chantant. C'est le soleil dans la voix, mon petit chou. Alors, tu joues avec ici Paris, Île-de-France. Tu as 55 ans, tu vis avec Marianne, tu as 2 enfants. Comment s'appellent tes enfants?
10: Paloma et Perla.
8: Oh là là! Mais oui, attendez, allez! Oh.
7: Bah oui. Alors, le cliché dans toute sa splendeur.
8: J'adore. Mais je le connais, Edgar, en plus. On a déjà parlé ensemble.
7: Ok. Tu as un petit chat qui s'appelle Albine.
10: Oui.
7: Et tu es responsable commercial dans les technologies. J'ai tout dit, là.
10: Oui, c'est un peu ça, oui.
7: C'est un peu ça. Ok, d'accord. Tu fais beaucoup de vélo, il paraît que tu es un énorme sportif en vélo. Tu fais tout en vélo.
11: Fais du vélo!
10: Je fais beaucoup Paris à vélo, oui. Je préfère me déplacer en voiture et à Paris à vélo.
7: Ah bah oui, bah ça, à Paris, de toute façon, si t'es pas en vélo, tu n'avances pas. Voilà, donc à un moment donné, bon. Tu as fait du football américain, dis donc.
10: Oui.
7: Tu es donc très musclé.
10: Non, je suis comme beaucoup de personnes, normal.
7: Enfin, le football américain, si tu prends un coup, c'est... Hein? Bon, t'as arrêté, t'en fais plus.
10: C'est comme les rugby, en fait.
7: Oui.
10: Il faut être costaud, oui. Il faut supporter les coups, oui.
7: Voilà, donc c'est bien ce que je dis. T'es un peu costaud, quand même. Il y a un moment donné, bon. Tu ne fais pas trop de bricolage. C'est pas ton truc, le bricolage. C'est ton... Hein? Bon.
10: Oui, je sais faire, mais c'est vrai que c'est pas, tu peux pas faire ça tous les jours. C'est une fois de temps en temps.
7: Oui.
10: La même chose que les jardinages. Ouais. C'est de temps en temps, mais c'est pas ma passion.
7: Oui, c'est pas ta passion. On est d'accord.
8: La passion.
7: Mais par contre, t'aimes bien cuisiner.
10: Oui.
7: Ah, alors qu'est-ce que tu cuisines? Qu'est-ce que tu sais cuisiner de bon?
10: De bon? mais j'aime bien dire presque toutes les recettes françaises, les tartes, tartiflettes, même faire des pizzas, voilà.
7: Mais tu fais quand même des plats mexicains, rassure-moi.
10: Oui, des plats mexicains, des choses qu'on connaît, des tacos, des guacamole, des choses pour les amis.
7: Ah, voilà. Ah, oui. La vie, la bouffe, c'est la vie. Alors, oui. Edgar. On va tout de suite marquer un point parce que j'ai décidé que c'était toi qui allais gagner. D'abord parce que tu as un accent qui me ravit. J'adore les gens qui ont des accents. Ça c'est comme ça. Et donc là, je te pose la première question, vrai ou faux. Tiens, je te fais écouter Dorothée.
11: Allô, allô, monsieur l'ordinateur.
12: Dites-moi.
7: Bon alors, écoute-moi bien. Il paraît que la première souris d'ordinateur était en bois. Est-ce que c'est vrai ou faux? Top chrono, 5 secondes. La première souris d'ordinateur était en bois.
10: C'est vrai.
7: Oui, c'est vrai, bien sûr. Et oui, en 1964, c'est Douglas Engelbart qui l'a fait. Et elle avait un seul bouton, elle était nommée la souris, parce qu'elle avait un petit câble qui la reliait, qui on dirait une petite queue. Bravo, un point pour Edgar.
8: Je me souviens toujours de Jacques Chirac qui demande, il est où le mulot, quoi. Voilà,
7: quand laissez Jaco tranquille.
8: Eh bien sûr, Sylvie est avec nous à Quissy-Isère. Sylvie qui est très stressée, mais je ne suis que amour et bienveillance, Sylvie. Bonjour.
13: Bonjour Eric et Valérie.
7: Voilà. Salut Sylvie, n'aie pas peur, tout va bien.
8: Ouais, tranquille, c'est la dernière semaine, c'est l'été, il fait beau.
7: Franchement, tout va bien.
8: Enfin, au pire, t'auras passé un bon moment. Au mieux, tu repars avec un cadeau et tu vas à la Ciotat ou une machine, café, c'est top ça. Sylvie, qui habite à Saint-Apollinaire dans l'Isère, ça va un petit peu moins chaud aujourd'hui. T'es pas dans les départements, c'est fini le rouge là.
13: Bah, il fait quand même 26 chez moi, et puis là, je sais pas, j'espère que l'orage va attendre que l'émission soit terminée.
8: Hein. Oui, c'est des temps un peu orageux. Non mais 26, on est loin des 40 qu'on a eu encore 15 jours, hein, donc ça va, on respire 26. C'est pareil.
13: 26 à l'intérieur, hein, dehors, il fait plus chaud.
8: Ah, 26 à l'intérieur, d'accord, ok. Je crois qu'il faisait 26 dehors, je me suis dit, c'est quand même pas mal, 26. Tu es séparée, tu as deux filles, comment elles s'appellent les filles? Elles sont grandes, quoi.
13: Oui, elles sont grandes. Hein. Donc, Lydie, 27 ans.
8: Oui.
13: Et Emma, 25 ans.
8: Oui, qu'est-ce qu'elles font?
13: Une petite fille.
8: Ah, une petite fille.
13: 7 mois.
8: 7 mois. Et elle s'appelle comment, une petite fille?
13: Tessa.
8: Et t'es grande, là, Emma et Lydie. Elles font quoi dans la vie, comme métier?
13: Ah, ben alors, donc, la grande, elle est ingénieure en complément alimentaire.
8: Pas mal.
13: Dans un laboratoire.
8: D'accord.
13: Et puis, la deuxième, elle veut faire. Professeur des écoles, okay. Elle a passé son
8: concours.
13: Elle a réussi son master l'année dernière, mais elle a raté le concours et l'année dernière, comme elle était enceinte, elle n'a pas pu. Ouais. Elle n'était pas en forme pour le passer.
8: Non, mais c'est très dur, hein, l'UFM, le concours de prof des écoles. Donc voilà, généralement la première fois, pas top, quoi. Donc elle l'aura l'année prochaine. J'en suis convaincu.
13: Voilà, il faut.
8: Bon,
13: voilà,
8: alors avant de jouer, juste un truc, j'ai découvert que toi, t'es en mode petite maison dans la prairie, t'étais comme Caroline Ingalls, c'est comme ça qu'elle s'appelait, hein. Toi, tu voulais la maison, la campagne, et tu voulais 12 enfants dans ta vie. 12, j'exagère pas, hein.
13: Ah oui, carrément. Ben, en plus, je regardais la petite maison dans la prairie, en plus, je crois que j'étais imbibée de ça.
8: Mais ton rêve, c'est ça, c'est de perdre au foyer d'avoir 12 enfants. Bon, t'en as eu 2, t'es loin du compte. Bon,
13: ça me suffit bien, les deux.
8: Bah, oui, ça suffit. Allez, Sylvie, détente, on y va tout de suite pour une question à un point avec un extrait. Écoute.
14: C'est pour la petite bourgeoisie qui boit du champagne. C'est pour tous les quotas français que je pars plus anglais.
8: Eh bien, le champagne, c'est tellement français, avec modération, évidemment. Les professionnels conseillent de conserver le champagne au freezer pour une meilleure dégustation. Est-ce que selon toi, c'est vrai ou faux que l'on conseillerait, top chrono, de conserver le champagne au freezer pour qu'il soit meilleur?
13: Non.
8: Tu dis que c'est faux? T'as raison, parce qu'en fait, il serait servi trop froid et là, le champagne voit une partie de ses arômes masqués. Donc, pas du tout. Il faut une température entre 8 et 10 degrés. C'est pas le freezer qu'il faut pour ça. Bravo, Sylvie.
7: Allez, Edgar, un point. Sylvie, un point. Et là, tout de suite. Et viva Espagne.
8: On dirait une supportrice de l'Espagne.
7: T'as vu ou pas? Frédéric Goldman, Jones, vous écoutez ici à nos actes manqués.
8: Allez, les bleus.
7: Ah, Dembélé, Mbappé, je vous aime quand même. Bah, allez.
8: Allez, Didier.
7: Allez.

0: Zach de Ronquier. Ah, mais t'as pas assez crié hier soir, toi.
1: Ah, jingle, non.
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0: On m'a dit que tu te baladais dans les rues ici. Tard le soir, en plus.
1: Absolument. Oui. J'avais des tas de feux d'artifice dans la rue. C'était très beau.
0: Très artificiel.
1: Très artif. Alors, voilà. Edgar, un point. Sylvie, un point. Edgar qui joue avec ici Paris-Île-de-France, qui habite à Sucy-en-Brie, qui cuisine beaucoup, qui adore cuisiner, qui adore bricoler, qui a refait toute sa maison à main nue. Non, je déconne, il aime pas ça. En revanche, Edgar, t'es un très bon papa, hein, parce que t'emmènes Paloma et Perla, tu les emmènes, elles font des compétitions d'équitation.
3: Oui.
1: Et donc, alors elles montent depuis, parce qu'elles ont quel âge? Elles ont 14 et 11 ans, c'est ça? Elles montent depuis qu'elles ont,
3: oui,
1: quel âge?
3: Oui, 14 et 11 ans. Et justement, on vient de rentrer des championnats de France d'équitation qui se déroulent à la Motte d'Oberon.
1: Ouais.
3: Et il a une qui était championne et l'autre était en finale, n'a pas gagné, mais bon, il représente bien l'Île-de-France.
1: Ah bah voilà. Du dent, c'est pas mal. Dieu, c'est bien. Elles montent où? C'est où leur club? C'est
3: À la Capucherie. À Paris.
1: Ah, d'accord.
0: À Vincennes.
3: À Paris. On voit des Vincennes.
1: Ouais. Voilà. Eh ben oui, Manidon, elle monte bien en championnat de Île-de-France. J'ai jamais été si loin, moi. Alors, tu as fait de la figuration dans le film Two Days in Paris.
3: Oui.
1: Alors, tu faisais quoi? Dis-moi, raconte.
3: Dans ce film, en fait, Julie Delphi, qui venait avec son ami à Paris, il devait se balader, il devait trouver des amis, des copains. Et donc, c'était la catastrophe pour les copains, parce qu'il avait trouvé beaucoup des amis de Julie. Et bon, voilà, je devais passer, dire bonjour, et voilà, faire semblant qu'on se connaissait.
1: Ah.
3: Voilà, et être dans la figuration. Donc, là, oui.
1: Ah bah, c'est marrant, c'est rigolo.
3: Oui.
1: C'est rigolo, ça. Voilà, tu es dans un film, c'est bien. C'est très bien. Bien, tu vas marquer le deuxième point. Tu vas t'envoler, tu vas gagner, tu vas triompher. On va parler.
0: On
1: va parler de ça, tiens. Ouais. On va parler de la Française des Jeux.
0: Ah, ça m'intéresse.
1: Alors, écoute bien. Il paraît que c'est la Française des Jeux qui a inventé les jeux à gratter. Est-ce que c'est la Française des Jeux qui a inventé les jeux à gratter, vrai ou faux? Top chrono, 5 secondes.
3: Ouais, je dirais oui.
1: Et non, les cartes à gratter, elles ont été mises au point dans les années 70 par un informaticien, figure-toi, qui s'appelait John Cosa, et son associé qui s'appelait Daniel Bauer. Elles étaient distribuées gratuitement dans les commerces, et c'était surtout pour faire de la pub, c'était des trucs de promo, et la Française des Jeux s'en inspirait, mais c'est pas la Française des Jeux qui les a inventés. Voilà.
0: Sylvie qui est avec nous, qui est à Saint-Apollinard, dans l'Isère, en Isère. Alors Sylvie, pas de sport, mais j'ai vu que c'est un petit regret dans ta vie, parce que t'aurais aimé être une grande sportive.
4: Oui, enfin, quand j'étais jeune, au collège, je faisais du sport, et après, quand j'étais jeune, je faisais du vélo, je faisais du fitness après mon travail.
0: Très bien.
4: Et puis après avoir les enfants, ben bon... Après, j'ai fait un peu de la randonnée, mais...
0: Bon, ok. Bon, mais tu te maintiens, tu fais des choses comme ça pour t'entretenir. Alors, côté cuisine, parce que ça nous a mis un petit peu en appétit, hein, les bons plats que prépare Edgar. Tu fais light en ce moment? Tu fais quoi?
4: Alors là, je fais tomates et puis des salades de carottes ou...
0: Ouais.
4: Céleri rémoulade. Enfin, là, je fais rien chauffer.
0: Oui, alors c'est normal parce qu'il fait très chaud avec la canicule. Autant qu'en plus, t'as plus rien au potager. J'imagine que c'est tout sec, quoi.
4: Oh là là, bah, de toute façon, le potager, faut pas en parler.
0: Bah oui, tu m'étonnes. Alors, on va pas en parler.
4: C'est d'un autre temps, le potager.
0: Bah oui, bah alors, en temps normal, tu sais quand même préparer de bons gratins, notamment les gratins de courgettes.
4: Oui. Et puis mes filles, quand elles invitaient leurs copines, elles disaient qu'elles aimaient bien mon gratin de martienne. Parce qu'il était tout vert.
0: Ah, le gratin de martien, parce qu'il était vert. C'est drôle, ça. C'est très drôle. Sylvie, tu t'es lancée dans une collection d'affiches de films également. Ça, c'est sympa. Tu vas souvent au cinéma?
4: Ben, ça fait quelques temps que j'y suis pas mal allée. Oui, j'ai acheté plusieurs fois des cartes d'abonnement. Et okay. Donc, j'ai pu voir pas mal de films.
0: Bon, bah, tant mieux. Puis, t'as des affiches.
4: J'ai vraiment bien aimé. Certains qui m'ont fait rire, d'autres qui m'ont appris des choses, comme l'affaire Bojarski.
0: Ben voilà.
4: Puis là, sur Charles de Gaulle, les deux films en deux parties.
0: Ah, c'est vrai, il paraît que c'est très joli. Alors, je te parle de cinéma parce que justement, c'est l'objet de ta question qui arrive. Et alors, c'est assez marrant parce que t'as parlé du gratin de Martien. Tiens, écoute la bande originale. On va jouer avec E.T., c'est drôle. Pour jouer... Oui, bah oui, tu l'as vu, j'imagine, c'était cinéphile. Pour jouer le personnage de E.T., un des comédiens dans le costume de E.T. était un enfant qui était né sans jambes. Est-ce que c'est vrai ou faux ? Top chrono, 5 secondes. Vite !
4: Aucune idée. Je vais dire oui.
0: Ouais, c'est un peu tard, là. Valérie, on prend pas ?
1: Ah, c'est trop tard. Ah, Maître Kikandon vient de trancher.
0: Non, bien 5 secondes. Alors, c'est dommage parce que c'était vrai. Pour incarner E.T., il y a plusieurs comédiens qui sont relayés, on l'imagine, dans le costume. Et notamment un petit garçon de 12 ans qui s'appelle Matthew Demerit et qui était né sans jambes et qui intervenait dans les scènes où bah, voilà, E.T. devait marcher, tomber ou ramper. Désolé, Sylvie, attention, on reste bien concentré. Hein.
1: Allez, Edgar 1, Sylvie 1. Et là, tout de suite, c'était. Je sais pas si on va chanter tous ensemble cette chanson parce que là, on va tous rentrer, les Français, hein, ah, de oui, là-bas.
0: La Vive Dallas.
1: Hein. Voilà. Allez, c'est Joe Dassin, vous écoutez ici, on part en Amérique, on vous aime, à tout de suite.

0: Je veux l'avoir, je l'aurai. Bah, on l'a bien vu, on l'a pas eu, hein, l'Amérique, Joe Dassin.
1: Ah oui.
0: Bah attends, Dallas, c'était en Amérique, là, c'est mondial. Moi, je suis triste, quoi.
2: Ne développe pas tes vannes de merde. Allez, jingle.
0: Je suis triste. C'est le supporter qui parle,
3: ici,
0: madame.
3: À midi,
0: voilà, déception.
2: Alors, Edgar, t'as un point, Sylvie, t'as un point. Ça va être le quiz musical, l'occasion de marquer deux points chacun. Juste avant de savoir qui chante quoi, on va juste. Edgar, il paraît que si t'étais un animal, tu aimerais être un requin.
4: Oui.
2: Pourquoi oui. un requin?
4: Parce que j'aime bien l'indépendance, ils peuvent se balader, et voilà, j'ai l'impression qu'ils sont vraiment un peu plus libres que nous.
2: Les requins sont plus libres ouais. que nous.
4: Ouais.
2: Alors celle-là, on ne l'avait jamais faite. C'est-à-dire que tu vois, un oiseau, ça peut être libre, tu vois, mais un requin, bon, écoute, why not ?
0: C'est vrai que vous imitez le requin, vous ?
2: Non, j'ai
0: vous
2: mis le dauphin.
0: Ah, c'est le dauphin. Pouvez me faire le dauphin, ça fait longtemps. Ah voilà. Ouais, regardez son grand-père.
2: Oui, oui, bah oui.
0: Ça c'est son grand-père.
2: Flipper.
0: Écoutez un peu là.
2: Écoutez,
0: ça c'est l'ancêtre.
2: Non, mais ça c'est un gros requin.
0: Oui, c'est un gros requin.
2: Ça, ça a traumatisé mon enfance.
0: Oui, oui.
2: Alors Edgar, il va falloir trouver deux personnes, deux interprètes, l'un après l'autre. Je vais te faire écouter des morceaux. Tu vas me dire qui chante. Écoute bien, premier morceau. Avec

0: Ah, jamais fait celle-là.
1: Alors,
2: ouais.
1: Qui c'est qui chante? 10 secondes.
2: Non, c'est compliqué pour moi, c'est un chien.
1: Ah, c'est compliqué pour toi. Je comprends. C'est même compliqué pour moi. C'est Guy Marchand.
3: Avec toi,
0: Eh oui. Avec le cri.
1: La passionnata. Alors, tu vas peut-être trouver le deuxième. Parce que le deuxième, c'est un énorme tube. C'est très simple. Tiens, écoute.

0: qui c'est qui chante?
1: Waouh, aïe, aucune idée.
0: Oh non. Non.
1: Qui m'a chante, ça va, mais pas celui-là.
0: Mais enfin, c'est.
2: Mais. Eh oui, bah
0: c'est...
2: Oui.
0: Mais. Eh c'est oui. Pino d'Angio. Ma quoi l'idée? Oh, allez. Là, là, là, là, là, là, là.
2: Ouais, pas facile. Allez, hein. Pas facile.
0: Bon, allez.
2: Bon, Sylvie. Sylvie, juste avant de jouer, j'ai découvert que tu ne jetais rien. Alors, ça peut arriver d'avoir du mal à jeter les choses, mais est-ce que c'est vrai que tu gardes, par exemple, des barquettes en plastique de viande? Non mais, allô?
3: Oui, c'est pour mettre en guise de dessous de peau pour mes fleurs.
0: Ah bah voilà, bah ça sert mais, alors. Eh bah ça
2: mais,
0: sert.
2: D'accord, mais au bout d'un moment, tu pas tous quoi. Une fois que t'as tes pots de fleurs, tu les jettes quand même. Bah non, les autres
3: oui,
2: marquettes en plastique.
3: En fait, j'entasse. Et puis à un moment, j'ai plus de place. Alors donc, il faut que je passe à l'action.
0: Voilà. Place à l'action.
2: Allez, bah Sylvie, passons justement à l'action avec ton quiz musical. Deux points peut-être à prendre. Qui chante? On est sur des tubes. Allons-y.

0: bien voulu faire ça hier soir. Qui chante Top Chrono? Magic in the Air.
1: Comment?
0: Bah, je te donnais le titre, Magic in the Air.
2: Mais t'as pas le droit.
0: Je fais ce que je veux.
2: Mais tu la fermes. Mais ça va pas en fait. Mais
0: c'est Magic System.
2: Eh bah oui, bah alors.
0: Oh là là là là. Ah, c'est connu ça quand même. Allez, le stade,
1: oui,
0: allez.
1: Connu, bon, c'est vrai que je connais pas.
0: Eh, Magic System.
2: Non, mais tu nous as choisi un bingo de
0: Attendez, c'est vous qui avez sélectionné les morceaux pour la plupart.
2: Non, absolument pas. Moi, j'ai absolument pas choisi ça. J'ai choisi que Pino Danjou. Le reste,
0: j'ai
2: c'est
0: que
2: toi.
0: Du tube qui sent bon l'été. Écoutez, ouais, le deuxième. Raison, vas-y.

0: Alors, qui chante Angela? Oh, il le dit dans le titre.
1: Non plus, je sais pas.
0: Connu à l'international. Hein.
2: Connu dans ton salon, toi.
0: Vous plaisantez ou quoi? Vous aviez quitté les années 2000?
2: Non, enfin, qu'est-ce que c'est? Personne.
0: Ryan ne... Supacru.
2: Oui, mais enfin bon.
0: Oh là là là.
2: Excusez-moi, on avait dit des gros tubes d'été.
0: On est sorti de Joe Dassin, là, essayez, il n'y a plus personne.
2: Non, je ne veux pas parler de Joe Dassin, moi, c'est fou. Moi, je ne veux absolument pas parler de Joe Dassin, vous dites de n'importe quoi. Bon, Edgar, Sylvie, un punto. Et là, maintenant, ahora, est-ce la publicidad?
0: La publicidad.
2: Et pas seulement, parce qu'il y a la publicidad, mais il y a.
0: 44.
2: Il y a l'actualité de todos las regiones.
0: Si.
2: Grâce aux 44 locales de notre radio ici.
0: Oui,
2: allez, en diamo. Vamos.
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13: Si vous cherchez un bon plan fraîcheur à moins d'une heure de Toulouse, cap sur Saint-Ferréol, au pied de la Montagne Noire, baignade surveillée, plage, grands arbres pour l'ombre et balade autour du lac, de quoi passer une journée au frais, en famille ou entre amis. Et notez que tout l'été, le réseau Lio met en place une navette spéciale pour faciliter l'accès au lac de Saint-Ferréol au tarif d'un euro par jour. Et sinon, et si vous profitiez d'un concert dans un décor de cartes postales? À partir de vendredi et jusqu'au 23 juillet, le festival de Cordes-sur-Ciel fait vibrer la célèbre cité médiévale du Tarn. Au programme, musique classique et rencontres entre artistes venus du monde entier. Le thème cette année, l'Afrique. Le festival de Cordes-sur-Ciel, une parenthèse culturelle et estivale pour toute la famille. Ici Occitanie à vos côtés, on revient dans une heure.
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0: La dernière.
2: 32 dosettes, 6 verres en verre. Jingle, on reprend la compète. Edgar a toujours un, Sylvie a toujours un. Alors, juste avant d'écouter nos amis là de l'Amérique, tout ça, machin, on parlait du fait que, Edgar, tu voulais être un requin, voilà, bon.
14: Oui.
2: Et si tu avais dû rencontrer quelqu'un de connu, tu aurais aimé rencontrer Machiavel.
14: Oui.
2: Requin, Machiavel, il y a une petite thématique quand même.
0: Il y a un dossier,
2: hein,
0: là.
2: Pourquoi? Qu'est-ce que tu aurais voulu lui demander à Machiavel?
14: Parce que je m'intéresse à la politique et les comportements de l'être humain, surtout les hommes politiques. Et donc, je pense que j'aurais bien voulu comprendre et savoir comment on pourrait faire pour mieux faire dans ce monde qui est quand même pas mal compliqué.
2: Ah là voilà. Là, bah je ne sais pas si Machiavel aurait été le meilleur interlocuteur, mais je ne sais pas si ça n'a pas un peu une cause perdue. Mais bon, écoute, qu'est-ce que tu veux faire ? On essaye tout ce qu'on peut, hein, voilà. Qu'est-ce que tu vas faire là ? Tu pars en vacances quand, mon petit chou ? Tu pars où en vacances ?
14: Au début du mois d'août, on part 15 jours à Marseille, ouais. Et 15 jours des côtés de Bretagne.
0: Oh, c'est les opposés. Là.
2: C'est les opposés, là. Okay.
14: Oui, voilà, c'est la famille.
2: Ah, Marseille, on adore. Bon, alors, écoute, j'ai aussi un truc quand même un peu intéressant à raconter à nos auditeurs. Tu as un talent inutile. Il paraît que tu as un pouvoir magnétique. Ça veut dire que avec... T'as un magnétisme, tu fais avancer l'heure, et alors là, il y a un truc, il va falloir que tu m'expliques. Tu fais des éclairs quand tu bouges les draps.
14: Oui, en fait, c'est ça parce que m'a posé la question. Oui, quand
2: oui.
14: j'étais enfant, je sais pas, il y avait trop d'électricité dans mon corps, dans les cheveux, et la nuit, je voyais que ça arrivait à bouger les bras, à faire des étincelles.
2: Ah.
14: Des étincelles, beaucoup. Je sais pas si j'arrivais à le faire. Et après, avec le temps, j'ai compris que si j'arrivais à me toucher plusieurs fois, avec les mains, j'arrivais un peu à bouger les horloges comme ça de soi. Ah. Donc c'est trop marrant.
2: Ah bah tu m'étonnes que c'est marrant.
0: C'est sa femme qui doit être contente s'il fait des étincelles dans les draps.
2: Oh là là là là, la lourdeur du gars.
0: Il n'y a que vous qui voyez le deuxième sens.
2: Ah oui, c'est
0: hein,
2: sûr que les étincelles dans les draps, c'est pour faire quoi du la semoule. Allez, tais-toi. Bon, allez, c'est la question à choix multiples. Écoute bien, je vais te poser la question. Je vais te proposer des réponses et tu auras 10 secondes pour faire des étincelles dans ta réponse. Alors tiens, je te fais écouter une chanson. Alors, on va parler de la marmelade.
0: C'est une chanson d'Andros ? Ah, je vous la fais jusqu'à vendredi, à la totale. Hein.
2: Quel fruit est à l'origine du mot marmelade ? Alors, est-ce que c'est la myrtille ? Le pamplemousse ? Le coin ou les larmes d'Éric Bastien qui perd depuis 2 ans. Allez, quel fruit est à l'origine du mot marmelade ? Myrtille, pamplemousse, coin, les larmes d'Éric Bastien. Top chrono, 10 secondes.
14: Je dirais myrtille.
2: Et non, c'est pas myrtille, mon petit chat. Non, c'est le coin, parce que le mot marmelade, ça vient du portugais marmelada.

0: film sur ta vie. Tu penses que ta vie, on peut la voir au cinéma. C'est possible, hein?
1: Bah, c'est vrai que je vois des films, c'est pas plus ni moins que...
0: Écoute, chaque personne peut inspirer
2: temps,
0: effectivement un sujet
2: dire,
0: de film. Hein,
2: elle a raison, hein. Il y a des films que j'ai vus où tu te dis.
0: Ah ben c'est vrai.
2: Dis donc, les scénaristes, ça va au niveau du rien? Voilà.
0: Ouais. Non, voilà. J'espère que tu pourras le rencontrer en tous les cas. Et puis un petit point mode, tu t'habilles un peu comme un garçon manqué, toi, c'est ton style.
1: Oui, c'est vrai que les robes, ça
0: n'a
1: jamais été ma tasse de thé.
0: Il faut tous les styles. Hein. Non, mais c'est pratique en plus. Hein, que c'est le côté pratique qui t'intéresse. Voilà.
1: Oui, c'est ça. Oui, moi j'aime tout ce qui est pratique, qui a des poches, tout ça.
0: Parfait. Sylvie, tu restes à la mode et tu es ma préférée. Parce que d'ici 13h, c'est toi qui vas l'emporter. Mais oui, elle sera avec nous vendredi pour la finale. Question extrait.
2: Ferme-la.
0: C'est votre tube cet été, ça?
2: Ouais,
0: ça va être sympa, je vais l'acheter. Quel animal est caché dans le logo de Toblerone? Chocolat, bien sûr. Alors, une marmotte, un ours, un bouquetin ou la vilainie? Méchanceté de Valérie Damidon envers moi. Top chrono, 10 secondes.
1: Un ours.
0: Valérie, ours, sensiblement pareil.
2: Ouh, je serais
0: avec ses griffes. C'est pour le côté griffes, hein.
2: Je ferais bien attention à pas tacler trop le physique.
0: C'est l'ours, oui. C'est une bonne réponse.
2: C'est une bonne réponse.
0: Oui, le logo qui représente le Cervin, le célèbre sommet des Alpes suisses. Mais un ours est dissimulé dans la montagne. C'est un clin d'œil, en fait, à la ville de Berne, où Toblerone est né. Voilà.
2: Voilà, tu as 4, ma petite Sylvie. Voilà, et tout de suite... Le temps de la chanson, qui va durer à peu près 3 minutes.
0: Elle va me frapper.
2: Le temps où je vais lui fracasser son petit corps.
0: C'était pour le côté miel, vous avez le miel.
2: Allez, on va écouter Queen, I Want It All. Vous écoutez ici, on vous aime. À tout de suite.
0: C'est moi qui vais queener.

0: Je veux tout. Ah, I want it all. Super. I want it all. Je veux tout, c'est ça? C'est la bonne phrase ou pas?
1: Ouais, ouais, c'est ça. Je veux tout. Allez, jingle, ouais, ma petite,
0: c'est bien.
1: Ma petite chérie.
2: Allez, au taquet.
0: Oui. Votre jeu de midi, fin d'année.
1: Ici. Oui, bien sûr.
0: Bonne note quand même.
1: Allez, nous sommes avec Edgar qui a un point et Sylvie qui en a quatre.
0: Eh oui, eh oui, eh oui, eh oui.
1: Attends, il peut gagner le bingo, il peut gagner la prochaine question. Je serai toi, je serai profil bas.
0: Ouais. Hein,
1: voilà. Alors.
0: Elle m'a griffé pendant la disque.
1: Non, non, mais je vois. Je
0: m'en fais mal.
1: Plus, je m'en peux plus. T'es quoi comme signe astrologique, Edgar?
3: Bélier.
1: Ah oui, Bélier. C'est mieux que Lion. Moi, je peux plus présenter.
0: Ah, votre mec est Lion quand même.
1: Oui, bah, c'est pas pour ça que je divorcerai pas. Alors, il paraît qu'on va parler maintenant de la rencontre avec ta chérie, Marianne. C'était dans une boîte à Saint-Germain-des-Prés. Comment s'appelait la discothèque?
3: La Peña, Saint-Germain.
1: La Peña, d'accord. Alors, c'était il y a 20 ans, hein. Et alors, qu'est-ce qui s'est passé? Comment vous vous êtes rencontrés? Coup de foudre immédiat? Comment ça s'est passé?
3: Non, c'est pas. En fait, c'est plus la politesse. Je veux qu'il est arrivé avec des amis, beaucoup de filles. Et, bon, pas de filles, deux, trois copines à elle. Et donc, il avait beaucoup de garçons qui s'approchaient. Donc, du coup, comme je connais les propriétaires de la discothèque, donc, il les a invités de venir un peu s'éloigner de tous les garçons. Et voilà.
1: Oui, oui, bah oui, tu lui as dit venons dans un coin. Hein, voilà.
3: Voilà. Voilà.
1: Ouais, voilà. Oui,
0: voilà. Oui, je vais te montrer comment je fais des éclairs.
1: Voilà,
0: tout ça, quoi.
1: Je vais te montrer les éclairs, voilà. Le magnétisme. Voilà.
3: Les sauver des requins.
1: Oui, bien sûr, évidemment.
0: Machiavel, tout ça, quoi.
1: Machiavel, le requin, sûr. Tout ça. Allez, donc du coup, ça fait combien de temps que vous êtes ensemble?
3: Oui, 20 ans.
1: Oh là là, 20 ans. Mon Dieu, comme le temps passe vite. Oh là là là là là là là. Elle est quoi, elle, comme signe?
3: Et je pense que c'est commencé en novembre, c'est poisson, je pense.
1: Non, poisson. Novembre, c'est scorpion. Hein.
3: Ouais, c'est scorpion, voilà.
1: Voilà, c'est pas le poisson, c'est pas pareil. Hein. C'est pas le même animal, hein, mon petit chou. Hein.
3: Non, c'est pas.
1: T'as un signe qui est un peu genre qui te déchire le visage à chaque fois, et le poisson, bon, bah, qui se barre tout le temps.
0: Mais tu veux pas faire l'horoscope à la rentrée?
1: J'adorerais faire l'horoscope, sur ici, tirer les cartes, tout
0: et
1: ça.
0: Et tout de suite, l'horoscope, Valérie Dabido.
3: Fin novembre, oui, ça va être.
1: Ah, tata, fin novembre, ça peut être Sagittaire, c'est mieux.
3: Voilà, c'est Sagittaire,
1: Ah, voilà, le merveilleux
0: Elisabeth
1: signe.
0: Elisabeth Tessier d'ici, quoi.
1: Voilà, bon, alors, nous allons tout de suite essayer de marquer 5 points. Ça serait pas mal que tu marques 5 points. Alors, je vais te poser une question. Est-ce que tu aimes les super-héros?
3: Oui.
1: Ben voilà, alors donc c'est une question pour toi. Écoute bien. Quel est le super-héros qui arrache sa chemise quand il est en colère? Comment il s'appelle, ce super-héros?
3: Hulk.
1: Hulk? Tu m'as dit Hulk?
3: Oui.
1: Oui, c'est Hulk! Oui, bien sûr que c'est Hulk.
0: Ouais,
1: évidemment, c'est Bruce Banner, le pauvre. Il se transforme en géant vert. Mais oui, le pauvre. En plus, il est triste. Il peut pas. Il est. Oh là là, bon, bref.
0: Pourquoi il est triste?
1: Bah parce que il peut pas vivre son histoire d'amour comme il veut. Enfin, tu vois, il faut que tu regardes.
0: On dirait une musique à la Lucinda Riley.
1: Et c'est un peu lui. C'est un peu la vie de Hulk. C'est un peu un roman de Nadine Mousselet.
0: Les papillons cadavres.
1: Voilà, exactement. Eh ben, Edgar, t'as 6. Bravo.
0: Bon, Sylvie. J'adore cette musique très triste, c'est terrible. Sylvie, on a 4, il a 6 là. Il a pris un petit peu le devant. Attention, Sylvie. Attention.
1: Eh, ça y est, ça va commencer le coaching toxique.
0: Non, mais bon, un petit coup de petite pression qui va bien. Sylvie, qui est avec nous, on disait, on l'a dit, à Saint-Apollinaire, qui aimerait voir Gérard Jugnot pour lui dire qu'elle a une vie formidable et que Gérard devrait l'écrire et la scénariser. Peut-être qu'il pourrait parler de ton mariage. Parlons-en de ton mariage. Le jour de ton mariage, au moment de quitter les invités et puis de rentrer à la maison, qu'est-ce qu'il a fait ton mari?
4: Eh bien, comme il tenait donc dans ses mains la cagnotte, enfin une espèce de boîte où il y avait toutes les félicitations et la cagnotte.
0: Et l'argent de la part des invités.
4: Je lui ai demandé de m'aider à rentrer la robe dans la voiture parce que j'y arrivais pas.
0: Ouais.
4: Alors, il a posé la boîte dessus de la voiture.
0: Et oui.
4: Il a rangé la robe. Et puis après, il a pris le volant et la boîte, elle est restée dessus le toit de la voiture.
0: Oh là là!
4: Et donc, après, donc dans le virage de Saint-Apollinaire, la boîte est tombée. Et heureusement, ma sœur, qui devait nous apporter la fichole, est passée sur cette même route et a vu la boîte. Elle a dit, mais qu'est-ce qui se passe? Pourquoi il y a la boîte là?
0: Ouais.
4: Elle l'a ramenée et elle nous l'a donnée, quoi.
0: Moi, je vois bien Catherine Deneuve là-dedans. Voilà. Là, Gérard Jugnot au premier plan, la voiture qui part, Catherine qui est là. Mais où est la boîte à pognon?
1: La boîte à pognon a été volée par les demoiselles d'honneur pour aller boire des coups
0: bien
1: en boîte.
0: Bien sûr, Alexandra Lamure, demoiselle d'honneur. Parfait. Ah non, mais là, on a le casting, on est bien. Sylvie.
1: Est-ce qu'on va marquer les 5 points?
0: Ah bon, on espère. On y va. Santiano, s'il vous plaît.
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0: Il s'est qualifié lui-même comme le chanteur le plus vieux du monde. Je crois qu'il a 96 ans, Hugo Frey, truc de fou. Il continue les tournées et se produire. Alors
1: attention,
0: question.
1: Ça c'était Jean-Michel anecdote musicale.
0: Jean-Michel de quoi raconte?
1: À chaque fois qu'il y a un truc,
0: vous adorez
1: sur un vieux chanteur, il nous raconte une anecdote. Alors Rémi Brica, Rémi achetait tous ses costumes chez Célio.
5: C'est la vie en couleur.
1: Voilà. Voilà, je vais avoir cette merde dans la tête pour toute la journée.
0: Je crois que c'est Rémi Brica qui fera la musique du film.
1: Bah voilà, allez.
0: Sylvie, question. Par quel terme désigne-t-on l'avant d'un navire? Le devant d'un navire. Top chrono, 10 secondes, comment ça s'appelle?
4: La proue.
0: Tu sais pas où tu dis la proue, tu dis la proue. Ne doute pas de toi, Sylvie. Bien sûr que c'est la proue, c'est la partie qui fend l'eau, qui guide le navire dans sa direction. La proue qui est renforcée pour mieux résister aux vagues et aux chocs. Et derrière, c'est la poupe. Voilà. À l'arrière du bateau.
1: Voilà. Alors, ça fait 6 pour Edgar, 9 pour Sylvie. Et là, tout de suite, nous allons écouter une nouveauté. La nouveauté de Mylène Farmer. Qui s'appelle C'est à qui le tour. Vous écoutez ici, on vous aime, à tout de suite mes chéris.

0: Ça, c'est le nouveau titre de Mylène Farmer. C'est à qui le tour? Bonjour, pardon, merci.
1: Alors, est-ce que tu aurais une anecdote sur Mylène à nous raconter?
0: Alors, Mylène Farmer, ça fait deux ans qu'on ne l'a pas vue sur scène depuis 2024. Donc, on a hâte. Et je crois qu'elle habite vers le parc de Sceaux et qu'on la voit régulièrement promener ses chiens. C'est une vérité, ce que je veux dire.
1: Alors, ça, c'est magnifique. Ça, c'est une anecdote, tu vois, qui va bouleverser nos auditeurs.
0: Je pense que Gérard Julio est déjà sur le coup, là, pour l'écriture du film.
1: Allez, on va écouter tout de suite des moments magnifiques de réclame.
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1: Et nous sommes au taquet. Alors, nous sommes au taquet avec Edgar, qui a 6,
10: oui.
1: Et Sylvie, qui a 9. Voilà, c'est pas mal. Edgar, alors, malheureusement, je veux dire, j'ai préparé un bingo qui va peut-être être un petit peu difficile pour toi. Bon, pour t'encourager pour ce bingo, mon petit chat, on va quand même écouter des chansons que tu adores. Tiens, on va écouter un petit bout de ça. Rolling Stone. Les cailloux qui roulent, on adore. Mais tu aimes aussi notre ami Alain.
11: J'ai 10 ans, je sais que c'est pas vrai, mais j'ai 10 ans. Laissez-moi rêver que j'ai 10 ans. Ça fait bientôt 15 ans.
0: Alors j'ai une anecdote.
1: Ah, il a une anecdote sur Alain Souchon.
0: Non, pas du tout.
1: Jean-Patrick, anecdote. Bien, allez, Edgar, concentre-toi.
10: Oui.
1: Nous allons faire ce magnifique bingo.
0: Ça va le faire pour lui.
1: Ça va être dur, hein. Je te le dis tout de suite. Ouais. Alors, il va falloir que tu me donnes, à mon top chrono, tu auras 10 secondes pour le faire, un maximum de mots anciens, les mots français qu'on utilisait dans le temps, des mots surannés, c'est-à-dire des mots qu'on n'utilise presque plus. Par exemple, je vais t'en donner un que tu ne pourras pas utiliser.
0: Oui.
1: Il y a longtemps, au Moyen-Âge, un voleur, ça s'appelait un maroufle. Tu aurais pu dire ce genre de mots. Tu vois, des vieux mots comme ça qu'on n'utilise plus en français. Voilà, tu te sens prêt?
0: Oh oui.
10: Oui.
1: Allez, top chrono, 10 secondes.
10: Qu'est-ce que je pourrais dire? Peut-être que... Chevalier.
0: Ouais.
1: Alors, écoute, il y avait Baliverne, Bagnodé, Palsambleu, Cesbaudir, Gourgandine, Paltoquet, Saperlipopette, Sapristi,
0: Arsouille,
1: Hurluberlu. Bon, évidemment, c'était très dur pour toi. Bon, je vais quand même prendre. Je vais prendre Chevalier vraiment pour te faire plaisir parce que je t'adore. Mais je veux. Voilà. Allez.
0: Bien. Sylvie, nous allons jouer dans un instant, juste pour faire le triptyque Gérard Jugnot, puisqu'on a parlé tout à l'heure de ton inspiration, la vie qui pourrait inspirer Gérard Jugnot pour un prochain film. On a écouté la bande originale du Père Noël, et là, Les Bronzés, parce qu'il paraît que t'es aussi mauvaise que dans le film. T'as passé ta vie à te vautrer.
12: Ah oui, carrément, parce que pour la première fois, j'ai mis les pieds sur des skis à 21 ans.
0: Ah oui.
12: Donc, ski de piste, au Grand Bornand. Donc, je suis restée 2 ans sur la piste verte, en fait, parce que j'étais toute seule.
0: Pendant 2 ans, tu n'as plus bougé. On est venu, personne n'est venu te chercher pendant 2 ans.
12: Je m'asseyais dans... tellement j'en avais marre de tomber, je restais...
0: Eh oui, je comprends. Ouais.
12: Assise dans... Et quand j'avais trop froid, je recommençais.
0: Eh oui, mais la neige, elle est trop molle. C'est bien connu. Écoute, je pense qu'avec tous ces arguments, il n'y a aucune raison qu'un jour, on ne sait pas. Ça peut arriver. Allez, Sylvie. Bon. Edgar, il a fait un point. Quoi.
1: Ouais, on va quand même l'encourager.
0: Oui, alors on va l'encourager avec la musique à l'aime, bien sûr. Allons-y.
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0: Oui, parce que Sylvie aime Jeanne Masse, France Gall et Michel Berger. C'est de plaisir, ça.
1: Qui n'aime pas Michel Berger?
0: Daniel Balavoine. Évidemment. Sylvie, j'ai besoin d'un point. Enfin, de deux points. Tu le sens bien ou pas?
12: Bah, ça dépend, on sait jamais. Ça peut être très dur.
0: Bon, écoute, c'est le bingo. Il a fait un point. Si tu fais deux, tu reviens avec nous vendredi. Mais c'est pas facile non plus. Est-ce que je donne un exemple comme tu l'as fait avec Edgar ou restons équitables. Je vais donner un exemple. Allez, on va te demander un maximum de mots d'argot ou des mots très familiers. Par exemple, quand on parle d'une baraque. Voilà, une baraque, dire maison, dit une baraque. C'est familier et c'est de l'argot. Ok? Allez, top chrono, 10 secondes.
12: Les gamins, les biocs.
1: Tu es sauvé sur le gong, Très bien, il y en avait plein, une caisse, des pompes, du fric, une gratte, des fringues, des clopes, des bécanes.
0: Des potes,
1: des frangins, enfin bon, bref.
0: Un mec. Ouais, c'est vrai. Deux, ça suffit. Bravo,
1: tu seras évidemment en finale vendredi. Edgar, je suis très déçu.
0: Bah, désolé, Edgar.
1: Je suis tellement déçu. J'aurais tellement aimé passer cette dernière finale avec
0: c'était pas
1: avec
0: facile.
1: Toi. Bon, c'était pas facile. Écoute, bravo Edgar d'avoir joué. Bravo Sylvie. On se retrouve vendredi. 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
0: Qu'est-ce qu'on gagne? Une machine à café, 32 dosettes.
1: Non, mais le gars, écoutez-moi bien, il vient de prendre son téléphone, on n'a pas fini l'émission, et il faisait un selfie avec sa bouche en cul de poule. 17 ans qu'il fait la même gueule, qu'on soit ouf.
0: Je coupe mon téléphone qui sonne.
1: Merci à Paola pour la technique, Céline à la Réal, Maître Kikandon, savoir Alexandra au standard.
0: C'est vrai, la belle Alexandra.
1: Beyoncé au selfie. et n'oublie pas la France.
0: Jay-Z.
1: Después de todo, ti amo, tanto.
0: Gracias, ma porquette est basse.
1: Gracias et à demain.
0: Et muchas.
1: Et muchas. Hola, hola.
0: Ah, on est déçus, Marine Eugénie, on est déçus.
13: Mais pourquoi?
0: Parce que la France a perdu. Bonjour,
13: Marine. Oui, bien sûr. Et on va commencer par ça, évidemment. Une France un peu sonnée après la défaite des Bleus. On ira faire un point aussi dans le journal sur l'incendie à Fontainebleau, avec malheureusement quelques reprises de feu ce matin. Et puis, notre invité à 13h15, il s'appelle Mehdi Faradji. C'est un ancien enfant placé et il fait le tour de France cet été pour aller à la rencontre de ceux qui aident les enfants à se construire un avenir, et sa parole est précieuse.
0: Bah, c'est top, ça. Ça va être très intéressant. Merci beaucoup, Marine.
1: Merci beaucoup.
0: À tout de suite.
1: Belle émission.
13: À tout de suite.
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0: C'est une très belle journée. Vive le 15 juillet. Vous écoutez ici, quelle heure il est, Valérie?
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0: Très immédiat. C'est ça, 13h comme les 13 desserts. Ici, .fr pour écouter au taquet, entre 14 et 5h du matin pour les leftos. Voici Ma France avec Marine Eugénie.
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13: Bonjour à toutes et à tous et bienvenue dans Ma France. Une France un peu sonnée, il faut le dire. Après la défaite des Bleus en demi-finale de la Coupe du Monde face à l'Espagne, vous étiez 20 millions devant votre télé hier soir. On consacre un grand dossier à la loi fin de vie. C'est le jour J, jour du vote final ce soir à l'Assemblée. On fera le point également avec les pompiers de Seine-et-Marne sur l'incendie de Fontainebleau. Des pompiers toujours mobilisés à cette heure sur de nouveaux départs de feu. Enfin, notre invité de 13h15 part à la rencontre de celles et ceux qui aident les enfants placés à se construire un avenir. Mehdi Faradji, ex-enfant placé, vient nous parler de son tour de France, Enfance en lumière. Une équipe de France surclassée, au triste visage et sans aucune personnalité. La presse française est sévère avec les Bleus après leur défaite hier soir en demi-finale de la Coupe du Monde de foot, 2-0 face à l'Espagne. Et les supporters alors en colère, groggy, déçus, tristes. Morgane Guillaumard, vous leur avez posé la question.
14: Assise à une terrasse de café, Manal a du mal à se remettre de cette défaite.
15: Ah, un effet gueule de bois, hein. Au sens figuré du terme, un effet gueule de bois. C'était inattendu, c'était très triste.
14: Elle a regardé tous les matchs des Bleus durant cette Coupe du Monde, mais là, le cœur n'y est plus pour la petite finale de samedi.
15: Très étrangement, c'est vrai que la troisième place, c'est pas forcément quelque chose auquel je prête attention, donc je ne sais même pas si je vais regarder le match.
14: Plus loin, Ismaël, 20 ans, attend son bus.
16: C'est catastrophique. Le goal, il a plus joué que certains joueurs qui étaient sur le terrain.
14: Il est écœuré par la performance de la France face à l'Espagne.
16: C'est pas ce qui s'est passé, je vais pas pleurer parce que ça va pas nous faire aller en finale. Je vais travailler, je vais oublier, c'est mieux.
14: Déception partagée par Nicolas, un autre supporter.
17: Je suis surtout fatigué parce que je me suis levé à 6h en plus ce matin, donc de la déception plus de la fatigue. Mais bon, ça va pas me changer la vie, donc ça sera pendant 4 ans, c'est pas grave. Même la 3ème place, à Emile, c'est beau, mais ça rajoute pas une étoile sur le maillot, quoi.
14: Et il espère que Zinedine Zidane, qui doit normalement succéder à Didier Deschamps, fera des belles choses avec l'équipe de France.
13: On espère aussi. Morgane Guillaumard, ici Paris-Île-de-France. Les Bleus vont devoir se remobiliser donc pour la 3ème place du Mondial. La France affrontera soit l'Angleterre, soit l'Argentine samedi à 23h. L'Angleterre et l'Argentine qui jouent leur demi-finale ce soir à 21h. Et puis cette place pour justement la 3ème place du Mondial sera à vivre sur ici, sur ici.fr. On y revient dans le journal du Mondial avec Bruno Salomon dans quelques minutes. Le risque incendie reste très élevé en France. La sécheresse est exceptionnelle et très préoccupante selon la ministre de la Transition écologique. Illustration à Fontainebleau. On prend tout de suite la direction de la Seine-et-Marne où les opérations se poursuivent pour contenir les reprises de feu. Bonjour, commandant Paul-Édouard Lorrain.
18: Bonjour.
13: Vous êtes chef du service communication du SDIS 77. Aux dernières nouvelles, les incendies qui ont parcouru plus de 2050 hectares sont fixés. Quelle est la situation à l'heure où on se parle ?
18: Effectivement, comme vous le disiez, les deux feux à proximité de Fontainebleau et de l'autoroute A6 sont maintenant fixés depuis hier soir. Pour un temps, le travail n'est pas terminé parce que les conditions climatiques, elles restent particulièrement complexes. La chaleur qui va augmenter cet après-midi avec un léger vent sur zone, ce qui explique que depuis ce matin, on a traité déjà plusieurs reprises sur les parcelles à proximité de Fontainebleau sur lesquelles on a mobilisé à la fois les 800 sapeurs-pompiers qui se trouvent au sol mais également les Canadairs et le Dash qui sont mis à profit du département de Seine-et-Marne pour lutter contre ces incendies.
13: Non, météo défavorable cet après-midi. Vous craignez désormais un feu zombie, c'est comme ça qu'on les appelle. Vous pouvez nous expliquer ce que c'est ?
18: Alors disons qu'on parle surtout de reprise et de fumerolles en ce qui nous concerne. Fumerolles, ça veut dire D'accord. quoi ? Ça veut dire que le feu en lui-même couve dans le sol, notamment dans la tourbe qui recouvre le sol de la forêt de Fontainebleau. La tourbe, c'est un agglomérat d'écorce, de feuilles, d'épines de pin également, qui brûle très bien malheureusement, et puis qui peut conserver des points incandescents pendant plusieurs jours, voire plusieurs semaines. Et c'est précisément contre ce phénomène qu'on est obligé de lutter, en grattant avec des râteaux, en arrosant avec des lances à incendie et en répandant de l'eau avec les moyens avions qui seraient à notre disposition encore pendant les prochains jours.
13: Commandant Paul-Édouard Lorrain, est-ce que vous avez une information concernant la réouverture de l'autoroute A6 ?
18: Alors non, on est en train de faire une réévaluation justement pour pouvoir réouvrir cet axe majeur qui dessert l'Île-de-France. Mais effectivement, pour l'instant, l'autoroute A6 reste encore fermée. On va répondre à cet élément sans doute dans la journée.
13: Merci beaucoup Paul-Édouard Lorrain, chef du service communication du SDIS 77 pour ces dernières précisions. Concernant le volet enquête, 4 gardes à vue sont toujours en cours. 2 hommes sont passés aux aveux, dont un pompier volontaire de 19 ans qui a utilisé un briquet de l'essence pour enflammer des brindilles. Et puis, autre garde à vue en cours, un homme de 46 ans, cette fois suspecté d'avoir voulu provoquer un incendie, arrêté hier soir sur un parking de Fontainebleau. De nombreux papiers journaux froissés et un briquet ont été retrouvés dans son véhicule. Cette bonne nouvelle, en revanche, en provenance de Savoie, la route qui mène au Planet et à Pralognan-la-Vanoise a rouvert ce matin sous escorte des gendarmes. Les deux villages de montagne étaient isolés, coupés d'accès depuis une semaine en raison d'un incendie et puis de feux en haute Corse sont en cours et ont parcouru plus de 165 hectares. Situation en direct sur ces incendies à retrouver bien sûr sur ici.fr et sur l'appli ici. Avec ce texte, on regarde la mort en face. Cette déclaration est signée Emmanuel Macron et elle remonte au 10 mars 2024. Plus de 2 ans après, l'aide à mourir s'apprête à rentrer dans la loi en France. L'Assemblée nationale va voter une dernière fois pour créer ce droit qui sera accessible sous de très strictes conditions, Victor Dolande.
19: Oui, avec 4 critères pour accéder à cette aide à mourir. Le patient devra être majeur, de nationalité française, capable de discernement et atteint d'une maladie incurable en stade avancé ou terminal ou avec des souffrances insupportables. Sur l'administration du produit létal, il y a eu de longues discussions. Le Rassemblement national a tenté d'exclure les médecins de ce geste mortel quand la gauche a voulu imposer le libre choix du patient. Aucun de ces amendements n'a été retenu. C'est finalement le malade qui s'administrera lui-même le produit, sauf bien évidemment s'il n'est pas en mesure de le faire. Autant de conditions très strictes posées donc par les parlementaires pour être sûr de bien respecter la volonté du patient.
13: Et pour respecter un peu plus la volonté des patients, un délai de réflexion a été ajouté dans le texte.
19: Oui, après la demande du patient d'accéder à cette aide à mourir, une procédure collégiale est prévue. Le médecin et un spécialiste de la pathologie en question regarderont de près la motivation du patient. Au bout de 15 jours, le médecin rendra sa décision et le malade aura encore 2 jours de réflexion pour confirmer sa demande. Enfin, le texte prévoit une clause de conscience pour les soignants qui ne voudraient pas réaliser le geste mortel si le patient est inapte. Dans ce cas précis, ils devront fournir le nom d'autres professionnels de santé disposés à mettre en œuvre cette aide à mourir.
13: Voilà, toutes les précisions signées Victor Dolande pour ici. On poursuit cette discussion avec Jonathan Denis. Bonjour.
20: Bonjour.
13: Vous êtes président de l'Association pour le droit à mourir dans la dignité. Qu'est-ce que vous ressentez aujourd'hui ? Est-ce que c'est l'aboutissement d'un long combat pour vous ?
20: C'est un combat qui a commencé il y a un demi-siècle. Donc rendez-vous compte qu'effectivement, on se dit que c'est un vote historique qui peut avoir lieu dans quelques heures à l'Assemblée nationale. Mm-hmm. Mais c'est un demi-siècle de bataille demandée par des personnes malades, demandée par des proches de personnes malades. C'est un demi-siècle de bataille qui ont vu des Français ne pas toujours être respectés dans leurs décisions, parfois devoir fuir leur pays, en Belgique ou en Suisse par exemple, pour bénéficier d'une aide active à mourir, ou clandestinement en France, comme moi je l'ai connu avec mon papa. Donc c'est une loi qui effectivement, comme l'a dit le président de la République, regarde la mort en face, mais surtout permettra de ne pas abandonner des personnes qui sont allées au bout de leur souffrance et qui nous disent que la vie n'est devenue que de la survie.
13: Et est-ce que ce texte, il est suffisant pour vous ? Est-ce qu'il va assez loin ?
20: Alors, c'est l'un des textes les plus restrictifs au monde. C'est-à-dire que quand aujourd'hui on entend des opposants, notamment sur les bancs de l'Assemblée nationale, nous dire que c'est l'un des textes les plus permissifs au monde, soit ils n'ont absolument pas compris le texte de loi, ils ne se sont pas intéressés aux législations étrangères, soit ils nous mentent depuis le début. Donc ça, c'est déjà la réalité. Moi, je regrette effectivement qu'il y ait des points qui ne soient pas dans le texte. Ce n'est pas le texte qu'a poussé l'Association pour le droit de mourir dans la dignité. Par exemple, le libre choix entre l'auto-administration de la substance létale et l'administration par un médecin ou un infirmier. Dans cette loi, il faut qu'il y ait une incapacité physique pour que ce soit un médecin qui puisse administrer la substance létale, c'est-à-dire le libre choix entre le suicide assisté et l'euthanasie. Je regrette que les souffrances psychologiques soient à ce point ignorées dans le texte, puisque une souffrance psychologique seule ne permettra pas de demander l'accès à une aide active à mourir. Et puis je regrette finalement qu'il n'y ait pas les directives anticipées non plus dans ce texte. Vous ne pourrez pas demander à être accompagné dans le cadre d'une aide active à mourir par vos directives anticipées, puisqu'il faut avoir ce caractère libre et éclairé jusqu'au bout. Ce sont les 3 points que je continuerai à pousser en tant que président de la DND.
13: Donc Jonathan Denis, le combat n'est pas tout à fait terminé.
20: Le combat n'est pas terminé parce qu'il y a aussi une saisine du Conseil constitutionnel sur 3 points du texte, parce qu'il faut la loi promulguée, des décrets d'application, et parce qu'effectivement, il faudra qu'on puisse répondre le plus rapidement possible, j'espère dès début 2027, aux demandes qui se présenteront de personnes qui veulent être accompagnées avec toutes les conditions, les strictes conditions qui entourent ce texte, qui va protéger à la fois la personne malade et à la fois les soignants. Et c'est tout le but de ce texte profondément républicain.
13: Merci beaucoup Jonathan Denis, président de l'Association pour le droit à mourir dans la dignité, d'avoir été avec nous dans Ma France. Pour les opposants, au contraire, à ce texte, il est trop permissif. Le député européen et vice-président du Parti Les Républicains, par exemple, François-Xavier Bellamy, dénonce même une régression incroyable. Dossier complet à retrouver là aussi sur ici.fr. Une nouvelle étape dans l'affaire Grégory, le cold case le plus célèbre de France. La cour d'appel de Dijon s'est prononcée sur les poursuites qui visent Jacqueline Jacob, 81 ans, grand-mère, grand-tante pardon, du petit garçon assassiné dans les Vosges en 1984. Les faits qui lui sont reprochés sont prescrits. Elle avait été mise en examen le 24 octobre 2025 pour association de malfaiteurs soupçonnés d'être un des corbeaux qui ont harcelé la famille Villemain. Plus aucun département en vigilance rouge, canicule. On voit le bout de cette troisième vague de chaleur qui va avoir des répercussions économiques, notamment à la SNCF. Elle ne sortira pas indemne de cet épisode exceptionnel, même si c'est pour l'instant difficile de chiffrer avec exactitude les pertes, Maxime Debs.
4: Ce qui est sûr, c'est que la facture sera salée de plusieurs centaines de milliers d'euros, car aux indemnités compensatoires qui s'appliquent passé 30 minutes de retard, s'ajoutent en effet parfois d'autres frais plus coûteux encore pour la SNCF. Lorsqu'un train arrive au milieu de la nuit, que des clients, des usagers manquent une correspondance, la compagnie délivre des bons pour dormir à l'hôtel, pouvant monter à 200-300 euros. Dimanche soir, par exemple, un millier de passagers en ont bénéficié, faites le calcul. 200 à 300 000 euros pour cette seule soirée, sachant qu'il y a aussi les frais de taxi lorsque les passagers doivent rentrer chez eux. Tard, moyenne d'une course, 40 à 50 euros. Dimanche soir, là encore, près de 9 000 personnes sont arrivées passer 1h du matin. Une grande partie, ne voulant attendre, sont rentrées via leurs propres moyens.
13: Maxime Debs, des vagues de chaleur successives et meurtrières, avec 142 décès par noyade depuis le 19 juin dans notre pays, selon le dernier bilan du gouvernement. La 11e étape du Tour de France entre Vichy dans l'Allier et Nevers dans la Nièvre, au programme pour le peloton aujourd'hui, un parcours de 161 km. Départ réel de la course à 14h05.
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13: 13h12, vous écoutez Ma France. On poursuit notre série, notre plongée rare dans le monde de la justice. Chaque jour, cette semaine, proposée par Ici Picardie, votre radio vous ouvre les portes du tribunal judiciaire d'Amiens. Aujourd'hui, on vous emmène voir à quoi ressemble une audience un peu spéciale qu'on appelle audience d'homologation. Elle permet à un magistrat, le juge des libertés et de la détention, de valider une peine proposée dans le cadre d'une procédure de plaider coupable. Nicolas Fillon, vous avez assisté à ce moment particulier avec le président du tribunal.
21: Le téléphone sonne dans le bureau d'Éric Brama.
22: Oui, je descends. Vous avez pu préparer ? On fait du numérique, hein ? Je descends tout de suite.
21: Costard-cravate, le magistrat enfile ses habits de juge.
22: Là, j'ai mis la robe, absolument. On parle de juge des libertés de la détention. C'est une délégation du président du tribunal, ça tombe bien, c'est moi. C'est une audience à juge unique, correctionnelle, dans laquelle on va homologuer, ou pas, selon comment ça se passe, ce que le procureur et le prévenu auront un petit peu négocié en amont. Et là, on est en direct, à la suite de la garde à vue.
21: Direction une petite salle d'audience avec grande hauteur sous plafond. Dossier déjà en tête, le juge des libertés et de la détention s'installe.
22: L'ensemble de la procédure est sur l'ordinateur. Je lis simplement le procès-verbal de ce qui s'est passé devant le procureur. C'est le dernier événement qui a eu lieu, où je vois qu'il est proposé à ce monsieur une peine d'emprisonnement de 8 mois avec sursis probatoire pendant 18 mois. Voilà. Vous voulez vous asseoir en face de moi, monsieur ?
21: Rentre dans la salle un homme de 41 ans, son avocate à côté de lui, deux gendarmes, un rang derrière. Ivre avec 2 grammes d'alcool par litre de sang sur la voie publique la nuit dernière, il a reconnu avoir insulté les forces de l'ordre.
22: En l'espèce, en les traitant de cons et de connards.
21: Il a aussi proféré des menaces de mort à l'encontre d'un gendarme.
22: Il souhaite qu'il y ait la guerre pour pouvoir lui mettre une balle dans la tête.
21: L'homme aux 18 mentions à son casier judiciaire reconnaît de nouveau les faits.
22: Cette histoire de guerre là, m'a un peu surpris. C'est la première fois que je le lisais, ce truc. Vous vous imaginez derrière les lignes et pas devant, alors ?
23: Non.
22: Bon. Un peu curieux, ça.
21: L'avocate parle d'addiction ancrée chez son client, déjà inscrit pour participer à une cure. Pour elle, la peine proposée est cohérente.
22: Merci, maître. Vous acceptez la peine ?
21: Oui. L'audience est pliée en 10 minutes. Avant de signer numériquement, le juge des libertés et de la détention alerte le prévenu.
22: C'est 8 mois de prison qui pèsent au-dessus de vous. Et l'obligation de soins qui est ordonnée dans le cadre de cette décision, elle n'est pas uniquement par rapport donc à « Ah tiens, j'ai un problème avec l'alcool ». Donc le problème, vous ne l'avez pas uniquement par rapport à l'alcool, vous l'avez par rapport à la loi. Il faut que vous arriviez à faire ce chemin, sans quoi ça continuera.
21: Ces plaidés coupables en matière de délit, c'est ce qui allège le tribunal d'Amiens, souligne son président Éric Brama.
22: Ça nous permet de tenir, parce que sinon les audiences de comparution immédiate, elles finiraient jusqu'à 2-3 heures du matin, elles iraient.
23: Vous avez tout compris, monsieur ?
22: Hein ? Bon. Au revoir, monsieur. Bon retour, au revoir. Au revoir, maître, merci.
13: Nicolas Fillon, ici Picardie. 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
13: À 13h15 sur ICI, place un Tour de France qui met en lumière celles et ceux qui aident nos enfants. Le Tour de France de l'aide sociale à l'enfance, il a débuté le 23 juin et se termine à la fin du mois d'août. Pour sortir de l'ombre, les familles d'accueil et les professionnels qui offrent une vie meilleure aux enfants placés, qui prouvent qu'une autre voie est possible. Dans quelques minutes, nous serons avec Mehdi Faradji qui a lancé cette tournée Enfance en Lumière, ancien enfant placé, un parlementaire au Parlement des jeunes et militants pour les droits des enfants et des familles, qui part donc à la rencontre cet été de tous ceux qui aident ces enfants placés. Bonjour Mehdi Faradji.
3: Bonjour.
13: Merci d'être avec nous ce midi. Très concrètement, qui rencontrez-vous dans ces villes de France et pourquoi vous êtes lancé dans ce Tour de France ?
3: Eh ben, tout concrètement, on rencontre du coup tous les acteurs de la protection de l'enfance, hein, donc les professionnels, les associations, les MECS, les familles d'accueil et aussi principalement les enfants. On est venu à un constat, on sait très bien que la protection de l'enfance dans notre pays va mal. On l'a très bien eu, il y a eu beaucoup de drames en France et néanmoins tout ça gâche quand même beaucoup de professionnels, des femmes, des hommes qui eux se réveillent tous les matins justement pour protéger nos enfants dans l'intérêt supérieur.
13: Alors, Mehdi Faradji, je vous propose d'écouter ce reportage. Je ne sais pas si vous êtes passé à Saint-Junien, près de Limoges. En tout cas, depuis plusieurs mois, une maison accueille une trentaine d'enfants âgés de 3 à 18 ans. C'est géré par l'association Don Bosco, spécialisée dans la protection de l'enfance, financée par le Conseil départemental de la Haute-Vienne. Clémence Cavalieri a visité ce pavillon pour ICI Limousin.
5: Une maison en pierre toute neuve avec un grand jardin, c'est là que vit Dominique, 10 ans.
6: On fait beaucoup d'activités et il y a des personnes que j'aime bien.
5: Chaque pavillon accueille un petit groupe de 9 enfants. Malik Kawan est le directeur de la structure.
7: C'est des enfants qui ont perdu confiance à l'adulte parce que malheureusement leur contexte familial a été défaillant, négligent ou maltraitant. Et donc forcément il y a tout un travail et qui prend beaucoup de temps de relation de confiance entre l'enfant et l'équipe qui accompagne l'enfant.
5: Pauline fait partie de cette équipe pour l'éducation. Travailler avec des effectifs réduits, c'est une vraie chance.
24: On va pouvoir travailler de manière individualisée le projet et les besoins de l'enfant, mais aussi travailler le côté collectif par rapport à leurs besoins, que ce soit dans les apprentissages et les gestes du quotidien, mais aussi les activités ludiques et éducatives.
5: Une maison qui travaille en lien avec la municipalité pour que les enfants puissent aller à l'école et avoir des loisirs. Alex Gerbeau est adjoint à l'éducation à la mairie de Saint-Junien.
25: C'est important de garder les enfants au plus proche de leur lieu de vie originel. Et là, c'est le cas puisqu'ils peuvent intégrer les écoles de Saint-Brice-sur-Vienne, de Saint-Junien également et les différents établissements, collèges et lycées sur la ville.
5: Depuis 10 ans, le nombre de placements en foyer a fait un bond de presque 50%.
13: Un reportage ici, Limousin, Mehdi Faradji. Vous avez prévu un passage en Haute-Vienne, près de Limoges, à Saint-Junien, lors de votre Tour de France?
3: Non, pas forcément. On est passé par la Haute-France. C'est notre dernière étape, à Valenciennes précisément.
13: Et là, c'est ce genre de pavillon qui accueille donc des enfants placés. C'est ce genre d'initiative que vous souhaitez mettre en valeur?
3: Ah bien sûr. On a déjà fait 4 dates et en fait, dans les 4 dates, ce qu'on a pu voir, c'est que c'était effectivement des associations qui mettaient le lien entre l'enfant, le parent et également les professionnels au cœur. Donc on avait des petites unités de vie. Je pense à Alès, c'était notre première date de notre Tour de France, où effectivement on était face à des mini-villas partout dans la ville d'Alès, où effectivement il y avait 4-5 jeunes.
13: Et à Alès, par exemple, vous avez fait des rencontres. Racontez-nous un petit peu la vie de ces jeunes.
3: Ils étaient beaucoup pour le coup, ouais. Mais effectivement c'était des jeunes de tout horizon qui effectivement avaient pas mal de difficultés que ça soit dans les familles ou autres, mais effectivement ces petites unités de vie reconstituaient un peu un cadre familial, avaient pas mal d'éducateurs, effectivement ils construisaient un lien et effectivement c'était des jeunes qui moi en tout cas dans les échanges que j'ai eu, parce qu'on a partagé on a partagé une activité et un moment d'échange avec eux, et effectivement c'est ce qu'il vous leur fallait.
13: Et eux, ça leur fait quoi aussi de rencontrer quelqu'un qui connaît, qui a eu le même passé qu'eux? Quelles sont la teneur de vos échanges?
3: En tant qu'enfant placé, moi j'ai été placé de mes 9 ans à de mes 18 ans. Il y a une chose qui nous manque, nous, en tant qu'enfant placé, c'est un exemple. Un enfant, ça a besoin d'une personnalité, qui est un exemple pour nous. Et effectivement, bah, dans les échanges que j'ai eu avec eux, il y avait des petits, 8 jusqu'à 18, même 21. Et bah, effectivement, c'était un peu comme un exemple. Et ils étaient fiers. Et ils étaient fiers de savoir aussi que la protection de l'enfance peut sauver des vies.
13: Et le fait de connaître ça aussi, ça vous permet d'avoir un regard extérieur. Qui connaît de l'intérieur les réalités du placement et de conseiller les professionnels que vous rencontrez de manière concrète là aussi?
3: Bien sûr, les premiers, les plus attentifs, c'était les professionnels. Et effectivement, ils ont beaucoup questionné moi sur mon passé, sur le lien que je pouvais avoir avec des éducateurs maintenant, qui pour moi, entre guillemets, sont devenus comme ma famille, une famille qu'on choisit. Et effectivement, ils se nourrissent de ces exemples-là. Mais il y a aussi une chose que cette tournée de France apporte, c'est que ça leur apporte peut-être effectivement de la ressource pour eux, pour travailler au quotidien, mais également au niveau des départements. Vous savez, la protection de l'enfance, elle est cloisonnée. Oui. Chaque département gère l'aide sociale à l'enfance. Et ben, ça permet à certains départements de se dire, ah ben regardez, en Isère, on a répondu à telle demande, ça marche bien ici. Et puis de l'autre, à l'autre bout de la France, ça marche bien également sur ce domaine. Et ça permet de casser ces cloisons,
13: de décloisonner,
3: et de commencer un peu à regarder ce qui marche. Donc décloisonner, exactement.
13: Vous rencontrez aussi les élus lors de votre tournée?
3: Effectivement, ça peut arriver de rencontrer des élus. C'est ce qui va arriver par exemple le 21 juillet, où je serai aux côtés de François Ruffin. J'ai invité François Ruffin à venir visiter un lieu de vie qui a ouvert il n'y a pas très longtemps avec moi.
13: Et vous trouvez que les politiques, ils sont un peu plus ouverts qu'avant? Est-ce que les mentalités vont dans le bon sens?
3: Je pense que à un moment donné, on est tous rattrapés par la responsabilité et par la réalité des choses. On n'a pas le choix en fait d'être concerné et on n'a pas le choix d'agir. Donc en fait, d'un autre côté, on n'a pas le choix d'aller regarder ce qui marche, parce que on ne fait pas le futur avec les cendres du passé.
13: Vous dites d'ailleurs qu'il faut montrer ce qui marche pour améliorer ce qui ne marche pas. Ça aussi, c'est un objectif.
3: C'est le plus important avec ces petites structures qui sont petites. Hein. En règle générale, c'est des petites structures, des petites associations qui sont pas forcément en national. Et bah de généraliser, et eux ils sont au contraire. Moi j'ai discuté avec des présidents d'assos qui nous disent bah nous on est ouvert à aller dialoguer avec la politique, à aller dialoguer avec les départements pour vraiment remettre à plat la protection de l'enfance et faire les choses mieux.
13: Et de ce tour de France, toute dernière question, Mehdi Faradji, va naître un documentaire en septembre pour ne pas perdre toutes ces rencontres.
3: Bah effectivement, déjà c'est pour pas perdre ces rencontres et c'est pour permettre, comme je vous ai dit, le décloisonnement, c'est-à-dire qu'on va repasser dans chaque étape, dans chaque département, pour diffuser ce documentaire et pour montrer tout ce qui marche.
13: Merci beaucoup Mehdi Faradji d'avoir été avec nous ce midi. Voici quelques dates où on peut vous rencontrer: le 24 juillet, la côte Saint-André, c'est en Isère, le 29 juillet à Montpellier, le 20 août vous serez à Grenoble, le 26 août à Bobigny. Vous retrouvez bien sûr toutes ces dates sur notre site.
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13: Et c'est le journal de la Coupe du Monde. On n'avait pas envie que ça se termine comme ça, Bruno Salomon. Vraiment pas. Mais là, c'est la fin de l'aventure pour l'équipe de France qui ne remportera pas la Coupe du Monde.
1: Je ne vous ai pas mis un bruit de bus, mais c'est le terminus. Tout le monde descend en demi-finale. Défaite 2-0 contre l'Espagne. La presse ce matin s'en donne à cœur joie pour évoquer la supériorité des Espagnols. Car pour ceux et celles qui n'ont pas vu le match et qui ne s'y sont pas intéressés, juste pour rappeler, la France n'a pas vu le jour. Pêle-mêle, on a pu lire ce matin dans les journaux, surclassé, triste visage, sans aucune personnalité, ça, ça pique. Le journal L'Équipe souligne même la leçon de football des Espagnols. Bref, ce matin, et hier soir aussi, on n'était pas bien après ce genre de rencontre. Je sais, Marine, que vous étiez pas au mieux après le 2-0. Exemple à Sens, en Lyon, bien sûr, dans le 89, où 1200 personnes s'étaient retrouvées dans une fan zone pour vivre un bon moment. Bon, après, ça s'est mal passé.
8: Rien à dire, un match pourri.
9: C'était long en fait, ça a été un match long.
10: On a très mal joué, on était très endormis. Donc je pense qu'ils ont trop pris la confiance et là malheureusement ils ont relâché la pression.
11: C'est désastreux, on a fait une putain de Coupe du Monde. Le pire scénario, on n'a rien fait, on n'a vu personne, le ballon d'or il n'était pas là, faut le dire. Mbappé, j'en parle même pas. Olysée, il a été affreux, rien à dire, on va aller se coucher, on est dégoûté, on va aller boire un verre quand même avant. Désastreux.
1: Bien sûr, une tisane avant de se coucher, ça c'est très important. Énorme déception, et c'était partout pareil en France. Sachez quand même que M6, le diffuseur de cette demi-finale, a annoncé il y a quelques heures une audience record de plus de 20 millions de téléspectateurs. Et nous aussi, on peut annoncer un record à ICI. Notre chaîne YouTube a enregistré hier, une chaîne YouTube ICI, a cumulé fièrement plus de 115 000 vues pour cette rencontre vécue sur notre antenne.
13: Bon Bruno, je vais retourner le couteau dans la plaie, mais la France était favorite de ce mondial, on dit ça depuis le début, cette élimination, elle fait tâche.
1: Oui, en tout cas, elle fait tâche et très mal. Ce qui est le plus dur aussi à encaisser hier soir, comme l'a dit le sélectionneur espagnol Luis de la Fuente, un brin chambreur, mais il a le droit. La France avait les meilleures individualités, mais nous, on a la meilleure équipe du monde. On ne peut que lui donner raison. Et après le match, Didier Deschamps, le sélectionneur français, ne pouvait aussi dire autre chose.
0: On était un temps en dessous, mais on sait la capacité qu'a cette équipe d'Espagne. Pour pouvoir espérer plus, il fallait qu'on soit au maximum, mais on l'a pas été malheureusement, donc ça nous amène à une énorme déception, même s'il y a eu encore une fois des décisions pour le moins discutables. Faut accepter la défaite et féliciter cette équipe d'Espagne, c'est le football de très haut niveau.
1: Et sachez que Didier Deschamps est proche de la fin de sa carrière de sélectionneur avec les Bleus après 14 ans et 183 matchs avec l'équipe de France. Samedi, il dirigera une dernière fois la sélection à Miami pour la petite finale, 23h face aux perdants du match de ce soir entre l'Argentine et l'Angleterre, demi-finale qui se joue du côté d'Atlanta à 21h. Un conseil, ne ratez pas cette rencontre, il se passe toujours quelque chose entre les Argentins et les Anglais. Je vous parle juste de la main de Dieu comme ça en 86. Ça
13: oui,
1: me rappelle
13: ça dit quelque chose. Alors, histoire de terminer sur une note un peu sucrée, Bruno, on terminerait pas sur un Argentine-France ?
1: Mais si, allez les Argentins, venez qu'on vienne s'amuser un tout petit peu, histoire de terminer sur une troisième place un peu plus fun, parce que sinon, c'est vrai que la troisième place, même Kylian Mbappé, hier soir, l'a dit, elle sert à pas grand-chose. Et lui, il voudrait s'en débarrasser. Ah, donc en tout cas, Nicolas Perronnet, on va aller retrouver.
12: Et ben voilà, ça y est, je quitte le stade, il est là dans mon dos, j'entends encore des supporters espagnols qui chantent, c'est assez horrible, et c'est comme si moi aussi je quittais la Coupe du Monde, alors que c'est pas le cas. Dans quelques heures, je serai à Atlanta pour Argentine, Angleterre, il y a encore la petite finale, la finale, mais c'est vraiment l'impression que ça donne, que c'est la fin, parce que nos Bleus, c'est comme s'ils étaient plus là, parce qu'on s'est tous vus trop beau, parce qu'on est tous tombés de haut. Voilà, c'est spécial aussi pour nous qui avons la chance de vivre ça en tribune et de commenter ces moments-là, parce que c'est comme les joueurs en fait, on ne sait pas si le train repassera, s'il y aura une autre Coupe du Monde ou pas à couvrir comme ça, dans ces conditions-là. C'est ce qui donne d'ailleurs de la valeur à ces moments-là qui sont rares et qui arrivent pour nous aussi tous les 4 ans. Donc oui, sentiment bizarre, parce que ça fait 5 semaines comme plein de collègues que je vis au rythme des Bleus, et que même s'il y a petite finale, franchement, à l'heure où on se parle, on s'en fout complètement. Donc à dans 4 ans, peut-être la Coupe du Monde, à dans 4 ans, peut-être l'étoile, c'est que du foot. Mais Dallas, c'est vraiment un univers impitoyable. Allez, je vous embrasse.
1: Et notre Bobby à nous, Nicolas Perronnet, le vocal du mondial à retrouver sur notre site ici.fr. Et maintenant, préparez-vous les amis, puisque la rumeur Zizou est lancée à la tête de l'équipe de France. C'est lancé depuis hier soir.
13: Rendez-vous samedi pour suivre donc ce Argentine-France.
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4: Et bonjour et bienvenue sur la route du Tour de France, place à la 11e étape et cette diagonale que l'on est en train de remonter, que remonte le peloton entre le sud-ouest de notre pays et le nord-est. Vichy-Nevers au programme aujourd'hui, 161 km, une étape dédiée aux sprinteurs sur le papier, quasiment toute plate après l'étape de montagne hier jusqu'au Lioran, probablement un sprint massif à l'arrivée, de quoi donner des idées à Hugo Page de la Cofidis qui roule pour son sprinteur, lui le français Hugo Page, le normand, pour son sprinteur belge Milan Fretin, écoutez-le.
6: C'est les dernières vraies opportunités pour nous, on va dire, sur le papier, parce que faut être honnête, quand ça se fait à la pédale et les étapes comme hier, on a beau essayer d'être présent, d'être devant dans l'échappée, malheureusement on peut pas lutter contre les meilleurs. Donc aujourd'hui collectivement on a une équipe forte, je pense qu'on l'a montré sur les premières étapes, forcément parfois un petit peu tôt, parfois oui, placé trop tôt, mais après c'est des ajustements et après faudra tout faire pour essayer d'être opérationnel aujourd'hui, parce qu'effectivement le tour mine de rien ça passe vite. Et ben les opportunités maintenant elles se comptent sur les doigts d'une main, donc il ne faudra pas se couper.
4: Hugo Page au micro de Thomas Coignac juste avant le départ de cette 11e étape qui aura lieu dans quelques minutes. On voit ici à l'arrivée l'écran géant avec tout simplement les coureurs aux signatures et avec des supporters danois qui ont tout à l'heure scandé le nom de Vingegaard, le danois qui est pour le moment deuxième du classement général à 3 minutes et 36 secondes. Il a perdu pas mal hier, Vingegaard, de Tadej Pogacar. Le premier français, c'est Paul Sexas. Il devrait vivre une étape assez tranquille au cœur du peloton après avoir un petit peu marqué les esprits hier. Cette étape, vous la vivez sur votre radio ici, cette étape du Tour de France, à tout à l'heure.
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17: Un direct avec la Station Spatiale Internationale et le Nestival dans les Hautes-Pyrénées.
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17: Mercredi prochain, le 22 juillet, la Cité de l'Espace à Toulouse vous propose un moment exceptionnel puisqu'on vous propose un appel avec Sophie Adnaud dans la Station Spatiale Internationale. Vous êtes les bienvenus pour assister à ce In-Flight Call dès 14h45 avec une présentation de la mission Epsilon de l'astronaute et puis dès 15h20, une communication de 20 minutes depuis l'ISS qui sera retransmise dans toute la Cité de l'Espace ainsi que dans 3 musées scientifiques européens au Portugal, en Allemagne et en Finlande. Vous accéderez à ce moment grâce à votre billet d'entrée. Partons pour Saint-Laurent-de-la-Neste à 1h15 de Toulouse qui accueille le Nestival, le plus grand des petits festivals pyrénéens pour deux nuits de musique du monde. Il y en aura pour tous les goûts entre musique traditionnelle, tropicale, afrobeat, rock et électro. Les organisateurs proposent un billet à 16€ par jour ou 25€ les deux soirs avec camping gratuit pour les festivaliers avec une belle atmosphère chaleureuse autour de découvertes musicales. Toutes les infos sont disponibles sur la page Instagram du Nestival.
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1: Oui, on reçoit le cofondateur de NutriPure. Bonjour Florent Cario.
2: Bonjour.
1: Vous êtes installé au sud de Toulouse, à Deym. Vous avez cofondé donc NutriPure avec votre frère il y a 7 ans. Qu'est-ce qui explique votre succès? Vous avez quand même 150 000 abonnés sur YouTube.
2: Notre succès, je pense que c'est avant tout une aventure humaine. Au départ, entre mon frère et moi, sa communauté, et puis évidemment tous nos salariés qui nous ont rejoints au fur et à mesure et qui sont tous réunis autour d'une mission commune qui est d'aider chaque personne à être en bonne santé par la pratique du sport et par une bonne nutrition.
1: Alors justement, expliquez-nous pourquoi vous vous êtes lancé dans les compléments alimentaires. Vous le disiez, c'est une affaire de famille.
2: C'est une affaire de famille. Christophe et moi, on a eu deux parcours très différents. Lui, il a été 5 fois champion du monde de karaté. Dans sa carrière, il a connu une grave blessure qui lui a nécessité de mettre en place une méthode d'entraînement. Et cette méthode d'entraînement, il a décidé de la partager à la fin de sa carrière. Et moi, de mon côté, j'ai eu un parcours entrepreneurial. Et avant, j'ai étudié à Supaéro à Toulouse. Et quand Christophe m'a dit qu'il avait besoin d'aide pour monter une gamme de compléments qui répondent à ses besoins, à ceux de sa communauté, il m'a dit, écoute, qui mieux que toi pour m'aider? J'ai confiance en toi. Tu connais. Et c'est parti comme ça.
1: Qu'on comprenne bien, les compléments alimentaires, tous les sportifs de haut niveau en prennent?
2: Oui, tous les sportifs en prennent parce qu'ils ont des besoins physiologiques qui sont beaucoup plus importants. Et par contre, pour, on va dire, ce que nous on appelle les héros du quotidien, à savoir des personnes, entre guillemets, normales, ce qu'on conseille, c'est les vitamines, le magnésium et les oméga-3, ce qui sont vraiment une priorité. Et ensuite, ça dépend des besoins de chaque personne.
1: Et vous, votre produit star, c'est une poudre blanche, la Whey, si je prononce correctement, WHEY. Vous pouvez nous expliquer?
2: Oui, la Whey, c'est une protéine de lactosérum. En fait, c'est une protéine issue du lait. Et c'est dans le lait, il y a des protéines. Et en fait, les sportifs utilisent des protéines pour maintenir leur masse musculaire ou pour mieux récupérer. Et en fait, c'est simplement de la poudre de lait qui est très pratique à utiliser, qui est économique et qui est très fonctionnelle.
1: Et vous concevez la recette? Est-ce que vous la fabriquez ici à Deym?
2: Alors nous, on conçoit effectivement les recettes. On a une équipe de 6 ingénieurs plus une pharmacienne qui conçoivent les formules. Ces formules, ensuite, on les envoie chez des façonniers qui sont en France, chez qui on envoie également les matières premières qu'on achète nous-mêmes. Et ça nous permet d'avoir des produits qui sont designés selon nos propres exigences.
1: Alors à Deym, vous êtes justement 90 salariés. Quel métier exerce-t-il? Est-ce que vous le disiez, est-ce que vous faites de l'agroalimentaire?
2: Alors effectivement, on a plusieurs ingénieurs agroalimentaires. On a également des personnes qui s'occupent du réglementaire. On a évidemment toute la partie supply chain, achat. Et on a après toute la partie marketing, communication, qui est propre à notre métier e-commerce.
1: Et vous comptez encore vous développer rapidement? Vous comptez étendre la plateforme de Deym, c'est ça?
2: Exact, on pense qu'on sera autour de 250 personnes en 2029.
1: En Haute-Garonne, vous allez rester dans le...
2: On va rester en Haute-Garonne. Le lieu précis encore est pas déterminé. Ça va dépendre de qui veut bien nous accueillir.
1: Florian Cario, cofondateur de NutriPure, merci à vous d'être venu dans nos studios et belle journée.
2: Merci.
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0: C'était Amel Bent avec Pourquoi tu restes sur votre radio ici. Amel Bent, tiens, qui présentera 3 concerts exceptionnels à la salle Pleyel de Paris au mois de novembre 2027. Avis aux fans. Restez avec nous dans un instant, les infos de 14h, mais avant votre musique avec Michael Sambello, avec Maniac. Bel après-midi.
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1: Merci d'avoir choisi votre radio ici, il est 14h. C'est l'heure de retrouver toute l'info en France et dans le monde en 90 secondes avec Féline Leloir-Duhaut.

0: propose cette édition. Vichy Nevers, voici le programme que vous allez vivre cet après-midi sur votre radio ici. 161 kilomètres au départ de la ville et bien de Vichy, avec une arrivée à Nevers après un kilomètre de plat. Une étape probablement dédiée aux sprinteurs. Le départ réel n'a pas encore eu lieu. Dans 2 kilomètres, rapidement, Thomas Coignac, vous êtes sur la moto ici au départ de Vichy avec un petit invité, hein. Que l'on n'a pas connu depuis le début de la course.
1: La pluie, quelques gouttes qui se remettent à tomber là sur la ligne de départ à Vichy. Conséquence, ça rafraîchit considérablement l'atmosphère. 25 degrés sur la moto ici d'Alexandre Abergel. Ça pourrait poser quelques problèmes pour le sprint, nous disait tout à l'heure le Lyonnais Dorian Godon.
0: On le verra tout au long de l'après-midi sur l'antenne de votre radio ici où vous vivez le Tour de France.
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3: Toujours cette vigilance orange canicule sur l'ensemble du territoire. Le soleil continue de briller généreusement sur tout le midi toulousain, accompagné par moments de quelques nuages sans conséquence. La chaleur, elle, reste bien installée avec des températures comprises entre 33 et 37 degrés. 33 à Auch, 34 degrés à Toulouse, 35 degrés actuellement à Albi, Castres et Montauban et jusqu'à 37 degrés à Cahors. Une journée donc encore très chaude avec des conditions estivales qui invitent à rester prudent. Bonne nouvelle toutefois, les températures devraient commencer à baisser légèrement à partir de demain, même si la chaleur restera bien présente.
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0: C'était Tracy Chapman sur votre radio ici. Bonjour à tous, c'est Fabien Hémot, je suis là toute l'après-midi avec vous. On se détend, c'est l'été, dans un instant, trois chansons françaises à la suite. Mais avant, c'est l'heure de mon top 3 spécial été. J'ai avec moi le top 3 des choses que les Français font davantage pendant les vacances. Alors numéro 3, voyager léger. 75% des Français disent n'emporter que le strict nécessaire, enfin en théorie, hein, parce que la valise a fait quand même 150 kilos à la fin. Numéro 2, sortir des habitudes. 55% disent profiter des vacances pour changer leurs habitudes et casser la routine. Et numéro 1, faire plus souvent l'amour. Et oui, 54% des Français déclarent avoir une vie amoureuse plus active pendant les vacances d'été. Ah bah, le soleil, la chaleur, les apéros donnent des idées coquines, apparemment. Bon, calmons-nous, parce que j'ai l'impression que tout le monde est excité. Tout de suite, on écoute trois chansons françaises à la suite. Véronique Sanson, le duo Pascal Obispo, Francis Cabrel. Et on démarre avec la salsa de Bernard Lavilliers.
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0: C'était Véronique Sanson sur votre radio ici. Dans un instant, on écoute Phil Collins. Nous allons également partir dans votre région pour des infos pratiques près de chez vous. Mais tout de suite, un point Tour de France en direct sur l'étape du jour, Vichy Nevers.
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3: 161 km entre Vichy et Nevers, effectivement, entre l'Allier et la Nièvre, la capitale de la Nièvre, Nevers, tout à l'heure, pour une possible arrivée au sprint. Encore quelques opportunités pour les équipes de sprinteurs et aujourd'hui et demain. Ensuite, il faudra probablement regarder vers les Champs-Élysées dans 10 jours. Donc, il faut aussi observer tout simplement cette échappée qui se dessine avec 4 hommes en tête, dont 2 Français, le Breton Mathis Lebert de la Total Energy. Il y a Julien Alaphilippe de la Tudor, et puis un Danois, Anton Charming de Uno X, sans oublier le Portugais de la Movistar, Nelson Oliveira. Il possède 1 minute et 40 secondes d'avance sur le peloton. Intercalé, Liam Slok, que l'on a déjà vu à l'attaque cette année sur le Tour de France, il est à une quarantaine de secondes. Le Belge Thomas Coignac, vous êtes sur la moto ici, ça a l'air d'être bien parti pour cette échappée, hein.
4: Ouais, elle est intéressante cette échappée de costaud, hein. Si on prend Slok qui a failli gagner à Bergerac, s'il arrive à rentrer, il a tenu tête au peloton jusqu'à 1 km de la ligne, un peu plus. Si on prend Anton Charming, le Danois qui a gagné une étape sur le Tour Auvergne-Rhône-Alpes cette année après 232 km devant. Et puis bien sûr Julien Alaphilippe, même s'il est loin de sa meilleure forme, le double champion du monde. On l'attendait pas forcément à l'attaque sur ce terrain qui lui convient pas. C'est trop plat pour lui, mais après plusieurs jours à traîner sa peine dans le groupe Eto, il avait peut-être envie de se faire une journée un petit peu plaisir, Julien Alaphilippe, à aller devant sur une chaussée qui est quand même un petit peu humide parce qu'il a plu au départ, vigilance donc pour les coureurs.
3: L'eau sur le Tour, c'est une grande première après tous ces jours de forte chaleur, voire de canicule. 45 secondes d'avance pour les échappés sur l'intercalé Slok et 1 minute 40 sur le peloton. Cette 11e étape du Tour de France, vous la vivez tout l'après-midi sur votre radio ici. À tout à l'heure.
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5: Un rendez-vous pour les soirées ciné de la Cinémathèque de Toulouse et à Pompignan pour du piano.
6: Sylvain Leca.
5: La programmation des projections ciné plein air, rue du Thor à Toulouse, de la Cinémathèque bat son plein. Avec ce soir, mercredi 15, le célèbre 12 hommes en colère dans un tribunal, un juré et un doute sur la culpabilité d'un accusé. Et demain soir, jeudi 16 juillet, Lady Bird, ou le difficile passage de l'adolescence à l'âge adulte d'un ado en quête d'elle-même avec ses déconvenues de l'amour, de sa famille et des relations intergénérationnelles. La projection a lieu dans la cour de la Cinémathèque à 22h et vous pourrez revoir le film le lendemain à 19h dans la salle climatisée. Et puis l'association à Poire vous propose ce samedi 18 juillet le festival Piano à Pompignan entre Toulouse et Montauban. Rendez-vous à 18h au château de Pompignan pour 3 concerts différents dont le seul lien c'est la présence du piano comme instrument principal. Il y aura Doline avec des chansons sans paroles, Paul Ley pour les interprétations de Gershwin et Beethoven, enfin l'Oiseau Ravage, une rencontre entre Satie et Nina Hagen. Réservation sur le site Helloasso Piano à Pompignan.
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0: Merci d'avoir choisi votre radio ici. C'est Fabien Hémeau. Dans quelques minutes, les infos de 15h, ça arrive. Mais avant, de la musique pour accompagner votre mercredi 15 juillet. Le groupe AA, Céline Dion et tout de suite Michel Jonas avec Joueur de Blues. Bel après-midi.
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1: Merci d'être avec nous sur votre radio ici, il est 15h. C'est l'heure de retrouver toute l'info en France et dans le monde en 90 secondes avec Féline Leloir-Duhaut.
2: À l'Assemblée nationale, les députés doivent approuver définitivement cet après-midi la loi créant un droit à l'aide à mourir. Quatrième et dernier vote sur ce texte qui prévoit d'autoriser l'assistance au suicide, voire l'euthanasie avec une série de conditions. Le Premier ministre Sébastien Lecornu va saisir le Conseil constitutionnel après le vote en concertation avec le Président. Objectif, vérifier que la loi respecte les principes de la Constitution. Le parti Renaissance engage des poursuites contre le Rassemblement national. Le problème, l'utilisation du mot « Renaissance » sur les affiches de campagne de Marine Le Pen. Gabriel Attal, le président du parti, dénonce une appropriation indue de son identité politique et de ses marques. Les parents du petit Grégory Villemain restent sereins, selon leur avocat. Après un nouveau rebondissement dans cette affaire, 42 ans après les faits, Jacqueline Jacob, la grand-tante de l'enfant, va bénéficier de la prescription par la justice. Elle avait été mise en examen en octobre dernier car soupçonnée d'être un des corbeaux qui ont harcelé les parents. Plus aucun département français en vigilance rouge canicule aujourd'hui, mais ces vagues de chaleur successives accentuent la sécheresse dans le pays. Une situation exceptionnelle et très préoccupante, alerte la ministre de la Transition écologique. 99 départements sont déjà soumis à des restrictions d'eau, et ce alors que la France fait face à plusieurs incendies toujours en cours. C'est la première fois qu'il remonte. Le ministre de l'économie, Roland Lescure, annonce relever le taux du livret A au 1er août. Il va passer de 1,5 à 1,7%.
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3: Et on suit la 11e étape de ce tour sur l'antenne d'ici. 161 km entre l'Allier et la Nièvre, entre Vichy et Nevers. Quatre hommes en tête, quatre échappés, dont deux Français, Julien Alaphilippe et le Breton Mathis Lebert. Ils sont accompagnés d'un Danois, Anton Charming, et d'un Portugais, Nelson Oliveira, un quatuor qui possède 1 minute et 11 secondes d'avance sur le peloton. Il y avait un peu de pluie et finalement une route humide au départ de cette étape. Thomas Coignac, vous êtes un petit peu notre expert météo, on parle de vent désormais là.
4: Oui, exactement, parce qu'on est sur des longues lignes droites très exposées au vent et ça souffle de 3 quarts d'eau environ. Et ça, c'est un terrain propice pour créer des bordures. C'est quand une équipe profite de ce vent pour lâcher les coureurs qui sont derrière eux.
3: Voilà pour les informations. Sachez qu'on vient de passer à la mi-tour de France. Déjà 1660 km, la moitié du Tour de France pour les échapper. La route du Tour, c'est tout l'après-midi sur votre radio ici. À tout à l'heure.
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6: Toujours cette vigilance orange canicule sur l'ensemble du territoire. Le soleil continue de briller généreusement sur tout le midi toulousain, accompagné par moments de quelques nuages sans conséquence. La chaleur, elle, reste bien installée avec des températures comprises entre 33 et 37 degrés. 33 à Auch, 34 degrés à Toulouse, 35 degrés actuellement à Albi, Castres et Montauban et jusqu'à 37 degrés à Cahors. Une journée donc encore très chaude avec des conditions estivales qui invitent à rester prudent. Bonne nouvelle toutefois, les températures devraient commencer à baisser légèrement à partir de demain, même si la chaleur restera bien présente.
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0: Bienvenue sur votre radio ici, c'est Fabien Emo. On passe tout l'été ensemble dans la joie, dans la bonne humeur, on s'occupe de tout. Dans un instant, on vous offre trois chansons françaises à la suite. Mais avant, c'est l'heure de mon top 3 de l'été. J'ai avec moi le top 3 des choses que les Français oublient sur les aires d'autoroute. Numéro 3 pour les doudous et les jouets, ça c'est la base. Numéro 2 pour les téléphones portables, les portefeuilles et les sacs. Voilà, ce sont les objets les plus souvent rapportés aux objets trouvés des aires d'autoroute. Et numéro 1... Parfois, on oublie carrément un membre de la famille. En 2015, un automobiliste est reparti d'une aire d'autoroute sans sa femme. Oui, il a parcouru près de 300 km avant de réaliser qu'elle était restée sur l'aire de repos. Voilà, donc soyez vigilants. On n'oublie personne, on n'oublie pas sa femme, on n'oublie pas non plus la belle-mère, même si je sais que ça arrange certains. On repart avec tout le monde. Et tout de suite, tiens, comme promis, eh bien on se détend. Trois chansons françaises à la suite. Nino Ferrer, Oshi, et on démarre avec Maxime Le Forestier.
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0: Magnifique chanson, La maison près de la fontaine de Nino Ferrer sur votre radio. Ici, ne bougez pas, dans quelques minutes, on écoute Alphaville. On va partager également des infos pratiques de votre région. Mais tout de suite, il est 15h30, un point complet Tour de France. 11e étape aujourd'hui. On va retrouver nos journalistes sur place car ici tout l'été, on vous fait vivre le Tour de France en direct.
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3: Et une arrivée qui pourra avoir lieu ici à Nevers un petit peu plus tôt que prévu parce que ça roule vite cet après-midi sur la route du Tour. On voit sur le bord de la route se vivre le Tour dans un champ avec un vélo. C'est toujours très sympathique de voir tout ce monde autour de la route. Vichy-Nevers, voici le programme cet après-midi. 161 km entre l'Allier et la Nièvre. On est parti avec le peloton et quelques gouttes d'eau. Une chaussée humide, ça va beaucoup mieux. Le soleil est de retour. On est loin d'une température caniculaire, mais c'est vrai que cet après-midi c'est pour certains un peu plus calme. Effectivement, 4 échappés à 86 km de l'arrivée, 1 minute 28 d'avance sur le peloton pour le français Mathis Lebert de la Total Énergie. Pour un autre tricolore au lendemain du 14 juillet, Julian Alaphilippe de la Tudor. Ils sont accompagnés, les deux hommes, d'Anton Charming, le Danois de l'Uno X, et puis également d'un Portugais de la Movistar, Nelson Oliveira. Il possède, je vous le disais, 1 minute et 30 secondes d'avance. On a des petits soucis pour joindre Thomas Coignac sur la moto ici au cœur du peloton. Il me disait il y a quelques instants que ça roulait très très vite avec notamment un vent de dos qui poussait effectivement les échappés et le peloton, et avec également les équipes de sprinteurs qui roulent derrière parce que c'est probablement l'une des dernières possibilités pour les équipes de sprinteurs avec l'étape de demain pour lever les bras. Il y a déjà eu 3 arrivées au sprint. Il y aura aussi probablement les Champs-Élysées. En tous les cas, cette étape, la dernière, est cochée par les équipes de sprinteurs. Mais on voit la Soudal Quick-Step, on voit l'équipe Astana qui roule, l'équipe NSM également de Guirmay qui était présente tout à l'heure pour tenter de maintenir cet écart avec les échappés qui est d'une minute et 30 secondes. Le Tour de France est tout l'après-midi sur votre radio ici. À tout à l'heure.
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4: Un direct avec la Station Spatiale Internationale et le Nestival dans les Hautes-Pyrénées.
1: Sylvain Leca.
4: Mercredi prochain, le 22 juillet, la Cité de l'Espace à Toulouse vous propose un moment exceptionnel puisqu'on vous propose un appel avec Sophie Adnaud dans la Station Spatiale Internationale. Vous êtes les bienvenus pour assister à ce In-Flight Call dès 14h45 avec une présentation de la mission Epsilon de l'astronaute et puis dès 15h20, une communication de 20 minutes depuis l'ISS qui sera retransmise dans toute la Cité de l'Espace ainsi que dans 3 musées scientifiques européens au Portugal, en Allemagne et en Finlande. Vous accéderez à ce moment grâce à votre billet d'entrée. Partons pour Saint-Laurent-de-la-Neste à 1h15 de Toulouse qui accueille le Nestival, le plus grand des petits festivals pyrénéens pour 2 nuits de musique du monde. Il y en aura pour tous les goûts, entre musique traditionnelle, tropicale, afrobeat, rock et électro. Les organisateurs proposent un billet à 16€ par jour ou 25€ les deux soirs avec camping gratuit pour les festivaliers avec une belle atmosphère chaleureuse autour de découvertes musicales. Toutes les infos sont disponibles sur la page Instagram du Nestival.
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0: Merci d'avoir choisi votre radio ici, c'est Fabien Hémeau, je suis là avec vous toute l'après-midi à suivre sur votre radio les infos de 16h et avant de la musique, Frédéric Goldman-Jones, Shakira avec l'hymne de la Coupe du Monde, Die Die, et dans un instant, Eddie Mitchell, Monsieur Eddie Mitchell avec Il ne rentre pas ce soir, comme d'habitude, il découche.
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1: Merci d'être ici sur votre radio, il est 16h. 16h, c'est l'heure de retrouver toute l'info en France et dans le monde en 90 secondes avec Féline Leloir-Duhaut.
2: Jérôme Barella, entendu par un juge d'instruction, il doit statuer sur la mise en examen du principal suspect dans le viol et le meurtre de Liana dans le Gers. Pour l'instant, Jérôme Barella n'est mis en examen que pour des faits d'enlèvement et de séquestration. L'affaire Liana qui a eu un retentissement national. Le ministre de la Justice avait demandé une revue de toutes les affaires de pédocriminalité avant le 14 juillet. Aujourd'hui, Gérald Darmanin annonce que près d'un millier de dossiers considérés comme prioritaires ont été identifiés. Les pompiers sur le qui-vive en Seine-et-Marne après les incendies dans la forêt de Fontainebleau. Ils ont été fixés hier après avoir parcouru plus de 2000 hectares. Mais ce matin, trois reprises de feu ont été observées. Par ailleurs, un homme de 46 ans a été placé en garde à vue hier soir pour tentative d'incendie. Il a été arrêté sur le parking près de Fontainebleau avec dans sa voiture un briquet et des boulettes de papier froissé. Attention aux orages aujourd'hui. 16 départements placés en vigilance orange, de la Manche à la Sarthe et du Doubs à la Drôme. De la pluie, bienvenue après ces derniers jours de canicule, notamment pour les coureurs du Tour de France. 11e étape entre Vichy et Nevers aujourd'hui avec quelques gouttes pour rafraîchir le peloton. Qui sera l'adversaire de la France lors de la petite finale samedi soir au Mondial de football? Les Bleus qui ont perdu hier soir 2-0 contre l'Espagne en demi-finale. Ce soir, c'est la deuxième demi-finale entre l'Argentine et l'Angleterre. Le coup d'envoi, ce sera à 21h.
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3: 161 km au menu de cette 11e étape, l'une des plus courtes du Tour cette année. Et après désormais, eh bien, combien 80 km, un petit peu moins de l'arrivée. Eh bien, les échappés comptent toujours 1 minute et 20 secondes d'avance. Les quatre échappés, hein, qui sont Nelson Oliveira, le portugais. Il y a le danois Anton Charming et deux français, Julien Alaphilippe et Mathis Lebert. Mathis Lebert de la Total Energy, Alaphilippe de l'équipe Tudor. Des échappés qui maintiennent l'écart. Thomas Cognac, vous êtes sur la moto ici au cœur de ce peloton. 1 minute 10 à 61 km de l'arrivée. Ça roule très vite, hein.
4: Oui, 51,3 de moyenne depuis le début de l'étape. On est sur l'une des étapes les plus rapides de l'histoire du Tour, puisque le record, c'est 50,3. C'était en 99 entre Laval et Blois.
3: Ouais, ils sont aussi poussés par un vent favorable, les coureurs. La suite du Tour, cette 11e étape, c'est à vivre, bien évidemment, cet après-midi sur votre radio ici. À tout à l'heure.
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1: Quel temps fait-il aujourd'hui? Si vous avez levé les yeux vers le ciel, j'espère que vous avez mis des lunettes de soleil, parce que oui, le soleil brille encore pour ce mercredi. Et pourtant, la Haute-Garonne a presque moins chaud, je dis bien presque, pour les températures. Comptez 31 degrés à Saint-Gaudens, 33 degrés à Muret, jusqu'à 34 degrés au plus chaud, c'est pour Toulouse. Pour cette nuit, ça s'annonce toujours aussi compliqué et expérience vécue. Hein, si vous voyez mes cernes sous les yeux, c'est à cause de ça. Les températures ne descendront pas au-dessous des 22 degrés. Demain, jeudi, le ciel commencera d'abord à se voiler, le thermomètre repartira malheureusement immédiatement à la hausse. Au réveil, on attendra 20 degrés à Saint-Gaudens, 21 degrés du côté de Muret, 22 degrés à Toulouse et jusqu'à 33 degrés sont attendus au plus fort de l'après-midi. La bonne nouvelle, c'est quand même qu'on est dans une phase de décélération, les températures vont commencer à baisser. Oui, c'est relatif, mais elles vont quand même commencer à baisser. Vous restez avec nous, Toulouse, capitale du ciel, c'est dans un petit instant et on va crier à l'aide. Non, on va crier « M'aider !»
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1: Alors là, je dis non. Non, ce n'est pas Freddie Mercury qui a composé ce morceau. C'est le bassiste du groupe Queen. Il s'appelle John Deacon. Un titre qui raconte l'histoire d'une personne piégée.

0: Encore une relation toxique. Oui, c'est ce que raconte cette chanson « I want to break free ». C'était le groupe Queen.
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0: Angèle Ménétrier d'Aéroscopia, aujourd'hui il va falloir m'aider. Hein. Oui, m'aider, c'est dit le jeu de mots, mais m'aider. Bon, non, mais c'était pas trop difficile. Moi j'ai déjà entendu ça dans des films, parfois dans des documentaires. Alors pourquoi, c'est quand même la vraie question, les pilotes disent-ils m'aider?
2: Alors, le mot Mayday est utilisé uniquement en cas de détresse absolue. C'est l'appel d'urgence le plus élevé en aviation, et d'ailleurs aussi en bateau. Il signifie que l'avion, ses passagers et son équipage sont en danger et qu'une aide immédiate est nécessaire. Contrairement à ce qu'on pense, et malgré la prononciation typée anglophone, Mayday vient du français m'aider, raccourci de venez m'aider, choisi comme un signal de détresse internationale en 1929 parce qu'il se prononce facilement et se comprend bien, même avec une mauvaise radio ou un fort accent. La règle d'usage est très précise. Le pilote doit dire Mayday trois fois de suite pour éviter toute confusion. Ensuite, il annonce qui il est, où il se trouve et quel est le problème. Par exemple, panne moteur, feu à bord ou urgence médicale. Le Mayday est réservé aux situations extrêmes. Pour un problème sérieux, mais non vital, les pilotes utilisent le mot panne, beaucoup moins connu du grand public.
0: Ah, c'est sûr, et puis ça se mange peut-être les... Non, je confonds avec les pancakes. Quand un pilote lance un Mayday, qu'est-ce qui se passe concrètement?
2: À partir de ce moment-là, l'avion en détresse devient la priorité absolue. Dans la tour de contrôle, toute l'attention se focalise sur lui. Les autres avions sont mis en attente, déviés de leur trajectoire ou maintenus au sol. L'espace aérien se réorganise pour laisser le passage libre. Au sol, la mécanique de la sécurité se met en marche immédiatement. Les équipes d'intervention sont entraînées en permanence à ce type de situation. Pompiers d'aéroport, services médicaux, agents de piste, forces de sécurité... Chacun connaît son rôle et son emplacement précis. Les véhicules se positionnent parfois le long de la piste avant même que l'avion ne touche le sol. Pour un Mayday, chaque message radio, chaque geste et chaque seconde compte. Heureusement, les Mayday restent très rares et sont plus souvent entendus au cinéma que dans les tours de contrôle. Mais s'ils marquent les esprits, c'est parce qu'ils déclenchent une mobilisation impressionnante et une immense chaîne de professionnels, au sol comme dans les airs, avec un seul objectif, faire en sorte que l'histoire se termine bien.
0: Eh ben, nous voilà presque rassurés. Merci beaucoup Angèle Ménétrier d'Aéroscopia. 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Bon, la question est posée. Gilbert Montagnier doit-il réécrire sa chanson en laissant tomber les tropiques et en recentrant les sunlights au Groenland, hein? Non, c'est une idée, parce que c'est les tropiques, vous avez envie d'aller dans les tropiques maintenant, hein? Là où il fait 40 degrés?

0: From a Rose, c'était Syl, ici Occitanie. Il est déjà 16h17, vous savez ce qui nous attend. Avant 17h, vous aurez droit à de l'Occitan, comme chaque jour, avec Jérôme Delbès, qui va nous présenter un drôle d'enfant. Le terme consacré, c'est drôle. L'humour en tube vous attend avec Fred Ballard, pour qui vieillir en couple, c'est pas forcément aussi fun qu'on le croit. Et puis, il y a France Gall, qui est à suivre aussi, ça c'est pour la musique. Elle veut nous présenter une star, mais une star plutôt locale. Enfin, locale de loin, attention, de Hong Kong.
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0: Star, ici à Occitanie, c'était France Gall. Alors, petite question, quels chance ont les couples qui arrivent à passer une retraite paisible? Parce que vieillir à deux, c'est quand même mieux que tout seul, hein? Non mais répondez pas à cette question, c'était ce qu'on appelle une question rhétorique. Dans l'humour en tube, Fred Ballard a remarqué que pour certaines femmes, il y aurait comme un petit décalage avec l'être aimé.
1: Quelle horreur! Un jour, vous vous réveillez, vous avez un vieux dans votre lit. Le problème, c'est que vous avez le même âge que lui.
2: Ben oui, c'est tout le problème quand on vieillit avec quelqu'un dans son lit. Hein. Le réveil n'est pas toujours très glamour, mais bon, avec un peu d'amour et beaucoup d'humour, on peut se lamenter en se marrant.
1: Où est le jeune homme couillu, testostéroné, chevelu, alors que maintenant il ressemble à Maître Yoda? Aujourd'hui, l'homme de votre vie est beaucoup plus souvent à la maison. Il a moins de choses à faire. Alors il traîne, vous le croisez sur le balcon, dans le salon, dans la salle à manger. Moi, je vais finir par le mettre en centre aéré. Allez!
2: Mais quelle bonne idée de Chantal Latsou. Un centre aéré pour retraités désœuvrés, ça ferait des vacances à leur moitié hyperactive. Quant à l'aîné remplote, fais-le jouer à la belote. Et pour savoir si on est vraiment rentré dans la senior attitude, il y a un indicateur qui ne trompe pas.
3: C'est quand tu mets des fringues dégueulasses mais que t'en as rien à foutre parce que c'est confortable. Hé hey, Chantal! Maudit, t'aurais pu me repasser mon pantacourt quand même! Tu sais pas que c'est que j'ai foutu mes crocs? Hein, je sais bien qu'on va en boîte, mais j'ai jamais mis mes crocs en boîte comme ça. Quand je danse, j'ai pas les mollets qui gonflent. Chantal, ce soir on sort, oublie pas ta polaire.
2: Ah, c'est vrai que le look pantacourt, crocs et polaire pour aller guincher, c'est un signe, hein. Quand le confort prime sur l'apparence, c'est qu'on commence à avoir du mal à faire le grand écart et qu'on fait partie de la race des seniors. Celle qui n'a pas fini de nous faire marrer.
0: 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Merci beaucoup Fred Ballard, que vous pouvez réécouter évidemment à volonté sur notre site ici.fr et sur notre application Ici. Oh, ne serait-ce pas fall to the floor, to the floor, to the floor.

0: Four to the Floor, to the... Ah bah si, j'arrive, dites donc. Four to the Floor, c'était Star Sailor. Vous êtes sur XI Occitanie, la radio officielle du Tour de France. Et la radio officielle du Tour de France, à 16h30, vous propose évidemment un point avant l'arrivée. Alors je peux d'ores et déjà vous le dire, pour cette 11e étape, on n'est pas très loin. Oui, c'est Vichy-Nevers et on est à 40 km de l'arrivée. Donc vous restez avec nous, bien évidemment, puisque nous vivrons ensemble et comme tous les jours, l'arrivée du Tour de France. C'est en direct sur votre radio ici, sur ici Occitanie. On vous souhaite une excellente après-midi. J'espère que tout va bien pour vous. Sortez pas trop, hein, parce qu'il y a quand même encore beaucoup de soleil. Il fait plus de 33 degrés si vous êtes du côté de Toulouse. 16h30, c'est parti.
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3: Et l'une des plus courtes de ce Tour de France entre Vichy et Nevers, cette 11e étape, 161 km. Le constat pour le moment, il est simple, 4 échappés à 39 km de l'arrivée. Il possède une petite minute d'avance sur le peloton. Parmi ces 4 échappés, 2 Français, Mathis Lebert, Julien Alaphilippe. Il y a également à leur côté, depuis le 13e km de l'étape, hein, Anton Scherming, c'est un Danois, et puis un Portugais, Nelson Oliveira. Thomas Coignac, vous êtes sur la moto ici. Ici, derrière ces échappés depuis un bon petit moment, alors qu'il y a bientôt la deuxième difficulté de la journée, une cote de quatrième catégorie. Trois questions, principalement, avez-vous déjà enlevé votre poncho rose du début d'étape parce qu'il y avait quelques gouttes? Allons-nous battre ou pas le record de vitesse moyenne sur une étape du Tour de France? Et puis, un sprint massif ou pas, Thomas, d'après vous?
4: Alors, si j'ai bien mémorisé l'ordre de vos trois questions, je vous dirais oui, non et oui. Oui, j'ai enlevé mon poncho parce qu'effectivement, il a arrêté de pleuvoir et il fait 35 degrés. Non, je suis pas sûr parce que le rythme a un petit peu baissé et que là, on est à 500 mètres à présent du sommet de la difficulté, la côte de Billy Chevannes. Et puis, sprint massif, évidemment, hein, les équipes de sprinters qui ne veulent pas laisser partir cette échappée. Je discutais tout à l'heure avec le directeur sportif de Julien Alaphilippe. Julien Alaphilippe qui est décroché là, qui se laisse glisser dans cette échappée et qui avait attrapé une musette mais qui n'a pas suivi le rythme, voilà, décroché Julien Alaphilippe dans cette côte, mais ça lui fait du bien à la tête, disait le directeur sportif, de passer une journée à l'avant plutôt qu'à l'arrière, comme il avait fait dans ses dernières étapes, plutôt vallonné.
3: Avec un homme qui semble fort devant, c'est Anton Scherming, le Danois, qui mène beaucoup de relais. 38 km de l'arrivée ici à Nevers sous le soleil, on attendait des orages, manifestement ça a l'air de sentir bon pour la météo. Une minute d'avance pour le quatuor de tête, même si Alaphilippe, on le sent, est un petit peu décroché. La fin de cette étape, vous la vivez bien évidemment en direct sur votre radio, ici à tout à l'heure.
0: Oui, et on se dit à tout à l'heure dans pas très très longtemps, hein, puisqu'on est à 38 km de l'arrivée. Et cette arrivée, vous la vivez comme chaque jour en direct sur ici Occitanie. Il est 16h32, si vous prenez la route, j'ai rien de mal à vous annoncer, puisque la circulation est assez fluide. Si vous prenez les transports en commun, ça va bien. Et si vous avez décidé de sortir en oubliant le chapeau, vous risquez le coup de soleil, pensez à vous hydrater surtout.
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0: Oh, souvenez-vous, en 1985, Daniel Balavoine s'était déjà rendu compte des difficultés que nous aurions à affronter. D'où son hymne, son cri, son appel. Ici Occitanie, qu'est-ce qui pourrait sauver l'amour ?

0: est drôle, parfois elle ne l'est pas. Et aujourd'hui dans Kezako, Géraud Delbès, vous allez nous parler du mot drôle qui n'a pas toujours la même signification qu'en français. Adicias.
1: Adicias Bremonde. Aujourd'hui, j'ai décidé de vous parler d'un drôle de mot. À votre avis, en francitan, en français régional, que signifie le mot drôle, ou plutôt drôle, puisque ce mot s'utilise en occitan? Ça baisse ou ça baisse pas? Une drôle est un pichou, est un mainat, un mainache, une éphane. Autrement dit, un drôle, une drôle, c'est un enfant, un garçon. Le mot drôle s'est conservé chez nous, en français régional. Il est même attesté dans une très grande partie de l'ère linguistique occitane.
0: Ah bah voilà, ça c'est plutôt drôle. Mais alors d'où vient le mot?
1: Eh bien, scoutat, probable que serez espantat, d'après ne cacestemout, bendrio del néerlandais. Autrement dit, vous serez épaté d'apprendre que le mot « drôle » viendrait du néerlandais. Ça vous espante, hein? Au départ, ce mot désigne un petit bonhomme, plus exactement un lutin, et qui a donc un côté farceur, d'où le sens du mot « drôle » que nous retrouvons en français « étabé » et « lingonostre ».
0: Bon, ça on a bien compris. Donc « drôle », c'est un garçon, mais comment est-ce qu'on dit pour une fille?
1: Ben, c'est dit « une drôle ». Los drôles que ne fan beire, que ne hen beze aux parents. Les drôles qui en font voir aux parents. Satané, gamin ou plus connument en occitan, plutôt des drôles ou plutôt des drôles. Ça doit peut-être rappeler des souvenirs à certains et certaines. Et puis il y a tabé, ben, le drôlette ou le drôlas, un drôlas, c'est un garnement, ou si vous préférez, une coquinasse.
0: Ah, j'adore, une coquinasse, je vais le garder celui-là. Merci beaucoup, Géraud Delbès, à réécouter sur ici.fr. Taylor Swift, vous la connaissez? Eh bien, figurez-vous qu'elle a sorti un nouvel album en début d'année. Énorme carton et déjà deux extraits, dont ce titre sur le deuil amoureux, la nostalgie toxique et la lente guérison de l'esprit. Ici Occitanie, Opalite.

Taylor Swift avec Opalite, un titre qui pour certains d'entre vous sent trop le neuf. Alors on va remonter le temps. Direction l'année 1989. Lily Was Here par Dave Stewart. Et alors Dave Stewart, c'est pas seulement la moitié du groupe Eurythmics, c'est aussi un artiste solo à qui on doit ce grand classique. Très bel après-midi

0: Dave Stewart, la moitié de Eurythmics avec ce titre Lily Was Here. Vous restez avec nous parce que je vais vous offrir dans quelques instants le tout dernier titre de Mylène Farmer, qui certes ressemble à un hit de boîte de nuit, mais qui en réalité se moque de notre course vers l'autodestruction. D'ailleurs, c'était très instructif. À suivre aussi Félix Gray, très amoureux d'une gitane. Et puis on n'oublie pas l'actu qui vous attend à 17h.
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0: C'est à qui le tour? C'est une nouveauté ici Occitanie, c'est Mylène Farmer. Et alors au cas où vous ne l'auriez pas compris, c'est à qui le tour, ça fait référence à la mort. Hein. Bah oui, c'est quand même Mylène Farmer. Ici Occitanie, vous souhaite une excellente après-midi. On est à 13 km de l'arrivée du tour que nous vivrons évidemment en direct avec vous.
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0: Et en attendant le Tour de France, il ne serait pas 17h. C'est l'heure des infos avec vous, Claudia Calmel, bonjour.
2: Bonjour Pascal, bonjour à tous. Le chantier de l'A69 avec l'État qui régularise finalement les dépassements d'emprise du concessionnaire Atosca. Les préfets de la Haute-Garonne et du Tarn viennent de prendre un arrêté qui remet l'entreprise dans les clous. Atosca, qui avait été épinglée fin 2025 pour avoir étendu ses travaux sur près de 90 hectares qui auraient dû rester intacts. Les évolutions apportées au projet ne constituent pas de modifications substantielles, elles ne nécessitent pas de nouvelles procédures complètes d'autorisation. C'est ce qu'on fait savoir les préfets. Le collectif d'opposants La Voie est libre, qui avait dénoncé ces dépassements d'emprise, évoque une situation regrettable. Une procédure pénale reste tout de même ouverte. La 69 qui a été définitivement entérinée par le Conseil d'État fin juin. L'autoroute Toulouse-Castres doit entrer en service d'ici la fin de l'année. Jérôme Barella dans le bureau d'un juge d'instruction aujourd'hui à Agen, juge qui va devoir statuer sur une nouvelle mise en examen pour meurtre et pour viol. Jérôme Barella, principal suspect dans l'affaire Liana, a été extrait de sa cellule de Mont-de-Marsan ce matin. Il est donc soupçonné d'avoir violé et tué la collégienne de 11 ans. Le corps de la jeune fille avait été retrouvé le 4 juin dans un silo agricole désaffecté à une quinzaine de kilomètres de Florence, dans le Gers, où elle avait disparu.
0: Les députés appelés à se prononcer sur la loi qui instaure une aide à mourir.
2: Et vote final ce soir après plus de 2 ans de parcours législatif de ce qui devait être la grande loi sociétale souhaitée par Emmanuel Macron lors de son deuxième quinquennat. Après 3 rejets par le Sénat et 3 votes favorables à l'Assemblée, les députés auront le dernier mot ce soir lors du vote. Un texte qui pourrait ouvrir le droit donc au suicide assisté aux personnes atteintes d'une affection grave et incurable à un stade avancé ou terminal. 2 sapeurs-pompiers au Garonnais légèrement blessés en marge de l'intervention sur les feux en forêt de Fontainebleau. L'un d'eux conduisait un véhicule de secours. Il s'est endormi au volant lors d'une opération de reconnaissance. 2 pompiers qui sont toujours à l'hôpital, mais leurs jours ne sont pas en danger. Les incendies de Fontainebleau qui sont fixés après avoir parcouru plus de 2000 hectares. 7 personnes ont été placés en garde à vue, dont un pompier volontaire de 19 ans qui a avoué avoir utilisé un briquet et de l'essence pour enflammer des brindilles. Une information judiciaire a été ouverte pour destruction par incendie. Le peloton du Tour de France qui se rapproche de la ligne d'arrivée, plus que 11,5 km avant l'arrivée de la 11e étape à Nevers, 161 km entre Vichy et Nevers. Arrivée qu'on vivra en direct sur ici Occitanie d'ici quelques minutes. Et puis qui pour affronter les Bleus samedi pour le match de la 3e place de la Coupe du Monde de foot. Ce sera le perdant du match de ce soir entre l'Angleterre et l'Argentine. Match qui aura lieu à 23h. Les Bleus, qui vous le savez, ont été éliminés hier face à l'Espagne dans la première demi-finale. Une défaite 2-0. Le temps, toujours une chaleur assez présente, mais ça se rafraîchit tout de même, voilà. Un peu par rapport à hier.
0: J'adore cet euphémisme, parce qu'on va l'annoncer. Cela étant, et je vais quand même vous spoiler la bonne nouvelle quand même, c'est que on rentre dans une phase de décélération. Si on regarde des prévisions météo, parce que nous on a un petit peu d'avance sur le commun des mortels, on voit qu'il va faire quand même un peu moins chaud ces jours prochains. Voilà, je vous promets rien pour la suite, mais ça va quand même aller un peu mieux. Pour rester pour aujourd'hui, nous avons des températures qui sont de 31 degrés, si vous regardez le thermomètre maintenant, à Saint-Gaudens. 33 degrés à Muret, 34 degrés à Toulouse. Pour cette nuit, ça s'annonce encore un peu compliqué. Je sais que pas mal d'entre vous ont du mal à dormir. Ça va pas s'améliorer cette nuit. Parce que si vous avez eu trop chaud la nuit dernière, c'est la même chose pour cette nuit, 22 degrés.
2: Okay.
0: Donc si vous êtes dans un courant d'air, ça va. Mais il n'y a pas de vent dehors.
2: Non.
0: Hein, mais j'ai ouvert les fenêtres partout, ça soufflait pas. C'est pas, voilà. Résultat, j'ai dû changer d'oreiller dans la nuit. Dans
2: ah ouais.
0: Ah ouais, non.
2: Même.
0: Horrible. Bon, je vous donne le temps de demain. Demain matin, il va faire à peu près chaud normalement, on va dire. 20 degrés à Saint-Gaudens, 21 degrés du côté de Muret, 22 degrés à Toulouse et jusqu'à 33 degrés attendus demain après-midi à Toulouse au plus fort de l'après-midi. Et c'est vous avez entendu, 33 degrés hein, contre 34 aujourd'hui, mais ça va quand même un peu mieux. La bonne nouvelle, c'est qu'on est donc sur une phase de décélération. Les températures vont commencer à baisser et ça va se ressentir d'ici à la fin de la semaine. J'ai plus qu'une petite chose à vous dire, c'est patience évidemment.
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0: En 1984, Étienne Dao va inventer la pop française moderne, la pop élégante, la pop légèrement désabusée aussi, ah oui, ça évidemment. Car non, Week-end à Rome n'est pas seulement

0: Moi, je voudrais faire parolier pour Étienne Dao plus tard. Hein. La noter. Week-end à Rome.
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0: On va dans quelques minutes partir en voyage dans le temps pour revenir au temps des Gaulois avec notre invitée Sarah Lasserre. Ça sera dans quelques minutes et ça sera notre invitée pour Ça se passe ici. On vous souhaite une excellente après-midi. Ici Occitanie, n'oublie pas les passionnés du Tour de France, puisque nous sommes la radio officielle du Tour de France. Et l'arrivée du Tour de France est à vivre en direct, comme chaque jour, et c'est maintenant.
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3: Ah, nous avons le droit à un quatrième sprint massif d'ici quelques instants depuis le départ de ce Tour de France, puisque les échappés viennent d'être repris à 6 km de l'arrivée. Nous basculons dans les 5 derniers kilomètres à l'instant avec le peloton qui est regroupé, les équipes de sprinteurs qui ont bien roulé derrière pour reprendre les 4 hommes échappés dans un premier temps, parmi lesquels 2 Français. Mathis Lebert dans cette échappée, le coureur breton originaire de Saint-Brieuc, le coureur de la Total Energy qui était avec Julien Alaphilippe, le français de l'équipe Tudor, deux hommes accompagné également du Danois Anton Charming, probablement l'homme fort de cette échappée qui a longtemps pris de sacrés relais, mais il a dû finalement renoncer, tout comme ses compagnons et notamment le Portugais Nelson Oliveira. Désormais, ça s'est calmé en tête de peloton avant de lancer les sprinteurs. Julien Alaphilippe qui a fini par craquer dans la dernière difficulté. Il y en avait deux, véritablement, sur cette étape. La côte de Billy-Chevannes, c'était à une quarantaine de kilomètres de l'arrivée, un petit peu plus d'un kilomètre, 400 à 5% de moyenne. C'est là où il n'a pas pu suivre Julien Alaphilippe et du coup les trois échappés ont fini seuls avant d'être rattrapés. Vous l'aurez compris, il y a quelques instants, 4 kilomètres de l'arrivée. On va retrouver Thomas Coignac dans quelques instants, qui est descendu de la moto, qui est en train de s'équiper pour les interviews après la ligne. Thomas, on va voir aussi, parce que ça roulait très très fort, vous étiez derrière les échappés, on est potentiellement sur un record de vitesse moyenne d'une étape du Tour.
4: Exactement.
3: Ce pourrait être historique.
4: De toute l'histoire du Tour, on n'aura jamais fait une étape aussi rapide aujourd'hui. 50,3.
3: C'est pas encore fait,
4: je crois. Mais c'est probable que ça ralentisse.
3: Là, ça se calme un petit peu, en tête de peloton. Effectivement.
4: C'est probable que ça ralentisse pas. Donc effectivement, on était aux dernières nouvelles aux alentours de 50,7 ou 8, je crois.
3: Exactement.
4: Et le record est à 50,35, qui date de 1999, une étape gagnée au sprint à Blois par l'Italien Mario Cipollini. Et les coureurs, ils ont été aidés par un vent dans le dos, notamment au début de l'étape, mais ils ont quand même sacrément bien appuyé sur les pédales.
3: Exactement, et c'est vrai que même si ça se calme un petit peu, on a eu aussi le vent dans le dos sur la fin de l'étape. À 20 km, il y avait encore une petite dizaine de kilomètres heure de vent de trois quarts dans le dos, ce qui a permis à l'échappée de bien rouler et au peloton de maintenir cet écart. Ils ont pourtant bien roulé, les échappés, Thomas, mais comme souvent depuis le début du Tour, dès que les équipes de sprinteurs mettent en route, c'est beaucoup plus compliqué de tenir.
4: Ouais, c'est sûr, ils ont bien roulé et pourtant ils n'ont jamais compté plus d'une trentaine d'avance et il y avait des sacrés gaziers dans cette échappée. Quand on pense à Anton Charming qui a gagné, qui était le plus fort, je pense, aujourd'hui dans ce groupe-là, et qui a gagné une étape du Tour Auvergne-Rhône-Alpes, anciennement Dauphiné Libéré, avec plus de 230 km passés dans l'échappée. Il avait résisté finalement au retour du peloton. Nelson Oliveira, c'est aussi une sacrée machine à rouler, le Portugais. Donc quand on voit ces deux-là.
3: Et puis Lebert qui est souvent dans les échappées, qui aime bien partir, effectivement.
4: Ouais, qu'on avait vu sur la première étape du Tour l'an dernier, Mathis Lebert, c'était du côté de Lille. C'est sa deuxième grosse échappée de sa carrière sur un Tour de France. Non, c'est des gens habitués à l'échappée, mais bon, là, il y avait vraiment rien à faire.
3: Allez, les équipes de sprinteurs qui sont en place, mais pour le moment, on est loin du peloton en file indienne à 2,5 km de l'arrivée. Voilà pour la tête de la course, ça s'est bien calmé avec une ligne droite d'un kilomètre pour le sprint. On voit notamment l'équipe Décathlon CMA CGM pour Olaf Coy qui a déjà gagné sur ce Tour de France. Il y a aussi la formation de Guirmay qui est là, la NSM, et puis le grand favori probablement, Thomas pour la passe de 3. C'est Tim Merlier, hein, le Belge de la Soudal.
4: Ah bah oui, hein, dès qu'il y a eu un sprint massif, il a été battu une seule fois par Olaf Coy et depuis bah c'est du sans faute. Pourtant c'est rarement le mieux emmené par son équipe. Souvent c'est pour Jasper Philipsen qui est déposé par Mathieu Van Der Poel, mais très souvent c'est Merlier qui se montre le plus fort dans les derniers hectomètres.
3: Ah, il a perdu aussi son poisson pilote, hein, son grand copain, mais il se débrouille tout seul. Ça y est, on est vraiment en train de se mettre en place à 1 km. Et demi de la ligne d'arrivée. Bientôt la flamme rouge ici à Nevers qui accueille une arrivée du Tour pour la première fois depuis 23 ans. Et tout à l'heure, Thomas, on parlait de Cipollini. Et bien effectivement, c'était un autre vainqueur italien au sprint ici, en la personne de Petacchi, grand sprinteur également. Et ça va récidiver aujourd'hui.
4: Il y a peu de chances que ce soit une victoire italienne, hein, ceci.
3: Ah, c'est ça aussi le problème, effectivement, pour les Italiens. Mais parmi les favoris, on citera bien évidemment Tim Merlier, le Belge, à 1 km. Là, nous sommes à la flamme rouge sur cette étape entre la ville de Vichy et celle de Nevers, la préfecture ici de la Nièvre. Les coureurs qui sont en train de basculer sur une diagonale de remontée du sud-ouest vers le nord-est de la France avec une quatrième étape qui va se terminer au sprint. On est à un petit peu plus de 700 mètres de la ligne désormais et cette fois-ci on est en train de lancer les sprinteurs. On voit l'équipe notamment d'Olaf Coy qui est présente, 500 mètres désormais. Il est parti sur le côté gauche pour le moment. Olaf Coy, ça prend un petit peu d'avance, il va y avoir un dernier virage peut-être. Il a été passé et on est seul en tête, ça y est. C'est définitivement lancé avec la possibilité peut-être pour Warren Scholt d'y aller tout seul. Il a énormément d'avance. Là, cette fois-ci, le Norvégien de l'équipe Uno va-t-il se faire attraper? Olaf Coy est juste derrière et c'est lui manifestement qui s'impose. Soren Warren Scholt, le Norvégien de l'Uno X. Ça se joue véritablement au boyau. C'est lui qui lève les bras, le Norvégien, pour une première victoire sur le Tour de France. Il a joué placé jusqu'à présent. Il lève, ça y est, les deux bras, il est sûr de lui. Malgré le retour d'Olaf Coy, le Néerlandais déjà victorieux, c'était à Pau il y a quelques jours. On l'a vu partir avec une dizaine de mètres d'avance et il a tenu bon. Il a tenu bon malgré le retour de la meute et notamment d'Olaf Coy. C'est une grande, grande victoire pour l'équipe norvégienne que l'on a beaucoup vu, Thomas Coignac. Et bien à l'œuvre depuis le début de ce tour, notamment dans les échappées.
4: Ouais, qui a porté le maillot jaune avec Thorsten Train et qui là s'offre cette victoire d'étape. Félicité juste devant moi, Soren Warren Scholt, par le champion du Danemark, Magnus Cort Nielsen. Tous les équipiers qui se saluent ici devant moi à l'arrivée. Très très belle victoire de l'équipe Uno X Mobility.
3: Ouais, c'est franchement magnifique, mais qu'ont fait les autres sprinteurs? Parce que très honnêtement, la Décathlon CMA CGM a dans un premier temps roulé avec un coureur qui s'est échappé sans que ce soit Olaf Coy et puis il l'a suivi, il est parti sur la droite vraiment de la route à peu près 200 mètres de la ligne. Ils ont creusé un écart d'une dizaine de mètres et ensuite il a filé tout seul sur la gauche une fois qu'il était parti 10 mètres d'avance, notamment sur Philipsen qui tente de revenir, Olaf Coy également, pour finalement s'imposer en jetant le vélo et dire qu'il y a une demi-heure, il était le Norvégien Soren Warren Scholt, il était à la voiture médicale parce qu'il est tombé hier dans l'étape du Lioran et finalement ses équipiers ont aussi roulé pour lui et le voilà victorieux. C'est tout simplement un nouveau sprinter qui s'impose. Il y a eu Mats Pedersen, on s'en souvient, en début de tour, alors il avait profité d'une échappée pour s'imposer, le Danois. Et finalement Olaf Coy également a réglé un sprint massif du côté de Pau. Tim Merlier, c'est beaucoup plus frais, c'était il y a 3 jours avec le doublé en 2 jours pour des victoires au sprint à Bergerac et Bordeaux. Et là un autre sprinteur qui était placé, je vous le disais tout à l'heure, et qui commençait vraiment à être intéressant, et c'est lui qui s'impose. Warren Scholt, Thomas Coignac en fond de ligne, il nous reste 1 minute. Thomas, y a-t-il une réaction possible ou pas?
4: Oui, aux côtés d'Anthony Turgis, un des sprinteurs français de cette équipe Total Energy. Anthony, ce que vous pouvez nous raconter ces derniers hectomètres?
5: Ouais, il y avait une courbe, ça s'est posé entre le 6 et le 3e kilomètre, on va dire, avec les blocs de sprinteurs qui étaient en bonne position. Donc c'est un peu un sprint d'attente et puis un sprint très rapide encore une fois. Donc voilà, je suis content que Mathis ait pris part à une bonne échappée devant qui allait très bien, donc ça fait plaisir.
6: Tu reviens de nouveau top 10 pour toi?
5: Oui, un top 10, j'aurais voulu faire un dans les 5. Bon, je crois que je dois faire 7. Il y a eu un petit temps mort sur les 200 mètres, ça fait que ça bouchait un peu. Sinon, ouais, je pense que sur la pointe de vitesse, je pouvais revenir un peu. Donc, c'est comme ça.
3: Voilà, il fait 7e effectivement, Tony Turgis. Merci beaucoup, Thomas Coignac. 7e et premier français, Clément Russo. Et juste derrière, en 8e position, victoire donc norvégienne cet après-midi ici à Nevers au sprint Soren Warenjold de la Uno X. Le maillot jaune reste sur les épaules de Tadej Pogacar. Demain, étape entre Nevers, Manicourt, le circuit, le fameux circuit, et Chalon-sur-Saône, probablement encore pour les sprinteurs. Le journal du Tour à 18h30 pour faire le point sur cette étape.
0: Merci beaucoup et merci pour cette arrivée palpitante. La radio officielle du Tour de France, c'est évidemment ici Occitanie. Une petite soirée mondaine, hein, pour se changer les idées, ça vous dirait ? C'est une nouveauté ici Occitanie. Une nouveauté ici Occitanie signée Oria.

0: Les soirées mondaines d'Oria. Ici Occitanie, il est 17h22 et ça se passe ici. Et quand je dis ici, je pèse mes mots puisque nous partons à Rieux-Volvestre pour y découvrir son village gaulois qui est ouvert tout l'été. Et pour nous en parler, Sarah Lasserre est avec nous. Sarah Lasserre, bonjour.
1: Bonjour.
0: Vous êtes la chargée du développement et de la communication du village gaulois. Alors, on va parler avec vous, évidemment, de ce lieu magique, parce que quand on franchit les portes de ce village gaulois, Rieux-Volvestre, on n'est pas dans un parc d'attractions classique avec des manèges, mais on est dans un archéocyte, un véritable archéocyte.
1: C'est ça.
0: Alors, quelle est la promesse de cette immersion au cœur de l'Antiquité à seulement 45 km de Toulouse ?
1: Alors, ben déjà, on est ouvert en ce moment tous les jours de 10h30 à 18h30. Et en fait, les visiteurs, une fois les portes franchies, découvrent cette reconstitution qui s'étend sur 9 hectares. Donc, une reconstitution archéologique d'un village gaulois qui comporte une vingtaine de bâtiments à visiter. Et dans certaines maisons, des artisans font des démonstrations d'artisanat gaulois. Donc, ça peut être le travail du bois, le travail du cuir, du tissage, de la forge, etc., etc. Donc certains sont présents en continu toute la journée pour faire découvrir les savoir-faire des artisans gaulois. Et d'autres ont des horaires bien précis. Et on a un programme complet disponible sur notre site internet avec des horaires, avec tout ce qu'il faut pour préparer sa visite au préalable.
0: Et pour trouver le site, c'est pas bien compliqué. Hein. Vous tapez village gaulois sur internet, vous allez le trouver tout de suite.
1: Exactement.
0: Il y a une chose qui frappe quand on va au village gaulois, c'est la rigueur historique. Et c'est pour vous très important, j'imagine.
1: Oui, tout à fait, tout à fait. Tout a été fait dans la reconstitution. Donc, les bâtiments et tous les gestes qui sont présentés sont en reconstitution archéologique. Tout à fait, oui. C'est très important pour nous, oui.
0: Et puis, il y a quelque chose quand on va se promener, c'est que vous demandez aux visiteurs de mettre la main à la pâte. Il y a du tir à l'arc, il y a des énigmes, il y a une application mobile, tout ça.
1: Tout à fait.
0: Alors, quelles sont les activités incontournables qu'on va faire en famille cet été, justement ?
1: Alors pour les enfants spécifiquement, on va proposer à l'entrée la box de l'artisan gaulois. Donc en fait, il s'agit d'une petite boîte dans laquelle on a glissé les matériaux pour que chacun réalise en autonomie, comme un artisan gaulois, une pièce de monnaie gauloise, un objet en cuir et un petit bijou en laiton qu'ils peuvent ramener à la maison. Les enfants peuvent aussi participer à une initiation au tir à l'arc tous les jours, qui a lieu donc en continu toute la journée. Et puis on distribue aussi à l'entrée un quiz sous forme de bande dessinée. Et donc ça pousse les familles à chercher des indices sur les panneaux explicatifs répartis tout au long du parcours et de découvrir donc la vie des guerriers gaulois, puisque c'est la thématique de l'été.
0: Très bien, bah pour le reste, il va falloir y aller. C'est le village gaulois, on est à 45 km de Toulouse, donc franchement, faut pas s'en priver, c'est pas très très loin. Et puis en plus, c'est peut-être l'occasion, on va pas s'attarder sur le sujet, mais de profiter des bâtiments en terre, en torchis, qui résistent assez bien à la chaleur, et ça fait du bien.
1: À la chaleur, tout à fait, exactement. Merci. Et puis on a aussi notre événement du 25 et 26 juillet, les Romains s'installent au village gaulois. Voilà.
0: On fera attention alors. Merci beaucoup Sarah Lasserre. Vous êtes chargée du développement et de la communication du village gaulois. Toutes les infos se trouvent évidemment sur le site internet. Vous tapez village gaulois. C'est ouvert de 10h30 à 18h30.
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0: Nick Kershaw, ici à Occitanie avec The Riddle. Alors si vous cherchez le sens des paroles de The Riddle, parce que je ne comprenais pas bien ce que ça veut dire, ça ne veut rien dire. Voilà, comme ça vous le savez. Quoi ? Vous ne cherchiez pas ? Mais c'est pas grave, tant pis. Bon, vous manquez un peu de curiosité, qu'est-ce que vous voulez que je vous dise ? Vous voulez savoir si la route est praticable aujourd'hui ? La réponse est presque oui. Oui, parce que effectivement, il y a quand même peu de monde sur les routes en ce moment. Donc ça circule à peu près normalement. Mais il y a un véhicule accidenté qui se trouve sur la rocade extérieure. On est à l'ouest de Toulouse. C'est après la sortie du côté de Purpan. Donc soyez prudents si vous êtes dans le secteur. On est sur la rocade extérieure. Ça ralentit un petit peu. C'est pas complètement bloqué à cause d'un accident qui a eu lieu il y a quelques minutes. Soyez prudents dans le secteur.
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0: Alors quand De Palmas a envie de faire un tube, qu'est-ce qu'il fait ? Eh ben il demande à un faiseur de tube en chef. Et c'est qui le meilleur faiseur de tube en France ? C'est Jean-Jacques Goldman. Bah oui, ça tout le monde le savait. Et du coup, il lui a pendu ce petit machin-là qui fait que tu mens, tu peux bien marcher. Une histoire de rupture amoureuse, ouais. 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

0: Montparnasse. J'en rêve encore. Il est 17h35. On va aller faire un tour dans votre valise. Non, pas dans la vôtre, dans la valise de Perrine Clément, c'est déjà bien. Oui, parce que dans ma valise, c'est une série qui regarde autrement les objets de nos étés. Et Perrine Clément, eh ben, elle a plein de boulot parce qu'elle dévoile les origines et les anecdotes de ces objets.
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2: Les infectants, les bandes, le sparadrap, les antidouleurs, l'aspire-venin, la crème après soleil...
3: À ce rythme-là, on aurait dû louer une chambre d'hôpital.
1: Une trousse de secours.
4: Souviens-toi l'été dernier, qui s'est écorché le genou, s'est fait piquer au pied, a pris un méga coup de soleil.
5: Voyage, voyage.
6: Mal de tête, blessures, piqûres, ces petits bobos peuvent vite gâcher les vacances.
7: Dommage, dommage.
6: D'où la nécessité d'avoir une trousse de secours. Essentielle en voyage, elle rassemble les produits indispensables aux premiers soins. Son contenu doit être adapté aux besoins de santé de chaque membre de la famille.
8: Si vous partez en Europe, les noms de médicaments ne sont pas forcément les mêmes. Ça peut entraîner des complications.
6: Mieux vaut anticiper avant de partir, nous sommes d'accord. Alors, que doit contenir votre trousse à pharmacie?
8: Alors, un antiseptique pour les petits bobos, des pansements pour les brûlures, un dépansement gastrique, des solutés de réhydratation importants avec les chaleurs, des anti-sécrétoires pour calmer la diarrhée, antibactérien antalgique pour les douleurs et les fièvres, antipyrétiques. Enfin, tout ce qui est maux des transports ou allergies, vous avez des antihistaminiques.
6: Et si vous craignez d'oublier quelque chose, ce qui se comprend, votre pharmacien peut vous aider. Ah oui, pensez à prendre avec vous les carnets de santé de toute la famille, les ordonnances, la carte de sécurité sociale et votre carte de mutuelle, ainsi que les contacts de votre médecin traitant. Et vous, avez-vous une trousse à pharmacie?
9: Ah oui, la trousse à pharmacie, c'est indispensable. Du produit pour désinfecter, paire de ciseaux.
10: Ah, j'ai toujours une trousse à pharmacie dans le sac ou la valise. J'ai toujours tellement peur de gâcher mes vacances, donc bah, j'ai tout prévu.
11: Pourquoi on en prend une? Parce que tout peut arriver. Parce qu'à 40 ans, avec deux enfants, vaut mieux être équipé. Paracétamol, ibuprofène pour les grands. Et pour les enfants, le petit rtique, sait-on jamais, les pansements pour enfants, hein, poisson clown, tatouage, le gel à arnica, une valeur sûre.
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0: Merci beaucoup, mais moi dans ma valise, j'ai plus beaucoup de place. Hein. Vous voulez des cadeaux? Oui! Vous voulez partir à Anima Park, au Burgo? J'ai deux entrées pour vous, vous allez vous régaler parce qu'il y a plein de nouveautés à découvrir. Vous allez partir à l'aventure de la Nouvelle Forêt? Quoi, je sais pas, c'est pas le bon cadeau? Je vous êtes sûr? Je peux pas offrir des entrées pour Anima Park? Bon, bah tant pis, je vous offre pas ça. 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

Total, et alors pour celles et ceux qui n'auraient pas bien écouté les paroles, non, il ne parle pas du bronzage, hein, pas du tout. Son idée, c'est de se protéger de la vie, globalement, de l'information, de tout ce qui pourrait l'embêter. Vous, vous allez complètement faire autre chose. Et oui, vous aussi, vous allez vous protéger de tous les problèmes de la vie en vous changeant les idées grâce au labyrinthe de Merville. 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Regardez, celle-là, elle est pour vous, celle-là, elle est pour vous. Ah, un billet de 500 euros, non, celui-là est pour moi. Le labyrinthe de Merville qui vous propose de découvrir évidemment un labyrinthe de buis et dans lequel il y a carrément un vrai jeu scénarisé au cœur de ce somptueux dédale du XVIIIe siècle. Vous voulez en profiter? Eh bien, vous n'hésitez pas. 05 34 43 31 31, c'est Christine qui décroche et grâce à qui vous allez peut-être gagner.

Et la foule en liesse de chanter avec Madonna. Quand je dis foule en liesse, c'est les trois personnes qui sont dans ce studio. Mais c'est déjà un bon début. On était en 86, Madonna, Papa Don't Preach. C'est violent ça. Je me suis un coup sur la nuque là. Voici Noé Wheeler, toi.

0: Wheeler et Femme publique. Et c'est vrai que parler d'une femme qui se prostitue sans jugement mais sans détour, et c'est une mission que seul Noé Wheeler pouvait mener à bien. Un souvenir ici Occitanie de 1985. À suivre, le règlement de compte de Marine qui traite son ex d'escroc et le mur le plus célèbre du monde par Pink Floyd. Et puis toute l'actu locale arrive à 18h.
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0: moi.
1: Marine, ici Occitanie, c'était escroc, tout simplement. Ça se passe bien pour vous? Vous n'avez pas trop chaud? Parce que tout à l'heure, on va parler météo et vous allez voir que la journée de demain s'annonce un poil meilleure que celle d'aujourd'hui. On en reparlera évidemment après l'info.
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1: Ici Occitanie vous souhaite une excellente soirée, 18h. 18h, c'est l'heure des infos avec vous, Claudia Calmel, bonsoir.
3: Bonsoir Pascal, bonsoir à tous, c'est Jérôme Barella, toujours dans le bureau d'un juge d'instruction à Agen. Le principal suspect dans l'affaire Liana est interrogé depuis ce matin, audition qui a commencé vers 9h30 et qui a repris en début d'après-midi après une pause à la mi-journée. Il est entendu un mois et demi après la disparition de la collégienne de 11 ans retrouvée morte 6 jours après sa disparition début juin près de Florence dans le Gers, Yannick Falt.
4: Ce nouveau rendez-vous chez le juge d'instruction était attendu depuis le mois dernier, depuis les résultats partiels de l'autopsie qui ont révélé des traces ADN de Jérôme Barella sur le corps de Liana. Autopsie qui a permis d'établir que la collégienne de 11 ans a été violée sans toutefois déterminer avec certitude à ce stade les causes de son décès. Des analyses complémentaires sont en cours. Jérôme Barella n'avait pour l'instant été entendu qu'une fois par le juge d'instruction, il y a un mois et demi à l'issue de sa garde à vue et avant la découverte du corps de Liana dans un silo désaffecté. Placé en détention provisoire, l'homme de 41 ans n'avait été mis en examen que pour enlèvement et séquestration. Le procureur d'Agen a donc depuis demandé qu'il soit également mis en cause pour meurtre et viol sur mineur de moins de 15 ans.
3: Et c'est dans ce contexte que le bilan du réexamen des 70 000 dossiers de violences sexuelles sur mineurs demandés par Gérald Darmanin après la mort de Liana a été dévoilé. Près de 1000 dossiers pédocriminels ont été identifiés comme prioritaires, c'est-à-dire avec des suspects ayant des antécédents et des victimes toujours mineures. 675 personnes ont été placées en détention provisoire. Le ministre de la Justice avait demandé à tous les procureurs généraux de France de revoir l'ensemble des plaintes déposées. Gérald Darmanin qui a salué un travail considérable abattu. Le chantier de la 69 avec l'État qui régularise au final les dépassements d'emprise du concessionnaire à Tosca. Les préfectures de la Haute-Garonne et du Tarn ont signé un arrêté qui remet l'entreprise dans les clous à Tosca qui avait été épinglée fin 2025 pour avoir étendu les travaux sur près de 90 hectares qui auraient dû rester intacts et donc hors chantier. Les évolutions apportées au projet ne constituent pas de modifications substantielles, disent ces préfectures. Le collectif d'opposants à la voie libre qui avait dénoncé ces dépassements parle de situation regrettable. Une procédure pénale reste tout de même ouverte, la 69 qui a été définitivement entérinée fin juin par le Conseil d'État l'autoroute Castres qui devrait, si tout se passe bien, entrer en service à la fin de l'année.
1: Et puis c'est un défi majeur pour les bailleurs sociaux.
3: Oui, l'adaptation des logements aux fortes chaleurs. On sort à peine d'une troisième vague de canicule, les températures sont toujours élevées et près d'un Français sur trois considère que son logement n'est pas suffisamment isolé contre la chaleur. Alors pour adapter les logements au réchauffement climatique, Habitat Social en Occitanie, qui regroupe 26 organismes de logement social dans la région, investit dans des solutions concrètes comme l'installation de brasseurs d'air. C'est le cas dans cette résidence senior à Quinte-Fonsegrive, à l'est de Toulouse. Au sein de cette résidence, donc gérée par le bailleur social Les Chalets, résidence construite dans les années 90 et qui a donc des brasseurs d'air désormais dans certains logements. Bernard, 80. 13 ans témoigne d'une certaine amélioration de son confort.
5: Oui, il marche presque sans arrêt. Hein. Et j'avoue qu'on s'en trouve bien, c'est pas mal. Hein. Et ça ne fait pas de bruit, c'est rafraîchissant. On suffoque moins, sans sentir de l'air par la figure. Tout d'un coup, on a l'impression d'avoir chaud, tout ça, on les allume. On peut les laisser toute la journée, tout doucement, en vitesse réduite. C'est très concluant, ça a été fait alors. Ils étaient trois. En 4 heures, ça a été bâclé. Ils nous ont expliqué sur le plan pédagogie, alors, comment il fallait faire et tout et tout. Quand ça a été fini, ils ont passé l'aspirateur et tout, là. C'est pas souvent qu'on le voit, ça. Les gens, maintenant, préfèrent plutôt ce genre-là que de respirer à travers les crimes et des fois dans la... C'est surtout la gorge. D'ailleurs, moi, je suis un peu enroué ces temps-ci, mais ça vient de ces trucs-là.
3: Et au total, 67 logements ont été équipés dans cette résidence avec des brasseurs d'air au plafond. Une résidence donc qui est située à Quinte-Fonsegrive. Les députés appelés à se prononcer sur la loi qui instaure une aide à mourir. Vote final ce soir après plus de 2 ans de parcours législatif. C'est ce qui doit être la grande loi sociétale souhaitée par Emmanuel Macron lors de son deuxième quinquennat. Après 3 rejets par le Sénat et 3 votes favorables à l'Assemblée, les députés auront donc le dernier mot ce soir. Un texte qui ouvre la la voie au suicide assisté aux personnes atteintes d'une affection grave et incurable à un stade avancé ou terminal. Le Tour de France avec le Norvégien Søren Wareldal qui remporte la 11e étape entre Vichy et Nevers, étape la plus rapide de l'histoire du Tour avec en moyenne 50,91 km/h. Il devance le Néerlandais Olaf Kooi et le Belge Jasper Philipsen. Étape qui est donc arrivée tout à l'heure et qu'on a vécue ensemble sur Ici Occitanie. Tadej Pogacar, bien sûr, ça ne change pas, est toujours en jaune. Et puis la Coupe du Monde de football, deuxième demi-finale ce soir entre l'Argentine et l'Angleterre, match qui aura lieu à 23h. Le perdant de ce match affrontera la France samedi pour le match contre la troisième place. Et puis le vainqueur affrontera l'Espagne en finale, finale qui aura lieu dimanche. Les Bleus se sont inclinés, on le sait, hélas, hier face à l'Espagne, 2-0.
1: Attendez, vous me redites le nom des...
3: Le nom du coureur, vous me cherchez le nom du coureur norvégien, c'est Søren Wareldal.
1: Ouais.
3: Je prononce bien ?
1: J'en dirai pas plus. Vous voulez du beau temps pour demain ?
3: Oui, s'il vous plaît.
1: Eh bien, vous aurez du beau temps pour demain. Et du vrai beau temps, parce qu'il va faire moins chaud qu'aujourd'hui. On a eu 34 degrés pour les maximales à Toulouse. On aura 33 degrés pour les maximales demain. Attention, cette nuit, il va quand même faire 22 degrés au plus... Voilà, aller vers 4-5 heures du matin. Bonne chance.
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0: Une fable écologique, une fable humaniste, une nouveauté ici Occitanie et une reprise de Pascal Obispo en duo cette fois-ci avec Francis Cabrel. Il faudrait que pleuve l'amour. À suivre, les plaisirs de l'été. On va se promener à Toulouse aujourd'hui pour y découvrir l'âme de la ville rose. Les immanquables et toulousains s'intéressent aujourd'hui à une météorite que vous pourrez découvrir au Muséum de Toulouse quand il va rouvrir. Et puis, j'ai testé, c'est maintenant, c'est avec Anaïs Genin. Et alors, si vous pensez être trop vieux, trop vieille pour commencer un sport de combat, détrompez-vous. Vous voyez le full contact comme un sport de bourrin? Eh ben, détrompez-vous. Anaïs casse les idées reçues avec un club intergénérationnel. Nous sommes au nord-ouest de Toulouse, à Seille, et elle a testé un entraînement pour vous.
1: Seb, comment on fait pour parler avec un protège-dents?
2: On peut pas, puis moi, ça me donne des nausées. Faut s'habituer. Le tien, il est bizarre, on dirait un requin.
1: C'est mon protège-dents de rugby. Aujourd'hui, j'ai testé pour vous le full contact. On est au Seille Boxing et je suis partie pour faire l'entraînement avec tout le club qui me semble très familial et notamment Hervé qui est l'entraîneur ce soir.
3: C'est parti, allez-y.
1: Le full contact, c'est un sport que tout le monde peut faire parce que j'ai l'impression que c'est intergénérationnel ici.
4: Il n'y a aucune qualité particulière à avoir pour faire du full contact ou du kickboxing. Même la souplesse, c'est quasiment facultatif. On peut arriver au club sans cardio. Pendant les entraînements, on fait des exercices, le cardio, on le travaille. Et petit à petit, en un mois, une personne qui arrive sans cardio, elle s'étonne elle-même. Elle est moins essoufflée en montant les escaliers et il s'acquiert tout seul. Et après, on n'a même pas besoin de courage parce que finalement, c'est tellement bienveillant que les gens qui arrivent et qui débutent, et on fait attention à eux.
3: Allez,
4: ça s'articule comme ça. Un échauffement généralisé pour éveiller le corps. Après, on a un échauffement plus spécifique où on va commencer à engager des gestes de boxe, mobiliser les articulations, faire travailler les jambes. Et après, on aborde le thème du coup.
1: C'est un peu le moment de la bagarre ou pas?
5: C'est la bagarre.
1: C'est qui Guillaume au fait? Guillaume!
6: Il est là.
7: Tu veux? Moi je suis.
1: Ah, c'est toi Guillaume, qui est mon partenaire.
7: Enchanté.
1: Il faut mettre le protège-dents? Attends, ouais. En tout cas, j'ai trouvé ça génial. Déjà, on a bien transpiré. Moi j'adore. Et pareil, justement, en fait, en travaillant avec des gens que je connaissais pas, je viens pour la première fois et j'ai l'impression d'être comme à la maison. Enfin, oui, vraiment, le club est super pour ça.
4: Ça, c'est ce que les gens disent souvent.
1: Et t'as l'économie, Guillaume?
7: Ouais.
1: Oh!
7: Ouais.
1: Tu me dis si les pattes d'ours sont bien mises, hein?
7: Parfait.
1: Ok, je te passe pas un orteil. Qui s'énerve là? Allez.
4: En fait, les gens qui rentrent dans une salle de boxe, ils vont pas tous chercher la même chose. Tu vas trouver des gens en surpoids qui se disent « il faut que je me bouge pour perdre du poids ». Il y a des gens qui veulent faire la boxe parce que c'est à la mode, et puis ils se disent « peut-être ça va me servir à prendre confiance en moi, peut-être à me défendre un jour ». J'ai des parents qui amènent leur ado à la salle et qui me demandent s'ils peuvent rester pendant le cours, puis qui viennent me voir à la fin du cours et me disent « mais c'est sympa, est-ce que vous pensez que moi je pourrais faire ?» J'ai dit, t'as bien vu, il y a des gens de ton âge, on se tutoie dans ce club. D'accord, je viendrai, j'essaierai la prochaine fois. Et souvent, le gosse, il a changé de sport et les parents, je les ai pendant 10 ans après.
3: Ouais, dessus, super, ouais, parfait.
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2: Le muséum de Toulouse est fermé pour cause de panne de climatisation. Oui, c'est pas la première fois qu'on vous le dit, mais quand il va rouvrir, n'hésitez pas à pousser ses portes pour y découvrir un gros caillou tombé du ciel au nord de Toulouse.
3: Je vous présente ici donc une roche, alors une roche un peu particulière. Du coup, elle fait 14 kilos, elle est arrondie, elle présente une croûte un petit peu comme si elle avait été brûlée. Et elle est présente dans les collections depuis 1914. Donc Bertrand Cosson, je suis médiateur au Muséum d'Histoire Naturelle de Toulouse. J'ai une spécialité en botanique, mais je connais beaucoup de choses.
4: Nous sommes au Muséum de Toulouse, lieu emblématique de la Ville Rose, au cœur d'un espace de 3000 mètres carrés, avec une extraordinaire collection de plus de 2,5 millions de pièces dans des espaces interactifs, des laboratoires scientifiques, un jardin botanique. Et nous sommes face donc à la météorite de Saint-Sauveur, dans l'espace Terre-Planète Active, face à la vitrine tombée du ciel. Bertrand Cosson, est-ce que vous pouvez nous raconter la provenance donc de la météorite de Saint-Sauveur ?
3: Bah donc comme son nom l'indique, donc Saint-Sauveur, mais il faut pas confondre avec le quartier juste à côté là, du centre-ville et du jardin des plantes, mais Saint-Sauveur du côté du nord de la ville, côté de Saint-Jory.
4: Alors elle a été trouvée il y a un peu plus de 100 ans, c'est ça ?
3: C'est ça, elle est tombée exactement en 1914, le 10 juillet, entre 14 et 15 heures.
4: Alors évidemment, quand elle est tombée, j'imagine que ça a fait quelques dégâts.
3: Donc il y a eu un gros impact, ça a tiré dans un champ, le champ de Monsieur Escuyer notamment. Ces fermiers hein, qui ont vu en fait des chaumes d'avoine brûlées, parce qu'ils venaient de ramasser, de récolter. Et donc un trou, un peu de fumée, cratère de 70 cm notamment. Ils sont allés voir, ils se sont rendus compte qu'il y avait du coup dans le sol une énorme roche qui était plantée là.
4: Alors, est-ce que vous pouvez nous raconter une petite anecdote sur cette météorite ?
3: Mais totalement. Et en fait, elle est assez rare au final en termes de composition. On dit que c'est une chondrite déjà, donc c'est des météorites qui sont plutôt pierreuses. Et celle-ci, elle est à enstatite. Donc c'est un type de roche volcanique. Hein. Elle présente une grande quantité d'éléments métalliques, notamment du fer, à hauteur de 30-35%. Donc ça, c'est un petit peu sa caractéristique. Et il n'y a pas beaucoup de météorites comme ça qui sont tombées sur Terre et qui ont été étudiées. Il y en a, je crois, 4, pour être plus précis.
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2: Excellent après-midi, ici est le partenaire officiel du Tour de France, le journal du Tour, ici Occitanie, c'est à 18h30. Et puis les petits plaisirs de l'été vous attendent dans quelques instants, on va aller se promener à Toulouse pour y découvrir son âme.
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11: L'extérieur et l'intérieur sont tous les deux magnifiques. C'est avant tout une des plus belles qu'on ait visitées. Bonjour monsieur, je m'appelle Jean-Jacques.
7: Bonjour, je m'appelle Dominique.
12: Quel plaisir de l'été, c'est de venir à Toulouse notamment, et donc découvrir un peu ce que propose Toulouse, et puis voir les monuments, etc. Quoi, un petit peu. C'est la ville de Nougaro, donc ma foi, ça doit être une belle ville, il n'y a pas de raison.
13: Qu'est-ce qui vous a donné envie de franchir le pas? Je pense que ça fait peut-être plusieurs années que ça trotte dans votre tête.
12: Effectivement, on a fait un petit circuit, on est passé par la vallée du Rhône, Castres, Toulouse, après on va aller sur Albi, on va revenir par Auxerre, et puis on regagnera notre Champagne natale.
7: Moi, mon petit plaisir de l'été, c'est de pouvoir profiter tous les deux. Toute l'année, on a la famille et là, c'est un petit peu partir en villégiature et découvrir des endroits qu'on ne connaît pas.
13: Qu'est-ce qui vous a le plus plu pour l'instant? Est-ce que cette place du Capitole, puisque nous sommes place du Capitole, est-ce que c'est ce que vous trouvez le plus beau ou il y a plein de choses vraiment qui vous ont marqué?
7: Non, la basilique Saint-Sernin est magnifique.
12: L'extérieur et l'intérieur sont tous les deux magnifiques. C'est avant tout une des plus belles qu'on ait visitées.
13: Et qu'est-ce que vous souhaiteriez, tiens, pour terminer, aux auditeurs de ICI Occitanie?
12: Eh bien écoutez, bon soleil déjà, parce qu'ici il fait chaud, c'est vrai que ça n'a rien à voir avec chez nous. Et puis ma foi, l'Occitanie, on ne connaît pas plus que ça, et effectivement ça nous laisse augurer de belles choses par ici, je pense.
7: N'hésitez pas à franchir le pas et à venir découvrir la ville de Nougaro, entre autres.
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0: La jeune garde de la pop francophone est de retour. Oui, grâce au Belge Pierre Demar et un vouvoiement de rigueur pour cette nouveauté ici Occitanie. Je pense à vous. Ici est le partenaire officiel du Tour de France. Et ça tombe bien, c'est l'heure du journal du Tour.
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2: Une étape en mode TGV aujourd'hui sur le Tour de France de Vichy à Nevers, près de 51 km/h de moyenne. C'est un nouveau record, l'étape la plus rapide de l'histoire de la Grande Boucle. Le précédent record datait de 1999, étape Laval-Blois et la victoire de Mario Cipollini. Bonsoir Bruno Blanzin.
3: Bonsoir.
2: Aujourd'hui, on a assisté à une victoire norvégienne, une arrivée au sprint dans la préfecture de la Nièvre, un final assez curieux.
3: Oui, étonnant, parce que on s'attendait effectivement à un sprint massif et Søren Warren Jold, il a réussi à déjouer les pronostics. Alors, il avait déjà fait deuxième de l'étape à Bordeaux il y a 5 jours, au sprint également. On le sentait en forme, mais très honnêtement, il a accéléré à 250 mètres à peu près. Il était tout seul pour attraper un équipier de Paul Sexas qui a amené Olaf Coy au sprint. Donc, ça a été un peu surprenant et ça a probablement également surpris les cadors. On pense à Merlier, effectivement, qui l'a déjà emporté. Il a su résister, le gaillard d'1m95, partir de loin pour jeter son vélo sur la ligne. C'est énorme quand même, Gilda, parce qu'hier, il a terminé dernier de l'étape. Il est tombé dans l'étape de montagne du Lioran. Il était encore à la voiture médicale.
2: Blessé au doigt.
3: Il s'était fait mal à la main et finalement, il réussit à s'imposer en levant les bras donc aujourd'hui ici.
2: Et c'est la deuxième victoire de son histoire pour l'équipe Uno X, l'équipe norvégienne. On va l'écouter, ce coureur d'1m95 et 92 kilos. Les jours se suivent effectivement et ne se ressemblent pas.
4: C'est tout à fait différent d'hier. J'ai chuté dans le même virage que tout le monde, dans l'épingle à gauche, là, après la dernière ascension. Alors là, le contraste est on ne peut plus important. Grosse surprise aussi pour moi.
2: Une échappée de 4 coureurs a animé cette étape. Elle a été reprise encore une fois, mais cette fois un peu moins de 6 kilomètres de l'arrivée, Bruno.
3: Oui, ils étaient partis au 13e, donc ils ont sur les autour de 140 km d'échappée hein, sur les 161 km de l'étape. Ils y ont cru. Julien Alaphilippe à un moment donné a fini par craquer, puis il y avait toujours ce trio avec Lebert le français et puis deux bons rouleurs hein, Olivera le portugais et Charming le danois. Ils y ont cru, on le voyait vraiment dans les derniers kilomètres à ne pas se retourner, mais à un moment donné quand les équipes de sprinteurs mettent en route, c'est vrai que ça fait totalement la différence. Moins cadenassé peut-être c'est cette étape-là, mais au final, encore une fois, il reste aujourd'hui et demain, Gilda, pour les équipes de sprinteurs, et il ne voulait pas manquer ça.
2: Julien Alaphilippe est le premier des 4 à avoir lâché dans la dernière difficulté de la journée, repris à 35 km de l'arrivée par le peloton. Il a même ensuite perdu le contact avec ce peloton, le double champion du monde qui a terminé dernier de l'étape à plus de 7 minutes.
5: Fallait tenter le coup et ça a roulé très vite toute la journée. Je me sentais vraiment bien au départ et puis après il a commencé à faire plus chaud et j'ai tout de suite eu les sensations que j'ai eues les derniers jours, c'est-à-dire pas superbe et ouais, c'est comme ça.
2: Du vent, pas mal de vent dans le dos aujourd'hui alors que le Tour passait à Moulins lors de cette 11e étape. Et on vous le disait en début de journal, record battu, 50,91 km/h lors de cette étape assez courte de 161 km. Bruno, on parle d'un peloton exténué. Alors comment expliquer ce nouveau record ?
3: Disons que le profil de l'étape s'y prêtait, bien évidemment, parce que il y avait des routes larges. On a dans la Nièvre notamment, avec ces routes larges, on a longé des champs de blé, de tournesols, et puis il y avait le vent dans le dos. Vous l'entendez peut-être dans mon micro, mais il y avait une dizaine de kilomètres heure à peu près de vent, 3/4 d'eau, qui a poussé les échappés, qui a poussé le peloton aussi à revenir sur les échappés. Faut pas oublier qu'il y a d'énormes progrès au niveau de l'aérodynamisme également sur les vélos, et du coup on atteint ces vitesses assez impressionnante. Et encore le peloton, sur la fin, dès qu'ils ont rattrapé les échappés, le peloton s'est un petit peu mis à gérer avant de lancer le sprint. Ça aurait pu être même plus important. Rapidement, Gilda, 25,7 km/h de moyenne. C'était la moyenne sur le premier Tour de France. La moyenne sur le Tour, attention, hein, pas sur une étape. Mais c'est vous dire les progrès réalisés, bien évidemment, en 113 éditions.
2: Effectivement, une étape filante qui a surpris l'ancien maillot jaune du Tour, le manager vendéen Jean-René Bernodeau.
6: C'est vrai que le vent était un peu favorable, mais les attaques se font au kilomètre zéro. Vous savez, pour faire une grande moyenne, il faut que ça attaque dès le départ. Et c'est vrai que la première heure m'a très surpris, et faire 51 de moyenne au bout de 2 heures, donc 102 km en 2 heures, c'est quand même énorme, hein. C'est énorme, c'est à l'image de ce tour, ça ne s'arrête jamais, donc quand ça, l'étau va se desserrer, je pense qu'il y aura des belles surprises.
2: Les sprinteurs devraient encore être à leur avantage demain à Chalon-sur-Saône. Le départ, lui, sera donné de Nevers, plus précisément à Magny-Cours, sur le fameux circuit automobile, des coureurs cyclistes sur un circuit de voiture. Image pour le moins atypique et qui plaît au patron du Tour de France, Christian Prudhomme.
7: Circuit de Magny-Cours qui a accueilli de nombreux grands prix de Formule 1 à l'époque d'Alain Prost, à l'époque de Michael Schumacher. Circuit de Formule 1 de Nevers-Magny-Cours qui avait accueilli aussi un contre-la-montre de Paris-Nice il y a quelques années. Et nous irons pour une étape, là encore, réservée aux sprinteurs a priori, direction Chalon-sur-Saône, où la photo finish sera peut-être nécessaire. Au pays de Nicéphore Niépce, l'inventeur de la photographie, il y a plus de 200 ans, c'était précisément en 1816.
2: La photo finish ou pas, réponse demain pour cette étape qui sera à vivre dès 13h30 sur votre radio. Ici, à demain.
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8: Un rendez-vous pour les soirées ciné de la Cinémathèque de Toulouse et à Pompignan pour du piano.
1: Sylvain Leca.
8: La programmation des projections ciné plein air, rue du Thor à Toulouse, de la Cinémathèque bat son plein. Avec ce soir, mercredi 15, le célèbre 12 hommes en colère dans un tribunal injuré et un doute sur la culpabilité d'un accusé. Et demain soir, jeudi 16 juillet, Lady Bird, ou le difficile passage de l'adolescence à l'âge adulte d'un ado en quête d'elle-même avec ses déconvenues de l'amour, de sa famille et des relations intergénérationnelles. La projection a lieu dans la cour de la Cinémathèque à 22h et vous pourrez revoir le film le lendemain à 19h dans la salle climatisée. Et puis l'association Apoirque vous propose ce samedi 18 juillet le festival Piano à Pompignan entre Toulouse et Montauban. Rendez-vous à 18h au château de Pompignan pour 3 concerts différents dont le seul lien c'est la présence du piano comme instrument principal. Il y aura Doline avec des chansons sans paroles, Paul Ley pour les interprétations de Gershwin et Beethoven, enfin l'Oiseau Ravage, une rencontre entre Satie et Nina Hagen. Réservation sur le site Hello Asso Piano à Pompignan.
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0: 16e saison de Top Chef, autre émission culinaire de M6, à qui j'ai demandé comment sa médiatisation soudaine avait été perçue par ses pairs.
1: Bah, c'est très mitigé. Il y a les gens qui passent toute une vie pour essayer de décrocher une étoile, qui donnent corps et âme. Et en fait, en sachant que nous, avec une seule émission, en sortant, on pourrait avoir une étoile.
2: Il peut y avoir de la jalousie.
1: Bah, justement, je pense que voilà, ça crée une certaine frustration parce qu'ils se disent, bon, ok, j'ai donné toute ma vie, je dors presque pas. Il faut une émission sur 3 mois, il a une étoile, en fait, tu comprends plus rien.
0: Ceci étant dit, revenons à nos casseroles et à cette spéciale du dîner presque parfait. Est-il vraiment possible de cuisiner un menu gastronomique avec seulement 10 euros? Claudio, dites la vérité.
1: Oui, c'est possible. Il faut être un bon cuisinier, il faut savoir tout utiliser. Et quand on utilise tout le produit en entier, ça permet de réduire nos coûts et de faire des choses assez surprenant à moins de 10 euros. En fait, il faut apprendre à cuisiner comme ça. Tout est cher. Et donc, si on ne fait pas attention de ce qu'on met dans son assiette, si on ne fait pas attention à nos coûts, bah, on va droit à la perte. Ce qu'il faut, c'est être astucieux.
0: On verra donc, à l'issue de cette semaine, si Claudio a été le plus astucieux de ces 5 cuisiniers finalistes de Top Chef. Toujours est-il qu'à l'écouter, il semble s'être beaucoup amusé à participer à cette édition spéciale du Dîner Presque Parfait.
1: En fait, c'est une série, en tant que professionnel du métier, on se met devant et on rigole. Pourquoi ? Parce qu'on voit que c'est des gens, déjà, il y a beaucoup d'amateurs, qui se donnent de mal à faire des choses. Bon, il y a des ratés, il y a des choses très réussies, mais c'est plaisant de se voir que les gens, en fait, se prêtent l'exercice de faire notre métier. Parce que pour nous, c'est un métier, pour eux, c'est une passion, mais ils se prêtent à l'exercice qui n'est pas facile. Ils trouvent des astuces ou ils trouvent des façons de faire pour réussir leur plat.
0: Un dîner presque parfait à voir tous les après-midi de la semaine, 17h50 sur Gulli.
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0: les années 80 étaient éclatantes et torturées, et ça se constatait en musique. Ici à Occitanie, c'était Taxi Girl, Chercher le garçon. La récré des Pitchouns, c'est chaque jour à cette heure-ci, avec Marek Keta aujourd'hui, qui a tendu le micro aux Pitchouns pour parler du début des fêtes de Bayonne. Et oui, c'est aujourd'hui, mercredi, à une corrida.
1: Si tu te mets à la place du taureau, je crois pas que t'aimerais courir et te faire tuer.
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3: Dans la récré des Pitchouns ce matin, impossible de passer à côté de la corrida. Mais alors les Pitchouns, ils en pensent quoi? Plutôt olé ou plutôt stop? Réponse avec les élèves de CM1, CM2 de l'école de Jolimont.
1: Je trouve que ça se fait pas parce que si tu te mets à la place du taureau, je crois pas que t'aimerais courir et au dernier moment te faire tuer.
4: Bah il s'épuise et un peu plus. Et quand il est épuisé, on le tue?
5: C'est injuste.
6: Je pense que ce serait mieux de attendre qu'il récupère des forces et du coup, comme ça, il pourra refaire un numéro. Et plutôt que de le tuer, à quoi ça sert, franchement?
1: Ça va être un cours de distraction, comme plein d'animaux, comme les dinosaures. C'était pas à cause des humains, c'était à cause d'une météorite. Mais si on fait comme les météorites, on les tue tous, bah, il y aura plus de taureaux. Et du coup, il y aura plus de viande de taureau. Et du coup, on va plus manger de taureau.
6: C'est
3: à ça
6: que tu penses?
1: Bah oui.
3: La corrida, un mot qui fait autant lever les foules que les sourcils. Une arène ocre chauffée par le soleil. Il faut s'imaginer un matador, torse bombé en plein milieu. Une cape qui claque et un taureau noir qui surgit comme un bloc de muscles. La corrida, elle est née en Espagne au XVIIIe siècle. Course très codifiée où à la fin, l'animal donc est mis à mort à coups d'épée. Ou alors, il peut être gracié, c'est un peu plus rare. Elle s'implante dans plusieurs villes du sud de la France au XIXe siècle, autour de Nîmes. Et puis en Gascogne, où c'est devenu un rendez-vous incontournable à Vic-Fezensac. La Faria del Toro attire chaque année plusieurs milliers de personnes à la Pentecôte. Mais aujourd'hui, il y a débat. Les aficionades défendent un art, un patrimoine, les valeurs, le courage, la tradition. Les anti-corridas dénoncent la violence du spectacle et une mise à mort jugée inutile. Les trois quarts des Français trouvent injustifié de faire souffrir des animaux au nom de certaines traditions locales, d'après un baromètre mené par l'IFOP et la Fondation 30 millions d'amis. Même dans les régions taurines, l'opinion évolue. La fréquentation des arènes baisse doucement. La Chambre régionale des comptes, par exemple, note un vieillissement du public et une difficulté à attirer les jeunes générations. La sensibilité change quand on entend nos pitchouns, on le comprend. Pour eux, le taureau, ce n'est pas un symbole de l'homme face à la nature. Ils imaginent sa peur, son souffle court, son cœur qui tape fort. Certains préfèrent d'autres spectacles taurins, comme les courses camarades, où là, l'animal n'est pas mis à mort.
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0: Dream, si vous n'êtes pas anglophone, peut se traduire par rêve fiévreux, mais aussi, et ça prend tout son sens, par cauchemar éveillé. Vous voyez, encore une chanson de rupture signée Alex Warren, une nouveauté ici Occitanie. Alors, si vous savez pas où passer le week-end, Florent Pagny vous invite chez lui dans quelques instants. Ça, c'est pour la musique. Et puis l'actu, bah, elle arrive à 19h.
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8: Olen de Sémé.

Entre chansons intimes et électropoétiques, Olen séduit avec sa voix puissante et une sincérité rare. Porté par un univers à la fois fragile et lumineux, Olen s'impose comme une figure montante de la scène pop toulousaine.

0: Olen, de s'aimer, un coup de cœur, ici Occitanie.
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1: Merci d'écouter ici Occitanie. Eh ben, il est 19h, excellent mercredi, c'est l'heure de l'info.
2: Le Loir-du-Loup.
3: Les magistrats avaient jusqu'au 14 juillet pour reprendre toutes les plaintes de violences sexuelles sur mineurs. Une exigence du ministre de la Justice après la mort de la petite Liana dans le Gers. Gérald Darmanin a dévoilé ses chiffres aujourd'hui à l'Assemblée nationale. Plus de 85 000 dossiers ont été revus depuis début juin et parmi eux, Aurélien Tirard, plus de 1000 sont prioritaires.
4: Des affaires où les auteurs de violences sexuelles sur mineurs sont identifiés. Ils sont connus de la justice et leurs victimes sont toujours mineures. C'est pour ça qu'il y a urgence à ce que ces 1000 dossiers soient traités au plus vite, de mettre, je cite le ministre, hors d'état de nuire les auteurs les plus dangereux et d'éviter une nouvelle affaire Liana. Pour rappel, Jérôme Barrella n'avait jamais été entendu par la justice alors que des plaintes pour viol avaient été déposées contre lui. Ce qu'annonce aussi le garde des Sceaux, c'est que depuis le réexamen de ces plaintes début juin, près de 700 personnes sont désormais incarcérées, un chiffre en forte augmentation sur la même période par rapport à l'an dernier. Si l'on regarde toutes ces plaintes, près de 4 victimes sur 10 sont encore mineures, 6 sur 10 sont donc désormais majeures, ce qui fait dire à Gérald Darmanin que beaucoup d'entre elles ont déposé plainte de nombreuses années après les faits. C'est pourquoi il veut inscrire dans la loi l'imprescriptibilité pour les crimes qui concernent les mineurs.
3: Et le principal suspect dans l'affaire Liana, Jérôme Barrella, est entendu par un juge d'instruction qui doit statuer sur sa mise en examen pour viol et meurtre. À l'Assemblée, début des ultimes débats ce soir pour la loi sur la fin de vie. Ce texte doit introduire un droit à l'aide à mourir strictement encadré, un texte qui a créé un bras de fer politique entre le Sénat et l'Assemblée. Bonne nouvelle pour les automobilistes, sauf nouveau départ de feu, l'autoroute A6 devrait rouvrir demain en milieu de journée. Les deux incendies qui ont parcouru plus de 2000 hectares dans la forêt de Fontainebleau sont fixés depuis hier. Deux suspects de 18 ans sont présentés ce soir à un juge. Ils ont reconnu leur implication dans ces départs de feu. L'un d'eux est un pompier volontaire. Plus aucun département français en vigilance rouge canicule aujourd'hui. 69 encore en vigilance orange, mais on respire déjà un peu mieux. Et dès la fin de semaine, on devrait retrouver des températures proches des normales de saison. Le Pas-de-Calais, lui, vient de basculer en vigilance jaune et à Stella-Plage, sur la côte d'Opale. La plage est à nouveau bondée l'après-midi, Jules Hausse.
5: Il est 14h et c'est l'heure qu'a choisi Isabelle pour claquer ses tongs et rejoindre la plage.
6: On vient d'aller manger une poutine et puis on arrive pour aller marcher vers le Touquet.
5: L'enseignante est arrivée il y a 2 semaines à Stella-Plage. Ce sont d'autres vacances qui commencent désormais avec la baisse des températures.
6: Tout à fait, on pouvait rien faire. On restait chez soi, les volets fermés, dans le noir. Mais là, c'est... voilà, on est super bien. Le bonheur, vive les vacances.
5: Au bord de la mer, à marée haute, il fait 27-28 degrés avec un vent qui rafraîchit et pousse les vagues. Les conditions sont réunies pour que Sophie vienne avec ses deux filles.
7: Je m'appelle Eline et elle
8: est là. Là, aujourd'hui, on vient que l'après-midi. On a attendu qu'il fasse un peu plus de vent pour pouvoir venir.
7: On va jouer dans la mer et on s'amusera au sable aussi.
5: Ces températures un peu moins chaudes, c'est aussi un soulagement pour Elodie, directrice d'un centre aéré à une centaine de kilomètres de là. Elle n'est plus obligée d'annuler ses sorties plages.
6: Donc là, il y a une soixantaine d'enfants. Ils ont tous été se baigner en plus, donc parfait. C'est mieux pour eux, effectivement, parce que je pense qu'on n'aurait pas pu venir à la plage si on aurait été en vigilance. Donc ouais, je suis contente que ça a baissé.
5: La fin de la canicule à Stella-Plage va s'accompagner du retour du petit pull en soirée pour les vacanciers. Météo France annonce un peu plus de 20 degrés ce week-end sur la côte d'Opale.
3: Mais ces dernières vagues de chaleur ont accentué la sécheresse en France. 99 départements déjà soumis à des restrictions d'eau. Une situation exceptionnelle et très préoccupante, alerte la ministre de la Transition écologique. Sur le Tour de France, victoire aujourd'hui du Norvégien Søren Warren Skjold pour cette 11e étape entre Vichy et Nevers. Et Gilles Damingui, cette étape a une particularité, c'est la plus rapide de l'histoire de la Grande Boucle.
9: Et c'est seulement la troisième fois qu'une étape du Tour passe la barre symbolique des 50 km/h. Cet après-midi, sur les routes de l'Allier et de la Nièvre, c'était un PGV, un peloton à grande vitesse, moyenne sur les 161 km, 50,91 km/h du jamais vu sur la Grande Boucle. Le précédent record, il datait de 1999, la victoire de Mario Cipollini entre Laval et Blois, une étape toute plate et à l'époque, un fort vent dans le dos. Cet après-midi aussi, il y avait vent favorable pour pousser les coureurs, un peloton que l'on dit pourtant exténué avec la chaleur depuis le départ de Barcelone. Alors comment expliquer ce record? La bagarre pour prendre l'échappée a une nouvelle fois débuté dès le premier premiers kilomètres. Et puis autre élément, depuis le record de 99, évidemment le matériel a fait d'énormes progrès et les records, on le sait, sont faits pour être battus.
3: Merci Gilda Mingui. Qui sera l'adversaire de la France lors de la petite finale samedi soir au Mondial de football? Les Bleus ont perdu hier soir 2-0 contre l'Espagne en demi-finale. Alors ce soir, deuxième demi-finale entre l'Argentine et l'Angleterre. Le coup d'envoi, c'est à 21h.
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1: Demain, jeudi, le thermomètre nous accorde un léger répit avec une chaleur un peu moins étouffante et un ciel un peu plus changeant. En matinée, les nuages seront bien présents sur le département. Le réveil se fera toutefois dans la douceur. On attend au minimum 21 degrés à Saint-Gaudens, 22 du côté de Muret et 23 à Toulouse. Au fil de la journée, l'après-midi s'annonce plus lumineuse avec le retour de belles éclaircies, même si l'atmosphère s'annonce quand même lourde. 29 degrés à Saint-Gaudens, 31 degrés à Muret et un maximum de 32 degrés pour Toulouse. Une transition et une tendance plus respirante avec un possible retour de l'instabilité en soirée. Attention.
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11: Bonsoir à tous, j'espère que vous avez passé une belle journée. C'est l'heure de l'apéro pour certains, c'est l'heure du retour du boulot pour d'autres, c'est l'heure de 100% années 80 pour tout le monde, et ça commence comme ça.

0: Dépêche Mode, Just Can't Get Enough.
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0: Et c'est avec ce tube que des adolescents de Basildon, à 40 km de Londres, passionnés de synthétiseurs, un nouvel instrument qui apparaît à la fin des années 70, deviennent les pionniers de ce que l'on appelle la New Wave. On est en 1981 et ce titre est leur premier tube international. Alors très vite, ils seront suivis par beaucoup d'autres. Hein. Tears for Fears, notamment, un duo qui connaît ses premiers succès mondiaux en 85, par exemple Everybody Wants to Rule the World. Tout de suite.
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0: Mio, c'était Fallait pas commencer. Il faut revoir encore et encore le clip génial qui accompagne cette chanson. Une vraie comédie musicale où Lio, dans le rôle d'une femme trompée qui ne compte pas se laisser faire, démontre son talent d'actrice, danseuse, performeuse, comme jamais. Moi, il me rend dingue ce clip, un vrai coup de cœur. Ah, un vrai coup de folie aussi. Tiens, Thierry Pastor arrive dans un instant pour la suite de 100% années 80.
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10: Comme une envie d'autre chose, les mêmes gens, la ville rose, rien de nouveau ce matin.
9: Maëva, une toute jeune autrice-compositrice-interprète, à la voix douce et singulière, qui propose une pop bien dans son époque, inspirée de son vécu. 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

0: L'ambiance des années 80, ça continue sur votre radio. Ici Occitanie, juste après ces petites infos.
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2: Un bon plan fraîcheur à moins d'une heure de Toulouse et un festival de musique classique dans un cadre somptueux. Ici Occitanie à vos côtés, c'est maintenant.
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2: Si vous cherchez un bon plan fraîcheur à moins d'une heure de Toulouse, cap sur Saint-Ferréol, au pied de la Montagne Noire, baignade surveillée, plage, grands arbres pour l'ombre et balade autour du lac, de quoi passer une journée au frais, en famille ou entre amis. Et notez que tout l'été, le réseau Lio met en place une navette spéciale pour faciliter l'accès au lac de Saint-Ferréol au tarif d'un euro par jour. Et sinon, et si vous profitiez d'un concert dans un décor de carte postale? À partir de vendredi et jusqu'au 23 juillet, le festival de Cordes-sur-Ciel fait vibrer la célèbre cité médiévale du Tarn. Au programme, musique classique et rencontres entre artistes venus du monde entier. Le thème cette année, l'Afrique. Le festival de Cordes-sur-Ciel, une parenthèse culturelle et estivale pour toute la famille. Ici Occitanie à vos côtés, on revient dans une heure.
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0: Status quo, c'était In the Army Now.
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0: On pourrait croire que ce titre est une invitation à envisager une carrière militaire, et bien pas du tout. Il a été créé par deux frères hollandais, Boland and Boland, en 81. C'est plutôt une chanson anti-guerre, et oui. Reprise en 86 par les Anglais de Status Quo, elle est devenue un tube mondial, vendue à 75 millions d'exemplaires. Une belle somme, hein, qui n'est rien à côté de la fortune de Sir Elton John. Oui, c'est lui l'homme qui jouait du piano debout. Ben, vous avez compris la transition. 100% années 80 tout de suite, c'est avec France Gall.
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0: Renaud, c'était dans mon HLM. Un soir, Renaud est invité à dîner chez son frère Thierry Séchant dans le 13e arrondissement de Paris. Il vit dans un HLM, il lui parle de ses voisins et le talent de l'observateur devient une chanson, un portrait des classes moyennes de l'époque. Et ben voilà. À 20h, vous avez rendez-vous avec Émilie Mazoyer, les essentiels de Décibel. Mais avant cela, une star 80, Jeanne Mas arrive avec Johnny Johnny.
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0: 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Vous écoutez ici, il est 20h, l'heure de retrouver Émilie Mazoyer. Les essentiels de Décibel. Émilie Mazoyer et Solane.
1: Comment ça va ?
2: Ça va très bien et toi ?
1: Ça va super. Je suis très très contente de te revoir parce que finalement cette année on s'est croisés à des moments clés. Je me souviens t'avoir vu le soir des victoires de la musique.
2: Ouais, c'était intense. Je pense que j'étais à moitié là dans ma tête. Donc effectivement. Ouais.
1: Alors je sais pas moi comment on peut, en étant comme toi une jeune artiste qui porte en plus beaucoup de choses sur ses épaules parce que c'est vraiment ton album. C'est-à-dire que tu y as mis vraiment ton cœur, ton âme, tes tripes, etc. Et ce soir-là, du mois de février, tu étais nommée donc, dans cette catégorie révélation. Et tu l'as eue.
2: Oui, c'était intense. Honnêtement, cette soirée, elle est encore un peu floue dans ma tête.
1: Ouais.
2: Parce qu'il y a tellement de pression. Et puis même juste de se dire qu'on chante en live devant je ne sais pas combien de milliers de personnes, même plus.
1: Ah oui, je pense que c'est pas en milliers.
2: Mais je sais, oui, mais j'aime pas.
1: D'accord, ça, on ne dit pas.
2: Voilà.
1: On dit pas millions.
2: Ça me stresse. Mais justement, cet aspect-là m'a tellement terrifiée qu'une fois que c'était fini, vu que l'annonce de la catégorie était après, moi, je pense qu'il y a eu un boost d'adrénaline, j'ai eu toutes les hormones qui se sont mélangées en même temps. J'ai été satellisée, peut-être très loin.
1: Et elle l'a eue. Alors, elle est où, la victoire ?
2: Elle est chez ma grand-mère, sur la cheminée, évidemment.
1: Oh.
2: Et non, mais ma grand-mère, elle a, c'est à la fois c'est adorable et de l'autre, tu me dis, ça va devenir creepy parce qu'elle a mis mon EP, mon album, la réédition, la victoire, le disque, le single d'or justement de Rome, ça tu l'as donné à elle parce que déjà ça fait bizarre de l'avoir chez soi. Puis voilà, et à la fois il y a tout un hôtel à ma gloire et c'est un peu comme il y a la cheminée juste en dessous, je me dis à tout moment elle fait des sacrifices dedans pour moi.
1: c'est ça pour avoir des streams.
2: Exactement, je pense qu'il y a, enfin ici on n'achète pas des streams, juste on sacrifie des chèvres et c'est tout.
1: Exactement. J'aime bien ce côté sorcière de grand-mère en petite fille.
2: Oui, mais c'est toutes les femmes de ma famille, on a ça. Ouais.
1: Et à la fois, est-ce que c'est pas ça justement le secret de Solane, que cette chanson, Rome entre autres, parle à la fois à une grand-mère, à une mère, à une fille, à une petite fille. Mais c'est...

0: Elle est extrêmement transgénérationnelle, cette chanson et ce thème.
1: C'est ce que je vois quand je vois les différentes personnes dans mon public, et ça me fait beaucoup, beaucoup de bien, parce que même, j'allais dire, ça parle aux femmes, mais je vois aussi beaucoup d'hommes qui la chantent aussi. Ça, c'est une victoire pour moi. Pareil, je suis assez, assez honorée, mais c'est pas du tout un truc que j'avais prévu, par contre. Donc c'est bien, c'est une bonne surprise.
0: Alors, avant d'explorer cette réédition de Si on sombre, ce sera beau, souvenons-nous des chansons qui nous ont fait tomber amoureux de ce disque.

0: est sorti, je me souviens, j'avais pris le pari, j'avais dit ça en concert, ça va être énorme. Solane 2025, c'est aussi l'année où tu fais des salles de plus en plus grandes et des zéniths, etc. Est-ce que les ogres, comme Rome, c'est des moments à part dans le concert?
1: Les ogres, on a fait beaucoup de concerts, et il y en avait où on était dans un endroit où c'était pas forcément notre public, où c'était des gens qui étaient assis parce que c'est des théâtres. Et c'est parfois un peu rude, mais les ogres, c'est le moment où tout le monde se lève, et ça il fait beaucoup de bien, ce morceau. Ouais.
0: Solane, qui est ce soir, je dois vous le dire, honorée par la SACEM, qui est donc la Société des auteurs, compositeurs et éditeurs de musique, donc honorée par tes pairs, voilà, les artistes, qui ont décidé donc de te remettre le prix de la révélation de l'année. Aux Victoires, c'était aussi ça, c'était les gens de la profession qui te récompensaient. Est-ce que cette année de concert, ça t'a aussi montré que le public répondait autant présent que la profession?
1: Oui, et c'était assez fou. Déjà, c'est comme déjà de me dire que j'allais faire un Olympia, c'était beaucoup, mais qu'il était complet et que ça continue. Enfin, dès qu'il y a une date parisienne, elle se remplit vite, et c'est génial. C'est même pas que parisienne, je sais pas pourquoi je me focus là-dessus, mais pour moi c'était un peu une étape, cette Olympia, donc je l'avais en tête. Ouais. Mais
0: oui, puis on dit que c'est dur le public parisien, que les gens sortent de chez eux, que si vraiment.
1: Voilà. Non, là c'était très beau. Oui, j'ai eu la chance de rencontrer beaucoup de monde de mon public, et d'avoir beaucoup de témoignages. Et c'est beaucoup émotionnellement, mais c'est la chance d'une vie, quoi. Donc moi j'adore.
0: Raconter une histoire avec une réédition, ça peut sembler parfois étonnant, parce que là il y a vraiment beaucoup de nouvelles chansons. On se dit, en fait, Solane, elle avait presque de la matière pour un nouvel album, et à la fois, est-ce que c'est parce que ces chansons-là justement continuent l'histoire de Si on sombre, ce sera beau?
1: Je pense que toutes les chansons que je vais faire à partir de maintenant vont continuer de toute façon une histoire, parce que comme je me base sur moi, je suis très nombriliste, mais comme je me base sur moi, ça va, il y aura toujours un fil rouge. Oui. Ce sera toujours la continuité. Mais en fait, c'était le fait de sortir une réédition, c'était plus un besoin qui fait partie de ce milieu. C'est pas un truc que je voulais faire. Moi, justement, j'avais pas envie que les gens doivent racheter déjà des chansons qui étaient sorties. Mais ça fait partie. Il faut le faire. Donc en fait, je me suis dit, quitte à sortir des chansons en plus, je vais en mettre beaucoup. Donc j'en ai mis 7.
0: Ouais, 7 nouvelles chansons. Voilà. Et croyez-moi, voilà, c'est pas bâclé. C'est des chansons qui sont incroyables. C'est pour ça, moi, plus je les écoutais, plus je me disais, mais dites donc, on est à deux doigts du deuxième album. Mais ok, mais
1: moi, je voulais me lancer dans le deuxième, mais bon, bah non, je me suis retenue, c'est bien.
0: Si on sombre, ce sera beau, entre parenthèses, promis. C'est bien ce petit côté ration.
1: Ouais, allez, venez. Non, je sais, vraiment, c'est pas de souci, je promets, on est bon. Ouais, c'était, j'aimais bien ce petit côté parenthèse.
0: Vous allez croiser le loup.

0: déjà dans l'esthétique, effectivement, s'inscrit dans l'histoire de Sion Sombre, ce sera beau, avec ce côté très synthétique, électronique, et à la fois la voix tellement pure. C'est un mélange qui fonctionne, qui glace un peu, mais c'est voulu, j'imagine.
1: Oui, en fait, c'était dans ma tête, j'ai... c'était un peu une suite de Rome, parce que ça parle de ce loup, justement. Et Rome, ce que j'avais aimé faire, c'est vrai que quand je la réécoute aujourd'hui, je me dis, comme on l'a fait il y a 3 ans et quelques, je me dis, il y a des choses que je referais différemment aujourd'hui. Mais ce que j'aime, c'est le contraste entre les couplets qui sont tout doux, qui sont très purs, et les refrains assez produits. Et là, en fait, on voulait recréer cette sensation pour le loup, qui était très, très cathartique à faire, dans tous les cas. Sur scène, elle est... Ah, elle fait un bien fou, c'est génial. Puis j'aime bien parce qu'en plus, enfin, j'ai fait les stacks de voix qu'on entend sur les refrains, je les ai faites aussi avec mon compagnon et j'aime bien les entendre à chaque fois que je suis sur scène et j'aime bien ce morceau. En fait, à la fois, j'aime bien, il y a de la colère dedans et de l'autre, je fais, ah ouais, mais c'est sa voix lui aussi. Donc j'étais contente.
0: C'est mignon. Ouais. On va reparler de lui d'ailleurs. On le garde sous le coude.
1: Un garçon cool.
0: L'amoureux, parce qu'il est ailleurs dans la réédition. Il faut aussi poser la question, est-ce que tu aimes cette sensation? Est-ce que tu aimes le voir dans l'œil du public ou quelqu'un qui écouterait ton album au casque? T'aimes bien quand même nous secouer, nous choquer un peu.
1: Dans quel sens choquer?
0: Eh bien, tu vois, par exemple, sur la chanson qu'on vient d'entendre, Le Loup, si on ne fait pas attention, on danse sur le refrain, on est là, on ne sait pas trop. Et là, bim, tu nous secoues avec un couplet, au contraire, très calme, où on comprend parfaitement les paroles, on comprend de quoi tu parles. Est-ce que ça te plaît, ça, de choquer, c'est peut-être un peu fort, mais en tout cas de surprendre ou de n'être pas ce qu'on pense à la première écoute?
1: Oui, j'aime bien ce côté-là, justement, de faire passer des messages qui sont parfois un peu, entre guillemets, rudes, par justement une voix toute douce et un truc très clair.
0: Oui.
1: Et j'ai bien aimé, surtout au fait, parce que pendant un temps, on l'a joué sur scène sans qu'elle soit sortie, et j'aimais bien regarder les gens pendant que je racontais ça, parce que vraiment, ils ne connaissaient pas du tout, ils n'avaient pas pu l'entendre sur le disque. Et justement, de voir que ça leur rappelait ce qui a pu plaire dans Rome, justement. Ouais. À la fois, ils étaient un peu... C'est un peu déconcertant quand on réalise le sujet. Et en même temps, bah, du coup, ils retrouvaient quelque chose qu'ils aimaient bien.
0: Solane, sur la réédition de Sion Sombre, ce sera beau, il y a le banc.

0: coin.
1: Alors là, c'est dépouillement total. On se dit, est-ce qu'elle l'a enregistré dans sa chambre? C'est un effet presque de démo. Pourquoi?
0: C'était vraiment voulu. En fait, ce morceau, il a une sensation de one shot du début jusqu'à la fin. Ce morceau, il est vieux en plus parce que je l'ai écrit. C'est là que je réalise que l'idée de rentabiliser mes névroses, je l'avais depuis longtemps. Je me suis fait larguer genre un 12 juillet et le 14 juillet, je l'écrivais. Je l'ai écrit d'un coup, pareil en 10 minutes. Donc c'est un morceau fleuve un peu. Et pareil en studio, je voulais garder ce truc-là. Et on a posé les accords au piano et j'ai enregistré du début jusqu'à la fin. Il n'y a pas de coupe, il n'y a pas de truc qui a été repris parce que je voulais ce côté. Je suis dans ma chambre sur mon piano en train de chialer comme c'est pas possible. Et c'était l'énergie qu'on voulait garder. Il y a une sensation un petit peu de mémo vocal. C'est ça qu'on voulait. Ouais. Enfin, ce mémo vocal qu'on ne devrait pas envoyer, mais qu'on envoie quand même. Et c'était un peu. Voilà, c'est un message. Si je m'arrête pendant que je le dis, je ne le dirai pas jusqu'à la fin. Donc, il fallait faire du début jusqu'à la fin.
1: Vous voyez, les amis, c'est ça faire de l'art. Parce que nous, qu'est-ce qu'on fait avec nos ruptures? On met la poussière sous le tapis.
0: Sauf que moi, je vais y chanter tous les soirs, ça.
1: Alors, c'est là quand même où je me pose la question, à quel point ça fait du bien et à quel point c'est trop, Solane?
0: C'est bien que je sois en paix avec cette période de ma vie, parce que sinon ça peut être... En fait, les chansons où c'est trop douloureux, je les chante plus sur scène. Il y en a, je les fais plus, ça me fait trop de mal.
1: Ouais.
0: Mais sinon, c'est toujours un risque à prendre. Et c'est comme faire une chanson d'amour, hein. C'est que faut pas que ça s'arrête, quoi.
1: Ouais. Voilà. Non, c'est pas évident. Est-ce que les personnes concernées par les paroles de ces chansons sont toutes au courant qu'elles sont concernées par telle chanson en particulier?
0: Cette chanson-là, oui, la plupart. Et les personnes qui sont concernées pour des chansons plus agressives se reconnaîtront tout seules et ne se montreront pas trop, je pense, ou ne me le feront pas savoir. Mais oui, non, les gens savent, les gens autour de moi savent.
1: En tout cas, il y a des déclarations d'amour pas banales sur la réédition de l'album de Solane.
0: Je t'aime.

0: Je t'aime et j'en suis désolée.
1: Eh oui.
0: Alors, ça va paraître complètement bateau de dire à Solane que sa voix est géniale, mais j'ai trouvé que particulièrement dans cette chanson-là, j'ai remarqué, tu vas me dire si c'est le cas, que ta palette vocale s'est élargie. T'as beaucoup bossé ou c'est les concerts ou c'est quoi?
1: C'est les concerts. J'ai pris deux cours de chant, mais je pense que ça n'a pas tant joué que ça. Enfin, si, quand même, mais c'est les concerts. Et c'est aussi le fait que l'autre album, on l'a fait sur une période de temps où c'était il y a un long temps, donc j'étais très timide, je le suis moins maintenant, et même en studio, j'avais ce truc où j'osais pas faire beaucoup de choses. Là, je sortais justement, on était en plein milieu de la tournée d'été, et c'était un peu, je suis en forme, je suis dans le mouvement, je vais y aller. Je voulais surtout ce sujet-là, il me faisait très très mal, il me fait toujours mal, et donc j'avais cette envie de pouvoir le lâcher aussi vocalement.
0: Donc la puissance vocale, elle vient et de l'entraînement, ouais, et de la tournée, et de...
1: Ouais, de ce qu'il y a dans la tête.
0: De ce qu'il y a dans la tête aussi. On va écouter Si tu m'aimes. Ah, oh, eh bien, pourquoi ce petit rire?
1: Parce que justement, la lune et Si tu m'aimes sont sur la même personne, et à chaque fois, je me dis, c'est fait partie de ces chansons où c'est bien douloureux, mais je les aime beaucoup, beaucoup, beaucoup, donc je les garde, mais c'est un peu, c'est du masochisme, ce stade, vraiment.
0: Oh, est-ce qu'il y a des infos essentielles qu'on doit avoir pour l'apprécier?
1: Ah non, pas du tout. Vraiment, là, ce stade, c'est juste, c'était cette chanson-là. On a voulu la construire comme vraiment son sujet, c'est-à-dire, ça parle un petit peu de, ça parle d'une personne qui se perd beaucoup dans vraiment le milieu de la teuf, dans prise de substances et tout ça, et d'un amour qui reste au milieu de ça aussi, qui est parfois très naïf, mais donc on a voulu le construire comme ça, c'est-à-dire l'amour, il est tout clair, il est tout mignon, mais ça dure pas très longtemps, et après c'est des basses comme si on était en teuf.
0: Mais...

0: ne sauve pas un garçon. Est-ce que c'est compris?
1: On ne sauve personne. On peut essayer, ça va être sympa.
0: Voilà, alors c'est mieux dit et de manière plus poétique quand c'est Solane qui chante Si tu m'aimes, mais on voulait passer le message. Mm-hmm. C'est radio de service public, Solane.
1: Bah là, clairement, mais le syndrome de l'infirmière, il faut pas. Hein. Il faut pas. Hein.
0: C'est ça. Mm-hmm. Voilà. Ou alors, faites l'école d'infirmière et
1: exactement.
0: Allez aider les gens.
1: Voilà. Il semblerait que ce soit moins payé, donc mauvaise idée.
0: C'est vrai. Et un bisou, tiens, à tous les soignants qui nous écoutent.
1: On les embrasse.
0: J'aime bien l'idée, Solane, de te savoir entourée par d'autres artistes. Parce que c'est vrai qu'au début, quand on t'a découverte avec Rome, etc., on s'est dit, waouh, elle fait cavalière seule.
1: C'était pas un choix, c'était...
0: Voilà. Et à chaque fois que moi j'ai pu te voir, soit à des cérémonies, soit sur scène, tu es aussi très impliquée aux côtés de la Fondation des Femmes, voilà, pour qui t'as chanté. Et donc je me dis, voilà, elle mérite un crew, cette artiste. Eh bien, elle en a. Par exemple, tu as rencontré un garçon qui a dit beaucoup de bien de toi ici même la semaine dernière. Tu l'as rencontré sur le tournage d'une émission de télé autour de Daniel Balavoine. C'est Gaëtan Roussel, ça c'est votre premier duo.
1: Oui.
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0: Ça s'est tellement bien passé qu'il t'a invité, Gaëtan Roussel, à chanter une chanson sur son nouvel album qui s'appelle Marjolaine. Mm-hmm. Et toi, en fait, t'as grandi en écoutant Louise Attaque.
1: Oui, on en parlait, j'ai beaucoup de souvenirs quand j'allais avec mes grands-parents en vacances. Ils avaient quelques albums sur leur ordi et il y avait Louise Attaque. Et j'ai toujours été très très en admiration, et quand je l'ai rencontré, en fait on est rentré en contact avant justement ce duo là, ouais. Mais c'est pour ça qu'on a voulu le faire ensemble, et il a été de très très très bons conseils. Se retrouver en studio avec Gaëtan Roussel, j'étais en train de me pincer toutes les 4 secondes en disant c'est en train d'arriver, je vais prendre des photos pour ma grand-mère, elle sera contente.
0: Il n'y a que deux invités sur l'album de Gaëtan, il y a Bernard Lavillier et Solane.
1: Voilà, j'aime bien le
0: franchement,
1: contraste, il me plaît.
0: Le gang est cool.
1: Voilà. Oui.
0: Et le dîner serait très sympa aussi, je pense.
1: En fin de soirée, ça peut être drôle.
0: Évidemment. Alors, c'est pas ton... Il y a deux duos, plusieurs duos dont on a envie de parler, mais c'est pas tes premiers, évidemment, sur cette réédition. Tu avais chanté avec Patrick Watson une chanson qui s'appelle « Ça va ». Mm-hmm.

0: avec Patrick Watson. C'est quel plaisir, tiens, de chanter en duo pour toi, trouver l'harmonie, le contraste avec la voix de l'autre.
1: Ce morceau-là, c'était vraiment particulier parce que c'est le premier duo que j'ai fait. C'est la première fois que je travaillais avec quelqu'un. Le côté cavalier seul, niveau parole, j'avais ça en tête parce que j'ai travaillé avec des gens pour faire la musique, les prods, parce que je n'y connais pas grand-chose. Mais j'ai toujours eu beaucoup d'ego en me disant je veux que ce soit mes paroles. Je veux pas qu'on m'aide, c'est moi qui écris mes trucs. Et donc là, de travailler avec quelqu'un, surtout Patrick Watson. Patrick Watson, c'est depuis mes 15 ans, ça fait partie des gens que je cite quand je veux mettre de l'émotion dans ma musique comme lui. Et donc de pouvoir travailler avec lui, c'était à la fois fou et super, mais aussi très très intimidant. Et il m'a laissé tellement de place dans l'écriture de ce morceau. Ça a été une journée où je pense que les trois premières heures, juste on a parlé parce qu'on se connaissait pas. Et c'est très important quand on écrit et qu'on va livrer des choses de comprendre qui est la personne en face. Et on s'est trouvé sur notre côté un petit peu joueur, un petit peu sarcastique. Et on voulait une image de parisien et un peu cliché. Et j'ai le droit parce que je suis née à Paris, donc j'ai un peu ce truc de je me permets de critiquer parce que je suis, voilà, c'est moi. Mais et c'était fou. Et puis c'est un musicien de génie. Il faisait des envolées qui faisaient que ça donnait envie, justement. Ça faisait rentrer dans la chanson tout de suite.
0: J'adore, parce que je posais une question sur elle-même à Solane en disant: quel plaisir tires-tu du duo? Et en fait, elle me répond en me disant du bien de la personne avec qui elle
1: Oui, mais
0: duo.
1: Bon, c'est difficile de dire du mal de
0: voilà
1: Patrick Watson.
0: Voilà pourquoi elle mérite un crew. Alors là, il y a un crew très très chouette sur Si on sombre, ce sera beau, promis. Puisque nous avons, mesdames et messieurs, la délicieuse November Ultra qui partage avec toi ce morceau qui s'appelle Parfois.

0: quelques mots en français, mais bon, voilà, un November Ultra, on sait que ces langues, c'est vraiment l'anglais puis l'espagnol.
1: Oui, oui. Me fout les poils à chaque fois.
0: Ouais. Pourquoi, alors pourquoi elle, pourquoi là, pourquoi...
1: En fait, quand on l'écoute, c'est un peu une évidence quand même de se dire pourquoi elle. Et
0: sa voix est un câlin.
1: C'est dingue. Et en fait, je viens de me souvenir que Nova, enfin November Ultra, c'est la première personne qui est venue me voir en me disant, parce que je commençais à peine, c'était quand je faisais les premières parties de Patrick Watson justement, qui est venue me voir en me disant si un jour ça devient fatigant, compliqué, pesant la tournée, parce qu'elle a fait une énorme tournée, appelle-moi. Viens, on pourra en parler, je sais. Et c'est quand même très très doux quand on commence et qu'on nous balance toujours que cette industrie, c'est de la rivalité entre les artistes féminines et tout. Donc ça m'avait laissé un très bon souvenir. Et puis je voulais mettre des artistes féminines qui me faisaient du bien sur cette réédition. Et puis du coup, je lui ai envoyé un message. Et elle me disait, en ce moment, j'ai du mal à écrire, je suis pas, mais on peut manger ensemble, peut-être après on va au studio. Et donc, on a mangé ensemble, on s'est raconté nos vies. Je crois que c'est vraiment un truc d'artiste de raconter absolument toutes nos vies en 40 minutes. Et on s'est retrouvés au studio. Et j'avais cette chanson que j'ai faite il y a 4 ans maintenant, mais qui, pour moi, il manquait quelque chose. Et je lui ai proposé, parce qu'il y a un côté vintage qu'elle peut avoir aussi, oui. Cette guitare un petit peu toute douce. Et ça me fait toujours beaucoup rire parce qu'elle, je la vois griffonner 2-3 trucs. Elle me dit non, mais j'ai peut-être quelque chose, mais ça va pas être très très bon. Elle fait une prise, on la garde et c'était fini, quoi. Évidemment, logique. Et c'est un énorme cadeau qu'elle m'a fait d'être là parce que le morceau, je le voulais un peu éthéré, un peu tout doux qui flotte. Et là, il montait très très haut. Donc j'étais contente.
0: Ça s'appelle Parfois et c'est à écouter sur Si on sombre, ce sera beau. Promis de Solane. Alors, l'amoureux. Partage une chanson. Alors, il n'a pas de nom, hein. C'est pas que je sois comme ça à pas vouloir le citer, c'est que c'est écrit comme ça sur l'album. Oui. Solane, dénouement, entre parenthèses, avec...
1: J'aime bien les parenthèses.
0: Avec l'amoureux. C'est une belle parenthèse. Alors,

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1: C'est possible.
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1: Solane. C'est possible. Ah, ça va, c'est bon côté fleur bleue, j'y peux rien. C'est...
0: Alors, ça fait quoi de chanter avec l'amoureux?
1: Ben, ça fait qu'il faut pas que je me sépare. Hein. Clairement, ce serait. Surtout pas. Non, au-delà
0: en tout
1: de...
0: cas, vous êtes pour toujours ensemble sur cette chanson.
1: Et c'est très beau. Et j'espère dans la vie aussi, ça me ferait plaisir. Mais non, c'était une chance. J'aime son travail depuis très longtemps. Il m'a fait un peu l'honneur d'être ok de chanter sans avoir écrit, parce qu'en tant qu'artiste, moi je le sais, j'adore, j'ai envie d'écrire mes mots, tout ce qui sort de ma bouche. J'aimerais que ce soit moi qui l'ai façonné, et lui, il a été suffisamment gracieux pour juste chanter mes mots. Et c'est émouvant, forcément. Et quand j'aime bien entendre cette voix, elle me rassure. C'est pour ça que je l'ai fait chanter aussi, parce que sa voix de base me rassure, me fait du bien. Et donc je me suis dit, tant qu'à faire, ça va sur la réédition.
0: Ah, et c'est pour ça que tu l'appelles l'amoureux, que tu mets pas son nom. Alors c'est parce que c'est pas une chanson qu'il a fabriquée.
1: C'est pour ça. C'était un accord entre nous. Et puis je trouve ça. Je l'appelle comme ça dans la vie aussi. Donc
0: c'est beau comme
1: j'aime bien. C'est, ouais. Mais effectivement, je rougis, je vais boire de l'eau, c'est mieux.
0: Allez, chin-chin, Solane, à tes amours. Ça, c'est important.
1: Qu'ils durent toujours, par pitié.
0: Oui, exactement. Et célibataires qui nous écoutaient, que les vôtres commencent un jour. Parce qu'on est avec vous aussi. Oui. Bonne route, Solane.
1: Merci.
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0: Bonsoir, comment ça va?
8: Bonsoir Émilie, ça va bien. Quand je vous vois, ma vie change.
0: Eh ben, ça commence bien. Oui. Vous êtes très en forme, maestro. Oh. Je le disais tout à l'heure en disant la joie qu'on avait à vous accueillir ce soir. Vous êtes indissociable des musiques, des grandes comédies françaises. Il n'y a pas que ça dans votre carrière, mais quand on pense à vous, on pense à ça d'abord. Certains acteurs disent « Les comédies, c'est moins noble que les drames. C'est dommage que je sois que un acteur de comédie. » Vous, quel est votre rapport avec ces comédies? Est-ce que vous les aimez? Est-ce que vous en êtes fier?
8: Écoutez, je les aime puisqu'elles me donnent l'occasion d'écrire la musique que le public aime.
0: Ouais.
8: Et comme je ne fais pas de musique comique, si vous avez remarqué dans toutes mes musiques de comédie, entre guillemets, il n'y a pas de musique comique.
0: C'est
8: parce
0: vrai.
8: Que la musique de comédie, ça implique le pastiche, le à la manière de... C'est une forme de moquerie de la musique et je n'aime pas ça. Et comme je considère que la musique ne décrit rien et qu'elle ne doit rien décrire, il donne une atmosphère un peu vague. Finalement, vous pouvez mettre n'importe quelle musique, du moment qu'elle est bonne, sur n'importe quelle image, du moment qu'elle est bonne. Et voilà, si l'image est moins bien, la musique va l'embellir. Voilà.
0: Et en l'occurrence, des belles musiques et des images géniales. Ça se passe par exemple dans les aventures de Rabbi Jacob.

0: incontournable de Vladimir Cosma, La Chèvre. Et c'est vrai ce qu'il disait Vladimir, là c'est pas du tout une musique rigolote, c'est même une musique un peu mélancolique.
1: En quelque sorte, puisque mes musiques, la plupart de mes musiques sont écrites en mode mineur, alors que les musiques de ce qu'on appelle les musiques de comédie et tout ça, elles sont écrites en majeur.
0: D'accord.
1: Et moi je n'aime pas le mode majeur, ouais, tonitruant et qui dévoile tout d'un coup tout. La musique mineure a un arrière-pensée de larmes,
0: de mélancolie.
1: De mélancolie, voilà.
0: Ça, c'est beau. Un éléphant, ça trompe énormément.

0: petit aperçu de ces bandes originales de films composées par mon invité de ce soir, Vladimir Kosma. J'étais curieuse, tiens d'ailleurs, parce que vous êtes un musicien, vous êtes un chef d'orchestre, vous êtes un compositeur. Quand on vous demande quel est votre métier, si vous rencontrez quelqu'un à un dîner qui vous dit « Ah tiens monsieur, qu'est-ce que vous faites dans la vie ?» Qu'est-ce que vous répondez ?
1: Je dis dans le meilleur des cas que je suis compositeur de musique. Et d'une manière plus simple, je dis « Je suis musicien ».
0: Musicien, voilà. C'est ça. C'est ce qui vous a toujours animé. Au départ, d'ailleurs, vous étiez musicien. Qu'est-ce qui a fait que vous êtes passé du côté obscur de la force, du côté composition ?
1: En fait, depuis que je suis petit, malgré le fait que mon père m'a fait travailler le violon,
0: oui.
1: Depuis que je suis petit et depuis que j'ai 4 ans, je travaille 3-4 heures par jour le violon, j'avais mon esprit à composer de la musique et j'ai commencé à écrire de la musique à partir de l'âge de 7-8 ans. Déjà à 7-8 ans, je donnais des concerts de violon accompagnés par mon père au piano et je composais certaines musiques, pas définitives, mais qui allaient devenir parfois le Rabbi Jacob ou ouais. Le Grand Blond ou autre chose, puisque j'avais rencontré un professeur quand j'étais petit qui savait que je compose et que je fais des petites choses et il m'avait dit, écoute, fabrique-toi un gros cahier de musique et dès que tu as un thème qui te plaît ou quelques notes qui te disent, marque-les dans ce gros cahier, mais jamais sur des feuilles volantes parce que tu vas les perdre et comme ça sera... Sinon, tu les auras dans ce cahier, tu pourras toujours les travailler et les retrouver là. Ce que j'ai fait, et maintenant je suis au deuxième cahier parce que les cahiers sont gros comme
0: ah oui,
1: ça.
0: Oui, ils doivent être énormes parce que vous avez composé quoi, plus de 1500 bandes originales.
1: Non, oui, non, pas autant que ça. Ah. 500 bandes originales de films
0: oui,
1: et des téléfilms,
0: oui,
1: etc. Oui. Mais dans ces cahiers, je ne marque pas tout, je marque selon le début d'un thème ou une idée ou quelque chose pour que je puisse la retravailler.
0: D'accord. Donc depuis vos 7-8 ans, vous êtes à votre deuxième cahier. Et vous les mettez au coffre-fort ? Vous les mettez où ces cahiers ?
1: Je les ai dans ma chambre de torture, qui est en fait ma chambre où il y a mon piano à queue
0: ouais.
1: et où je garde tout ce qui est... musicalement dans ouais. l'immédiat. Et donc j'ai eu un premier cahier que j'ai tout le temps, que je garde précieusement, et j'ai été obligé de faire un deuxième cahier qui est aux trois quarts maintenant de plein. Mais j'ai des milliers d'idées musicales.
0: Waouh.
1: Et vous cherchez parfois des thèmes qui sont déjà connus et vous trouvez le début dans le premier cahier à la page 35, le thème d'un éléphant, ça trompe énormément, les premières notes d'idées avec les tierces comme ouais. ça. Eh bien, je l'avais à l'état d'ébauche et quand le film est venu et que j'avais choisi ce thème-là, je l'ai développé, je l'ai complété.

0: Mais c'est génial. Mon invité ce soir, c'est Vladimir Cosma. Et merci d'être venu nous voir, Vladimir. Ça me fait trop plaisir.
1: C'est moi qui vous remercie de penser à moi et m'appeler pour faire de la musique ensemble.
0: Ah bah oui. Voilà. Attendez, j'ai répété. Je pourrais.
1: Non. Mais c'est juste. J'aurais pu vous mettre dans les cœurs.
0: Dans les cœurs.
1: Est-ce que vous voulez venir participer au concert?
0: Ce serait génial. Ce serait.
1: Mais alors, vous êtes la bienvenue.
0: Oh, c'est trop sympa, Vladimir, mais le pays est pas prêt. Vous avez été récompensé, Vladimir Cosma, deux fois au César, César de la meilleure musique originale. Vous l'avez eu pour Diva.

0: intéressant de se dire que celles-ci, qui sont a priori les préférées du métier, puisque vous avez été récompensées pour ces bandes originales-là, ce ne sont pas des comédies.
1: Mais vous savez, les comédies ne sont jamais récompensées.
0: C'est fou ça quand même, c'est snob.
1: Oui, c'est snob, c'est ce que vous voulez. Mais Louis de Funès n'a jamais eu de César. Ouais. Woody Allen n'a jamais eu d'Oscar. Les gens du métier aiment bien pleurer, aiment bien les drames, là. Les meurtres, les choses comme ça, mais pas la comédie, pas. Ouais. C'est pas étonnant. J'étais déjà très étonné d'avoir ces deux Césars. J'étais nommé, c'est vrai,
0: oui.
1: pour des comédies. Pour La Boum, j'ai été nominé, comme on dit, mais j'ai pas eu le
0: prix,
1: le trophée.
0: Ouais. Ouais, ouais,
1: ouais. Ou Pour La Gloire de mon père aussi, mais. Voilà, mais ça ne fait rien, ça n'a pas une importance capitale. Ce qui est plus important, c'est le goût du public, c'est-à-dire le fait que les disques d'or, ça représente des centaines de milliers de disques vendus dans le monde entier. Le fait d'avoir des disques d'or, et j'en ai beaucoup de disques d'or, montre que la musique a beaucoup plu à beaucoup de gens dans le monde entier.
0: C'est vrai. Vous évoquiez La Gloire de mon père, forcément.

0: merveilles de bande originale des années 90, La gloire de mon père, Les cigales et la valse d'Augustine, la maman de Marcel.
1: Qu'est-ce que vous préférez, vous, entre les deux ?
0: Qu'est-ce que je préfère entre les deux ? Alors, moi j'ai grandi...
1: La gloire de mon père et Château de ma mère.
0: Moi, j'ai grandi en regardant ces deux films et en lisant du Pagnol. Donc vraiment, c'est dans mon ADN. Et vos deux musiques, pour moi maintenant, sont indissociables du bouquin et des films. Mais le moment le plus émouvant, c'est la valse d'Augustine. Parce que c'est avec cette musique que se termine le Château de ma mère.
1: Oui.
0: Quand il raconte que la vie est triste.
1: Mais bien, je vais...
0: Il n'est pas nécessaire de le dire aux enfants, c'est beau ça.
1: Oui. Je vais le choisir pour le concert, pour le jouer, parce que j'hésitais entre les deux. Et maintenant, voilà, vous avez fait pencher la balance du choix.
0: Merci Vladimir. Ouais. Ah, c'est beau. Mais oui, la valse d'Augustine, c'est une merveille. Mmh. C'est vrai qu'elle est merveilleuse.
1: Mais vous laissez tomber les cigales.
0: Promis, c'est pas grave. C'est pas grave. Augustine, elle est au-dessus. Et cette valse, elle est si belle. Elle est tellement émouvante. Elle fait pleurer, d'ailleurs. C'est pour ça, quand on dit Vladimir Cosma, ah oui, ces films tellement rigolos, vous nous avez fait beaucoup pleurer aussi.
1: Oui, mais les films vous en fait rigoler.
0: Oui, c'est vrai. C'est vrai. Vous avez beaucoup parlé du public. Plusieurs fois, plusieurs questions que je vous ai posées, vous me répondez en parlant du public. Je me souviens qu'il y a quelques années, vous avez sorti vos mémoires, un livre de souvenirs sur votre enfance en Roumanie, vos débuts dans la musique, etc. Comment vous êtes devenu compositeur, plein d'anecdotes de films, etc. Vous avez fait des signatures de ce livre et à chaque fois, le public est venu en masse. Il y avait des centaines de personnes à chaque signature. Est-ce que ça vous a fait plaisir de les rencontrer en vrai, ces gens qui écoutent vos musiques depuis plus de 50 ans?
1: Mais écoutez, ça m'a fait un énorme plaisir, parce que j'ai vu matériellement se concrétiser ce que je vivais, en quelque sorte, parce que je regardais sur mes relevés de SACEM, de droit d'auteur, je voyais que...
0: Il y avait du monde
1: et qu'il y a quelque chose qui se passe.
0: Ouais.
1: Mais les voir au concert, acheter leur place... Des salles pleines et des gens qui connaissent la musique, ça fait un autre effet, quoi.

0: Le solo de guitare, le slow qui tue de la boum, composé par mon invité Vladimir Cosma. Vladimir, est-ce que c'est vrai que la maison de disques aimait pas trop cette chanson?
1: C'est pas la maison de disques, mais les producteurs, tout ça, ils trouvaient que l'introduction et le couplet, le début de la, ouais, de la chanson, c'était trop. Il fallait arriver direct au sujet, direct au thème.
0: Au refrain.
1: Refrain, sans perdre une minute au début pour ces choses-là. Et ils insistaient énormément pour que je coupe ces mesures-là.
0: Est-ce qu'on peut remettre l'intro, les enfants, quand même, pour qu'on se souvienne? C'est ces notes-là qu'ils voulaient couper, alors que ce sont des notes signatures de Reality, là, ces petites notes-là. Et en plus... Ah non, il ne fallait pas enlever ça. Vous n'avez pas cédé, alors?
1: Non.
0: Vous n'avez pas cédé, vous avez bien fait. C'est bien. Vous vous êtes souvent battu pour des chansons, pour des morceaux?
1: Oui, je me suis souvent battu.
0: Ouais.
1: Parce que j'ai une façon qui n'est pas tout à fait courante d'aborder les films, la musique. Je trouve qu'il n'y a pas de rapport entre la musique et le film. C'est-à-dire que ce sont deux choses différentes. La musique n'exprime pas une histoire. Elle vous plonge dans une atmosphère, elle vous fait fond, mais elle ne vous donne pas la clé du sujet. Il faut laisser ça aux scénaristes, aux acteurs qui jouent, mais pas essayer de transposer en musique ça. Donc, c'est une musique qui est parfois décalée par rapport à ce qu'il y a dans le film. Et j'ai toujours insisté pour ce type de traitement musical. Et c'est ça qui troublait un peu les metteurs en scène, et donc je me suis battu. Le grand blanc avec une chaussure noire, c'est pareil. La flûte de Pan et le cymbalum, ça n'avait strictement rien à voir avec l'histoire, oui, du film, au point que le scénariste du film, quand il a vu en projection au début le film, et il a entendu cette musique, il a dit, mais qu'est-ce qu'elle vient, cette flûte de Pan, là, on dirait un mariage tzigane. Ça n'a strictement rien à voir avec le film. Il aurait voulu une musique style James Bond, bien d'espionnage, sûr, etc. Mais ce n'était pas du tout ce que je pensais comme il faut un décalage, il faut surprendre les gens. Il faut que les gens... Le rire peut venir par la surprise aussi que le spectateur a par rapport à ce qu'ils attendent.
0: Bien sûr.
1: Et voilà, c'est ce que j'ai...

0: je voulais plus partir. Ils sont venus, ils ont insisté, etc. Et finalement, j'ai pris un camarade, chef d'orchestre, et je lui ai dit, écoute, tu viens, tu vas diriger à ma place, et c'est comme ça que je viendrai dans ces conditions, mais pas autrement. Et bon, on est allé, quand je suis arrivé là-bas, je me rappelle, c'était Henri Chapier, je ne sais pas si ce nom vous dit quelque chose.
1: Ah oui, il animait le Divan, Henri Chapier, entre autres. Il animait, oui, des émissions de télé.
0: Il présentait le programme, etc. Et dès qu'il est entré sur la scène, et il a annoncé le concert, etc., mon trac avait disparu comme par...
1: Enchantement.
0: Et voilà, et je suis monté sur scène, et mon camarade bienveillant qui est venu me remplacer à la dernière seconde, il a assisté au concert comme un simple spectateur, mais il m'a rendu un grand service.
1: Vladimir Cosma, j'en parlais tout à l'heure en écoutant Reality, la chanson de la Boom. Dans vos bandes originales, il y a très très souvent des chansons. Et la bonne nouvelle, c'est que dans vos concerts, vous faites venir des solistes qui chantent les chansons. Florilège, les amis, des chansons signées Vladimir Cosma, que vous connaissez par cœur. Destinée, elle est tellement bien qu'elle est dans deux films, Les Soudoués en vacances et Le Père Noël est une ordure.
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1: Chanté par Guy Marchand. Nana Mouskouri aussi a chanté sur une musique de Vladimir Cosma, L'amour en héritage.
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1: Et puis si vous êtes né dans les années 80, vous avez grandi en regardant ce dessin animé Les Mondes Engloutis. C'était les mini-stars qui chantaient la chanson composée par Vladimir Cosma. C'est vrai, Vladimir, que vos plus grands tubes, ce sont ces chansons associées à la Boom. On a entendu Reality tout à l'heure. Dans la Boom 2, il y avait Your Eyes.

0: des incontournables dont vous parlez tout à l'heure. Est-ce que quand vous faites un concert, il doit y avoir Richard Sanderson qui chante Reality?
1: Absolument, ah. Absolument. Et la plupart des chansons dont vous avez parlé et que vous avez donné font partie
0: du programme
1: des incontournables.
0: Ouais.
1: Bah, l'étudiante, par exemple, je ne sais pas si j'aurai la place pour la mettre.
0: Ouais.
1: Mais il y a des chances.
0: Est-ce que vous avez, vous, une bande originale préférée dans toutes vos créations? On en a dit, il y en a 500. Est-ce que vous avez une favorite?
1: Écoutez, ça dépend des jours.
0: Ah.
1: Maintenant qu'on parle comme ça, j'avais envie de vous dire la Boom, parce que c'est celle que les jeunes ont adoptée.
0: Oui.
1: Et c'est une musique qui, depuis 50 ans, ne nous quitte pas et ne quitte pas les jeunes. Il n'y a pas une chanson qui a remplacé dans le cœur des jeunes, des filles ou des garçons.
0: La Boom, non.
1: La Boom. Ouais. Elle n'est pas... J'ai jamais fait de la musique à la mode ou moderne. Quand on me dit votre musique est moderne, je ne sais pas ce que ça veut dire, puisque la musique de la Boom, par exemple, elle a 50 ans presque, et elle est au top de l'actualité et de tout ce que vous voulez.
0: Ah oui, il n'y a pas une soirée où on n'a pas un slow qui tue, on met la Boom, évidemment, on met Reality.
1: Voilà, donc je vous répondrai tout de suite.
0: La Boom.
1: La Boom. Mais avec un peu de réflexion, je vous dis non, c'est Le Grand Blanc avec une chaussure noire. Parce que il n'y a pas de parole, c'est une chanson de musique très originale.
0: Ouais.
1: Et qui reste aussi, et qui est la première, qui a premier succès vraiment énorme, populaire.
0: Bah vous savez quoi, je suis d'accord avec vous, et c'est pour ça que j'avais prévu qu'on se dise au revoir en écoutant Sirba, Le Grand Blond avec une chaussure noire, film d'Yves Robert, musique de Vladimir Cosma. On est en 1960.

0: 12, et franchement, c'est ce qui se faisait de mieux déjà à l'époque et encore aujourd'hui. Qui peut tester Vladimir Cosma? Voilà ma question. La réponse étant personne. Merci beaucoup, Vladimir, d'être venu nous voir.
1: Merci, Émilie.
0: À bientôt.
1: Quoi? C'est déjà fini?
0: Oui, c'est l'heure. Oh. Mais c'est l'heure du grand blond.
1: Oui, ah, ça c'est formidable.
0: Moi aussi. Merci.

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0: C'est bien comme ça.
1: Originaire de Normandie, c'est à Concarneau que Grégoire Théry, alias Havre, a décidé de poser sa guitare. Le chanteur, auteur et compositeur signe son premier 5 titres où se mêlent pop-rock et poésie. Nord en est le premier extrait.
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0: Havre avec Nord.
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3: Les médias, les réseaux sociaux, les moyens aujourd'hui sont multiples pour connaître une célébrité mondiale, mais fut un temps où l'arc était loin de posséder autant de cordes.
4: En plein dans le milieu.
3: 8 septembre 1886, des cordes, cette fois vocales, retentissent dans la maison de Félix-Philippe Valin, clerc de notaire à Montalieu-Versieux. Cette voix, c'est celle de Joséphine Eugénie, que l'on surnommera plus tard Ninon, et si c'est la première fois qu'on l'entend, ce ne sera certainement pas la dernière. D'ailleurs, la première fois qu'elle l'emploiera en spectacle, ce sera chez nous. En 1909, après un passage au Conservatoire de Lyon, sa première expérience de soliste, c'est à Bourgoin, pas encore jumelée à Jallieu à l'époque.
5: Quelle histoire, ça aussi.
3: Une histoire de maladie, figurez-vous. La première chanteuse de l'Opéra de Lyon tombe malade, et Ninon la remplace pour le premier rôle, et c'est un triomphe. Cette réussite, elle poussera son entourage à l'envoyer à Paris pour tenter sa chance, mais les débuts sont difficiles. Ninon s'aguerrit, fait des rencontres, notamment l'un de ses premiers fans, un certain Claude Debussy. Et puis en 1912, c'est le tournant grâce à un deuxième fan de la voix si particulière de Ninon. Elle auditionne à l'Opéra Comique.
6: Un comique, toi, tu regardes les Simpsons le soir.
3: Et Albert Carré, le directeur, est séduit. Il l'engage aussitôt. Mais l'idylle ne durera pas. Pierre Barthélémy Guezy succède à Albert Carré à la tête de l'Opéra Comique.
6: Ça va trancher, chérie.
3: Il déteste Ninon et lui fait subir des crasses en tout genre. C'est le cauchemar.
7: Personne ne peut être aussi con que ça.
3: Son salut viendra d'un gala. En 1916, elle chante au profit des blessés de guerre. Le destin aura voulu que dans la salle soit présent le directeur du Colonne de Buenos Aires, une salle aussi prestigieuse que la Scala de Milan ou l'Opéra de Paris.
8: Ça, c'est énorme.
3: Et Ninon, elle lui a tapé dans l'oreille au directeur. La chanteuse n'hésite pas. Elle casse son contrat avec Guezy et s'embarque dans le plus grand voyage de sa vie.
9: Oh, ça fait du bien, ça.
10: C'est bon, ça.
9: C'est bien.
3: Pour la Montalieu-Lande, c'est le début d'un triomphe de 10 ans en Argentine qui lui assure une célébrité mondiale.
11: C'est Darty mon kiki.
3: Ninon Valin est accueillie comme une star en Grèce, en Turquie. Elle donne un récital privé à la Maison Blanche pour le président Roosevelt. La reine-mère d'Angleterre réclame au président Lebrun de l'entendre pour sa venue diplomatique en 1938.
12: Soit on est quelqu'un, soit on est personne.
3: Les tournées s'enchaîneront jusqu'en 1945, date à partir de laquelle Ninon préférera rester dans sa propriété lyonnaise de Millerie. Héroïne dans les opéras qu'elle interprète, Ninon Valin le deviendra aussi dans la vraie vie. Pendant l'occupation, elle cachera des juifs et sauvegardera, en la soustrayant aux Allemands, la collection inestimable de François Lang, l'un de ses amis, pianiste et mécène français qui décédera en déportation.
13: C'est des commandos anti-chars, des P-51.
14: Ce sont nos anges gardiens.
3: Si sa carrière a fait d'elle une voix incontournable à l'étranger, son héritage dépasse la simple performance. Elle est à l'origine de la création du conservatoire de Montevideo, en Uruguay. Elle a tourné les cinéphonies, les premiers clips de l'histoire. Elle a été l'artiste la plus radiodiffusée dans les années 20 et 30.
15: Enfin, c'est fou.
3: C'est également à Ninon Valin que l'on doit l'éclosion de jeunes talents comme Georges Guettari ou encore un certain Luis Mariano. Mexico. Comme un symbole ou une reconnaissance ultime du destin, Ninon Valin décède le 22 novembre 1961, jour de la Sainte Cécile, patronne des musiciens. La plus grande cantatrice du monde a été pendant longtemps Ninon Valin, une iséroise, illustre iséroise.
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16: La recette des petits bonheurs, elle est on ne peut plus simple. Il faut un micro ici, le plus discret possible, à la main. Et il suffit de faire des rencontres, sans rendez-vous, sans se présenter, et le tout en quête de bonheur. En voici donc un petit bonheur que je vous ai trouvé à Aurel, un petit village de Maurienne. On est donc en Savoie. Et pour ceux qui croyaient que l'Arche de Noé pouvait se trouver au bord de la mer, eh ben non, c'est à Aurel.
17: Eh ouais, comme quoi. Ouais. Vous vous rendez compte? C'est incroyable, hein.
16: Alors c'est quoi cette Arche de Noé?
17: C'est mon écurie avec quelques brebis, quelques chèvres, un poney et voilà.
16: Bon, en même temps, je la croise, elle passe avec son petit déjeuner à la main. Crème de cassis et martini blanc. Ouais. Quelle santé.
17: Ouais. Ça, c'est pour les jours à venir. C'est pas pour tout de suite. C'est quand il y a quelques amis qui passent, je les invite à boire un petit coup quand même.
16: En cette saison, Aurèle, ça voit le soleil encore un peu?
17: Ici, au chef-lieu, non, on l'a pas pendant 2 mois.
16: J'ai l'impression que ça dégèle pas souvent, là, oui.
17: Mais les deux hameaux, vous avez Bonvillard et Orlette, oui, ils l'ont toute l'année.
16: Oui, mais pas vous. Donc il faut le bar bien rempli.
17: Il faut boire avec modération.
16: Alors, oui, alors pourquoi l'Arche de Noé?
17: Non, c'est parce que quand il y a un souci, l'animal, il arrive ici, quoi. Les chats, et voilà, donc un peu de tout et...
5: Voilà, en même temps, effectivement, là, j'ai un chien sous les yeux, il y a un chat pas loin.
17: Oui, puis j'en ai quelques-uns aussi dans la grange. Donc, ben, je les accueille, puis je leur donne manger, puis je leur fais pas du mal, quoi.
5: Ouais, ils sentent que c'est un refuge.
17: Oui, puis voilà, quand il y a un souci, les animaux, ils arrivent ici, quoi. Voilà, c'est un fluide. En fait, j'ai pas besoin de flécher. Ils viennent tout seuls.
5: Et là, ce chien qui est là, c'est à vous aussi ?
17: Oui, c'est le mien. Je l'attache à la barrière, comme ça, il me voit. Et... il est trop gentil, mais il est fugueur. Et...
5: ah, comment ? J'avais pas vu. Là, il vient de bailler. Comment ça s'appelle, ces chiens qui ont la langue bleue ?
17: Eurasier. C'est un chien de race, de pure race.
5: Il a l'air impressionnant, quand même.
17: Oui, il impressionne, mais voilà, c'est tout.
5: J'avais vu, en passant, là, avant de vous rencontrer, il y a un biberon, il y a des restes de lait. C'est-à-dire qu'il y en a quelques-uns qui ont besoin d'être maternés.
17: Oui, oui, la maman n'a pas assez de lait, donc je lui redonne le biberon.
5: Des chats ?
17: Non, c'est des agneaux.
5: Oui, parce qu'à l'origine, c'est vraiment une bergerie.
17: Oui, oui, bah, attendez, je vais vous la faire voir, c'est...
5: oh, bah, ils sont bien, là.
17: Là, c'est lui. C'est deux petites agneaux que je donne le biberon là-bas. Puis celle-là, elle est déjà un peu grande.
5: Il y a plein de races différentes, là, j'ai l'impression, non ?
17: Oui, il y a plein de races différentes, ouais.
5: Je peux vous demander votre prénom ?
17: Je m'appelle Noël.
5: J'ai croisé donc la mère Noël à côté de l'arche de Noé, c'est pas mal ? C'est quoi le dernier petit bonheur de Noël ?
17: Oh, je sais pas. Bah, c'est d'avoir une vie simple et voilà, de soigner mes animaux et une vie toute simple.
5: Et d'être aimé des animaux, si ça se trouve.
17: Oui, aussi. Ils vous les rendent, de toute façon, si vous êtes gentils avec eux. Ils sont gentils avec vous et ils vous aiment bien. Ils vous sont très reconnaissants, les animaux.
5: Plus que les hommes.
17: Oui.
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7: Elle est complètement dingue, cette histoire, Hugo, et pourtant son nom ne vous dit rien. Je pense presque à personne. Marcel Chaumien, un homme discret, devenu vauclusien d'adoption, maire d'un petit village quand même du Luberon, et en même temps, l'un des personnages clés des services secrets français de l'après-guerre.
8: On peut dire un maire espion.
7: Exactement. En fait, maire, c'était sa couverture. C'est quand même assez dingue, cette histoire. Marcel Chaumien n'est pas né en Provence, il voit le jour à Reims, dans la Marne, mais tout change en 1944, lorsqu'il est envoyé en mission dans le Vaucluse, en pleine Seconde Guerre. C'est là, en fait, qu'il découvre le territoire et qu'il va s'engager autour de la résistance locale, aux côtés de la résistance surtout vauclusienne, et qui ensuite s'installera après la guerre chez nous. Alors avant ça, Chaumien était un militaire d'élite, un parachutiste d'essai. Ah, c'était ouais. Un métier assez risqué, hein, puisqu'il consiste en fait à mettre au point les parachutes, les équipements, mais aussi les techniques de saut.
8: Et sûr déjà que ça s'ouvre ou pas, en fait, c'est
7: ouais,
8: ça.
7: Oui, puis surtout les risqué, aussi. Ouais. Il pouvait sauter de nuit, dans les forêts, voilà, donc c'est assez dur, et cette expertise va faire de lui en fait un homme clé des opérations clandestines.
8: Et c'est là qu'il bascule dans le renseignement.
7: Bah oui, parce que son CV est super beau, ancien résistant, parachutiste, membre du service Action. Marcel Chaumien va travailler d'abord pour le SDECE, c'est l'ancêtre de la DGSE en fait. On le retrouve dans les années 40-50 sur des missions ultra sensibles, et en fait il va entraîner nos agents secrets dans le parachutage notamment. Il va participer aux opérations du rideau de fer en Afrique, en Europe de l'Est, et dans les archives, son nom apparaît, alors son nom d'emprunt, hein, puisqu'il avait un pseudo, vous imaginez bien, oui. Aux côtés de figures centrales. Tiens, par exemple, Jacques Faucard, c'est le conseiller très secret du général de Gaulle, s'il vous plaît. Donc c'est quand même du très haut niveau. Chaumien qui circule entre ambassades, pistes africaines, aéroports parisiens et réseaux clandestins. Et pendant ce temps-là, notre Marcel, donc, il est élu dans le Vaucluse.
8: Et oui, incroyable ce parcours.
7: Exactement. C'est là que l'histoire devient fascinante. Marcel Chaumien devient maire de Viens en 1959. Il va le rester jusqu'en 1977. Trois mandats, 18 ans, donc, au service du village. Il faut s'imaginer, la journée, il va s'occuper d'assainissement, d'école, de voirie. Et régulièrement, il reprend l'avion pour Paris-Orly, Roissy, ouais. Pour retrouver les services secrets où il va mener cette double vie pendant des années.
8: Et on comprend mieux pourquoi on ne connaît pas son nom. Hein.
7: Oui, je vous ai parlé de Jacques Faucard, le conseiller très spécial de Gaulle. Il dira que c'est un homme très bien, courageux, un agent secret qui ne cherchait aucune reconnaissance. Marcel Chaumien meurt en 1979, décoré, respecté dans les cercles du pouvoir, mais finalement presque inconnu du grand public. Ce destin, c'est comme un roman d'espionnage, il faut le dire quand même. Et aujourd'hui, c'est Catherine Chaumien, sa fille, qui le raconte dans des conférences en Vaucluse. On a pas mal d'archives aussi qui existent, notamment au service historique de la Défense. On a des ouvrages sur l'histoire du service secret français où il est nommé souvent.
8: Ouais.
7: Et aujourd'hui, je vous mets tous les documents et les photos grâce à sa fille Catherine, que je salue, sur notre appli. Ici, vous le voyez au bras de Gaulle et aussi pendant ses missions. Enfin, c'est juste exceptionnel ce discours et surtout ce destin de Marcel Chaumien.
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1: En 2012, cela fait 2 ans que Georges, on va l'appeler Georges aujourd'hui, a ouvert un gîte à Néfiès, à côté de Pézenas. Il est anglais et ce jour-là, il attend qu'un de ses hôtes revienne quoi au gîte. C'est un concitoyen, un anglais aussi, comme lui. Il s'appelle Marc-Anthony McGovern, il a la cinquantaine sympathiquement rougeaude et il a payé son séjour en cash quelques semaines avant, à la fin du mois de février. Sauf que Marc ne revient pas. C'est les gendarmes qui arrivent. Marc-Anthony McGovern a été arrêté juste avant avenue de la gare. C'est un fugitif et ça fait 6 ans que Interpol le cherche. Avant d'atterrir dans le gîte de Néfiès, il a vécu en Espagne, il a séjourné à Marseillan. Il a été condamné en 2008 par un juge de Canterbury pour avoir mené une escroquerie à la TVA pour un montant total de 7 millions de livres, c'est-à-dire à l'époque 8,5 millions d'euros. Marc-Anthony McGovern a alors envoyé une lettre au juge en lui disant que la perspective de la prison était bouleversante et le terrifiait, et il s'est tiré. D'autant plus qu'il savait de quoi il parlait, puisqu'en fait, une dizaine d'années auparavant, il avait déjà mené une affaire de fraude, il avait déjà été découvert, et il avait déjà pris la tangente, en Belgique cette fois-là. Il avait été arrêté en 2001, extradé en Angleterre et condamné en 2002. En 2012, donc, Marc-Anthony McGovern est arrêté le 28 mars à Néfiès, écroué à Villeneuve-les-Maglones, et le 16 avril, la police britannique vient le chercher à l'aéroport de Toulouse. Il est incarcéré ensuite à Gatwick. Et puis bon, plus de nouvelles pendant quelques années. Tout est tranquille, voilà, on n'a plus de nouvelles de Marc-Anthony McGovern. Jusqu'en 2020. Une entreprise, la Westway Holdings Limited, domiciliée en Estonie, a reçu 26 millions de livres de la part d'investisseurs pour les placer dans l'immobilier. Cette entreprise est placée en liquidation en 2021. Et le propriétaire de ce fonds d'investissement, c'est un dénommé Anthony Marx. Hein, vous noterez que c'est quand même assez proche de Marc-Anthony. Anthony Marx donc a caché le fait qu'il avait déjà été condamné pour escroquerie, ce qui est un problème bien sûr pour gérer un fonds d'investissement. Au-delà du fait qu'il ait menti sur son pédigré, il a aussi tapé dans la caisse allègrement. On estime qu'il a dépensé au moins 1,2 million de livres pour des dépenses personnelles. Alors florilège, je vous fais la petite liste. Il a bien sûr acheté et loué des biens immobiliers au Royaume-Uni et en Espagne. Il a aussi dépensé 53 000 livres pour des Rolex. Il a utilisé 121 000 livres pour aller à Dubaï et en Estonie en jet privé. Il a acheté des parts dans l'entreprise d'un de ses proches pour la modique somme de 30 000 livres. 22 000 livres pour faire installer une salle de cinéma dans un logement privé. 215 000 livres pour acheter des places de foot. On est sur un gros fan de foot, 20 000 livres de shopping dans des boutiques de luxe et puis 450 000 livres pour spéculer à la bourse. Je ne sais pas si notre ami Georges, qui a un gîte à Néfiès, écoute ici Héro, mais si par hasard il n'avait pas eu de nouvelles de son hôte sympa mais recherché par Interpol, c'est maintenant chose faite.
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2: Sur 25 hectares dans une nature préservée, Jérôme, le propriétaire du parc de Castel dans les Pyrénées-Orientales, nous invite à découvrir des animaux du monde entier.
3: Ça y est, vous avez démarré la voiturette, Jérôme.
4: C'est ça, on est parti pour la visite du parc.
3: Le parc de Castel.
4: Qui s'étend sur plus de 25 hectares et avec un parcours de presque 4 km à pied. Et ben là, on part sur le départ, on a la mini-ferme, on a les ours, dont Willy, qui avait tourné pour des films et des publicités à la télévision, qui a été recueilli par le parc. La mini-ferme aussi, c'est que des animaux qu'on récupère de gens qui abandonnent. Et après, l'essentiel de nos animaux, c'est des animaux qu'on récupère soit saisis par la justice, soit dans des cirques aussi, ou des échanges entre parcs zoologiques.
3: Et les voiturettes, elles sont pour qui ?
4: Ben, les voiturettes en priorité pour les gens qui ont des difficultés à marcher, mais aussi on a des familles avec des gens plus jeunes, et au lieu de porter les porte-bébés, c'est vrai que monter en voiturette, c'est plus sympathique.
3: J'ai l'impression qu'on a des animaux à regarder les pancartes qui arrivent vraiment des 5 continents.
4: On a de tout, oui. On a vraiment des animaux de partout. On a des lions blancs aussi. Les lions blancs, il y en a un peu moins de 100 dans le monde. Et du coup, il y en a 2 à Castel.
3: Et comment vous avez réussi à avoir des lions blancs ?
4: Justement, c'est pareil. C'est des lions qui avaient été récupérés dans un parc qui ne pouvaient plus s'en occuper.
3: Là, on est à combien d'altitude ?
4: Ben là, à Castel, vous partez à peu près 900 mètres et on dépasse 1200 mètres d'altitude en haut du parc.
3: Et ça va, les lions, ils arrivent à s'acclimater à cette altitude ?
4: Oui, parce que, bon, déjà, on a la mauvaise idée chaque fois de dire c'est des lions d'Afrique, mais en fait ils sont nés souvent en Europe et dans, vers chez nous, donc ils connaissent les climats. Et nous, ils ont des tanières chauffées par le sol, donc ils peuvent rentrer et sortir en permanence comme ils veulent. Et donc là, on va s'approcher bientôt de l'enclos des loups, par exemple, et on arrive aussi à l'enclos des lynx.
3: Alors ça, ce sont des loups de l'Arctique ?
4: C'est ça, c'est des loups blancs, des loups arctiques. Donc on avait récupéré un couple qui était assez âgé, mais on nous avait dit « reproduirons pas ». Et il y a 2 ans, ils ont fait 6 petits.
3: Ah, ils sont magnifiques.
4: Et maintenant, on utilise un moyen de contraception pour éviter justement la surpopulation.
3: Et là, vous m'emmenez où ?
4: Ben là, on va changer un peu de continent, on va partir voir les lions.
3: Oh, mais que c'est mignon, là. C'est des petits kangourous.
4: Voilà, c'est la même famille que le kangourou, c'est le wallaby. Donc ça reste un petit kangourou, très, très docile, très gentil, avec un albinos qui est né il y a 2-3 ans sur le parc. Là, juste en face de nous, il y a Elsa qui vient de nous voir et qui s'approche. C'est une lionne d'Afrique, vous savez, le poil bien, bien jaune. Contrairement au lion blanc qu'on va voir juste un peu plus loin.
3: Elle est décidée à venir nous voir, hein.
4: C'est ça, là, elle est très curieuse, elle voit que je suis là, elle doit se dire qu'est-ce qu'il fait là, ce qui m'amène encore à manger. Et donc elle s'approche très près. Et donc il y a le mâle qui va pas tarder à arriver, je pense. Donc là c'est Maui, le mâle lion blanc, aux yeux bleus, qui est sorti parce que comme sa femelle Elsa vient de s'approcher de nous, et il est un peu inquiet, se demande qu'est-ce qui se passe, qui sont ces gens.
3: On les voit vraiment, ils sont à quelques centimètres de nous, hein.
4: Ah ben là, vous êtes, elle est collée quasiment contre la vitre, donc effectivement, elle est très proche.
3: Quel âge il a ?
4: Lui, il a plus de 12 ans déjà. Donc ça vit à peu près une 15aine d'années. Nous, ce qui nous importe, c'est le bien-être des animaux et récupérer les animaux où ils peuvent et pas forcément choisir un animal pour une espèce ou pas. On essaie de s'adapter au maximum.
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5: Mon père, il m'apprend à cuisiner. Du coup, moi, j'adore cuisiner avec lui. Et une fois, moi, j'ai fait des haricots verts et, avec de la viande rouge. Et en fait, maintenant, je veux faire des repas que toute seule.
6: Moi, je cuisine des tagines, des couscous. Des fois, je cuisine avec ma mère des gâteaux, des pancakes.
7: Moi, je cuisine un bon coq et un poulet. Je suis le poulet qui danse, je suis le poulet qui danse.
8: Je sais faire des salades, j'aime bien. Ma maman, elle a cuisiné un repas, mais j'arrive pas à dire parce que c'est dans mon pays. Après, quand j'ai goûté, c'est très bon parce que j'aime bien.
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9: Laissez passer.
10: Cébelle vit dans le Vézélien quand elle n'est pas aux quatre coins du monde pour inventer des univers au cinéma ou à la télévision.
11: Montez, la tour.
10: Cette iconesse d'adoption est chef décoratrice et elle est devenue la référence quand Hollywood veut filmer Paris. Un Paris plus vrai que nature, un Paris recréé, un Paris d'atmosphère. Anne Cébelle a travaillé avec les plus grands, Spielberg, Clint Eastwood, Sofia Coppola ou encore Damien Chazelle. Et depuis 5 saisons, elle est aussi la directrice artistique de la série Emily in Paris, dont elle façonne l'univers visuel. Elle a inventé pour la série un Paris fantasmé, celui que les Américains adorent, les immeubles haussmanniens, les chambres de bonne, les placettes charmantes, les bistrots typiques. Une création qui part du scénario, puis elle imagine les lieux, les volumes, les couleurs, la lumière. Derrière chaque décor, il y a des croquis, des maquettes et des artisans qui reproduisent en 3D cet univers.
12: C'est du travail bien fait.
10: Pour une saison d'Emily in Paris, ce sont près de 180 décors créés, démontés, remontés. Un travail colossal qui a aussi un impact très concret. Certains lieux de tournage sont devenus de véritables attractions touristiques. Anne Cébelle revendique un cinéma fait à la main, loin du tout numérique. Elle transmet d'ailleurs son savoir-faire à la Fémis, où elle forme la nouvelle génération qui, à son tour, saisira le réel pour bâtir image après image d'autres rêves de cinéma.
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13: Attention, je vous emmène dans vos souvenirs. Des souvenirs avec vos enfants.
14: Oh, oh tiens, voilà quelqu'un. Petit ours brun. Coucou, c'est toi mon copain. Petit ours brun.
13: Le petit ours brun, vous l'avez sûrement en livre chez vous. Eh bien, sachez que l'entreprise Le Jouet Simple assemble les jouets de petit ours brun à Entrammes. Et ça fait un succès de dingue. Pierre Véron, le gérant, nous raconte cette histoire.
11: Qui fêtait l'année dernière ses 50 ans. Et en fait, à cette occasion, on a sorti une gamme de jouets, donc des petits véhicules, des petits camions, des jouets de bain. Et ça a été un véritable virage pour nous. On a sorti ces jouets en septembre dernier. Et on a eu des très bons retours sur cette gamme de produits.
13: La preuve, l'entreprise existe depuis 4 ans et au début, elle n'avait que 3 petits jouets.
11: Aujourd'hui, on a plus de 300 points de vente en France. Et l'année dernière, on aura vendu donc un peu plus de 60 000 jouets.
12: T'en as beaucoup des jouets.
13: Ça, c'est vrai. Et Le Jouet Simple est la seule entreprise à fabriquer ce style de jouets.
11: Entièrement fabriqué en France, en matière recyclée et à partir d'un seul matériau. Pas de colle, pas de vis, pas d'autocollant. Pour que nos jouets soient entièrement recyclables, lavables et démontables.
13: Et le concept est hyper poussé parce que les jouets sont même consignés.
11: On leur propose de nous renvoyer les jouets quand l'enfant ne jouera plus avec. Et ce qui va nous permettre, nous, de les reprendre et soit de les revendre en seconde main s'ils sont en bon état, soit de les recycler en nouveaux jouets s'ils sont en trop mauvais état. On va réutiliser la matière première.
13: C'est pas bête quand on sait qu'un enfant utilise un jouet que 6 à 8 mois.
15: Pauvre petit lion abandonné au milieu des trucs cassés. Il doit être triste tout seul.
13: Mais heureusement, petit ours brun est là pour prendre soin de lui. Alors, je sais que l'entreprise a un point de chute en région Auvergne-Rhône-Alpes, mais la Mayenne a une place efficace et sentimentale.
11: On a aussi notre propre atelier d'assemblage qui est basé à Entrammes, et notamment ma maman d'ailleurs qui gère tout cet atelier d'assemblage.
14: Oh, tiens, voilà quelqu'un.
13: Eh bien, c'est Mireille.
11: Mireille, voilà, qui est sûrement en train d'assembler des jouets aujourd'hui.
13: Ah, mais c'est tout ce qu'on aime, les histoires familiales. Et de la Mayenne à la France, en passant par l'Europe, l'entreprise continue d'évoluer.
11: Parce qu'en fait, il s'avère qu'on a eu pas mal de commandes venant pour l'export, donc notamment des pays européens. On a fait évoluer le nom de la marque en passant donc de Le Jouet Simple à Simple.
13: C'est simple, on n'a pas fini d'entendre parler d'eux. Pierre Véron continue les partenariats avec d'autres personnages. Mais en attendant, je crois que petit ours brun a aussi envie de participer à l'économie circulaire.
16: Tu sais quoi ? Ce soir, en rentrant de l'école, on va voir si on trouve d'autres pluches à soigner.
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10: Monsieur le jardinier, ce nom vous dit peut-être quelque chose. Il donne de nombreux conseils sur les réseaux sociaux pour tenter de garder nos plantes en bonne santé et surtout en vie. Elle vient de publier un livre qui va vous intéresser si vous aimez le jardinage. Tout le monde peut jardiner. Bonjour monsieur le jardinier.
17: Et bonjour.
10: À quel moment vous avez compris que le jardinage allait devenir un petit peu plus qu'un loisir ?
17: Dès que j'ai goûté mes premières récoltes, la qualité qui était incomparable et c'était vraiment des produits d'exception, j'ai été piqué.
10: Vous expliquez avoir commencé avec des échec comme tout bon jardinier qui se respecte. Qu'est-ce qui a changé dans votre approche entre vos premières frustrations et la méthode actuelle que vous avez pour jardiner ?
17: Alors, je n'ai pas une méthode en particulier pour jardiner et c'est pour ça que ce livre il est intéressant parce qu'il y a plusieurs méthodes et chacun va pouvoir utiliser les méthodes qui sont adaptées à sa situation. Que ce soit un climat qui est différent, un sol qui est capricieux, peu importe, une exposition particulière. En fait, il n'y a pas une vérité, il y a des vérités. Donc, il n'y a pas une méthode mais des méthodes à mettre en pratique en fonction de sa situation. Quoi.
10: Vous parlez du jardinage comme d'un art de vivre. Ça veut dire quoi concrètement dans le quotidien ?
17: Le jardinage, c'est vraiment un art de vivre. Pourquoi ? Parce qu'on va récolter nos propres produits, on va consommer de saison, on va vivre en harmonie avec la nature. C'est pas juste cultiver des plantes, quoi. C'est un véritable art de vivre. Après, tout le monde peut jardiner, mais c'est vrai que tout le monde n'y parvient pas.
10: Vous avez grandi en Moselle, dans les jardins ouvriers. Ça vous a donné des sources d'inspiration ?
17: Oui, on a tous en Lorraine une grand-mère ou une arrière-grand-mère qui cultivait son jardin et qui nous a nourris quand on était petits avec des bons petits plats faits maison, quoi.
10: Dans ce livre, vous affirmez que la main verte, justement, elle n'existe pas. C'est un mythe un peu qu'on essaie d'entretenir ?
17: Oui, parce qu'en réalité, tout le monde peut jardiner. Du moment où on a les bonnes compétences. C'est pour ça que ce livre a été créé. Je l'ai découpé en deux parties. La première partie, c'est 7 règles qu'on doit respecter pour pouvoir jardiner en harmonie avec la nature. Et la deuxième partie, c'est un calendrier mois par mois que pour pouvoir suivre et savoir quoi faire.
10: Est-ce qu'on peut vraiment nourrir une famille toute l'année avec un potager, même ici en Moselle ?
17: Si on prend par exemple mon arrière-grand-mère, Elle nourrissait 9 enfants avec son potager. Donc nous, justement, on a une histoire culturelle où vraiment, je pense qu'on est les meilleurs jardiniers en France, hein, parce que le climat, il est vraiment pas facile. Plus être sur les légumes du soleil, donc tout ce qui va être tomates, aubergines, melons, ça, on va avoir des difficultés. Mais pour le reste, au contraire, vu qu'on a quand même pas mal d'eau, on va pouvoir se nourrir plus facilement qu'à Marseille, par exemple.
12: Vous fédérez plus d'un million de personnes sur Instagram, c'est assez énorme. Qu'est-ce que ça change dans votre manière de transmettre ?
17: Je me rends compte surtout qu'il y a de plus en plus de gens qui veulent se mettre au jardinage, qui veulent retrouver une nourriture qui a vraiment du goût. Et en fait, justement, c'est ce million d'abonnés, il m'a permis de savoir un peu les questions que les débutants se posent. Je suis passé par là aussi. Mais toutes les questions, toutes les semaines, j'ai des questions, et j'y ai répondu dans le livre.
12: Tout le monde peut jardiner, c'est le livre que vient de sortir Monsieur le Jardinier, notre star du potager ici en Moselle. Je vous conseille de vous le procurer, de l'offrir même à ceux qui n'ont pas la main verte. Ça pourra peut-être fonctionner. Merci à vous.
17: Merci, à vous aussi.
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1: On le sait, les histoires de famille sont parfois un peu compliquées. Mais voici quelqu'un qui répare les arbres généalogiques qui ont pris la foudre pour une succession. Elle peut vous appeler à 14h un mardi pour vous annoncer que vous avez un frère caché qui élève des chèvres dans l'Arzac.
2: Alors, je m'appelle Virginie Nguyen-Brion. Je suis généalogiste successorale.
1: Virginie, voilà un métier bien savant. Ça consiste en quoi exactement?
2: Alors, ce métier consiste à retrouver donc les héritiers dans le cadre de succession. L'objectif, c'est justement la transmission d'un patrimoine. Mais ce qui rend ce métier passionnant, c'est que ça va au-delà, en fait, de la transmission du patrimoine. On vient rouvrir une histoire familiale. Ça peut arriver que ça amène à de véritables retrouvailles.
1: Alors, c'est pas commun comme métier. On y arrive comment?
2: On arrive à ce métier un peu par hasard. Pour ma part, c'était un peu un coup du destin. À la fin de mes études de droit, me dirigeais plutôt vers le notariat. Et j'ai découvert ce métier et j'ai eu la possibilité de rentrer dans un cabinet historique local. Et j'y ai travaillé pendant 16 ans.
1: Et ces gens que vous retrouvez, ils espèrent quoi et ils demandent quoi?
2: Retrouver ces photos, c'est ça qu'on nous demande. Donc c'est pour ça qu'il y a quand même vraiment une vraie partie généalogie. S'intéresser aux défunts et voir s'il n'y a pas des photos de famille.
1: Vous devez en avoir des histoires à raconter. Une en particulier?
2: Pour moi, le cas le plus exceptionnel, c'est toujours ce côté humain. C'est-à-dire quand on vient annoncer à un frère qu'il a une sœur et donc à la sœur qu'elle a un frère. Le papa, désolé mais c'est souvent le père, n'avait rien dit. C'est-à-dire qu'il avait eu un fils d'une deuxième union. Et il n'avait pas du tout parlé de sa fille d'une première union. Parfois les frères et sœurs ont des destins complètement différents et ça va être compliqué pour eux de bien s'entendre. Mais là, en l'occurrence, ils étaient tellement heureux de se retrouver et je pense qu'ils se voient toujours aujourd'hui. Et ça a changé leur vie, ça a bouleversé leur vie.
1: Comment fait-on dans des histoires aussi personnelles pour que ça se passe bien?
2: Il faut à la fois être méthodique, parce qu'il faut respecter une certaine méthodologie au départ. Ensuite, je pense qu'il faut être empathique, parce que l'empathie, c'est ça qui va faire l'empathie dans les recherches. Parce qu'on va se mettre un peu à chaque fois à la place du défunt, mais pourquoi il serait parti par là, connaître les comportements sociaux de l'époque, etc. Et puis l'empathie, parce que quand on va retrouver les héritiers, en fait, certains ont besoin d'être écoutés, puis il y a certains qui bloquent, mais parce qu'ils ont juste besoin d'être entendus. Alors moi, c'est ici, à Lille, que j'exerce mon métier avec passion de généalogie successorale et que j'ai la chance de pouvoir exercer cette profession qui est toujours pleine de surprises.
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3: 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Panic Bonhomme.
4: Un enfant a-t-il le droit de ne pas être d'accord avec ses parents?
5: Oui, et d'ailleurs, ils n'acceptent pas ça. On fait des choses qu'on n'a pas le droit et eux, ils le font devant nous. Nous, on doit se coucher tôt et ils doivent se coucher tard.
6: Moi, je dis, oui, on a le droit de ne pas être d'accord parce que c'est pas tout le temps eux qui décident, parce qu'on a le droit de prendre un petit peu l'avis. Par exemple, si nous, on mange un truc qu'on n'aime pas et eux, ils mangent un truc qu'on aime bien,
7: c'est un peu injuste. Hein.
8: Bah, en fait, quand, par exemple, nos parents, ils sont pas d'accord avec quelque chose, et que, en fait, nous, on a raison. Ils acceptent pas qu'on a raison. C'est les plus grands et ils veulent toujours avoir raison.
9: Et surtout, parlons de trucs familiales, le plus embêtant avec les parents, c'est que quand t'es l'aîné et que t'as toujours une petite dispute avec ta sœur, ils vont croire au plus petit. Pourquoi? Je ne sais pas. Mais alors ça, c'est un truc qui me saoule vachement, en vrai.
10: C'est totalement vrai. Alors, la dernière fois, mon petit frère, il a mis ma chambre en bazar, alors j'avais tout rangé, mais j'ai pris.
4: C'est toi qui as été disputé?
10: Oui.
4: Et tu as réussi à expliquer à tes parents ou pas?
10: Oui, au bout d'un moment, ils ont réussi à me croire. Donc ça va, c'est mon frère qui a été puni, pas moi, heureusement, mais c'est de l'injustice.
11: Pour moi, on obéit tout le temps à ses parents, même si c'est un truc grave et tout, j'obéis.
4: Mais quand vous n'êtes pas d'accord avec vos parents, est-ce que vous échangez, est-ce que vous arrivez à discuter?
10: Oui, mais en fait, ils font ça pour notre bien, c'est pas parce qu'ils veulent pas.
4: C'est toujours pour votre bien?
10: Non, c'est pas vrai.
8: Quand, par exemple, je suis pas d'accord avec ma mère, et elle me laisse m'expliquer, mais à la fin, elle dit toujours son dernier mot. Du coup, c'est moi qui ai tort et c'est elle qui a raison, alors que c'est moi qui ai raison.
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12: Philippe et Jean-Noël de Paris, ce sont les frangins les plus connus de Savoie et de Haute-Savoie. Ils parcourent la région avec leurs caméras, nous racontent chaque jour leurs rencontres les plus marquantes dans la place du village. Aujourd'hui, Philippe, rencontre et dégustation au programme en Haute-Savoie à Balaison.
13: Balaison, dans le Bas-Chablais, on domine le lac Léman. Et là, nous rencontrons Henri Détourche. Il est viticulteur, producteur d'un vin tout à fait exceptionnel. Un vin qui est déjà appellation depuis 1948. C'est le fameux Crépy, ah, évidemment. Oui. Aujourd'hui, on le connaît sous le nom de l'AOP, appellation d'origine protégée. Vin de Savoie Crépy aujourd'hui. Et Henri nous rappelle que le Crépy a été un temps la seule appellation d'origine contrôlée en Pays de Savoie avec un autre vignoble très connu, Laurent.
12: La Roussette.
13: La Roussette de Frangy, bravo.
12: Eh oui. Alors, c'est quoi le Crépy?
13: Alors, le Crépy, c'est d'abord un cépage Chasselas. On l'a déjà dit, mais un cépage qui se plaît énormément sur les bords du Léman, vu les conditions climatiques. Et Henri nous explique qu'il s'agit d'un cépage de première époque, qui a un cycle de végétation très court. Et comme on est à 500 mètres d'altitude, il lui faut beaucoup de soleil, qu'il soit bien exposé, contrairement au cépage Chardonnay, Laurent, que vous connaissez aussi. Et là, on trouve le Crépy uniquement sur trois communes, Douvaine, Balaison et commune d'à côté, Laurent, peut-être.
12: Ça doit être Loisin.
13: C'est bravo. C'est Loisin à côté, trois communes. Et en tout, il y a 85 hectares de production de ce bon Crépy. Henri nous explique qu'il y a aussi des contraintes de production. Ils doivent produire pas plus de 72 hectolitres à l'hectare. En gros, 85 hectares, 72 hectolitres, faites le calcul, c'est 4000 à 4500 hectolitres Crépy par année, c'est le calcul.
12: J'ai jamais été bon dans ce genre de calcul. Hein. Quelles sont les qualités du Crépy?
13: Je vous veux dire, Laurent, c'est un vin tranquille. C'est un vin blanc qui n'est pas pétillant, comme vous. C'est un vin à boire rapidement. Attention, un vin frais, comme on dit. Il faut le boire dans les 2 ans qui suivent la mise en bouteille. Ah. Parfois, il se boit encore un peu plus vite.
12: C'est pas un vin de garde, alors.
13: Pas du tout. Il ne faut pas attendre pour le boire, nous dit-il. C'est un vin léger, qui a un goût, tenez-vous bien, de pierre à fusil. On aime ces expressions-là. Ou de violette, selon les années. Et parfois même, Laurent, il sent l'aubépine, l'abricot, ou même la brioche. Imaginez.
12: On peut le prendre au petit déjeuner, c'est ça?
13: Au petit déjeuner ce matin, pour votre matinale. Ouais. C'est un vin extrêmement agréable, qui se boit facilement. Et c'est surtout pas un vin gras, nous dit-il. Un vin gras, ça nous fatigue, nous dit Henri. Et il s'accompagne merveilleusement bien des poissons du lac, des filets de perche, des fondus, des raclettes. Et aujourd'hui, ce domaine continue, domaine de Sénoche, famille Détourche. Ils sont en agriculture bio. Voilà, tout sur le vin. Crépy, le bon vin à consommer avec
12: modération,
13: évidemment.
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1: Nous sommes à Brun, près de Nantes. Voici Johan, c'est un passionné qui a beaucoup donné, jusqu'à en être limite dégoûté. Il a su se recentrer sans jamais perdre l'essentiel, l'envie de transmettre. Parce que s'engager pour les autres, c'est dans son ADN.
2: Pas un déclic, mais plutôt un sens de la responsabilité. Dans le sens où, pour moi, si on veut continuer à vivre le sport, il faut que des gens expérimentés, des gens qui ont vu des choses, prennent le relais de gens qui l'ont déjà fait et puis qui veulent le faire après à suivre.
1: Comment votre engagement a évolué au fil des années, Johan ?
2: Bah, au début, beaucoup d'idées, beaucoup d'énergie, forcément. Après, j'ai aussi mon métier qui m'a pris de plus en plus d'énergie. Donc, du coup, je pense que c'est l'attitude des gens qui, tout doucement, alors surtout avec le Covid, où là, il y a vraiment eu un fossé qui s'est creusé, ou en termes de comportement, où les gens, c'est ce que je disais à la fin, c'est que j'avais plus de négatif que de positif. Même si le positif était très beau, était très bien, et j'arrivais pas à passer le truc, quoi.
1: Vous avez fait une sorte de burn-out associatif. Qu'est-ce qui s'est passé dans votre tête à ce moment-là?
2: Les demandes des gens. Les demandes des gens qui comprennent pas que c'est pas notre travail, déjà. C'est quelque chose qu'on fait en plus de notre travail, qu'il y a des choses qui nous demandent, qui prennent beaucoup de temps. Qu'il n'y a pas d'effort de leur part, parce que nous, on a donné l'information par mail, par SMS, sur notre site internet, mais les gens n'ont pas envie de chercher, ils se laissent porter. Alors même si on est plusieurs dans le bureau, et c'est vrai que bon, on n'a pas tous le même rôle, mais on a quand même essayé de répondre à beaucoup de demandes, il y a un moment où une boîte à mail, c'est pas une personne. Et ça fait trop. Je pense que les gens se laissent trop porter, ne s'engagent pas assez. On va dire au moins une journée à deux journées dans l'année, bénévolement auprès de l'association pour les aider, peu importe la mission. Tenir un bar, ça peut être aider les gens, tout simplement.
1: Qu'est-ce que vous avez envie de peut-être faire passer comme message pour encourager les gens à s'engager, à donner un coup de main, même quelques minutes de leur temps chaque semaine?
2: Je vais être un peu dur. Je vais dire lâchez vos smartphones et puis vos écrans, et puis allez plutôt passer 2-3 heures avec une association.
1: Qu'est-ce que vous gardez de positif de cette expérience?
2: J'ai énormément de positif, hein. J'ai quand même, on a renoué avec le niveau national. Donc ça, moi j'en suis très content. On a des jeunes qui ont été en championnat de France. Donc ça faisait des années qu'on n'avait pas réussi à ça. Il y en a même certains qui ont fait des podiums. Mais voilà. Après, le positif, c'est vraiment la réussite, moi, de mes adhérents. C'est ça qui me plaît. J'ai vu les enfants tout petits, à 5 ans, 4 ans. Et aujourd'hui, je les vois à 16, 18 ans passer leur ceinture noire avec moi. Je serai prêt à continuer à former les gens, parce que bon, bah, avec 44 ans de judo dans les pattes, forcément, on a des choses à dire. On a encore des choses à apprendre aussi, hein.
1: Qu'est-ce qui vous rend fier, Johan, aujourd'hui?
2: Pour moi, c'est tous ces jeunes. C'est tous ces jeunes qui ont compris ce qu'était le judo et qui ont été au bout de la démarche. Et je pense qu'ils vont continuer à aller au bout de la démarche.
1: Johan, un parcours sincère et une passion intacte pour accompagner les jeunes à grandir sur le tatami, comme dans la vie.
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3: Juan Manuel Fangio a débuté et terminé sa carrière de pilote de F1 sur le circuit de Gueux. Et en 1958, c'est le Grand Prix de Cuba, un pays secoué par l'insurrection menée par Fidel Castro contre le dictateur en place. La veille de la course, le 23 février, Fangio fait les derniers essais sur le circuit. Il a 47 ans, la retraite sportive est proche, mais il est très attendu. C'est la star. Le soir, il est à son hôtel quand il est enlevé par des membres du mouvement révolutionnaire cubain. Une manière d'embarrasser le régime et d'attirer l'attention sur la misère du peuple. La course est finalement lancée dans un climat tendu. Fangio, lui, qui sera retenu 26 heures, sera bien traité. Il sera libéré sain et sauf.

0: L'enlèvement fait la une des journaux du monde et sert la cause révolutionnaire. Après la révolution de 1959, la F1 disparaît de Cuba, jugée incompatible avec le nouveau régime communiste. Fangio est né au début du XXe siècle en Argentine. Il arrive tard en Europe. Il approche des 40 ans quand il se lance dans le premier championnat de F1 en 1950. Il va rapidement impressionner par son talent exceptionnel. Il se distingue par son intelligence de course, sa régularité, sa maîtrise de la mécanique, capable de préserver une voiture tout en restant incroyablement rapide. Fangio court pour les plus grandes écuries de l'époque, Alfa Romeo, Maserati, Mercedes-Benz et Ferrari. À une époque où les voitures sont extrêmement dangereuses et les circuits bordés d'arbres, de bottes de paille ou de simples barrières, sa constance force le respect. Parmi les circuits marquants de sa carrière figure notre légendaire tracé de Gueux à côté de Reims. Un circuit ultra rapide, composé de longues lignes droites sur route nationale, où les voitures dépassent souvent les 250 km/h. Fangio y brille dès le premier Grand Prix de France, le 2 juillet 1950. Il est champion du monde l'année suivante. Il va remporter 5 titres de champion du monde jusqu'en 1957. Un record qui va tenir près d'un demi-siècle. Et même quand il ne gagne pas, il impressionne par sa combativité et son sens tactique. Fangio prend sa retraite en 1958 avec un palmarès exceptionnel. 24 victoires en 51 Grands Prix. Aujourd'hui encore, c'est une référence absolue. Juan Manuel Fangio sur le circuit de Gueux, c'est l'un des trésors de Champagne-Ardenne.
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2: Bonjour Médéric Esquesserus.
3: Bonjour Philippe, bonjour à tous.
2: Notre linguiste marseillais. Vous m'inquiétez, Médéric, vous avez un drôle de regard inquisiteur ce matin. Là.
3: Inquisiteur ?
2: Ouais, un petit peu, oui.
3: Mais confesseur peut-être.
2: Ah.
3: Je vais commencer par une question. Mmh. Êtes-vous capable de résister à la tentation ? Attendez. Mmh. Est-ce que vous êtes capable de résister à, je sais pas moi, un bon aioli provençal?
2: Ah, c'est difficile.
3: L'aioli complet, hein.
2: Ouais.
3: Avec tous les légumes, la morue et gras d'ail dans la sauce. Moi non, j'avoue. Est-ce que vous êtes capable de résister à une daube qui a mijoté pendant des heures et qui embaume la maison?
2: Ah, c'est compliqué.
3: À un morceau de gâteau des rois au frit confit bien pégueux.
2: Ouais.
3: Êtes-vous capable de résister? Ça, je sais que non. À un chichi fraigi tout chaud et bien sucré. Hein et voilà. Ouais. Non, je parle que des désirs gustatifs, hein, du plaisir de la chair. Car je pourrais aussi vous poser des questions sur les plaisirs de la chair et vous interroger sur votre capacité à résister à la tentation. Mais ce n'est pas mon rôle. Je ne suis ni confiseur, ni confesseur. En revanche, certains en entendent de belles. La semaine dernière, plusieurs temps forts religieux ont commencé, hein, le ramadan pour les musulmans, mais aussi le carême pour les chrétiens. C'est dans ce cadre que l'on m'a envoyé un lien vers le podcast Carême dans la ville, réalisé par des dominicains, avec l'épisode du 22 février, au titre forcément alléchant, Confession marseillaise. Et je n'ai pas résisté à la tentation, j'ai écouté. Et vous aussi, vous allez écouter. C'est le frère Clément Binachon, du couvent de Saint-Lazare à Marseille, qui parle. Et voilà cette drôle de confession marseillaise, avec l'accent, ou pas.
4: Confession marseillaise. Après avoir jeûné 40 jours et 40 nuits, Jésus eut faim. Matthieu, chapitre 1, verset 2. Marseille, il y a quelques années, dans un confessionnal. Bénissez-moi mon père parce que j'ai péché. Je dois vous confesser, mon père, que j'ai peur que d'avoir été infidèle. C'était la semaine passée. Je prenais mon café tranquille à mon poste habituel en terrasse au-dessus de la plage des Catalans. Et là, il y a une petite que le bon Dieu avait drôlement bien proportionné, qui a eu la mauvaise idée que d'aller piquer une tête là, sous mes yeux. Eh bien, je ne vous cache pas que ce spectacle m'a un peu émotionné. Et c'est ça que je voudrais confesser. Vous me pardonnerez cet exemple pagnolesque, mais il me semble éclairer une confusion courante.
3: Ah, la petite des Catalans. Alors voilà, oui, je vous résume l'essentiel de cet épisode. Ce n'est pas un péché que d'éprouver la tentation, le désir, l'envie, tant que vous n'y succombez pas. Bon, on en parle de l'accent.
2: Mmh.
3: On sent que frère Binachon essaie d'imiter l'accent marseillais, mais sans se lâcher totalement. Ça donne l'accent, avouons-le, très bizarre, hein, une imitation pas trop réussie, mais il faut savoir faire preuve de clémence, et donc on pardonne volontiers à frère Clément Binachon. Vous remarquerez qu'il est resté sobre. Hein. Il aurait pu se laisser aller à répéter ce que l'on peut entendre, hein. Souvent de très mauvais goût, voire très sexiste. Hein. Ça peut aller de « Oh, vé la petite comme elle est charmante, Fada !»« Ah, tiens comme elle est bonasse !» en passant par « Oh, elle est bien tankée, celle-là hein. !» Voire, en mode chanson, hein, « Il y a une petite, la belle de mai, coquin de sort, qu'elle me plaît !» Ou « Il y a une petite au catalan, hein, vous pouvez faire ça aussi. » Et ça peut marcher dans plein de sens. Hein. Des filles qui parlent parlent de mecs, des mecs qui parlent de mecs, des filles qui parlent de filles, chacun s'y retrouvera. Mm-hmm. Merci à Sophie pour l'envoi de ce podcast et le bonjour à toutes les femmes folles à la messe, comme le disait Rabelais. Bon carême à toutes et tous, Ramadan Mabrouk si c'est le cas, et méfie à la tentation, ouais. Espéché. Oui, pécho, c'est péché.
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Lola Bay est une chanteuse, autrice, compositrice qui mêle douceur, humour et spontanéité. Si vous avez pu la voir dans l'émission The Voice, ce qu'elle affectionne aujourd'hui, c'est sillonner le monde rural pour chanter dans les tout petits villages.

0: M'ennuyer, Lola Baye. Un coup de cœur ici même. 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
1: Bien le bonjour, messieurs.
2: Bonjour.
1: Eh bien, je vois qu'il y a bonne ambiance ici. C'est quoi ce plaisir, là, de voler, que vous ressentez dans votre avion?
3: Il faut venir avec nous le partager, vous comprendrez mieux.
1: Philippe, qu'est-ce que vous faites ici, là?
4: Ah ben, je fais l'instructeur. J'apprends aux gens à voler. Enfin, j'apprends à essayer de les faire voler. Bon, c'est facile, hein, quand tu pars. On met les gaz à fond, on tire sur le manche et puis on sait
1: voler.
4: Et
1: allez, quoi.
4: Après, on réduit les gaz.
1: Juste l'atterrissage, et... peut-être?
4: Ah non, il n'y a aucun problème. De toute façon, il n'y a aucun problème. On est sûr de revenir au sol, quoi qu'il arrive. On n'a jamais gardé personne là-haut.
1: Alain Daza, vous êtes monsieur le président.
5: Alors, monsieur le président, faut aller, c'est bien loin chercher tout ça.
1: ULM, dans ces trois lettres, ça englobe beaucoup de choses quand même.